0: Les deux heures.
1: Bonne nuit à tous, Julie Buron pour ces informations. Le risque d'incendie sera élevé ces mardis et mercredis en Wallonie. C'est l'avertissement du Centre de coordination des risques et de la transmission d'expertise. De l'air subtropical va remonter vers la Wallonie, apportant un climat chaud et sec. En moyenne, des dizaines de départs de feu ont été constatés ces derniers jours dans la plupart des zones de secours wallonnes. Il s'agissait de feux de broussailles ou de feux liés à des activités dans les jardins. Mauvaise nouvelle, le taux d'intérêt belge à 10 ans a dépassé ce lundi les 4,3%. Il s'agit de son plus haut niveau depuis l'automne 2008, au lendemain de la crise financière de l'époque. Une hausse des taux d'intérêt est une mauvaise nouvelle tant pour le trésor public que pour le marché immobilier car elle rend les emprunts plus coûteux. Un homme né en 2001 a été placé sous mandat d'arrêt après avoir été interpellé le 17 septembre à Charleroi. Une arrestation dans le cadre de l'enquête sur les décès de Brian et Timéo Brigou, retrouvés sans vie le 24 août à Honhay. De nombreux devoirs d'enquête sont encore en cours, tant au niveau judiciaire que sur le plan scientifique, pour déterminer les circonstances exactes des faits. Ce lundi soir, l'avocat de Jordan Bardella a déposé une plainte en diffamation. Une plainte après que le site Mediapart a accusé le président du Rassemblement National d'avoir tenu des propos antisémites. Selon Jordan Bardella, tout sera fait pour déstabiliser la campagne présidentielle du RN et m'abattre politiquement. Selon lui, je cite, « Soit Mediapart est à la tête de cette opération, soit Mediapart se fait lui-même manipuler par des gens qui y ont intérêt. » Fin de citation. La Belgique s'est inclinée 0-1 en fin de match devant la France ce lundi soir en Ligue des Nations. Les Bleus ont dominé les Diables qui ont été punis en fin de match. Prochain match vendredi avec la venue de la Turquie à Sclessin avant de retrouver la France le lundi 5 octobre au Stade de France. C'est tout pour ces informations. Merci de nous écouter.
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0: Une heure, 4h30.

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1: Bonne nuit à tous, Julie Buron pour ces informations. Le risque d'incendie sera élevé ces mardis et mercredis en Wallonie. C'est l'avertissement du Centre de coordination des risques et de la transmission d'expertise. De l'air subtropical va remonter vers la Wallonie, apportant un climat chaud et sec. En moyenne, des dizaines de départs de feu ont été constatés ces derniers jours dans la plupart des zones de secours wallonnes. Il s'agissait de feux de broussailles ou de feux liés à des activités dans les jardins. Mauvaise nouvelle, le taux d'intérêt belge à 10 ans a dépassé ce lundi les 4,3%. Il s'agit de son plus haut niveau depuis l'automne 2008, au lendemain de la crise financière de l'époque. Une hausse des taux d'intérêt est une mauvaise nouvelle tant pour le trésor public que pour le marché immobilier car elle rend les emprunts plus coûteux. Un homme né en 2001 a été placé sous mandat d'arrêt après avoir été interpellé le 17 septembre à Charleroi. Une arrestation dans le cadre de l'enquête sur les décès de Brian et Timéo Brigou, retrouvés sans vie le 24 août à Honhay. De nombreux devoirs d'enquête sont encore en cours, tant au niveau judiciaire que sur le plan scientifique, pour déterminer les circonstances exactes des faits. Ce lundi soir, l'avocat de Jordan Bardella a déposé une plainte en diffamation. Une plainte après que le site Mediapart a accusé le président du Rassemblement national d'avoir tenu des propos antisémites. Selon Jordan Bardella, tout sera fait pour déstabiliser la campagne présidentielle du RN et m'abattre politiquement. Selon lui, je cite, « Soit Mediapart est à la tête de cette opération, soit Mediapart se fait lui-même manipuler par des gens qui y ont intérêt. » Fin de citation. La Belgique s'est inclinée 0-1 en fin de match devant la France ce lundi soir en Ligue des Nations. Les Bleus ont dominé les Diables qui ont été punis en fin de match. Prochain match vendredi avec la venue de la Turquie à Sclessin avant de retrouver la France le lundi 5 octobre au Stade de France. C'est tout pour ces informations. Merci de nous écouter.
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0: Heure 4h30, vivacité.

0: Il est 4 heures.
1: Bonne nuit à tous, Julie Buron pour ces informations. Le risque d'incendie sera élevé ces mardis et mercredis en Wallonie. C'est l'avertissement du Centre de coordination des risques et de la transmission d'expertise. De l'air subtropical va remonter vers la Wallonie, apportant un climat chaud et sec. En moyenne, des dizaines de départs de feu ont été constatés ces derniers jours dans la plupart des zones de secours wallonnes. Il s'agissait de feux de broussailles ou de feux liés à des activités dans les jardins. Mauvaise nouvelle, le taux d'intérêt belge à 10 ans a dépassé ce lundi les 4,3%. Il s'agit de son plus haut niveau depuis l'automne 2008, au lendemain de la crise financière de l'époque. Une hausse des taux d'intérêt est une mauvaise nouvelle, tant pour le trésor public que pour le marché immobilier, car elle rend les emprunts plus coûteux. Un homme né en 2001 a été placé sous mandat d'arrêt après avoir été interpellé le 17 septembre à Charleroi. Une arrestation dans le cadre de l'enquête sur les décès de Brian et Timéo Brigou, retrouvés sans vie le 24 août à Honhay. De nombreux devoirs d'enquête sont encore en cours, tant au niveau judiciaire que sur le plan scientifique, pour déterminer les circonstances exactes des faits. Ce lundi soir, l'avocat de Jordan Bardella a déposé une plainte en diffamation. Une plainte après que le site Mediapart a accusé le président du Rassemblement National d'avoir tenu des propos antisémites. Selon Jordan Bardella, tout sera fait pour déstabiliser la campagne présidentielle du RN et m'abattre politiquement. Selon lui, je cite, « Soit Mediapart est à la tête de cette opération, soit Mediapart se fait lui-même manipuler par des gens qui y ont intérêt. » Fin de citation. La Belgique s'est inclinée 0-1 en fin de match devant la France ce lundi soir en Ligue des Nations. Les Bleus ont dominé les Diables qui ont été punis en fin de match. Prochain match vendredi avec la venue de la Turquie à Sclessin avant de retrouver la France le lundi 5 octobre au Stade de France. C'est tout pour ces informations. Merci de nous écouter.
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0: Et nous sommes mardi le 29 septembre aujourd'hui. Bonne fête au Michel, bonne fête aussi au Gabriel. Il y a un dicton du jour qui dit pluie de Saint-Michel, sans orage, d'un hiver doux et le présage. Le soleil se lève à 7h01 ce matin, il se couchera en fin de journée à 19h25. Petit coup d'œil aussi sur les anniversaires du jour avec la chanteuse américaine Elsie qui fête ses 32 ans aujourd'hui. Anniversaire de John Maman, compositeur, interprète, on se souvient de Love Life. Il avait commencé sa carrière en chantant en anglais, il a poursuivi en chantant en italien. Raph a 67 ans aujourd'hui. Et enfin, pour terminer, c'est quelqu'un à qui on doit les meilleurs génériques de séries TV. Il y avait Magnum, par exemple. Il a aussi signé l'agence touriste, New York Police Judiciaire et tous les spin-offs qui ont découlé de cette série. Le Rebelle, c'était lui également, ou encore Code Quantum. C'est le compositeur américain Mike Post qui fête ses 82 ans en ce 29 septembre. Voilà pour les anniversaires de ce mardi. Fred est là pour réaliser l'émission. Comme toujours aussi, le numéro WhatsApp 0470 07 20 23 pour nous faire parvenir vos petits messages. Et puis pour la musique, il y a Pierre Demar, son nouvel album vient de sortir. Je pense à vous dans Vivacité Matin pour début de journée.
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0: 4h34, Mathieu me dit qu'il fait 16 degrés du côté de Tournai ce matin. Et c'est l'heure de retrouver la séquence Tumpeke et des Raouettes de ce mardi. Voici Livia Douchkov.
1: Ça vous rappelle quelque chose? Bah évidemment, hein, la Blanche-Neige de Disney. Une jeune princesse, une reine jalouse, un miroir magique, une pomme empoisonnée. Aujourd'hui, avec Caroline Prévinaire, nous partons à la découverte de Blanchette. Une histoire qui ressemble étrangement à un conte bien connu. Prêt pour l'aventure? Bonjour Caroline.
2: Bonjour Livia.
1: Alors Caroline, une question pour commencer. Si Blanche-Neige était née en Wallonie, aurait-elle attendu le baiser d'un prince pour se réveiller?
2: Eh ben non, absolument pas. Elle n'aurait pas du tout attendu un baiser d'un prince. En fait, ce qu'il faut savoir, c'est que ces légendes, elles se racontent depuis des siècles en Europe. Et puis elles ont été écrites par les frères Grimm dans des livres. Et puis il y a un certain Disney qui les a adaptées, qui c'est un Américain qui s'est emparé de ces histoires qu'on racontait en Europe et dans nos régions. Et c'est lui qui a ajouté le baiser dans les versions des frères Grimm et dans la version de Blanchette que nous, on connaît en Wallonie. Eh bien, en fait, Blanche-Neige est dans un cercueil en verre et il y a un porteur qui trébuche. Le cercueil en verre s'écrase au sol et la pomme qui est dans la bouche de Blanche-Neige, de Blanchette, se libère et sort et la réveille.
1: D'accord, pas de prince, pas de baiser, quoi.
2: Non, une formule d'Amlich, mais en version cercueil en verre.
1: D'accord, ok, à cause d'une boulette, quoi, une gaffe.
2: Exactement.
1: Enfin, grâce, entre guillemets, pas à cause, grâce. Elle se réveille
2: non.
1: Grâce à,
2: oui,
1: à quelqu'un qui est un peu maladroit. Est-ce qu'on peut résumer les différences surprenantes, peut-être, entre Blanche-Neige et sa cousine Wallonne?
2: Ah ben d'abord, du coup, ben, c'est pas sept nains, c'est sept géants. Et puis, ben, comme je le disais, il n'y a pas de bisous. Ça, c'est les Américains qui l'ont ajouté. Ici, elle s'étouffe, en fait, avec la pomme qui ressort de sa bouche en tombant. Alors la reine aussi essaie plusieurs fois de la tuer de manière un peu plus gore. On va bien le dire que les histoires qu'on racontait il y a un certain temps étaient un peu plus gore dans les versions, mais le corps de l'histoire reste le même.
1: Parmi les géants, les miroirs, la pomme empoisonnée, c'est quoi votre élément préféré de l'histoire, Caroline?
2: Alors moi je crois que c'est les géants que j'aime vraiment beaucoup, parce qu'on a pas mal en fait de légendes de géants en Wallonie et dans nos régions, et c'est toujours des chouettes histoires.
1: Pourquoi cette vieille légende a-t-elle encore quelque chose à nous raconter aujourd'hui? Est-ce que c'est toujours d'actualité?
2: Bah, elles sont toujours d'actualité, d'abord parce qu'en fait, il faut se les réapproprier de cette version de Disney, qui n'est pas celle qu'on racontait chez nous, autour du feu, aux enfants, le soir. Et c'est notre patrimoine culturel à nous, et ça permet aux enfants de connecter avec des personnages de nos régions, à se faire des racines. Et puis après, Blanche-Neige et Blanchette, c'est quand même l'histoire d'une jeune femme qui va se retrouver dans l'adversité, perdue dans les bois, et qui va se trouver des alliés, et qui va s'en sortir en trouvant des amis, en fait.
1: Eh bien, merci beaucoup, Caroline.
2: Avec grand plaisir.
1: Tumpeke et des Raouettes, c'est votre dose quotidienne de Wallonie et de Bruxelles en radio. 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
0: Et demain, on retrouvera Martin Charlier et Tamara Payne, bien entendu, puisque nous sommes déjà mercredi, hein, demain. Ça passe vite, hein, le temps. Voici Cécile dans Vivacité Matin avec Crazy.

0: 4h42 dans Vivacité Matin. Et sur WhatsApp, il y a Raphaël qui me précise que c'est aussi la Saint-Raphaël aujourd'hui, hein, le troisième archange, effectivement. En plus de Michel et Gabriel, on fête les Raphaël. Et ben, bonne fête à vous, les Raphaël qui sont à l'écoute. Tout à l'heure, dans le 8-9, c'est Noël Madani qui sera l'invité de Jérémy. On va parler de son spectacle Noël tout court. Et puis, on aura l'occasion de parler aussi de cette date à Forêt Nationale, le 3 février 2027. En attendant, on revient quelques instants sur l'invité de ce lundi. C'était Sarah Lélé, si vous l'avez manqué. Je vous propose un extrait de son passage.
1: Notre humoriste du jour. Regardez sur quoi on vous accueille.
2: J'adore.
1: Ça, je sais que vous aimez. C'est Sarah Lélé qui est avec nous. Ça va, Sarah?
2: Ça va très bien, et vous?
1: Super. Elle vous inspire quoi, cette chanson?
2: Que du peps, hein. Se lever le matin avec ça, ça donne une bonne énergie.
1: Ouais, j'ai été fouillé un petit peu dans votre playlist. Je me suis dit Diana Ross, à mon avis. I'm coming out. Vous allez kiffer. Dites, tout le monde vous veut en ce moment. Merci d'être là, hein, sincèrement.
2: Avec grand plaisir. Merci à vous de m'avoir invité. Ça me fait plaisir.
1: Mais merci d'avoir trouvé le temps. Comment vous vivez là pour l'instant avec tout ce qui vous arrive? Il y a évidemment la Belgique, mmh. Il y a vos spectacles, il y a la France aussi.
2: Ben oui, exactement. Bon, moi, je le vis bien. Je pense que c'est, franchement, c'est a time to be alive. Franchement, je profite et puis voilà. Hein. Mais je suis toujours contente de rentrer en Belgique.
1: Ben oui, vous êtes à la maison quand même.
2: Oui, toujours.
1: Vous
2: toujours.
1: Êtes belgo-camerounaise. Mmh. Votre nouveau spectacle s'appelle « La mauvaise éducation de Sarah Lélé ». Mmh. Avant d'en parler, on va remettre un petit peu dans le contexte. Petit extrait justement d'un de vos sketchs qui s'appelle mmh. « Ouais, ça parle du choc culturel ouais. » notamment. Écoutez, ça vaut mieux que plein d'explications.
3: Premier choc culturel, j'avais 6 ans, ok. Et un truc qu'il faut que je vous dise avant de continuer cette histoire, c'est qu'au Cameroun, la petite souris n'existe pas, ok. Au Cameroun, tu perds une dent, tout le monde s'en fout. Hein. On va pas te payer parce que tu perds une dent au Cameroun. Tu t'imagines si les Camerounais savaient que chaque fois qu'ils perdaient une dent, ils recevaient de l'argent? Plus personne n'aurait de dents au bled. Il faut se calmer, ok?
1: Ça, c'est du Sarah Lélé. Justement, ces chocs culturels, c'est l'essence de votre spectacle?
2: Oui, vraiment. C'est tout mon côté belge et camerounais qui n'arrête pas de se communiquer. Mais je pense que au-delà du choc culturel, c'est le choc de plein de choses dans ma vie. Je sais que le choc religieux, l'école et tout ça, c'est des thèmes qui m'ont beaucoup inspiré pour ce spectacle et que j'adore aborder et qui, en fait, qui sont des sources inépuisables. Donc, j'adore continuer à en parler.
1: La mauvaise éducation, vous êtes mal éduqué. Ou vous avez envie de rééduquer les gens?
2: Aucun des deux. Hein. Je pense que la mauvaise éducation, c'est une manière un peu de se voir péjorativement, mais je pense que quand les gens y viennent, ils voient que ça n'a rien à voir, en fait. C'est que y a rien qui est foncièrement mauvais ou bon, c'est juste des points de vue, et puis l'important, c'est de voir les points de vue et pour mieux comprendre le sien, des fois.
1: Vous êtes quelqu'un de très cash, paraît-il, c'est vrai ça?
2: Oui.
4: Bah, il suffit de demander à Oumtiti. Hein.
2: Ah, c'est ça, exactement. Franchement, si j'ai quelque chose à dire, je le dis. Si
5: ne
2: j'ai rien à dire.
5: Ne dites pas ce nom. Ne le dites pas.
1: Non, mais ça va beaucoup mieux.
4: Surtout aujourd'hui.
2: Ah oui, c'est ce soir. C'est ce soir.
1: Oumtiti ne joue plus.
5: Hein. Ça, oui, mais il a marqué un but dans sa vie. Puis, même à l'entraînement, je l'avais jamais marqué.
1: Ah, vous l'aviez complètement défoncé.
2: Franchement, j'ai accepté l'offre de Netflix juste pour ça. Je leur ai dit, moi, parce qu'ils m'avaient dit au début, est-ce que tu veux roster 98? J'ai dit, hors de question. Si Oumtiti est là, je le fais, ou alors me prenez pas, prenez quelqu'un d'autre. Mais pour la Belgique, en plus j'étais la seule Belge, je devais vraiment le faire.
1: Vous dégagez une confiance sur scène. On a l'impression qu'il n'y a rien qui peut vous traverser, rien qui peut vous arriver. Vous avez réellement confiance en vous ou c'est aussi une façade à l'intérieur? Bah, et voilà, vous vous doutez parfois.
2: Ben, sur scène, pas du tout. Sur scène, franchement, je pense vraiment que rien ne peut m'arriver. Après, dans la vie de tous les jours, évidemment, évidemment j'ai beaucoup moins confiance en moi parce qu'il y a des domaines que je maîtrise moins. Mais sur scène, franchement, je suis...
6: À votre place.
2: Ouais, je suis à ma place, hein, tout comme, tu sais, quand un défenseur, il doit défendre, il sait qu'il doit défendre.
6: Pas toujours.
2: Pas toujours, on verra ce soir. Mais chacun est bien là où il... C'est mon job, donc moi, je le fais depuis que j'ai 14 ans, donc pour moi, c'est vraiment instinctif.
1: Vous testez vos vannes sur quelqu'un, et si oui, sur qui?
2: Ma sœur, c'est celle à laquelle je fais les premières. Et ce qui était embêtant quand j'avais 14 ans, c'est qu'elle en avait 7. Donc, des blagues.
1: Mais attends.
2: Je vous jure,
1: je ne ris pas. Ouais, même...
2: J'étais en mode, je crois que t'as pas la ref et tout. Je vais partir. Ma sœur, c'est ma première. Maintenant, elle a 19 ans, donc ça marche mieux. Mais sinon, maintenant, en comédie club directement. Et voilà, des fois, ça tombe à l'eau, mais tranquille.
1: Sarah Lélé, humoriste, est notre invitée ce matin. On va profiter profiter de vous avoir chez nous aussi. Vous serez au Cirque Royal de Bruxelles. Ce sera le 31 janvier. Vous serez à Liège au Vourire aussi pour les 15 ans du festival. Mm-hmm. C'est le gratin, hein, le Vourire. Ça doit vous faire plaisir aussi de pouvoir voir plein d'humoristes.
2: Bah oui, je suis trop content. Mais le Vourire, c'est spécial parce que ça, je le fais depuis que je sais plus, j'ai quel âge, 21 ans, un truc comme ça, même avant. Et chaque année, j'ai que des belles surprises au Vourire. J'ai fait mes premières parties de Gad Elmaleh là-bas aussi au Forum. Mmh. J'ai joué avec Payeux, j'ai joué avec tellement de gens au Vourire. Donc, pour moi, c'est spécial le Vourire. Et puis, les frères Taloche, évidemment, sont comme mes parrains ici. Donc, ça me fait trop plaisir d'être là.
1: Les parrains de l'humour. On a retrouvé une petite vidéo.
5: Croyez
1: de
5: pas
1: vous.
5: Si bien dire. C'est ça.
1: J'ai retrouvé une petite vidéo, vous, en faisant quelques recherches hier. Écoutez, vous parliez de votre envie de France. On écoute.
7: Sarah Lélé, elle est là pour montrer qui elle est. Voilà, elle fait partie de la Belgique. C'est un des talents de la Belgique, je crois. Et j'espère que la France le verra. Si la France le voit pas, c'est tant pis pour eux, je crois.
1: Boum, bam, la France vous a vu, tant pis pour nous. C'est le Graal. Sarah, quand vous réécoutez cette interview, de vous dire c'est bon, je suis en France, c'était un objectif.
2: En vrai, même pas tant que ça. En fait, j'étais tellement persuadée de moi que j'étais vraiment comme ils ont intérêt parce que vraiment mais vraiment vous le voyez dans mes yeux, j'étais comme c'est tant pis pour eux vraiment. Et quand je suis arrivée à Paris, ils ont été tellement rapides à me prendre que j'étais comme ok, ça va, j'avais raison. Ça va, j'ai no stress. Et donc après c'était juste du plus, c'était vraiment que du plus. Moi j'étais, sinon j'allais rentrer à Bruxelles et mais j'allais quand même être qui je suis. Donc vraiment, pour moi, c'était leur perte. Hein.
1: Ouais, parce que là, vous arrivez en France, vous débarquez sur le plateau de l'émission Quotidien. On vous suit, évidemment. On est très fiers d'avoir aussi une Belge de plus sur le plateau. Vous vous attendiez à ce genre d'exercice ?
2: Pas du tout. Alors, pour le coup, oui, comme je dis, c'est que du plus parce que Quotidien, je m'y attendais pas parce que ça doit être un concours de circonstances. Il faut que quelqu'un parte, il faut que tu sois là au bon moment, il faut que vous fassiez les tests, que les tests soient bons. C'est plein de trucs comme ça où je m'y attendais pas. Mais non, quand je suis arrivée là-bas, j'étais bien entourée, j'avais les gens qu'il fallait et j'ai fait ce qu'il fallait. Donc,
8: c'est le destin.
2: Franchement, tout s'est aligné comme il fallait pour moi là-bas.
1: On était ravis de vous avoir ce matin. On rappelle, Sarah Lélé, que votre nouveau spectacle s'appelle La mauvaise éducation de Sarah Lélé. Vous serez au Vourire de Liège également. Vous serez bien sûr également. Ce sera le 4 octobre, hein,
2: c'est
1: au Vourire de Liège. Et puis vous serez le 31 janvier au Cirque Royal de Bruxelles. Et
5: ah, mais on est ensemble.
1: Oh, le drapeau belge.
5: On fait le plateau de Yann. Après,
2: oui.
5: On se verra.
9: Et on restera dans l'humour tout à l'heure avec Nawel Madani, donc, qui sera la prochaine invitée de Jérémy ce mardi dans le 8-9. Il est 4h50. Voici Katsai avec Animal.

On parlait d'humour il y a quelques instants avec Naël Madani ou encore Sarah Lélé. Et ben tout à l'heure, pour le jeu de l'intro, on va vous offrir des entrées pour aller voir Élodie Poux dans le cadre du Vous Rire Festival. 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Deux entrées à gagner à 5h35 tout à l'heure. Pour ce qui est de la météo, et bien elle sera ensoleillée aujourd'hui avec des maxima assez chauds, hein, 23 à 28 degrés. On fera un point complet avec Mélanie Pousseur juste après le rendez-vous info de 5h. Et puis on va se balader dans le parking des Anges. Ce matin, voici Marc Lavoine.

4h57 dans Vivacité Matin. Il fait 16 degrés, paraît-il, du côté de Lessines ce matin. Voilà ce que nous raconte Patrick. Tout à l'heure, à 14h30, vous avez rendez-vous avec Philippe Jeuniot et Sophie Buzinaro pour les ambassadeurs. Allez, on se plonge dans leur agenda comme tous les matins avec ce FIF, le Festival International du Film Francophone de Namur. C'est l'événement cinéma de l'automne. Un rendez-vous à ne pas rater pour les cinéphiles à partir de ce 30 septembre. Ce festival propose de nombreuses découvertes avec des films venant des quatre coins de la francophonie. Et puis en plus d'explorer des univers cinématographiques, le festival organise de nombreux ateliers et des rencontres permettant aux professionnels de se réunir et de bâtir le cinéma francophone de demain. Il contribue par ailleurs à l'éducation des jeunes en proposant des activités et des séances pédagogiques pour les 3 à 25 ans. Le FIF est surtout une vitrine très intéressante de films francophones, un carrefour de rencontres entre ceux qui font le cinéma et vous. Le FIF, c'est le rendez-vous incontournable du cinéma à Namur du 30 septembre au 4 octobre. Et si vous voulez obtenir plus d'informations, eh bien rendez-vous sur le site FIF, avec deux F à la fin, .be, FIF.be. Rendez-vous aussi à 14h30 pour d'autres idées sorties avec Philippe et Sophie dans Les Ambassadeurs. Bon, j'espère que ma voix va tenir parce que j'ai vraiment la crève, comme on dit. Donc voilà, c'est pas évident de parler longtemps. On espère que ça va aller, que ça va tenir. Dans quelques instants, on fera le point sur la météo avec Mélanie Pousseur. Avant cela, le rendez-vous info, bien entendu, de 5h. Et puis toujours vos messages sur WhatsApp 0470 07 20 23. Comme d'ailleurs Monique. Monique nous a fait un petit message pour nous dire qu'il fait 16 degrés du côté de Belœil. Monique qui vous remet d'ailleurs le bonjour en passant. Vous aussi, n'hésitez pas à nous laisser des messages 0470 07 20 23. Allez, courage à tous ceux qui sont déjà sur la route pour aller bosser, à ceux qui sont déjà au boulot aussi, bien sûr les courageux qui sont peut-être en train de bosser déjà depuis plusieurs heures. On est de tout cœur avec vous. Le rendez-vous info de 5h arrive dans quelques petites secondes.

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0: Il est 5 heures.
1: Bonne nuit à tous, Julie Buron pour ces informations. Le risque d'incendie sera élevé ces mardis et mercredis en Wallonie. C'est l'avertissement du Centre de coordination des risques et de la transmission d'expertise. De l'air subtropical va remonter vers la Wallonie, apportant un climat chaud et sec. En moyenne, des dizaines de départs de feux ont été constatés ces derniers jours dans la plupart des zones de secours wallonnes. Il s'agissait de feux de broussailles ou de feux liés à des activités dans les jardins. Mauvaise nouvelle, le taux d'intérêt belge à 10 ans a dépassé ce lundi les 4,3%. Il s'agit de son plus haut niveau depuis l'automne 2008, au lendemain de la crise financière de l'époque. Une hausse des taux d'intérêt est une mauvaise nouvelle, tant pour le trésor public que pour le marché immobilier, car elle rend les emprunts plus coûteux. Un homme né en 2001 a été placé sous mandat d'arrêt après avoir été interpellé le 17 septembre à Charleroi. Une arrestation dans le cadre de l'enquête sur les décès de Brian et Timéo Brigou, retrouvés sans vie le 24 août à Honhay. De nombreux devoirs d'enquête sont encore en cours, tant au niveau judiciaire que sur le plan scientifique, pour déterminer les circonstances exactes des faits. Ce lundi soir, l'avocat de Jordan Bardella a déposé une plainte en diffamation. Une plainte après que le site Mediapart a accusé le président du Rassemblement National d'avoir tenu des propos antisémites. Selon Jordan Bardella, tout sera fait pour déstabiliser la campagne présidentielle du RN et m'abattre politiquement. Selon lui, je cite, « Soit Mediapart est à la tête de cette opération, soit Mediapart se fait lui-même manipuler par des gens qui y ont intérêt. » Fin de citation. La Belgique s'est inclinée 0-1 en fin de match devant la France ce lundi soir en Ligue des Nations. Les Bleus ont dominé les Diables qui ont été punis en fin de match. Prochain match vendredi avec la venue de la Turquie à Sclessin avant de retrouver la France le lundi 5 octobre au Stade de France. C'est tout pour ces informations. Merci de nous écouter.
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3: Et à 5h02, eh bien, on va faire un petit point sur la météo. Bonjour Mélanie Pousseur.
4: Bonjour Bernard, bonjour tout le monde.
3: C'est une belle journée ensoleillée qui nous attend aujourd'hui.
4: Oui, du soleil et surtout de la chaleur. On y revient dans un instant. Mais d'abord, il va falloir être quand même un peu patient avant de voir ce plein soleil. Pourquoi ? Eh bien, car le ciel, il sera voilé en toute région ce matin. L'ambiance sera même localement brumeuse dans l'est. Et puis en seconde partie de matinée, même programme avec tout de même des nuages un peu plus consistants sur les Fagnes. D'ici 11h, ça va vite grimper. On attend côté température entre 18 et 22 degrés sur l'ensemble du pays. Puis cet après-midi, eh bien, ce voile de cirrus, il sera de plus en plus fin. Le soleil s'imposera donc plus facilement, généreusement. Il y aura aussi quelques cumulus un peu plus joufflus sur l'est du pays, mais l'ambiance restera lumineuse là aussi. On épinglera surtout la chaleur en ce 29 septembre. Grâce au flux de secteur sud-est et puis à l'ensoleillement, eh bien, il fera de 23 à 29 degrés. 29 degrés attendus en Campine, 28 degrés pour Liège, pour Bruxelles, pour Mons, pour Namur. On aura 27 degrés à Charleroi, de 23 à 24 degrés sur les hauteurs de notre pays, 24 degrés en bord de mer et 23 degrés sur l'extrême est du territoire. Il faut savoir que la normale climatique pour une fin septembre, c'est plutôt 18 degrés. Donc, nous en sommes loin. Vous vous en rendez bien compte. Pour ce soir, cette nuit, un ciel voilé toujours. Minima de 16 à 19 degrés. Donc, douceur exceptionnelle pour la nuit prochaine. Pour demain, la journée va se dérouler en deux temps. D'abord, un ciel voilé avec à nouveau quelques nuages un peu plus consistants dans l'est. Ensuite, le ciel va devenir de plus en plus nuageux à partir de l'ouest, à la clé quelques gouttes. Et puis, l'après-midi, ce front, il va avancer lentement. Le ciel deviendra donc de plus en plus gris. Les éclaircies vont résister un peu plus longtemps tout à l'est. Il fera chaud et lourd quand même encore, de 21 à 28 degrés. Puis pour jeudi, le front pluvieux va s'évacuer par l'est. On retrouvera un ciel nuageux, quelques averses résiduelles. On va perdre quelques degrés, même s'il fera encore très doux par endroit, des maxima de 17 à 22 degrés. Puis amélioration au vu vendredi, un vendredi sous le soleil avec de 17 à 21 degrés.
3: Chouette. Merci Mélanie. On vous retrouve à 5h25 tout à l'heure pour refaire un point sur cette météo.
4: Avec plaisir, à tout à l'heure.
0: Avec Bernard
3: Doué. Et sur WhatsApp, Emmanuel dit bonjour au Lève-Tôt. Il y a 15 5 à Braine-le-Comte. Belle journée qui s'annonce chaude. C'est confirmé. Hein. Mélanie vient de nous le dire. Merci Emmanuel pour le petit message. En fait, les Michel, les Gabriel et les Raphaël. Donc aujourd'hui, en ce mardi 29 septembre, et dicton du jour dit pluie de Saint-Michel sans orage, d'un hiver doux et le présage. Soleil qui se lève à 7h01 ce matin. Il se couchera en fin de journée à 19h25. Les anniversaires. On retrouve la chanteuse américaine Halsey qui fête ses 32 ans. Le compositeur et chanteur français John Maman fête lui ses 48 ans. Il y a le chanteur italien Raph, on se souvient de son tube Self Control. Et puis après, en italien, le duo avec Umberto Tozzi, Gente di Mare. Puis après, d'autres chansons qui ont suivi, hein, bien sûr. Puis Mike Post aussi, Mike Post, le compositeur de générique de série télé. C'est lui qui a composé Magnum, l'agence touriste, New York, police judiciaire, Le Rebelle ou encore Code Quantum. Il fête ses 82 ans aujourd'hui. Bon début de journée avec vivacité et avec la une télé. Pour la musique, il y a Taylor Swift qui arrive.

5h08 dans Vivacité Matin. On va jeter un petit coup d'œil sur les programmes télé de votre soirée. La Une vous propose deux épisodes de votre série Docteur Célan et Cindy avec Alice Paul. C'est pour 20h20. Sur Typique, au bout de l'enquête à 19h55, vous allez découvrir l'affaire d'Ilse Hall ce soir. Et puis derrière, à 20h50, un documentaire, une furieuse envie de vivre. Et sur la 3, pardon, Typique c'est fait. Sur la 3, à 20h35, et bien c'est votre série avec Jenna Coleman, Victoria. Une femme comme les autres. Voilà pour votre soirée télé sur les chaînes de la RTBF. On part visiter la rue de la Paix ce matin. Voici Zazie dans Vivacité Matin.

0: gagne.
1: Et 5h13 dans Vivacité Matin. Tout à l'heure à 6h, c'est Christophe Grandjean qui vous présentera le journal. Vivacité Matin. Et encore raté, les Diables Rouges s'inclinent de justesse face à la France en Ligue des Nations. Une défaite 0-1. Les Belges ont encaissé en toute fin de match à la 88e minute. La déception est grande, mais le sélectionneur est fier de ses joueurs. Tous méritent au moins un 7 sur 10. Je n'ai rien à leur reprocher, a déclaré Marc Van Bommel. Tout le détail, bien sûr, à 6h. Et puis, alors, pour le reste de l'actualité, rendez-vous à 5h30 avec Sébastien Pierret qui déterra le reste de l'actualité. C'est l'heure de retrouver le disque qui fait du bien, un ex-Beatles, tiens, ce matin, George Harrison. Voici My Sweet Lord.

0: Ce qui fait du bien ce matin. Sur WhatsApp, un petit message de Vincenzo, Sébastien et Stefano. Merci d'être là pour les leftos. On va profiter du beau temps aujourd'hui pour aller à la pêche à la truite à l'étang des deux frères à Florennes, me disent-ils. Et la température ce matin du côté d'Anderlu est de 16 degrés. Voilà pour le petit message. 5h18, un peu d'humour avec le cactus que vous avez peut-être manqué ce lundi. On retrouve Jérôme de Warzé.
1: Le cactus avec cette belle victoire des Diables Rouges contre l'Italie. Et ce soir, c'est la France.
2: Oui, alors ne nous emballons pas. Si l'on devait comparer l'Italie actuelle à une Ferrari, oui, mais une Jérémy Ferrari, hein, tout le monde se marre. Hein, Livia, voilà.
3: Oh là,
2: il n'aura pas beaucoup. Mais une belle entrée notre nouveau sélectionneur. Alors, Marc Van Bommel un palmarès énorme en tant que joueur. Ouais. Et même une finale de Coupe du Monde perdue en 2010 face à l'Espagne. Finale rentrée dans l'histoire comme l'un des rares matchs où les soigneurs auraient pu être remplacés par le SAMU. C'est une reconstitution de la bataille d'Arnhem, avec les Espagnols dans le rôle du pont. Parce que Marc Van Bommel était un joueur particulièrement rigoureux. Enfin, disons qu'il possédait une conception très personnelle de la distance sociale. Avec lui, l'expression « prendre ses jambes à son cou » n'était pas une image, c'était la hauteur du tacle. Oui. Il était milieu récupérateur, comme à la déchetterie. Tout ce qui traînait, il ramassait, quoi. Quand d'autres récupéraient des ballons, lui récupérait le reste. Cheville, tibia, péroné, morceaux de pelouse encore attachés aux ligaments des joueurs, le boucher batave. À la fin du match, il vidait ses poches, 3 protège-tibia, 1 rotule et Xavier.
3: Xavier, c'est vrai.
2: C'était le seul joueur dont les meilleurs gestes techniques nécessitaient une expertise médico-légale. Et ces matchs se terminaient d'ailleurs souvent comme les soirées électorales de Michel Dardenne avec du rouge. Puis, il devient entraîneur à Eindhoven, viré, à Wolfsburg, viré, en étant un jour éliminé en coupe sur tapis vert pour avoir réalisé 6 changements au lieu des 5 autorisés. Ce type était fait pour venir en Belgique, où il réalisera le doublé coupe-championnat avec l'Antwerp. Et donc, il a sans doute insuffler à nos diables cette grinta qui leur manquait peut-être un peu. Avant, les diables essayaient de construire depuis l'arrière. Maintenant, Van Bommel leur dit « Si ballon bouge, plante le ballon. Si joueur bouge, plante le joueur. » C'est simple, c'est efficace. C'est tout. Le football total hollandais avec option dommage corporel. Et ça tombe bien, ce soir, c'est la France. D'un côté, Van Bommel qui tacle à hauteur de la carotide. De l'autre, Zidane coup de boule. Bref, maintenant, les petits diables sympathiques, c'est terminé. Eden qui mange un hamburger, Kevin, c'est toujours la classe. Hein. Jérémy est au chevet de sa femme enceinte. Si Van Bommel avait été en place à la Coupe du Monde, la femme de Doku, elle accouchait sur le terrain pendant la pause fraîcheur. Au rebut, les petits Belges vont à Mexico. On veut voir des mecs qui entrent sur le terrain avec tellement de haine que le contrôle antidopage va imposer un test de rage. Je veux que dans le tunnel, les Français se demandent pourquoi nos diables ont de la mousse autour de la bouche. Ce soir, on veut voir vos yeux injectés de sang.
3: Il est fou.
2: Parce que ce soir, on règle 15 ans d'humiliation. Ce soir, on ne joue pas un match de foot. On instruit un dossier judiciaire. Je veux qu'après 20 minutes, Dembélé demande à être remplacé par son avocat. Derrière, le marquage individuel doit devenir une relation de couple toxique. On va tellement les serrer que demain, la femme de Rabiot va ouvrir son frigo, Castagne sera dedans. Le plan Van Bommel tient en 3 étapes. Anticipation, obstruction, extrême onction. Notre problème depuis des années, c'est qu'on les respecte trop, les Français. Et ils le savent, et nous savons qu'ils le savent, et nous savons qu'ils savent,
3: que
2: nous savons qu'à un moment donné, on va se chier dessus. C'est terminé. Moi, je veux qu'à la fin du match, la moitié de notre équipe ait un bracelet électronique. Van Bommel doit transformer ce vestiaire en chenil de pitbull. Pas de discours tactique, il éteint la lumière, il jette un steak cru au milieu et celui qui le récupère est capitaine. On a assez joué les perdants magnifiques, la génération dorée, quelle qualité, quel dommage. Ça fait 15 ans qu'on est le plus beau, quel dommage, du football mondial. Les Français nous ont tellement traumatisés qu'à chaque fois qu'on voit un maillot bleu, même chez Decathlon, on fait une diarrhée. Moi, ce soir, je ne veux plus entendre quel dommage, je veux entendre quelle boucherie. Métaphoriquement, hein. Et si on mène 1-0 à 5 minutes de la fin, on attaque les naseaux fumants. À 2-0, 3-0, 4-0, on continue d'attaquer. À 5-0, on commence éventuellement à rendre les papiers d'identité aux familles. Et si on bat la France, 1, je veux que l'UEFA hésite entre nous donner 3 points ou ouvrir une cellule psychologique. Et 2, je veux Van Bommel, traversant le champ de ruines, calme, glacial, qui regarde Zidane et lui dit simplement « Le gloup vit bien ». Et là, je pleure. Pas de joie, de peur de Van Bommel. À demain, si le jour se lève.
0: Allez, prochain rendez-vous avec le cactus, ça sera aux alentours de 8h16, 5h23, avant de retrouver Mélanie pour parler de la météo. Ordinary, voici Alex Wine.

0: 5h26 dans Vivacité Matin, on parle de météo tout de suite. Et il va faire chaud hein, aujourd'hui, Mélanie.
1: Oui, chaud chaud aujourd'hui. En effet, 23-29 degrés pour les maxima grâce au flux de secteur sud-est puis à l'ensoleillement aussi qui sera généreux. On aura par exemple un 29 degrés en Campine, 28 degrés pour la Cité Ardente, tout comme à Bruxelles, à Namur, à Mons, 27 degrés à Charleroi, 23-24 degrés sur les hauteurs de notre pays, 24 degrés pour Ostende et 23 degrés sur l'extrême est du territoire. Autant le dire, chaleur remarquable pour un 29 septembre, étant donné que la normale climatique pour une fin septembre, c'est plutôt 18 degrés. Côté ciel ce matin, beaucoup de cirrus, donc beaucoup de nuages de haute altitude, donc on aura difficile évidemment de voir le soleil en matinée. Et vous aurez aussi une ambiance localement brumeuse dans l'est et puis en seconde partie de matinée, on prend les mêmes, on recommence avec tout de même des nuages un peu plus consistants sur les fagnes. Et puis l'après-midi, ce voile de cirrus, il sera de plus en plus fin. Donc le soleil va s'imposer généreusement partout. Il y aura quelques cumulus quand même un peu plus joufflus sur l'est du pays, mais l'ambiance restera lumineuse. Là aussi, concernant la nuit prochaine, c'est ce qui est assez exceptionnel, c'est la douceur. On va surtout parler de ça, de 16 à 19 degrés pour les minima, donc on va avoir chaud la nuit prochaine. Demain, la journée va se dérouler en deux temps. On aura d'abord un ciel voilé avec à nouveau quelques nuages un peu plus consistants dans l'est du pays. Et puis, petit à petit, de plus en plus de nuages à partir de l'ouest des flancs.

0: Envie de rire, rendez-vous dans quelques instants pour notre jeu de l'intro à 5h35 puisqu'on va vous offrir deux invitations pour le spectacle de Élodie Poux dans le cadre du Vous Rire Festival à Liège. Élodie Poux qui voulait juste faire un show, mais lorsqu'elle apprend qu'un célèbre producteur est dans la salle, eh bien elle passe en mode casting sauvage. Elle transforme alors la scène du Vous Rire en un véritable plateau de tournage délirant avec des décors, des personnages, de l'humour XXL, une comédie explosive au rendez-vous. Et pour cette aventure complètement folle, eh bien, elle ne sera pas seule. Charlotte Boisselier, les décaféinés, Sarah Grosjean, Mélodie Fontaine. Et puis aussi quelques surprises viendront rejoindre Élodie pour un spectacle aussi imprévisible que jubilatoire. C'est le mercredi 7 octobre au Forum de Liège et on vous offre donc vos invitations pour aller voir sur scène Élodie Poux, le jeu de l'intro dans quelques petites minutes. Mais avant cela, bien sûr, le rendez-vous de l'info. Hein. On va retrouver bien sûr Sébastien Pierret dans quelques petites secondes. Et puis toujours vos messages aussi sur le WhatsApp 0470 07 20 23, 0470 07 20 23. Bon début de journée, vous êtes sur Vivacité ou en télévision sur la Une.
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0: Mon réveil, il est 5h30. Sébastien Pierret avec vous, bonjour à tous. Encore raté, les Diables Rouges s'inclinent de justesse face à la France en Ligue des Nations, défaite 0-1. Les Belges ont encaissé en toute fin de match à la 88e minute. La déception est grande, mais le sélectionneur est fier de ses joueurs. Tous méritent au moins un 7 sur 10. Je n'ai rien à leur reprocher, a déclaré Marc Van Bommel. Un problème de déontologie, mais pas d'infraction pénale. Le parquet de Bruxelles communique après les propos du procureur du roi. Julien Moinil racontait récemment qu'il avait reçu un coup de fil d'un député bruxellois lui demandant de libérer un détenu. Cette demande ne constitue pas une infraction pénale, précise le parquet, puisqu'elle n'était assortie d'aucune promesse, offre ou avantage quelconque. Aucun dossier n'a été ouvert. Un début d'automne fort chaud, jusqu'à 27 degrés attendus aujourd'hui et demain. C'est bien plus que les normales de saison. Le risque d'incendie est élevé en Wallonie, dans les Fagnes, touchées par un incendie historique cet été. Les pompiers vont multiplier les rondes. En France, l'incendie de cet été en Gironde est déclaré éteint 2 mois après le début du plus vaste feu de forêt de ces 70 dernières années. 42 000 hectares avaient brûlé. En France encore, Jordan Bardella porte plainte pour diffamation. Le président du Rassemblement national attaque Mediapart en justice. Le journal d'investigation lui attribue plusieurs messages antisémites rédigés dans des conversations privées il y a 13 ans. Mediapart assure que ces messages sont identifiés. Jordan Bardella conteste et parle de faux grossiers et d'une tentative de déstabilisation politique. Nouvelle nuit au son des explosions en Ukraine. Kiev, la capitale, visée par des drones et des missiles russes. Des débris sont tombés dans la cour d'un immeuble et un bâtiment a pris feu. L'Ukraine subit depuis plusieurs semaines maintenant des frappes intenses de jour comme de nuit. Enfin, la mobilisation a payé en Espagne. Marie Carmen peut réintégrer son logement. Cette retraitée de 87 ans avait été expulsée de son appartement de Madrid la semaine dernière, où elle vivait depuis plus de 70 ans. Son loyer était devenu impayable. Un accord vient d'être trouvé avec les propriétaires. Marie Carmen est devenue en quelques jours le symbole de la crise du logement en Espagne. Son cas a ému tout le pays et déclenché des manifestations nationales. Il est 5h32, bon début de journée.
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2: Et sur les routes, on nous signale un accident dans l'échangeur A25 Maastricht-Liège avec la E40 A3 Bruxelles-Liège à Keun à hauteur de Cherat en direction de Verviers. La chaussée est fermée, la situation est dangereuse. Bretelle, l'échangeur de Cherat venant de Maastricht vers Keun, Verviers complètement bloqué. Vous devez donc prendre la direction de Bruxelles et puis faire demi-tour à une des bretelles suivantes.
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2: Et Patrick nous écrit sur WhatsApp un bonjour sur la route du travail vers Wavre. Il fait actuellement 15 degrés dans la région de Namur.

Patrick de Gendron. Nous sommes mardi 29 septembre aujourd'hui. Hein. Nous fêtons les Michel, Gabriel et Raphaël. Il dicton du jour dit pluie de Saint-Michel sans orage. D'un hiver doux est le présage. Soleil qui se lève à 7h01 ce matin. Il se couchera à 19h25 en fin de journée. Un petit coup d'œil aussi sur les anniversaires du jour. La chanteuse américaine Halsey fête ses 32 ans. Il y a le chanteur et compositeur John Maman qui fête ses 48 ans. Le chanteur italien Raph a 67 ans aujourd'hui. Puis le compositeur de générique de série télé. On lui doit Magnum, l'agence touriste ou encore New York Police Judiciaire, le rebelle Code Quantum. C'est Mike Post qui fête aujourd'hui ses 82 ans. Bon début de journée, on joue au jeu de l'intro pour vous offrir vos invitations pour le spectacle d'Elodie Pou dans le cadre du Vourir Festival à Liège, juste après Me When Oi, c'est Rehab.

5h37 dans Vivacité Matin, c'est l'heure de jouer. Et on vous offre donc ce matin vos invitations pour aller voir Élodie Poux dans le cadre du Vous Rire Festival à Liège, au Forum de Liège exactement, c'est le mercredi 7 octobre. Pour emporter ces deux invitations, bah vous me dites qui se cache derrière cette intro, écoutez.

0: Et l'indice que Fred vient de me glisser dans l'oreillette, c'est rien à faire. Vous avez le nom de ce chanteur qui fête son anniversaire aujourd'hui. Ben vous l'envoyez maintenant hein, par SMS au 6003, 1€ le message et vous irez peut-être applaudir Élodie Poux au Vourir Festival le mercredi 7 octobre à 20h au Forum de Liège. On a deux invitations maintenant pour vous. À vous de jouer 6003. Pour l'humour, on va retrouver Jean-Marie Bigard, le hurlement primaire ce matin.
1: Non, je dis, il y en a marre. À partir de maintenant, il y en a marre de se laisser systématiquement dominer par les trucs qui gonflent. Alors maintenant, je vais vous donner un exemple concret hein, où il faut pratiquer le hurlement primaire. Hein. Alors, je donne un exemple tout simple. On est par exemple dans une salle d'attente de médecin. Alors, une salle d'attente normale. Hein. Donc, on est 28. Entassés sur les banquettes, les fauteuils, les coins de pots de fleurs. C'est tous les trucs qu'on peut... C'est ça, ça fait 1h42 qu'on est là, ça n'a pas bougé d'un poil. Le toubib, il n'est pas arrivé, on ne sait pas pourquoi, quoi. Il y a déjà une ambiance qui est... Hein? Et alors là, il y a une dame qui a son petit garçon sur les genoux, comme ça, donc il s'est chié lui aussi, donc il descend des genoux de sa maman, puis il va vers la table, tu sais, où il y a les revues au milieu. Hein? Et là, il commence à prendre une revue, puis hop, il la déchire bien, comme ça, quoi. Fait une belle petite bande comme ça. Hop, il prend la revue d'à côté, clac, il a les chiens aux yeux, hein. Ah, sa maman à la place, elle fait bah, Titi, qu'est-ce que tu fais, mon Titi? Faut pas déchirer les journaux. Hein, maman, elle veut pas que Titi déchire les journaux. Allez, viens, mon Titi, viens sur les genoux à maman. Ah, hop, Titi, elle revient, elle remonte sur les genoux. À sa mère, deux minutes après, elle redescend. C'est la star, hein, dans la salle d'attente, hein. Hop, il retourne de l'autre côté, là, il prend une troisième revue, hop, il la déchire bien, clac, il en prend une quatrième à côté, et là, alors là, ça va, elle fait « Oh, t'es Dieu ! Qu'est-ce qu'elle a dit, maman ? Maman, elle a dit, elle aime pas quand Titi, il fait ça ! Faut pas déchirer les journaux ! Allez, tu viens sur les genoux à maman ! » Alors là, Titi, il revient, là, il remonte même pas sur les genoux à sa mère, hein, il lui fait juste un petit sourire, tu sais, d'un air de dire « Je t'emmerde ! » Et alors, au bout de la 8e revue, le hurlement primaire. Alors, je lui explique comment je fais. Donc, moi, je me lève, je vais voir la bonne femme et je lui dis, mais laissez-moi y mettre une claque dans la gueule. J'explique, hein. J'ai dit, lui, il va vous aimer pareil qu'avant, ça va rien changer. Moi, il va me détester, mais on s'en fout, on se connaît pas. Par contre, ça va détendre tout le monde. Pas de furoncle. Alors, je vais vous donner un autre exemple. Par exemple, on est 5 de front, en bagnole, arrêté au feu rouge, hein, et on attend que le feu passe au vert. Situation classique aussi, hein. 5 mecs normaux, hein, dans Paris, donc les yeux hagards, la bave aux lèvres et tout, enfin bon, hein. On a tous des trucs à faire, hein, toi. Et alors, au moment où le feu passe au vert, à ce moment-là, il y a un piéton qui s'engage. Vous l'avez, celui-là. Hein, on en a tous des dizaines. Parce que si c'est une vieille dame qui boite en s'excusant comme ça, toi, hein, on est des gentlemen. Hein. On dit, allez, mène-toi le cul, la vieille, mène-toi le cul. Allez, dégage. On est des gentlemen. Mais en revanche, quand il s'agit d'un jeune trou du cul qui passe comme ça, en regardant les 5 chauffeurs dans les yeux, il y a un moment, il ralentit. Tu dis, s'il ralentit encore, il recule. Ben, avec le sourire d'un air de dire, je t'emmerde. Bon, ben là, si jamais t'as pas le réflexe de pratiquer immédiatement le hurlement primaire dans la bagnole, qu'est-ce qui va t'empêcher un jour de passer la première et d'y rouler sur sa sale petite gueule de con à ce mec-là? Rien. C'est pour ça que je dis, faut pratiquer le hurlement primaire. Ça peut éviter la violence, le passage à l'acte, justement. Hein, on peut pratiquer partout, c'est gratuit. Pas besoin de prendre une carte au gymnase club. De toute façon, on n'y va jamais au gymnase club. Hein, faut pas me raconter de conneries. Hein, on y va 2 fois, 3 fois. Par contre, les cartes, on les paye, hein. Ça, tu peux y aller. 3, 4, 5 000 balles, hein, là. Elle a dit, alors, tu y es allé, alors, et t'as perdu combien? 5 000 balles. Mais c'est vrai. Alors je dis alors, c'est vrai, on peut le pratiquer partout. Là, on vient de voir dans la bagnole, mais c'est vrai, n'importe où. Regardez, au téléphone, par exemple, mesdames et messieurs, au téléphone. Le téléphone, ça gonfle énormément, hein. À lui tout seul, le téléphone, c'est énorme. Tu sais, quand t'essayes de joindre quelqu'un dans une grosse société, c'est très important pour toi, évidemment. Ça fait 20 minutes que t'as le téléphone sur l'oreille, tu vois. T'as déjà eu 3 secrétaires, t'as l'oreille rouge, tu vois. Il est brûlant, le truc, tu peux plus le tenir. Mais, comme un con, t'as pas pensé à changer d'oreille, tu vois. Tu vois, des fois, on est con, hein. Alors, du coup, t'as une oreille normale, puis t'as l'autre qui est... Tu sais, t'es fait bouffer la moitié du cerveau par les micro-ondes. T'as de la compote de pomme à la place du cerveau, tu sais. Tu sais même plus ce que tu voulais demander. T'as le quotient intellectuel d'un bulot cuit, tu vois. Tu sais, avec la capsule ouverte, le arc, comme ça, tu vois. Avec les trucs d'Octéa. Et alors, au bout de la 22e minute, tout d'un coup, t'entends tudut, tu regardes. Ah! Il reste plus qu'une bûchette à la batterie, ça va couper! Et à ce moment-là, t'as la 4e secrétaire, tranquillement, qui dit « Vous êtes ?» Alors là, quand il reste plus qu'une bûchette à la batterie, faut pas hésiter, le hurlement primaire. Quand on dit « Vous êtes ?», tu dis « Je suis grand, brun, je fais 1m80 !» Et là, je viens de m'envoyer 22 minutes de Vivaldi, là, déjà. Et j'ai déjà donné mon nom et mon prénom à 3 connasses comme toi. Alors maintenant, tu vas te faire enculer.
0: Le hurlement primaire. C'était Jean-Marie Bigard. Rendez-vous tout à l'heure à 14h30 avec Philippe et Sophie pour les ambassadeurs. On va jeter un petit coup d'œil sur le sommaire de l'émission de ce mardi. On parlera du FIF, le Festival international du film francophone de Namur, le Festival des tailleurs à Écossine dans le cadre de la Semaine des Arts Vivants, le Festival Enjeu également, un événement consacré aux jeux de société, de rôles, de figurines et de miniatures, sans oublier les bons plans pas chers de Louise Van Gulik. Voilà pour le sommaire des ambassadeurs sur Vivacité, à partir de 14h30 tout à l'heure. Voici Carbone avec Louisa pour Étincelle dans Vivacité Matin.

Vivacité Matin. Dans 12 minutes, vous avez rendez-vous à Christophe Grandjean pour le journal. Et parmi les principaux titres, la déception des Diables Rouges, battus encore une fois par les Bleus. Les footballeurs belges ont flanché dans les dernières minutes de leur match en Ligue des Nations. Ils ont encaissé à la 88e minute. Résultat, défaite 0-1 pour ce deuxième match avec leur entraîneur Marc Van Bommel. On en parlera donc dans ce journal de 6h tout à l'heure. Avant cela, eh bien, on va retrouver la météo de Mélanie Pousseur avec une journée ensoleillée qui nous attend et puis de belles températures aussi, hein, puisqu'on annonce de 23 à 28 et même 29 degrés pour ce mardi. On retrouve Avril Lavigne et puis juste derrière, le gagnant de notre jeu d'intro pour ce mardi.

0: 5h53 dans Vivacité Matin. On va partir à Rouen ce matin pour aller retrouver Andy qui travaille comme ouvrier dans le recyclage de déchets. Bonjour Andy.
1: Bonjour.
0: Vous avez déjà commencé votre journée ou vous allez commencer incessamment sous peu?
1: J'ai commencé à 4h30.
0: Vous avez commencé à 4h30, ok. Ouais. Vous êtes là, Andy, parce que vous avez trouvé donc qui se cachait derrière notre intro. C'était facile, un gros tube des années 80. Il y avait Laura Branigan qui l'avait reprise également, cette chanson de ce chanteur italien. Il s'agissait de...
1: Raph.
0: C'était Raph, effectivement, avec Self Control, on vérifie. Et c'est amusant parce que quand il a commencé sa carrière, qu'il chante en anglais, c'était Raph avec un F, et puis après il a commencé à chanter en italien, et il y a un F supplémentaire qui s'est rajouté à son nom. Voilà, voilà la petite histoire. Bravo en tout cas Andy, vous allez recevoir les entrées pour pouvoir aller voir Élodie Poux dans le cadre de ce Vourir Festival. Il sera au Forum de Liège le mercredi 7 octobre, on vous envoie vos entrées très vite hein, sur ce que je vous ai dit hors antenne. Je vais pas tout dire sur antenne non plus, il y a des secrets entre Andy et moi, mais on vous envoie tout ça en tout cas rapidement. Passez une belle journée.
1: Merci à vous aussi.
0: Au revoir Andy, on va prendre des nouvelles de la météo maintenant, de bonnes nouvelles de la météo. Confirmé hein Mélanie, avec du soleil et surtout de la chaleur.
2: Oui, chaleur. J'espère que les shorts et les lunettes de soleil ne sont pas trop loin, Bernard. On en aura besoin aujourd'hui. 23 à 29 degrés pour les maxima, ceci grâce au flux de secteur sud-est et puis à l'ensoleillement aussi qui sera généreux. En parlant de ciel, eh bien, il est plutôt voilé hein, ce matin. Donc, quelques nuages donc, de haute altitude, en tout cas en toute région. Et puis, en seconde partie de matinée, même programme avec tout de même des nuages un petit peu plus consistants sur les fagnes. D'ici 11 heures, ça va rapidement grimper. On attend côté température de 18 à 22 degrés sur l'ensemble du pays. Cet après-midi, ce voile de cirrus, il sera de plus en plus fin, ce qui permettra au soleil de s'imposer plus facilement, plus généreusement, hormis peut-être sur l'est, où là, les cumulus seront un peu plus joufflus. Mais soyez rassurés, l'ambiance restera lumineuse. Là aussi, on l'a dit, 23 à 29 degrés pour les températures maximales, ce qui est évidemment chaleur remarquable pour un 29 septembre, étant donné que la normale climatique pour une fin septembre, c'est plutôt 18 degrés, donc c'est 10 degrés au-delà des normales de saison. Pour ce soir et cette nuit, c'est un ciel voilé. Et puis une douceur exceptionnelle aussi, des minima de 16 à 19 degrés.
0: Merci beaucoup Mélanie. Bah, c'est une belle journée. Dans quelques instants, le journal là, de Christophe Grandjean. C'est Grand Corps Malade avec Stiletto que voici. 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
1: 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Passez une belle journée de mardi. Surtout, profitez bien de la météo, hein, et des températures. Dans quelques instants, sur la Une en télévision, vous allez retrouver Walid pour le 6-8. Et puis sur Vivacité, ben, on va partir dans la région, hein, en province de Luxembourg. Vous allez retrouver Jean-Marc Tosser, Anna Mur, Xavier Ponsard. Et puis du côté de Charleroi, c'est Anthony Cugès qui arrive.
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11: Bonjour tout le monde, on est tous contents d'être mardi matin aujourd'hui. Nous sommes le 29 septembre, j'espère que vous allez bien. La forme du côté de Bailly, des Marolles, de Matongué, j'espère que oui. Bonjour, préparez-vous à la plus chaude journée de la semaine. Il paraît qu'on aura jusqu'à 28 degrés. Mélanie Pousseur sera avec nous pour faire un point sur cette météo bizarrement estivale. On remercie en tout cas à André et à Loïc d'être là ce matin pour réaliser cette émission aux côtés de Barbara Boulet qui est à la rédaction et face à moi en studio pour toute la semaine, c'est Geoffroy Fabry. Rebonjour Geoffroy.
12: Bonjour.
11: On se dit rebonjour parce qu'on s'est vu à la rédaction.
12: On s'est vu il n'y a pas si longtemps et c'est bizarre de dire bonjour deux fois d'affilée.
11: Oh bonjour, qui voilà, genre la surprise. Mais de quoi va-t-on parler aujourd'hui Geoffroy?
12: On va un peu parler foot quand même, en tout cas dans le journal de Christophe. Bien, ben voilà, mais comme d'hab, hein, c'est la France qui gagne. Voilà.
11: On a le seum ou pas?
12: Bon, on ne dit plus ça, on n'utilise plus ce terme.
11: On est en PLS ou pas? Allez, on ne dit pas, mais on est là, bougez pas.

0: Encore raté pour les Diables Rouges, une nouvelle défaite face à la France hier soir, la sixième d'affilée. Le Rassemblement National dans l'embarras à 7 mois de l'élection présidentielle en France. Le journal en ligne Mediapart a retrouvé des propos antisémites tenus par le président du parti d'extrême droite, Jordan Bardella. Les dangers de l'intelligence artificielle, une nouvelle fois mise en évidence. L'entreprise OpenAI reporte la sortie de la nouvelle version de ChatGPT car elle craint de ne pas pouvoir la contrôler.
1: Votre journal de 6 heures est présenté aujourd'hui par Christophe Grandjean. Bonjour.
0: Bonjour, les Diables Rouges ont à nouveau buté sur leur bête noire. La Belgique s'est à nouveau inclinée contre la France hier soir dans le cadre du deuxième match de groupe de Ligue des Nations. 0-1 avec un but dans les tout derniers instants signé Michael Olise. Cette défaite est la sixième d'affilée pour les Diables Rouges qui n'ont plus jamais gagné en match officiel contre la France depuis 1981. Et pourtant, hier soir, la Belgique a eu plusieurs occasions de marquer au Stade Roy-Baudouin. La déception est grande donc pour les joueurs de Marc Van Bommel, comme le dit Nathan Goy, le défenseur des Diables Rouges, juste après la rencontre.
2: Très déçu parce qu'il y avait beaucoup de place. Ce soir, on a eu des opportunités. Derrière, on n'a pas su empêcher ce but à la fin, donc ouais, très déçu.
3: Qu'est-ce qui a fait la différence selon vous?
2: Je pense qu'en d'être plus méchant, à la fin du match, je pense qu'on doit couper l'action. Mais je pense qu'on doit juste marquer. On a eu les opportunités pour. Ils en ont eu aussi, il faut rester honnête. Mais je pense qu'il y avait la place aujourd'hui.
3: Deux matchs avec le nouveau coach. Est-ce que vous avez déjà l'impression qu'il peut poser sa griffe, qu'il a pu poser sa griffe sur l'équipe? Et si oui, dans quelle mesure?
2: Bien sûr. Tout est clair, ce qu'il nous demande, c'est clair. Et je pense que ça se voit sur le terrain. On joue en équipe. On suit le plan de jeu à la perfection. Donc ça nous facilite aussi sur le terrain.
0: Nathan Goy au micro d'Ebi Brozakis. Le prochain France-Belgique, ce sera lundi, mais avant, les Diables vont devoir affronter la Turquie vendredi à Sclessin, toujours dans le cadre de cette Ligue des Nations de football. Le mystère toujours aussi épais dans l'affaire Brian et Timéo, ce père de famille et son fils de 5 ans retrouvés morts le mois dernier à Onhué en province de Namur, 2 mois après leur disparition. Le parquet de Namur a confirmé hier qu'un homme avait été arrêté. Il est inculpé de vente de stupéfiants avec la circonstance que l'infraction a causé la mort, ce qui pose pas mal de questions. Le père serait-il mort d'une overdose? Mais alors, de quoi est mort le petit Timéo? Les analyses toxicologiques n'ont pas décelé de traces de drogue chez lui. L'enquête continue. En France, Jordan Bardella, rattrapé par son passé, le président du Rassemblement National, a tenu des propos antisémites en 2013, alors qu'il était jeune militant du parti qui s'appelait encore le Front National. C'est ce que révèle une enquête du journal en ligne Mediapart qui a épluché plusieurs courriels et messages personnels de Jordan Bardella. François-Xavier Legrand.
4: Jordan Bardella aurait, selon l'enquête de Mediapart, écrit ceci entre 2013 et 2016. Toutes les banques sont détenues par les juifs, ou encore, le juif doit dominer les autres peuples, les écraser et les voler. Fin de citation. Ces propos, Antoine Rouget, co-auteur de l'enquête à Mediapart, les a trouvés dans des mails et messages personnels de l'actuel président du RN.
5: L'enquête, elle repose sur 3 niveaux, donc des documents de mails, des messages de conversation privée et des témoignages. Et évidemment, s'agissant du matériau, c'est-à-dire des documents, nous les avons authentifiés de manière indépendante.
4: L'enquête qui révèle aussi la fascination du jeune Jordan Bardella pour des figures d'extrême droite ouvertement antisémites comme Alain Soral.
5: On découvre la réalité de l'identité politique de Jordan Bardella quand il a commencé à rejoindre le Front National. Parti qu'il a rejoint d'ailleurs, explique-t-il toujours dans ses documents, en raison de cette filiation et des racines antisémites de ce parti.
4: Jordan Bardella conteste en bloc ces accusations et a immédiatement déposé une plainte pour diffamation. Devant la presse, Marine Le Pen dénonce une barbouzerie de la part de Mediapart.
6: Je n'ai aucune confiance dans Mediapart. Ce que vous me dites, je n'y crois pas. Voilà, je n'y crois pas. Du tout, je peux pas être plus clair que ça.
4: Sans aucun doute sur la véracité de leurs informations, les co-auteurs de l'enquête se disent prêts à défendre leurs révélations en justice.
0: François-Xavier Legrand, correspondant RTBF à Paris, Jordan Bardella conteste formellement être l'auteur des messages antisémites et annonce avoir déposé une plainte en diffamation. Une affaire qui tombe très mal pour le Rassemblement National et pour Marine Le Pen en particulier, qui rêve de devenir présidente de la France au printemps prochain. Les inquiétudes autour de l'intelligence artificielle, toujours d'actualité. D'un côté, OpenAI, maison mère de ChatGPT, renonce à lancer son nouveau modèle car il parvient trop souvent à tromper les évaluateurs. Et de l'autre côté, le patron d'Anthropic, autre société spécialisée dans l'intelligence artificielle, met en garde ses investisseurs. Selon lui, les intelligences artificielles sont un risque existentiel pour l'humanité. Yasmina Favaro.
7: Oui, une mise en garde d'Anthropic sur son prospectus pour son entrée en bourse. C'est courant avant l'entrée sur les marchés financiers d'exposer les éventuels risques de ces produits. Mais là, parler d'un risque pour l'existence de l'humanité, c'est plutôt inhabituel. Parmi les dangers, Anthropic pointe le risque pour ses IA d'adopter des mécanismes d'autoprotection, résister à une mise hors service et pour cela faire du chantage à ses utilisateurs, manipuler ou cacher des informations, des scénarios qui sont déjà arrivés lors de tests. Anthropic souligne que plus leurs modèles seront développés, plus leur utilisation élargie et plus il y aura de risques de dommages pour notre civilisation.
0: Et dans la maison d'en face, OpenAI, Yasmina Favaro, là, on recule déjà donc face à une intelligence artificielle défaillante.
7: Oui, l'entreprise reporte la sortie de la nouvelle version de ChatGPT, la version 6.A Astra. Elle devait sortir dans les prochains jours. Alors pourquoi ce report ? Trop trompeuse. Ce modèle dépasse trop souvent son champ d'action et va chercher des informations sans en avoir reçu la permission. Par exemple, les instructions sont « cherche cette information dans les fichiers de l'entreprise » sans aller sur Internet et l'IA va tout de même sur le web pour répondre à la question. Autre problème, les développeurs lui donnent des tâches et ce modèle d'intelligence artificielle ne les réalise pas et il le cache. Il évolue donc en matière de paresse et de tromperie, disent ses concepteurs. Bref, OpenAI veut travailler les limites et le respect des consignes de ce mauvais élève.
0: Voilà comment va le monde à 6h06. Bon début de journée tout le monde.
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8: Et avec vous toutes et tous, bonjour les Bruxelloises, les Bruxellois. J'espère que vous allez bien, peut-être déjà au boulot du côté de Saint-Job ou de Boundal, Leuzel. Il y a encore du monde ce matin, mais oui, c'est vrai. On est en train doucement de se réveiller un petit peu partout aux quatre coins de la ville et ça fait plaisir d'être avec vous, comme tous les jours de la semaine, 6h, 8h. On est ensemble avec André et Loïc qui réalisent cette émission, avec Mélanie Pousseur pour un coup de météo chaude. Aujourd'hui, je parle évidemment des températures jusqu'à 28 degrés prévus à Bruxelles. Et puis, boum, patate, la dégringolade pour demain. Au niveau de l'actualité bruxelloise, plein de choses à faire. On a Geoffroy Fabré qui est avec nous.
9: Après-demain, non ?
8: Après-demain. Demain, ça commencera à avoir des petites gouttelettes.
9: C'est vrai ?
8: Ouais, et puis on aura quasi 10 degrés d'écart, je crois.
9: Parce qu'on m'a dit jeudi, moi.
8: C'est jeudi que ça va être totalement foutu. Hein. Okay. Mais demain, ce ne sera
9: vendredi,
8: pas comme aujourd'hui.
9: Ça devient un peu bien, non ?
8: Bah, c'est la météo pour de Mélanie Pousseur qui vous le dira dans la suite. C'est le suspense. Geoffroy, pour l'actu, on attend quoi aujourd'hui ?
9: Alors, qu'est-ce qu'on attend aujourd'hui ? On va aller découvrir un camp de fortune qui s'est installé maintenant depuis quelques semaines, voire quelques mois ici, le long de la E40. Vie très compliquée, évidemment. Hein. Cabane de fortune, tente dans une espèce de sous-bois le long de l'autoroute. Bruno Schmitt s'est allé à la rencontre de ces gens qui doivent vivre là. Alors, évidemment, c'est une solution pour personne, ni pour eux, ni pour la commune. Le bourgmestre hein, ne sait plus trop que faire. Et il n'a pas la possibilité de reloger ces gens. On verra que le problème n'est pas facile à régler. On parlera e-sport aussi, vous savez, sport, les jeux vidéo, parce qu'il y a eu un championnat du monde de Fortnite.
8: Trop bien, voilà. Ça parle à plein de gens.
9: Voilà, ça c'est un jeu vidéo où l'idée c'est de rester en vie dans un monde hostile. Eh bien, figurez-vous qu'un championnat du monde de Fortnite a eu lieu en Belgique. On en parlera dans le Zoom e-sport.
8: Ouh là là.
9: Après le journal de 6h30 et à 6h30, on reparlera évidemment de l'affaire du moment, l'affaire Julien Moinil. Mais qui est ce député qui a voulu faire libérer quelqu'un ?
8: Eh bien, savez-vous ?
9: Non.
8: Allez.
9: Personne ne sait, visiblement, sauf Julien Moinil.
8: Ah
9: ben non, je ne sais pas, évidemment. Je dirais dans la bibliothèque avec un chandelier.
8: D'accord, voilà pour la découverte tout à l'heure. Restez avec nous si vous voulez le savoir. Et puis vous le savez, hein, la RTBF consacre une semaine spéciale aux arts vivants depuis le 25 septembre et ce jusqu'au 4 octobre. Le théâtre de la Montagne Magique notamment ouvre sa saison pour réunir les publics. Il n'y a pas que le théâtre de la Montagne Magique. Hier, on était au théâtre des Martyrs. Il y a aussi des artistes, des humoristes qui montent sur scène, du stand-up, des pièces de théâtre. Il y a du cirque, oui. Mais qu'est-ce qu'on va mettre en avant dans la suite? Vous le saurez si vous restez avec nous, parce que Fanny Cuisset, chargée de culture RTBF, sera avec nous pour faire un point sur des activités à faire chez nous à Bruxelles. Et vous allez voir qu'on est plutôt bien servi dans la capitale. Voici Marguerite pour la musique, Belle Vie. Et puis je vous rappelle aussi qu'on est connecté avec vous et pour vous sur le WhatsApp.
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8: Ah, mais c'est quoi la belle vie à Bruxelles, tiens, en cette belle journée presque estivale? Dites-moi ce que vous allez faire, quel est le programme pour aujourd'hui sur le WhatsApp de l'émission. Je vous

0: Il y a Baby Doll qui va arriver, London Beat aussi, j'espère que vous allez bien. Il est 6h13. On parle d'un projet d'agriculture urbaine au champ des cailles, les amis, parce qu'à Bruxelles, il y a plein de choses à faire, à découvrir ensemble. Et là, pour le coup, c'est carrément une idée de sortie éducative et ludique pour toute la famille que je vous propose. Parce que oui, à Bruxelles, on peut aussi aller à la ferme. On a aussi des poules, des lapins ou encore des brebis. Et on peut venir découvrir tout ce petit monde au champ des cailles. C'est le dimanche, le meilleur jour. C'est le dimanche que vous êtes attendu en fait pour découvrir ou redécouvrir ce projet d'agriculture urbaine et rencontrer les petits moutons au cœur de Watermael. Boisfort. Au programme, tous les dimanches de 14h30 à 17h, on peut aller rencontrer justement ces animaux. Ça peut être chouette pour les enfants. Souvent, bah, on n'a pas l'occasion d'en voir énormément. Oui, on a un petit peu bah, au parc, on va à Josaphat et compagnie, on sent qu'on peut un petit peu les approcher. Mais là, on est vraiment au cœur de la ferme. Il y a aussi des produits de la ferme qu'on peut découvrir, goûter des fromages, des yaourts au lait de brebis, des petits desserts, des herbes aromatiques. C'est parfait pour développer les sens aussi avec les plus jeunes. Et puis, bah, on vous montre ce qui se fait avec la laine, notamment des brebis. Il y a de la crème glacée, il y a des petites cueillettes de saison aussi, ça peut être chouette hein, par rapport aux fleurs, histoire de se faire plaisir et de récolter en fonction de la météo, de ce qui se fait au moment et pas juste ce qui arrive dans les magasins par avion et qui n'est pas du tout local, les amis. Bref, si ça vous tente, ça peut être vraiment très très sympa à faire. Vous allez passer un chouette moment. Il paraît que les brebis, je me suis un peu renseignée pour vous, elles sont assez câlines, donc faut pas avoir peur avec les enfants. La brebis peut venir manger, manjouiller le petit doigt ou faire des crasses. Non, elles sont câlines et très attentives aussi. Donc pour les petits comme pour les grands, ça peut être sympa, n'hésitez pas, c'est au champ des cailles que ça se passe. Prochaine date ce 4 octobre, donc de 14h30 à 17h30. Si vous n'êtes pas libre, il y a le 11 aussi et champdescailles.be pour toutes les informations.
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0: 6h15, vous préparez peut-être les tartines pour les enfants avant qu'ils ne se réveillent pour aller à l'école. On est avec vous, avec un petit bond dans le temps. Allez, on remonte dans les années 80, 88 pour être précise, montez le sang.

Ah, jusqu'au bout, parce qu'on aime ça, vous le savez. Hein. Quand il y a de la bonne musique, André, il fait péter le son en studio. Il est aux commandes de Bruxelles Matin avec Loïc. Il est 6h19, on vous souhaite un excellent début de journée. Reconnaissez-vous ces quelques petites notes? Mais oui, c'est les copains des pigeons, bien évidemment. Ils sont là en radio tous les jours de 11h à 12h30 avec Simon François pour cet incontournable magazine de la RTBF. On parle litige, expertise et puis surtout il y a de la proactivité avec vous, histoire d'essayer de débloquer les dossiers. Imaginez, votre lave-vaisselle tombe en panne alors qu'il est encore sous garantie, mais personne ne vient vous aider. Que faire? Appelez les pigeons. Vous avez un petit souci avec l'ascenseur de l'immeuble qui a des dysfonctions. Et bien appelez les pigeons aussi. Une facture qui a été payée mais qu'on vous réclame une deuxième fois au niveau du paiement, appelez les pigeons. Je peux en faire comme ça pendant des heures si vous voulez les amis. Moi ce que j'adore avec les pigeons c'est qu'ils sont là aussi en télévision avec notamment Carlo De Pascal qui, si vous avez regardé l'émission la semaine passée, a fait une petite vidéo assez virale pour parler de ce qu'on mange le matin. Les enfants, souvent on a tendance à mettre des petites céréales au chocolat, je peux pas donner de nom. C'est pas super bon pour la santé il paraît, non? N'hésitez vraiment pas à aller voir tout cela aussi sur la page Facebook et sur RTBF Ovio. Voici Jimmy Miller, Baby Doll, 6h20. On travaille ensemble en ce mardi matin, c'est

0: Dans la suite, on ira vos petits messages. Vous nous écoutez depuis quelle commune, depuis quel endroit, depuis quel arrêt de bus là ce matin à 6h23? Dites-le moi, 0470 99 000. Bruxelles matin. Un camp de fortune installé le long de la E40.
1: Mais des gens qui se sont installés dans un petit bois entre la fin de l'autoroute et la rue Colonel Bourg à Scarbeck. Ils sont là depuis des semaines dans des cabanes de fortune ou des tentes. Des familles parfois avec enfants qui vivent dans des conditions très difficiles. Et ce n'est pas la première fois que des gens s'installent là. Bruno Schmitz en a rencontré certains.
2: Monsieur Grégard.
3: Cet homme nous montre le réchaud au gaz sous sa tente qui sert aussi de chauffage pour les lieux.
2: Très, très difficile.
3: Il a 59 ans et vit ici avec sa femme et ses enfants. À quelques mètres, un autre homme de 67 ans, lui, dans un fauteuil roulant.
4: Regarde, ici dormir. Ça va tendre, il est froid pour moi, c'est très difficile.
3: Selon ces deux hommes, ils sont 17 à vivre ici depuis
2: un mois ici.
3: Sans eau courante, ni électricité, dans des logements de fortune bricolés avec des toiles. 17, explique-t-il, dont deux enfants de 10 et 11 ans et deux bébés de quelques mois.
2: Il n'y a pas possible à rester.
3: La commune de Scarbeck, elle, dit ne rien pouvoir faire. Comme il s'agit de familles roumaines sans autorisation de séjour, elles n'ont pas droit à des aides du CPAS, à part l'aide médicale urgente. Le bourgmestre Martin de Brabant a donc pris des arrêtés qui imposent aux propriétaires des lieux et la région de faire évacuer ces campements au plus vite.
5: C'est des conditions de salubrité qui ne sont pas satisfaisantes. J'ai un nombre de plaintes conséquentes du quartier.
3: Plaintes notamment parce que les occupants découpent des arbres sur place. Quant à un éventuel relogement d'urgence, c'est une compétence régionale et c'est donc à la région d'agir, indique encore le bourgmestre et son CPAS. Mais le SAMU social, l'organisme d'accueil d'urgence régionale, confirme déjà être complètement saturé et refuser en ce moment plus de 90% des familles, y compris celles avec des bébés.
1: La commune qui demande que les autorités compétentes prennent des mesures. Scarbeck n'est en effet pas propriétaire du terrain.
0: Il est 6h25, comme promis, Peggy pour la musique, avec Maëlle, on écoute Mirror.

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3: Bonjour Hugues Le Forest, Watermal, merci Scarbeck et Ever de nous suivre aussi. On s'informe, c'est le journal de 6h30. Nous sommes mardi le 29 septembre, réunion au sommet aujourd'hui pour les parlementaires bruxellois, Geoffroy Fabré.
4: Les chefs de groupe se rassemblent pour évoquer les propos de Julien Moinil, le procureur du roi de Bruxelles, qui a expliqué qu'un député bruxellois l'avait appelé un jour pour lui demander de libérer un détenu. Les chefs de groupe doivent décider ce matin s'ils saisissent ou non la commission de déontologie. Le MR Bertin Mampaka est le président du Parlement bruxellois.
5: Les parlementaires bruxellois sont déçus, choqués et même émus pour certains de se dire c'est vraiment un discrédit. Il y a une séparation de pouvoir. Un mandataire ne doit pas utiliser de sa position qu'il a obtenue dans les urnes pour pouvoir les demander en pouvoir judiciaire de pouvoir s'exécuter autrement. On n'est pas dans une république bananière quand même.
4: Une interview de Marc Ochinski et de Nicolas Denefeld. Hier soir, le parquet a également communiqué. Il affirme que le député ciblé par Julien Moinil n'a pas commis d'infraction pénale car la demande n'était pas accompagnée d'une promesse, d'une offre ou d'un avantage quelconque. L'incident avait déjà fait en son temps l'objet d'une note déontologique. Une plainte anonyme dans l'affaire du casino de Bruxelles. Le casino géré par Viage jusqu'à la fin du mois de décembre et un nouvel exploitant doit être désigné pour la suite. Cette désignation par la ville de Bruxelles fait l'objet d'un litige et on a appris hier qu'une plainte anonyme avait été déposée. Le parquet de Bruxelles a ouvert une information judiciaire pour prise d'intérêt contre X, mais ne fait aucun commentaire. L'affaire est, il est vrai, un peu floue pour le moment.
3: Le Parlement bruxellois s'oppose aux visites domiciliaires.
4: Un projet du gouvernement fédéral contre les personnes qui hébergent des personnes en séjour illégal. Au Parlement bruxellois, une majorité de rechange contre ce projet a été formée. Une proposition d'écolo a été soutenue par le PTB, la Team Haïdar, le PS et Groen. Un texte qui défend notamment l'inviolabilité du domicile. Cette proposition doit encore être votée en plénière le 6 octobre. Et puis l'échevine scarbécoise Justine Arzé va devenir vice-présidente de la STIB. C'est son parti, le PS, qui l'a désignée hier. Justine Arzé est échevine de la mobilité à Scarbec. Sa nomination intervient dans le cadre du renouvellement des organes de gestion de la STIB.
3: La consommation d'alcool interdite à partir de demain dans le quartier de la Chasse à Etterbeek.
4: Vincent De Wolf a décidé de prendre un arrêté en ce sens. Une décision suite à des rassemblements répétitifs dans le quartier. Écoutez le bourgmestre d'Etterbeek.
6: Depuis maintenant quelques semaines, à peu près 20 à 30 personnes, qui sont en fait des personnes qui sans doute ont fini leur travail vers 3h30-4h, ont pris l'habitude de faire la fête sur le trottoir. Ce ne serait pas gênant s'ils ne consommaient pas un grand nombre de canettes d'alcool et de bière de 50 centilitres pendant plusieurs heures en tonitruant, en faisant du bruit, en interpellant les passants et en empêchant les passants d'encore marcher sur le trottoir et de se mouvoir de manière normale.
4: Vincent De Wolf, bourgmestre d'Etterbeek, interrogé par Sofia Kotsoglou. Et puis en foot, il n'y a pas eu que le match des Diables hier. Il y a aussi eu le tirage au sort des 16e de finale de la Coupe de Belgique. Tirage assez favorable pour l'Union Saint-Gilloise qui hérite d'un club de 2e division amateur. Neylon, le petit poussé de la consommation.
7: De la compétition.
3: Consomme
4: voilà,
3: quoi, lui?
4: Ça, c'est quand on dit des choses qui ne sont pas
3: consomme
4: écrites.
3: Consomme du ballon, ça c'est sûr.
4: Le petit poussé de la compétition, Neylon. Anderlecht, par contre, jouera contre le Berscott. Le Berscott qui est actuellement en tête de la D1B. Les matchs sont prévus les 16.

0: 17 et 18 octobre.
1: On comprend que vous étiez resté sur la consommation d'alcool, évidemment.
0: Mais voilà,
1: Tout va bien.
0: Le petit poussé de la consommation, c'est pas mal.
1: C'est mignon. 6h34, allons sur les routes ce matin. Ah, c'est moins mignon quand on vous dit qu'il y a un accident, hein. Ça fait même pas rire du tout. Un accident sur le ring en circulation extérieure au kilomètre 33.9. C'est à hauteur de Diguem, sur la bande de droite, vers Grand Bigard. Soyez donc prudents. Il y a des ralentissements aussi ce matin aux endroits habituels. Vous le savez, ça commence un petit peu à devenir chaud du côté de Simonis. Qu'est-ce que j'ai d'autre ici en stock ici? Je regarde mes petites cartes un peu plus précises. Ouh, ça devient jaune dans le sens horaire entre place Marguerite d'Autriche et le Collège du Sacré-Cœur. Le trafic est perturbé, vous roulez à du 10 km/h. Et puis, un petit peu de monde aussi hein, sur le ring extérieur du côté de Diguem. Soyez donc prudents les amis et bonne route à notre écoute.
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1: Chaud, il va faire chaud aujourd'hui, jusqu'à 28 degrés cet après-midi à Bruxelles. On fera le point complet sur cette météo bizarrement fort chaude et estivale pour ce 29 septembre avec Mélanie Pousseur et Précamille.

0: salue les habitués qui sont connectés ce matin sur le WhatsApp au 0 470 99 000. On pense aussi à tous nos chauffeurs, livreurs qui nous écoutent de grand matin et à ceux qui terminent le shift de nuit aussi. On est avec vous, on vous envoie force et courage. Bruxelles Matin, Vivacité. Mais que faire ce week-end? Parce que oui, nous ne sommes que mardi, mais on pense déjà au week-end à venir, histoire d'en profiter un petit peu, de décompresser, de profiter aussi en famille avec les enfants. Et pourquoi pas prendre un bon bol d'air frais tout en apprenant un tas de choses. Je vous emmène en forêt. Puisqu'il faut changer les choses. Et c'est vraiment le cas de le dire, hein. En forêt de Soigne, du côté du Rouge Cloître, avec êtresauvage.be, un site que j'aime bien, il y a plein d'activités à découvrir, notamment un atelier pour reconnaître les arbres et avoir plein d'anecdotes à leur sujet. Parce que parfois on se promène en forêt, mais on ne sait pas forcément reconnaître les arbres autour de nous. Et quand on est parent avec le petit Feijan, c'est quoi ce maman? Un boulot ou un chêne? Bon, je ne sais pas à ce point-là, mais bon, parfois on ne sait pas trop. Donc comment différencier, par exemple, un charme d'un être, une aubépine d'un églantier? Vous savez ça, vous, Geoffroy?
1: Non, je suis nul en arbre.
0: Compliqué, hein?
1: Non, je suis
0: pas
1: vraiment
0: calé en arbre.
1: Un sapin. Ça...
0: Alors, c'est quoi justement la différence? Eh bien, vous le saurez grâce à plein d'activités ludiques avec les familles. On peut faire ça en reconnaissant des écorces, des feuilles, des bourgeons. C'est dimanche à partir de 14h. Donc, on va manger le poulet compote chez papy-mamie. Et puis, à 14h, on va se donner rendez-vous au Rouge Cloître du côté d'Auderghem. C'est à partir de 10 ans. Comme ça, on a une certaine connaissance déjà de certaines choses. Avec Marie et Ludo qui seront vos guides. Ça coûte 15€ par adulte, 8 par enfant. Les infos complètes sont sur êtresauvage.be. Allez, la suite, une compète de sport, enfin de sport, de e-sport, sport en ligne, bien sûr.
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1: Et c'est avec vous, Éline Fauconnier, ce matin. Et alors, on va parler de sport, mais plutôt de sport sur jeux vidéo, de l'e-sport, comme on dit, parce qu'un championnat du monde d'e-sport s'est déroulé chez nous le week-end passé. Et c'est un sport, un e-sport qui va évidemment faire plaisir aux plus jeunes, puisque c'était un championnat du monde de Fortnite.
15: Et oui, ce jeu vidéo au principe extrêmement simple. Les joueurs se retrouvent dans un monde et doivent y rester en vie le plus longtemps possible, soit tout seul, soit en équipe, et donc combattre les autres. Le jeu sorti en 2017 est devenu un phénomène mondial. Au quotidien, on compte en moyenne entre 1,5 et 1,6 7 millions de joueurs et près de 650 millions de comptes ont été créés depuis le début du jeu. Tout ça a fini par devenir un sport, ou plutôt de l'e-sport avec des compétitions, des championnats et donc un championnat du monde qui se déroulait à Anvers ce week-end.
1: Et alors ça a connu un véritable succès, Eline.
15: Oui, la Lotto Arena d'Anvers était complète. Tous les tickets avaient été vendus, précisons qu'ils étaient quand même d'office valables pour samedi et dimanche. Mais qu'importe, c'était un show digne d'un grand match de basket. Une scène au milieu de la salle pour accueillir les 50 duos de joueurs professionnels en compétition. Des écrans géants pour retransmettre les actions. Des commentateurs pour mettre l'ambiance. Et dans les gradins, des ados et jeunes adultes survoltés. Non seulement beaucoup jouent à Fortnite au quotidien, mais ils regardent aussi des parties diffusé sur Twitch ou sur YouTube, et c'est comme ça d'une part qu'ils deviennent fans de certains joueurs et d'autre part que ceux-ci deviennent professionnels. Pour la petite histoire, c'est le duo Suizy et Pixie, respectivement russe de 20 ans et suédois de 19 ans, qui sont devenus champions du monde. Ils ont empoché par la même occasion 400 000 dollars.
1: Eh ben, félicitations à Suizy et Pixie. Voilà, je ne les connaissais pas. Vous, oui, hein, Julie, je crois
0: oui,
1: que vous suivez hein, des matchs
0: fait.
1: De Fortnite,
0: Fortnite
1: au quotidien.
0: Moi,
1: hein, d'ailleurs, c'est ça, les petits yeux le matin, c'est parce que vous regardez des matchs de Fortnite toute la nuit.
0: Ah oui, je regarde, je joue même pas, voilà. je regarde, c'est impressionnant.
1: Suizy et Pixie.
0: Nous, on avait Bernard et Bianca à l'époque.
1: Ils ont quand même touché 400 000 dollars à deux.
0: Ils ont bien
1: Bernard
0: raison.
1: Et Bianca, je suis pas sûr.
0: Eh, je sais, c'est autre chose. Mélanie Pousseur est avec nous pour un point météo. Bonjour Mélanie, comment ça va ce matin?
3: Bonjour Julie, bonjour tout le monde, ça va très bien et vous?
0: Mais on va très très très bien, on se rend compte que, comment dire, qu'on vieillit, hein, parce que...
1: Oh pas du tout.
0: Vous connaissiez-vous?
1: Bah oui, Fortnite.
3: Oui, Fortnite, bah oui, avec les petits gamins ici à la maison. Voilà. Oui,
1: et vous connaissez Suizy et Pixie?
3: Non, pas du tout.
0: Ah bah voilà,
3: ça, non,
0: c'est là qu'on se dit qu'on a plus 20 ans.
3: Oui, là c'est clair. Bah,
1: vous demandez à vos enfants s'ils les connaissent, ça tombe non plus, alors on n'est pas si vieux. Ouais.
3: Eh ben, je leur demande tout à l'heure quand ils se lèvent.
1: Ah, merci.
0: Oui, laissez-les tranquillement profiter là pour l'instant parce qu'il va faire chaud aujourd'hui. Ça va être un peu éprouvant du coup, j'imagine, pour les enfants et pour les personnes âgées.
3: Oui, il faut partir avec le petit short, hein, ça c'est clair, hein, parce que 28 degrés attendus à Bruxelles cet après-midi, la normale climatique pour une fin septembre, c'est 18
0: ah
3: degrés,
0: oui
3: donc 10 degrés au-delà des normales de saison cet après-midi. C'est clair qu'il y a un petit goût d'été hein, dans l'air, avec côté ciel, beaucoup de nuages de haute altitude, des cirrus, donc on ne verra pas vraiment le soleil ce matin. Et puis ils vont devenir de plus en plus fins, ces voiles nuageux, et donc le soleil s'imposera plus facilement, plus généreusement, en tout cas cet après-midi, avec donc cette chaleur bien au rendez-vous. Pour la nuit prochaine, on parlera de douceur exceptionnelle aussi, 19 degrés la nuit prochaine à Uccle, avec un ciel qui restera voilé. Ciel voilé pour demain aussi, avant l'arrivée d'une perturbation par le littoral dans le courant de l'après-midi, donc de plus en plus de nuages dans notre ciel et quelques gouttes de pluie aussi. Malgré tout, on conservera la douceur avec nous, 25 degrés pour les maxima. On va sentir la différence pour le jeudi 1er octobre avec 20 degrés au thermomètre avec des averses résiduelles. 20 degrés toujours pour vendredi, mais là, un vendredi sous le soleil.
0: Oh yeah, tant mieux, Geoffroy avait vu juste là pour son barbecue de fin de semaine.
3: Bien prévu.
0: Merci Mélanie, à tout à l'heure pour refaire un point avec vous.
3: À tout à l'heure.
0: Voici Avner pour la musique Castle in the Snow, et puis on lira un petit peu vos réactions, les petites choses à faire à Bruxelles, à découvrir, les endroits peut-être parfois un peu plus secrets qu'on ne connaît pas bien, et bien faites-les nous connaître, comme ça on pourra faire votre promo, votre pub, ça peut être sympa aussi de découvrir Bruxelles grâce à vous, grâce à vos yeux les amis. 0470 99 000, c'est le WhatsApp.

0: 6h49, on a reçu un petit message de Leïla qui nous parle d'une brocante, brocante de la solidarité. On profite Cap 48 et de Viva for Life, les amis, c'est du côté de Molenbeek, Saint-Jean, rue de la Flûte, enchanté ce samedi de 8h à 17h. Apparemment, on pourrait encore prendre un emplacement. Si ça vous tente, n'hésitez pas, c'est 18€ pour 4 mètres ou 30€ pour 8 mètres. Donc si ça vous intéresse, allez vous renseigner peut-être du côté de la Flûte enchantée, les amis. Ça peut être sympa. Je vois ici bon, quelques petites infos. Il y aura animation musicale, très très chouette. Et puis, il y aura de quoi faire, hein. Des petites emplettes, trouver des pépites aussi. Et puis quand c'est pour la bonne cause, franchement, on ne s'embête pas et on fonce directement. D'ailleurs, il y aura tout bientôt la grande soirée Cap 48. N'hésitez pas à retrouver toutes les informations sur cap48.be. La suite avec Fanny Cuisset qui nous rejoindra en studio pour parler de cette fameuse semaine des arts vivants. On parle spectacle, stand-up, cirque et aujourd'hui un petit focus sur la montagne magique.
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0: Vous le savez, on vous en parle depuis la semaine passée. La RTBF consacre une semaine spéciale aux arts vivants depuis le 25 septembre jusqu'au 4 octobre. Et ce matin, on a l'honneur de retrouver à nouveau Fanny Cuisset qui est tombée du lit. Bonjour Fanny.
12: Bonjour Julie, bonjour à toutes et tous.
0: Vous êtes notre chargée de culture et du coup, vous connaissez tout un rayon sur les spectacles, les arts vivants justement. Et ici, le Théâtre de la Montagne Magique ouvre sa saison le samedi 3 octobre, tout ou bientôt donc, avec une journée pensée pour réunir ces différents publics.
12: Et oui, et la Montagne Magique, c'est un théâtre spécialisé pour les enfants, et il faut le dire. Ici, dès 14h, toutes les familles ont rendez-vous pour faire une marelle collective.
0: Bien.
12: Il y a 3 artistes qui vont venir avec des pots de peinture et donc on est invité à créer une marelle devant le théâtre pour que les enfants qui sont dans cette commune ou les voisins, les écoles puissent venir s'amuser et c'est gratuit. Donc c'était quand même important de le dire.
0: Rassembleur, j'aime bien.
12: Exactement.
0: On a plein de choses aussi, notamment des spectacles. Deux, je suis en train de regarder le programme à partir de 18h. Ça se joue en parallèle ou quoi ?
12: Oui, exactement. Ah. Il y a 2 spectacles. Et l'avantage, c'est que ce dossier deux spectacles dédiés à 2 catégories d'âge différents.
0: D'accord.
12: Pour les plus jeunes, à partir de 3 ans, il y a Immobile et Rebondi, hashtag 2. C'est une compagnie française, Lamento. Mm-hmm. Alors, le titre est très rigolo, mais vous allez comprendre pourquoi. Ce spectacle, il allie le cirque contemporain, la danse et l'univers graphique. Sur scène, il y a 2 personnages, Immobile et Rebondi.
0: Ah bah tiens.
12: Et il se trouve dans un décor complètement noir et blanc. Immobile, d'un côté, il est en panne d'inspiration, il sait pas quoi faire de ses journées. Et Rebondi, de l'autre côté, lui, il a plein de créativité, il aime bien faire des dessins un peu ratés, il est jamais à court d'idées. Et Rebondi, il est un peu joueur, il va entraîner Immobile dans son monde de formes mouvantes et de couleurs. Et le crayon, la danse et l'acrobatie vont se rencontrer avec humour et inventivité dans une épopée émouvant.
0: Tu vous vois bien en mode Rebondi, vous.
12: Ah oui,
0: c'est plutôt vous, votre caractère, ça.
12: À nous deux, hein.
0: On est 2 Rebondi, il faut plus trouver 2 Immobiles maintenant. Pour les 7 ans, il y a un truc sympa, c'est Léon, c'est ça ?
12: Oui, ça vient du collectif Liégeois, le quartet. Léon, c'est un vieil homme et il vit tout seul dans son appartement. Il est en train de se préparer un repas, oui, il est un peu seul. Comme tous les jours, et au son de la radio. Puis d'un coup, sa salade, son radis, sa radio, tout va commencer à bouger.
0: Mais non. Qu'est-ce qu'il a pris comme substance illicite ?
12: Mais on ne sait pas, mais en tout cas, c'est clairement un rêve merveilleux. Et en fait, c'est assez rigolo, mais c'est très émouvant parce que ça parle justement de cette solitude des personnes âgées. C'est un spectacle de marionnettes. Il faut vraiment aller le découvrir. En plus, c'est belge et c'est une première création. Et voilà. Et puis après, pour fêter tout ça à 19h, le public est invité à boire un verre. Donc, n'hésitez pas à y aller.
0: C'est sympa, c'est du côté de la montagne magique. Merci Fanny Cuisset.
12: Merci Julie.
0: À demain.
12: À demain.

0: Je vous souhaite une excellente journée. J'espère que vous allez bien. Les amis, c'est marrant parce qu'on parle brocante d'un côté, du côté de Molenbeek. Et hop, hop, hop, j'en ai une autre du côté des Verts qui vient s'annoncer aussi pour ce week-end. Les amis, samedi de 8h à 16h dans le quartier d'Estrier du côté des Verts, il y aura aussi une petite brocante histoire de faire le tour des petites pépites à découvrir ou peut-être vous-même de revendre aussi quelques affaires et de vous faire des pépettes. À pas confondre, pépites et pépettes. Bref, merci d'être là ce matin. Dans la suite, il y a le journal et puis ciao. Joe, c'est Steve Harrington dans Stranger Things qui est aussi son groupe. Ça cartonne, on nomme ça évidemment sur RTBF Vivacité.
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0: Bonjour Bruxelles, excellent début de journée. Nous sommes le 29 septembre, il est 7h, on s'informe.
4: Un risque d'incendie élevé aujourd'hui et demain à cause des fortes chaleurs. La vigilance est renforcée dans les forêts et dans les fagnes. Des rétos privés de voyage, conséquence des 2 heures de cours en plus imposées aux enseignants. Ils n'ont plus assez de temps pour préparer les sorties scolaires. L'extrême droite française rattrapée par ses vieux démons. Le site Mediapart a retrouvé des messages antisémites qu'il attribue au président Jordan Bardella, le président du Rassemblement National qui dément et porte plainte. Il s'en est fallu de peu, mais les Diables ont craqué en toute fin de match. La Belgique s'incline une nouvelle fois 0-1 face à la France.
0: Votre journal de 7h est présenté ce matin par Sébastien Pierret. Bonjour Sébastien.
4: Bonjour à toutes et tous. L'automne a bel et bien commencé, mais l'été n'a, semble-t-il, pas dit son dernier mot. Jusqu'à 29 degrés aujourd'hui, 28 degrés demain. 2 journées chaudes et un risque d'incendie élevé en Wallonie. Yasmina Favaro, la région renforce sa vigilance.
5: Oui, notamment dans les Fagnes, quelques semaines après l'incendie qui a ravagé plus de 2600 hectares. Les rondes des pompiers y seront plus fréquentes, selon Sudinfo. Une vigilance qui s'applique à toute la Wallonie. Ces derniers jours, il y a eu des dizaines de départs de feux dans la plupart des zones de secours de la région, des feux de broussailles ou des feux liés à des activités dans les jardins comme un barbecue ou encore du désherbage électrique. Car une étincelle dans ces cas-là et ça peut rapidement s'embraser avec cette météo très sèche.
4: Oui, une période risquée pour les forêts, d'autant que la chasse au gros gibier démarre jeudi.
5: Oui, d'autres chasses ont déjà commencé, mais effectivement, les premières battues pour le grand gibier démarrent. La plus grande prudence est donc demandée aux chasseurs, avec rappel des consignes anti-incendie. Ne pas se griller une cigarette, ni faire de feu de camp en forêt. D'ailleurs, dans toutes les provinces, les arrêtés de police les interdisent toujours jusqu'au début du mois prochain, donc octobre. Ce sera peut-être prolongé. Vigilance accrue aussi pour les bûcherons et gardes forestiers. Si possible, il leur est demandé de reporter les coupes et travaux d'entretien. Si pas, de s'assurer du bon état de leurs machines, d'éviter de stationner sur les herbes sèches ou d'y poser du matériel chaud. Et également d'avoir à leur côté des moyens d'extinction en cas de souci.
4: Et en France, l'incendie de cet été en Gironde est déclaré éteint 2 mois après le début du plus vaste feu de forêt de ces 70 dernières années. 42 000 hectares ont brûlé l'été dernier. Des voyages scolaires menacés à cause des réformes dans l'enseignement. Avec 2 heures de cours à donner en plus chaque semaine, des enseignants du secondaire supérieur n'ont plus le temps d'organiser les sorties scolaires. Illustration à l'Institut Sainte-Thérèse de Manage dans le Hainaut. Les rétos ne partiront pas en voyage cette année. Lena Geis a rencontré des élèves déçus.
6: Les élèves de 6e de l'Institut Sainte-Thérèse de Manage sont en colère. Ils ne comprennent pas l'annulation de leur voyage réto. La cause pour ces élèves, la réforme de l'enseignement. Il n'y avait pas assez d'inscrits pour partir en voyage pendant la période scolaire. Alors une seule solution, partir pendant les vacances. Mais impossible pour les professeurs, selon cet élève.
7: Ils n'ont plus vraiment de vacances pour se reposer, mais ils passent leurs vacances à préparer les cours, les interros, etc., même le soir.
6: La direction de l'Institut Sainte-Thérèse précise, partir en voyage réto hors période scolaire était trop cher. D'autres écoles ont trouvé des solutions pour éviter d'annuler des sorties scolaires. C'est le cas de l'Institut Les Ursulines La Madeleine à Tournai, comme de l'aide administrative, mais aussi un regroupement des voyages, selon Damien Masquelier, directeur de l'école.
8: Alors, la solution principale qu'on va développer cette année-ci, c'est de centraliser les voyages sur une seule semaine.
6: Les élèves profiteront aussi de moins de sorties scolaires d'un jour. Beaucoup de professeurs doivent travailler dans plusieurs établissements depuis la réforme, ce que regrette Christelle Depote, directrice de l'Institut Saint-Charles à Pérouée.
9: À partir du moment où il doit se libérer des heures dans d'autres écoles, ça cause toujours des ennuis.
6: Plusieurs directeurs remarquent une forme d'épuisement de la part de leurs enseignants depuis la mise en place de la réforme.
4: Un homme de 25 ans a arrêté du côté de Charleroi dans le cadre de l'enquête sur la mort de Brian Brigou et son fils Timéo. Il aurait vendu de la drogue au père quelques heures avant sa disparition. L'homme en question est sous mandat d'arrêt pour trafic de stupéfiants avec circonstance que l'infraction a causé la mort, ce qui conforte la thèse d'une overdose. Les examens toxicologiques avaient démontré la présence de substances toxiques dans le corps de Brian Brigou, mais pas dans celui de son fils Timéo, âgé de 5 ans. La suspicion règne au sein du Parlement bruxellois. Qui est le député qui a appelé le procureur de Roi pour demander la libération d'un détenu? Les chefs de groupe se réunissent aujourd'hui pour saisir ou pas le conseil de déontologie, conseil présidé par Julien Moinil, justement le procureur. Hier soir, dans un communiqué, le parquet précise que cet appel ne constitue pas une infraction pénale car il n'était assorti d'aucune promesse, offre ou avantage quelconque. Aucun dossier n'a été ouvert. En France, Jordan Bardella contre-attaque et porte plainte pour diffamation après les révélations de Mediapart. Le site d'investigation lui attribue des messages antisémites rédigés dans des conversations privées il y a 13 ans. Le président du Rassemblement national parle d'une opération de déstabilisation. De quoi parle-t-on précisément, Hélène Terzian ?
10: Des conversations écrites, exhumées par Mediapart, qui dit les avoir authentifiées. Parmi ces déclarations attribuées à celui qui était alors militant du FN, toutes les banques sont détenues par les juifs, ou encore, je cite, le juif doit dominer les autres peuples, les écraser et les voler. Des propos qui témoigneraient aussi d'une fascination du jeune Jordan Bardella pour l'idéologue antisémite Alain Soral. Après avoir immédiatement contesté ces écrits, le président du RN a dénoncé hier sur CNews une opération de déstabilisation.
11: Soit Mediapart en est à l'origine, soit Mediapart se fait enfumer par des gens qui ont un intérêt à cette opération de déstabilisation, et c'est encore plus grave.
10: Énième pot de banane, réagit un proche de Marine Le Pen, la candidate du RN qui, dès la publication de l'enquête, a défendu celui qu'elle veut nommer à Matignon si elle était élue présidente, évoquant elle aussi une barbouzerie. Mais ces révélations pourraient venir polluer la campagne de la favorite des sondages et toute sa stratégie de dédiabolisation, après avoir repris les rênes du parti à son père, condamné à plusieurs reprises pour des propos antisémites.
4: Hélène Terzian de Radio France. Nouvelle nuit au son des explosions en Ukraine. Kiev, la capitale, visée par des drones et des missiles russes. Des débris sont tombés dans la cour d'un immeuble et un bâtiment a pris feu. L'Ukraine subit depuis plusieurs semaines maintenant des frappes intenses de jour comme de nuit. Une partie de la Thaïlande sous eau, le pays fait face à d'importantes inondations. Des pluies diluviennes ont arrosé la capitale, Bangkok. Il est tombé l'équivalent d'un mois de mousson en quelques heures seulement. Des pluies records et un système d'égouttage saturé. Deux jours plus tard, des quartiers entiers ont toujours les pieds dans l'eau. Reportage sur place de notre correspondante Juliette Chénion.
12: Dans ce quartier résidentiel, les habitants se déplacent lentement de l'eau jusqu'aux cuisses, voire la taille. Certains tirent un matelas gonflable avec quelques provisions. Farida sort pour la première fois de chez elle depuis 3 jours.
13: Personne n'est venu nous apporter de l'aide. On n'a plus rien à manger ni à boire. Rien du tout.
12: Dans la rue principale, plusieurs associations distribuent des repas. Seuls les pick-up et un camion de l'armée parviennent à rouler. Le quartier a beau être inondable, cette enseignante n'en revient pas.
13: D'habitude, il y a de petites inondations et ça s'évacue vite. Mais là, il a tellement plu sans s'arrêter. Ça fait 30 ans que j'habite ici et je n'avais jamais vu ça.
12: Son école sert de refuge à 280 sinistrés comme Pong, 59 ans. Elle dort ici sur une natte, au moins pour quelques jours.
13: Tout est abîmé chez moi, le frigo, les motos, tout. Ce qui m'aiderait, c'est de l'argent pour tout racheter, car je suis ruinée. Vendredi soir, on nous a alertés à 1h du matin, alors que la pluie tombait depuis 21h, 22h. Et en ligne, le gouvernement a prétendu que tout était sous contrôle, mais c'était faux.
12: Les autorités thaïlandaises assurent tout faire pour drainer les zones inondées au plus vite. Au total, plus de 6000 habitants de Bangkok sont accueillis dans des refuges.
4: Et ces pluies diluviennes ont fait 8 morts en Thaïlande, 8 morts également en Birmanie. Un dénouement heureux en Espagne. Marie-Carmen peut réintégrer son logement. Cette retraitée de 87 ans avait été expulsée de son appartement de Madrid la semaine dernière, où elle vivait depuis 70 ans. Son loyer était devenu impayable. Un accord vient d'être trouvé avec les propriétaires. Marie-Carmen est devenue en quelques jours le symbole de la crise du logement en Espagne. Son cas a ému tout le pays et déclenché des manifestations nationales. Les Bleus restent la bête noire des Diables Rouges. La Belgique s'est à nouveau inclinée contre la France hier soir en Ligue des Nations. 0-1 avec un but signé Michael Olysee. Un but sur contre-attaque tombé dans les toutes dernières minutes de jeu. Pourtant, la Belgique a eu plusieurs occasions de marquer. La déception est donc grande pour les joueurs de Marc Van Bommel. C'est en tout cas le sentiment partagé par le capitaine Yuri Tielemans.
14: Oh, aujourd'hui, la différence, on n'arrive pas à marquer. Je pense qu'on fait une entame de match très positive. On va de l'avant, on se crée des occasions. Et malheureusement, on n'arrive pas à avoir ce brin de chance pour marquer le but et terminer une des occasions qu'on a. Après, voilà, c'est une équipe, ils ont beaucoup de qualité aussi. Mais on sentait qu'il y avait quand même des espaces qu'on pouvait les déjouer par moment. Donc voilà, on est déçus pour ça.
4: Interview de Benjamin Deceuninck. Prochain match entre la France et la Belgique, ce sera lundi. Mais avant, les Diables doivent affronter la Turquie vendredi à Sclessin, toujours dans le cadre de cette Ligue des Nations. Il est 7h10. Excellent début de journée à toutes et tous.
0: Merci beaucoup Sébastien Piret. Est-ce que c'est du sport ce matin pour arriver au boulot à l'heure avec la voiture? Parfois c'est un petit peu compliqué, c'est vrai. Il y avait un accident sur le ring, c'est terminé. Il y a plus d'accidents, mais des fils encore résiduels. C'était en extérieur, à hauteur du Diguème, au kilomètre 33,9 vers Grand Bigard. Je suis hyper essoufflée, les gars, j'ai dû courir pour rêver en studio. Parce que les machines à café sont l'autre bout du monde de la RTBF. Et quand il y a du monde, eh ben, il faut attendre son tour. Et du coup, voilà, je m'excuse pour le petit... Mais voilà, c'est peut-être votre cas aussi, vous courez peut-être le matin, le rush du matin, les tartines à préparer pour les enfants, tout ça et tout, sortir vite les poubelles et le chien. Je suis avec vous à 1000%. Du monde avenue de Villevorde aussi, hein, entre Detroit et Isère, vous roulez à 20 km/h. Simonis, c'est pas mal rempli, hein. C'est très orange sur nos cartes, entre Porte d'Aile, place Quetelet et rue Béliard. Donc prudence les amis, et bonne route à l'écoute d'RTBF Vivacité.
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0: Bonjour tout le monde, on se réveille du côté de Stockhem, Stockhem c'est ailleurs,
16: c'est plus loin. C'est
0: un mélange entre Stockhem et Dillegem. Ça doit être ça, je sais pas, je fais des mash-ups ce matin. En tout cas, merci d'être là, peu importe où vous êtes à Bruxelles. Merci de faire votre petite popote du matin avec nous. Hein. C'est vrai qu'on ferait vraiment la petite routine ensemble tous les matins. Certains nous écoutent dans la voiture, d'autres dans la cuisine, voire dans la salle de bain aussi, sous la douche. Si, je le sais. Et merci beaucoup de le faire avec nous. Tiens, Geoffroy Fabré, nous sommes déjà mardi, le 29 septembre. Ça bouge, hein, niveau actu bruxelloise, on parle de quoi?
16: Alors, on va parler du musée Canal. Il doit ouvrir le 28 novembre prochain. Mais on a appris hier que l'avis des pompiers était négatif pour le moment. Les responsables de Canal du musée se veulent rassurants. Ils disent que 90% est OK, mais qu'il reste encore 10%. Les pompiers reviendront le 8 octobre pour voir si tout est OK. En tout cas, nous, on a été visiter le chantier et Tom Denis, on est revenu plutôt rassuré pour le musée qui, théoriquement, devrait pouvoir ouvrir. On ira également faire un petit tour pas très loin d'ici, de Reyers, parce que dans un petit bois ici, le long de la E40, des gens se sont installés depuis des semaines dans des abris de fortune. Alors, c'est évidemment bon pour personne. Pour eux, en premier, évidemment, ce sont des conditions de vie déplorables. Le bourgmestre aussi, on a un petit peu marre que cet endroit soit squatté de cette manière, non pas par ces pauvres gens, mais ça suscite évidemment pas mal de problèmes pour eux et pour le quartier. On entendra ça dans un reportage après 7h30. Et dans le journal et après le journal, on parlera de l'affaire du moment. quel est le député dont parle Julien Moinil, le procureur du roi de Bruxelles qui a été contacté pour libérer un détenu. Il a affirmé à ce détenu, il est toujours visiblement bien incarcéré. Julien Moinil ne libère pas des gens après un coup de fil comme ça. Donc si vous avez le numéro de Julien Moinil,
0: n'essayez même pas quoi.
16: Ça ne sert à rien. Visiblement, ça
0: on se ravit pour l'hiver aussi. Oui, vous allez me dire, mais ça coûte cher et c'est pas faux. Alors du coup, on vous a trouvé une bourse aux vêtements pour alléger vos dépenses. Dans quelques minutes, on vous dit où dénicher des jeux, des jouets, du matériel de puriculture, des livres, des vélos, des manteaux aussi pour l'hiver. Bref, tout ça, tout propre, à la mode et en parfait état, s'il vous plaît. Voilà, vous avez besoin d'autre chose ? Allez, un peu de musique, ça fait du bien, non ? Joe est là, juste après ça.
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0: Oh là là, jusqu'au bout. Ah bah oui, c'est bon, ça, c'est Joe, évidemment. Joe, l'acteur de Stranger Things, qui se met aussi à la chanson. Bon, ce qui est bon aussi, c'est que parfois il y a des bons plans aussi pour le portefeuille du côté de notre capitale. Parce que souvent on entend, ouais, mais Bruxelles c'est cher, la capitale, tout ça et tout. Oui, mais non, pas quand un groupe de mamans et de professeurs sympas, 100% bénévoles, se mettent ensemble pour créer une bourse aux vêtements, en plus complètement adaptée à la saison. Bon, pas aujourd'hui, il va faire miraculeusement 28 degrés, mais vêtements automne-hiver. En plus de ça, on pense à la panoplie qu'il faut pour les enfants, jeux, jouets, matériel de puriculture, livres, vélos, le tout toujours propre à la mode et en parfait état, on vous l'a dit. Si ça vous tente, les amis, c'est du côté de l'école Saint-Georges que ça se passe, du côté de Kreinheim. C'est ce samedi de 9h à midi. On sera le 3 octobre. Vous pouvez faire des dépôts aussi, hein, si ça vous tente. N'hésitez vraiment pas à passer sur le site école-saint-georges.be pour toutes les informations.
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0: Il est 7h21, bon réveil Bruxelles. On se posait une question, tiens, en préparant cette émission. Geoffroy, est-ce que le Music Canal ouvrira dans les temps ?
1: On vous en parlait la semaine dernière, hein. Il doit ouvrir le 28 novembre prochain. Mais hier, le média flamand Apache annonçait que certains tests de sécurité incendie n'étaient pas concluants. Malgré tout, la Fondation Canal se veut rassurante. Elle a d'ailleurs proposé à Tom Denis une petite visite du bâtiment.
2: Sous les nombreuses verrières, des centaines d'ouvriers sont en action. Ils nettoient les sols, équipent les restaurants, terminent les revêtements des façades et installent les parois des espaces d'exposition. André Verstraten est le responsable du bâtiment.
3: Comme tout chantier, et principalement les chantiers d'envergure, les dernières semaines sont toujours un peu tendues. Mais comme vous pouvez le constater, on est quand même très proche de la finalisation de l'ensemble.
2: Devant l'émergence du musée d'art contemporain, là où les œuvres seront exposées, une inscription indique que des tests de ventilation sont en cours. Selon le gestionnaire du bâtiment, signe absolu qu'ils sont dans les temps, les équipes du Centre Pompidou ont validé l'arrivée des premières œuvres de leur inestimable collection.
3: Ils sont venus faire, il y a une semaine à peu près, une visite générale. Ils se sont montrés très satisfaits et rassurés. Et il y a eu une deuxième visite plus technique avec les équipes qui sont en charge du transport des œuvres et de leurs installations dans les espaces, qui se sont également montrés très confiants.
2: Il reste encore les autorisations concernant la sécurité. L'analyse des pompiers est en cours pour voir si le bâtiment répond bien à leurs critères d'intervention.
3: Globalement, sur l'ensemble, on est à 90%. Donc les rideaux de fumée fonctionnent, les détecteurs fonctionnent, le sprinklage a été validé. Il reste la question du désenfumage. Et une fois que ça s'est fait, l'entrepreneur envoie au CMU le dossier complet.
2: Les pompiers analyseront ce dossier le 8 octobre prochain. En ce qui concerne la gestion financière du Musée Canal, un plan de gestion serait bel et bien en cours d'élaboration. Mais le ministre-président Boris Dilliès à la manœuvre n'a pas accepté notre demande d'interview pour le commenter.
1: Un reportage de Tom Denis, le sprinklage que vous avez entendu, ça désigne en fait un système de protection et d'extinction automatique d'incendie par arrosage. Vous savez, c'est quand il fait trop chaud, détecteur de chaleur, on arrose directement. Voilà, le sprinklage.
0: Comme dans les films, quand ça sonne et que
1: c'est voilà, partout, ouais, quoi, c'est les ça. Films rigolos, oui. C'est souvent dans les films rigolos.
0: On est des rigolos, nous, vous savez. Merci pour ce petit plan langue, Geoffroy voilà. Fabré, le sprinklage. 7h24, bon, on se met quoi sous la dent dans la suite? Un peu de soleil, ça vous tente? Jusqu'à 28 degrés. Allez, pour ça, on a besoin de Mélanie Pousseur après la pause.
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0: Il est 7h25, on aurait bien besoin d'un petit coup de sprinklage quand on a chaud comme ça avec des températures qui montent et qui montent aujourd'hui. Bonjour Mélanie Pousseur, soleil à l'heure au programme.
7: Oui, bonjour Julie, bonjour tout le monde. En effet, c'est soleil et chaleur, ça c'est pour résumer la situation météo du jour. Donc concernant tout d'abord le soleil, c'est vrai qu'il est un ciel souvent voilé pour l'instant et les bancs de cirrus qui sont assez nombreux sur tout le pays. Ça va rester un peu comme ça tout au long de la matinée et puis petit à petit quand même, ce voile de cirrus va devenir de plus en plus fin, ce qui va permettre au soleil de briller plus généreusement, en tout cas plus facilement cet après-midi. Et concernant la chaleur, ça va vite grimper jusqu'à 20 degrés déjà vers 11h midi et puis cet après-midi 28 degrés. C'est tout à fait évidemment remarquable pour la saison étant donné que la norme climatique pour une fin septembre c'est plutôt 18 degrés. Donc on est là 10 degrés au-delà des normales de saison. On parlera d'une douceur tout à fait remarquable aussi pour la nuit prochaine puisqu'on attend 19 degrés à Bruxelles avec un ciel qui restera voilé. En parlant de ciel voilé, même situation demain matin. Avant des nuages qui vont devenir de plus en plus consistants au fil des heures à partir de l'ouest du territoire avec un peu de pluie à la clé. Donc un ciel de plus en plus gris, mais quand même une belle douceur, 25 degrés. Et puis pour jeudi et vendredi, 20 degrés. Donc là, on va perdre quelques degrés. Donc au niveau thermomètre, puis la couleur du ciel, ce sera plus gris jeudi et plus ensoleillé vendredi.
0: Et bah c'est noté. Merci beaucoup. Une belle fin de semaine du coup qui s'annonce. Merci Mélanie Pousseur. À tout à l'heure.
7: À tout à l'heure.
0: Merci pour les bons plans, il y en a quelques-uns qui arrivent, histoire de profiter de Bruxelles. Autrement, c'est vrai, il y a plein de choses à faire les amis, notamment la fameuse journée Place aux enfants qui débarque au centre culturel de Jette samedi, on sera le 3 octobre. Le thème c'est toi et moi dans le même univers. En fait, les jeunes gétois et gétoises de 8 à 12 ans pourront découvrir les enjeux de la vie en société avec le soutien de la COCOF. Au programme, il y a plein de choses à faire, à voir. Il y a un site aussi, Place aux enfants. Vous googlez tout ça, vous tombez dessus et vous verrez qu'il y aura de quoi occuper intelligemment les enfants pour s'ouvrir justement au monde qui nous entoure. Pour les plus jeunes, j'ai déniché un bon plan aussi, hein, puisque du côté de Forêt, il y a la fête des bébés. C'est pour les beaucoup, beaucoup plus jeunes, hein, 0-3 ans, samedi toujours. On peut profiter d'une belle journée ludique et informative aussi pour les enfants, mais pour les parents aussi, ou les futurs parents d'ailleurs. N'hésitez vraiment pas, ça peut être assez sympa à découvrir du côté de Forêt. Il y a quoi dans la suite? Il y a un journal bruxellois. On fait le point sur l'essentiel de l'actualité Made in Brussels, hein, Geoffroy.
1: Oui, on va reparler des propos de Julien Moinil, mais quel est ce député qui l'a appelé?
0: On se demande, vous le saurez peut-être dans la suite ou peut-être pas. La musique sera là aussi. Vous reconnaissez la voix d'Ariana Grande qui sera là juste pour vous dans Bruxelles Matin.
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0: Journal Bruxelles-Vent, ce mardi 29 septembre. Geoffroy Fabré, les propos du procureur du roi de Bruxelles suscitent toujours beaucoup de réactions.
1: Et des réactions au sein du Parlement bruxellois, et pour cause, hein, un député bruxellois est visé. Il aurait demandé à Julien Moinil de libérer un détenu, Barbara Boulet.
2: Oui, et on ne connaît toujours pas l'identité de ce député, et c'est bien ça qui jette le malaise. Il n'y aura de toute façon pas d'information judiciaire, parce que les faits ne constituent pas une infraction pénale. En revanche, c'est bien un problème déontologique. Les députés pourraient d'ailleurs saisir la commission d'éthique et de déontologie du Parlement ce matin.
1: Et vous nous expliquerez tout ça plus en détail dans quelques minutes, avec également quelques réactions de députés qui se regardent un peu tous en chien de faïence, on a l'impression pour le moment, au sein du Parlement. Une plainte anonyme dans l'affaire du casino de Bruxelles, le casino qui est géré par Viage jusqu'à la fin du mois de décembre, et un nouvel exploitant doit être désigné. Pour la suite, cette désignation par la ville de Bruxelles fait l'objet d'un litige et on a appris hier qu'une plainte anonyme avait été déposée. Le parquet de Bruxelles a ouvert une information judiciaire pour prise d'intérêt contre X, mais ne fait aucun commentaire. Il faut bien le reconnaître, tout cela est encore assez flou pour le moment.
0: Le Parlement bruxellois s'oppose aux visites domiciliaires.
1: Un projet du gouvernement fédéral contre des personnes qui hébergent des personnes en séjour illégal. Au Parlement bruxellois, une majorité de rechange contre ce projet fédéral a été formée. Une proposition d'écolo soutenue par le PTB, la Team Aïdar, le PS et Groen. Un texte qui défend notamment l'inviolabilité du domicile. Ce texte, cette proposition donc, doit encore être votée en plénière au Parlement bruxellois le 6 octobre prochain.
0: La consommation d'alcool interdite à partir de demain dans le quartier de la Chasse à Etterbeek.
1: Vincent De Wolf a en effet décidé de prendre un arrêté en ce sens. Une décision suite à des rassemblements répétitifs dans le quartier. Écoutez le bourgmestre d'Etterbeek.
3: Depuis maintenant quelques semaines, à peu près 20 à 30 personnes qui sont en fait des personnes qui sans doute ont fini leur travail vers 3h30-4h. Ont pris l'habitude de faire la fête sur le trottoir. Ce ne serait pas gênant s'ils ne consommaient pas un grand nombre de canettes d'alcool et de bière de 50 centilitres pendant plusieurs heures en tonitruant, en faisant du bruit, en interpellant les passants et en empêchant les passants d'encore marcher sur le trottoir et de se mouvoir de manière normale.
1: Vincent De Wolf, bourgmestre d'Etterbeek, interrogé par Sophia Kotsoglou. Un camp de fortune est installé depuis des semaines le long de la fin de la E40, à Skarbek. Des familles parfois avec enfants installées dans des cabanes et des tentes dans un petit bois. Le bourgmestre de la commune se dit agacé par la situation.
4: La troisième fois depuis que moi je suis bourgmestre en 7 mois. Mais donc en effet, la partie de la régie des bâtiments est une forêt un peu cachée. Et donc ça, j'ai prochainement une réunion avec la régie qui est extrêmement constructive pour voir quelles solutions durables on peut trouver pour faire évacuer ces lieux.
1: Et Martin de Brabant, interrogé ici par Bruno Schmitz. Bruno, qui est allé à la rencontre de ces gens qui se sont installés dans ce petit bois. On vous propose son reportage d'ici quelques minutes. L'échevine scarbécoise Justine Arzé devient vice-présidente de la STIB. C'est son parti, le PS, qui l'a désigné hier. Justine Arzé est échevine de la mobilité à Skarbek. Sa nomination intervient dans le cadre du renouvellement des organes de gestion de la STIB. Et puis en foot, il n'y a pas eu que le match des Diables hier. Il y a aussi eu le tirage au sort des 16e de finale de la Coupe de Belgique. Un tirage assez favorable pour l'Union Saint-Gilloise qui hérite d'un club de 2e division amateur, Nylon. Anderlecht, de son côté, jouera contre le Berscott qui est actuellement en tête de la D1B, l'ancienne 2e division. Des matchs de la Coupe de Belgique qui sont prévus les 16, 17 et 18 octobre.
0: Il est 7h34 sur les routes, tout va bien les amis. Soyez prudents, ça dit, commence à y avoir un petit peu de monde, on voit que ça chauffe, que les cartes deviennent un petit peu orange, rouge à certains endroits, par exemple dans le sens horaire entre la place Marguerite d'Autriche et le collège du Sacré-Cœur du côté de Gansoron. C'est pareil du côté du sens horaire entre tunnel Annie Cordy, Simonis et le tunnel Le Trône. Je vois que vous comptez rajouter 10 minutes en plus sur votre temps de parcours. Je vais redescendre un petit peu ici, dans le sens horaire, entre le Petit Château et Saint-Ctelette. Le trafic est au pas ce matin, donc vous perdez clairement du temps si vous devez passer par là. Et puis, entre Cambre et Arsenal, vitesse moyenne de 20 km.

0: 4h. Je vais remonter du côté de l'avenue des Communautés et de Madou. Par là-bas, ça devient clairement orange sur les routes et vous perdez tout à fait 10 minutes.
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0: Bon, la grosse info météo, c'est qu'il va faire chaud aujourd'hui jusqu'à 28 degrés. Donc si vous êtes en train de préparer les enfants pour l'école, ne sortez pas le gros pantalon molletonné, ça ne sert à rien. Plutôt le petit short et les claquettes chaussettes. Voici Ariana Grande.

0: Il y a du Silo Green qui est en préparation avec Fuck You dans la suite de Bruxelles Matin. C'est ce que disent certains grand matin. Oh non.
1: Bravo.
0: Oh non.
1: Une heure de grande
0: dur.
1: Écoute.
0: J'ai
1: tous
0: pas
1: des
0: fait
1: enfants
0: les tartines
1: écoute.
0: Pour les enfants, faut que je me dépêche. Ah. C'est pas moi qui le dis, c'est Silo Green qui le chante, les amis.
1: Mais
0: c'est
1: vous
0: poétique.
1: L'avez répété.
0: Bah, comment vous l'auriez dit, vous?
1: You.
0: Ah, vous
1: crois que c'est le titre,
0: hein. En fait.
1: Non, mais je crois que c'est le titre. Il y a You.
0: Ah là, le programmateur. On va le balancer, hein. Jean-Michel et Olivier.
1: Ah,
0: F-U-C-K, You. Ah, bah voilà.
1: Ah, c'est un autre.
0: Alors. C'est Lily Allen, je crois, qui fait.
1: Oui, c'est ce qu'André me disait.
0: Voilà, bah, c'est pas celui-là, ce sera l'autre, celui qui dit vraiment les choses. Un petit jingle. Viva!
1: Voilà, bah, vous vivez ce que je vis tous les matins.
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1: Ah bah ça me fait plaisir que je ne sois pas le seul à subir ça.
0: Eh bah écoutez, on doit faire ce que voilà, on fait ce qu'on peut dans cette boîte. Hein. Parfois, vous savez, on a un petit peu du mal avec les budgets. Le procureur et le député véreux. Ce pourrait être le titre d'une série policière, Geoffroy. C'est surtout ce qui anime les conversations au Parlement bruxellois.
1: Ah bah oui, hein, lundi dernier, le procureur du roi de Bruxelles, Julien Moigny, l'a raconté lors d'une conférence sur la sécurité qu'un député l'avait approché pour faire libérer un détenu. Contexte.
3: Mon téléphone sonne et j'ai un député en ligne. Écoutez, voilà, je connais une personne qui est en prison. Est-ce que vous ne pourriez pas le faire libérer ?
1: Barbara Boulet, bonjour.
0: Bonjour.
1: L'anecdote fait sourire le public, on dirait presque que c'est du stand-up. Mais non, parce que cette accusation, quand même, elle jette un froid au sein du Parlement régional.
4: Bah oui, en démocratie, un député n'a pas à mettre son nez dans les affaires judiciaires. C'est un principe élémentaire, celui de la séparation entre les différents pouvoirs. Et c'est la députée écolo Zakia Katabi qui, la première, a réclamé des précisions sur l'affaire. Histoire de ne pas laisser peser un soupçon sur chaque député. Mais le malaise se répand aussi dans les autres formations politiques. Olivier Willox pour le MR.
5: Effectivement, ça jette un froid et je pense que c'est peut-être un froid légitime ou salvateur.
4: Le député Fouad Haïdar.
6: Si c'est la réalité des choses, je pense qu'il faudra absolument remettre et recadrer les parlementaires en question. Et si c'est pas comme ça, je pense que M. Moigny doit des excuses au Parlement.
4: En fait, l'affaire remue tous les députés, dit le président et maire de l'Assemblée, Bertin Mampaka.
7: Les parlementaires bruxellois sont déçus, choqués et même émus.
4: Émus que l'un des leurs ait pu commettre une telle indélicatesse.
1: Non, mais alors, tout ce qu'on veut savoir, évidemment, c'est qui est ce député indélicat, comme vous dites.
4: Eh bien, on ne sait toujours pas, et c'est bien ça, évidemment, qui gêne les députés. Il y en a certes un qui doit se sentir particulièrement mal à l'aise en ce moment, mais les 88 autres élus, eux, voudraient absolument clarifier la situation pour écarter des soupçons sur leur groupe.
1: Alors, est-ce qu'il va y avoir des suites? Est-ce qu'il va y avoir une enquête?
4: En tout cas, pas sur le plan judiciaire, parce que, comme le précise un communiqué du parquet de Bruxelles, les faits ne constituent pas une infraction pénale. Pour cela, il aurait fallu une promesse, une offre ou un avantage quelconque. Par contre, il existe au Parlement bruxellois une commission d'éthique et de déontologie chargée, entre autres, de fournir des avis sur des cas concrets. C'est une commission indépendante qui est composée d'anciens députés mandataires publics, des magistrats et des spécialistes du droit. Et ce matin, les chefs de groupe vont se voir pour décider de saisir ou non cette commission de déontologie, ironie du sort, qui est justement président par le procureur du roi, Julien Moigny.
1: Julien Moigny, le juge, est parti, on va dire, dans ce cas-ci. En tout cas, c'est lui qui préside cette commission de déontologie. Merci beaucoup, Barbara Boulet, avec des interviews de Marc Ochinski. Marc Ochinski qui compare un peu la situation actuelle au sein du Parlement bruxellois à un cluedo où chacun mène sa petite enquête. Vous l'entendrez dans le journal de 8h de Christophe Grandjean.
0: En attendant, la musique pour vous, Cécile Green, 7h42. Bon réveil, Bruxelles. Merci de nous écouter, peu importe où vous êtes ce matin. On le fait ensemble.

0: tout va bien. Enfin presque, il y a des embouteillages un petit peu aux endroits habituels, notamment du côté de Van Praat et de Mézières. On fera le point complet dans la suite de l'émission. Le temps de se calmer aussi au volant en mettant un maximum de bonne musique dans vos oreilles. C'est ça aussi, Bruxelles le matin. Clara Luciani sera de la partie. Et puis vous, j'aimerais vous entendre. Messages vocaux, bienvenue pour vos bons plans du week-end. Parce que le week-end va approcher, bien sûr, à un moment donné. 0 470 99 000. On a beaucoup parlé brocante dans la première partie de l'émission. Il y a quoi d'autre à faire sinon ce week-end pour s'amuser? Allez, hop, hop, hop. Je vous attends et je vous lis avec plaisir.
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0: Il est 7h47, un compte fortune installé le long de la E40.
3: Oui, on vous en parlait dans le journal, hein, des gens qui se sont installés dans un petit bois entre l'autoroute et la rue Colonelbourg à Scarbec. Ils sont là depuis des semaines dans des cabanes qu'ils ont fabriquées ou dans des tentes. Des familles parfois avec enfants qui vivent, hein, on l'a compris, dans des conditions très difficiles. Et ce n'est pas la première fois que des gens s'installent dans ce petit bois. Bruno Schmitz s'est rendu dans ce camp de fortune.
4: Cet homme nous montre le réchaud au gaz sous sa tente qui sert aussi de chauffage pour les lieux.
5: Très, très difficile.
4: Il a 59 ans et vit ici avec sa femme et ses enfants. À quelques mètres, un autre homme de 67 ans, lui, dans un fauteuil roulant.
6: Regarde, ici, dormir. Ça va tendre. Il est froid pour moi. C'est très difficile.
4: Selon ces deux hommes, ils sont 17 à vivre ici depuis
5: un mois ici.
4: Sans eau courante, ni électricité, dans des logements de fortune bricolés avec des toiles. 17, explique-t-il, dont deux enfants de 10 et 11 ans. Et deux bébés de quelques mois.
5: Il n'y a pas possible à rester.
4: La commune de Scarbec, elle, dit ne rien pouvoir faire. Comme il s'agit de familles roumaines sans autorisation de séjour, elles n'ont pas droit à des aides du CPAS, à part l'aide médicale urgente. Le bourgmestre Martin de Brabant a donc pris des arrêtés qui imposent aux propriétaires des lieux et la région de faire évacuer ces campements au plus vite.
7: C'est des conditions de salubrité qui ne sont pas satisfaisantes. J'ai un nombre de plaintes conséquentes du quartier.
4: Plaintes notamment parce que les occupants découpent des arbres sur place. Quant à un éventuel relogement d'urgence, c'est une compétence régionale et c'est donc à la région d'agir, indique encore le bourgmestre et son CPAS. Mais le SAMU social, l'organisme d'accueil d'urgence régionale, confirme déjà être complètement saturé et refuser en ce moment plus de 90% des familles, y compris celles avec des bébés.
3: Et la commune, hein, qui explique aussi, on vous le disait, que cet endroit est régulièrement occupé par des personnes qui n'ont pas de lieu où vivre et qui la commune exige, hein, désormais que des mesures soient prises de la part des propriétaires pour pouvoir en réduire l'accès.
0: Dire qu'on est en plein milieu de la quinzaine de la petite enfance, plein d'activités à faire avec les enfants un peu partout à Bruxelles, n'hésitez pas à vous renseigner.

0: qui dit « t'es tout pour moi » à son petit bébé, et vous vous dites peut-être « t'es tout pour moi » en pensant à votre maman, à votre papa, à votre mamie, à votre papy aussi. Vous cherchez peut-être comment faire pour accompagner un proche en perte d'autonomie. Vous vous posez peut-être des questions sur les aides qui existent déjà pour faciliter la vie à domicile. Eh bien, rendez-vous du côté de Berkem Sainte-Agathe à la salle Solival ce jeudi. On sera le 1er octobre de 9h30 à 12h30. Il y aura une séance gratuite d'information où on vous expliquera un petit peu comment faire. Il y a une présentation d'outils technologiques qui favorisent la sécurité, le confort, l'autonomie à domicile aussi. On pourra essayer du matériel, ce qui peut être assez pratique aussi. Et puis, on proposera des solutions qui existent déjà. Donc voilà, il y aura un panel de propositions. À vous de voir un petit peu comment faire. Et puis on vous montrera un petit peu comment faire pour accompagner certaines choses comme la toilette ou les déplacements au quotidien. Si vous êtes concerné, rendez-vous avenue Jos Goffin à Berkem Sainte-Agathe. C'est gratuit. C'est donc du côté de Berkem Sainte-Agathe ce jeudi à 9h30.
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0: Sur les routes ce matin, tout allait bien les amis, enfin tout allait bien, oui ça devient rouge hein, les amis, c'est ça le problème, c'est qu'à un moment donné on peut pas tout avoir et ça coince entre Boileau et la Cambre. Nous sommes dans les tunnels à 20 à l'heure de ce côté-là, avenue du 2e régiment de Mancier, c'est pareil, vous perdez 5 à 10 minutes sur votre temps de parcours. Je vais descendre un petit peu, l'hippodrome de Boisfort vers la place Poulart, la petite ceinture entre l'hippodrome et le tunnel de Vleuricat, vous comptez un bon gros 5 à 10 minutes en plus sur le temps de parcours. Et comme souvent à cette heure-ci, Simonis, c'est compliqué, hein, porte de Halle vers Simonis entre l'hôtel des Monnaies et Arlois, le trafic est aussi relativement dense.
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0: Oh, c'est terrible ça, c'est trop bon. C'est un bon petit son comme on aime bien. Les Fine Young Cannibals, She Drives Me Crazy à 7h55. Ça va rythmer votre journée. Vous l'aurez en tête toute la matinée. Et tant mieux, j'ai envie de dire, ça c'est de la bonne musique. On remercie d'ailleurs Olivier et Jean-Michel pour la programmation musicale de nos belles matinales. 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

0: Ça fait 2 heures qu'on est ensemble, Geoffroy. Qu'est-ce qu'on retient de cette matinale?
1: Qui
0: quoi?
2: Brandon Binance disait ça à l'époque. Qui c'est ça du Parlement bruxellois. Qui a appelé Julia Moigny?
0: On ne sait pas, la réponse
2: on
0: est
2: ne
0: là.
2: Le sait pas.
0: On ne sait pas. En tout cas, affaire à suivre, comme on dit dans ces cas-là, restez connectés avec nous. Il y a le 8-9 qui arrive dans quelques instants avec Jérémy Baez et toute l'équipe.
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4: Le 8-9 commence maintenant avec Jérémy Baez.
5: Bonjour tout le monde, excellent mardi, j'espère que vous allez mieux que la chaise sur laquelle essaye de s'asseoir Jérôme de Marsay ce matin.
6: Qu'est-ce que c'est que ce matériel, monsieur Baez? Mais c'est pas possible, enfin regardez.
7: Elle est bancale.
6: Mais je suis de Guingois.
5: Une chaise sera décédée avant la fin du 8-9.
8: Ouais, c'est un petit peu notre état après le match des Diables Rouges d'hier, vous voyez.
6: Non,
8: c'est...
6: il n'y aurait pas de chaise.
8: Le cactus y sera d'ailleurs consacré, enfin peut-être, c'est ce que vous nous avez dit hier. Donc moi je
6: j'ai déjà
8: vous
6: du mal à m'asseoir.
7: Bruno, alors, à parler.
8: Bruno Thumer, c'est avec nous aussi. Bruno, on parlera de sortie aujourd'hui.
5: Oui, il y a pas mal d'artistes belges qui reviennent avec un nouveau single. Vous savez que c'était la fête de la Fédération Wallonie-Bruxelles vendredi dernier avec la grande fête Grand Place. Et Loïc Notet nous a proposé un nouveau titre, mais qui n'est pas forcément un single radio.
8: D'accord, très très bien. Moi j'ai un petit son pour accueillir Livia ce matin, un petit Damiano David.
0: Oh,
8: qu'elle adore ça.
0: Retournez le couteau dans la poêle. Allez.
8: Mais non, j'essaie de vous faire
0: plaisir. Flagelez-moi.
6: Belle victoire de l'Italie.
0: Oui. Ça fait du bien.
8: Voilà, l'Italie a gagné, en effet. Nawel Madani sera notre invité.
0: Il s'est marié, Damiano David.
8: Oui, mais là, il chante une chanson qui parle de son cœur un peu blessé. Et c'est aujourd'hui la journée mondiale du cœur. On aura l'occasion d'en reparler. Nawel Madani, je vous le disais, c'est notre invité. Elle sera là avec nous à 8h40. Là, on fait un point sur la météo de ce mardi. Théo Le Chanu, dites-nous tout. J'ai entendu que c'était barbecue ce soir.
9: Bonjour Jérémy, bonjour tout le monde. Eh bien oui, le soleil sera au beau fixe pour aujourd'hui. C'est vraiment un ciel plein de soleil qui nous attend déjà pour ce matin, accompagné tout au plus de quelques bancs de brume ou de brouillard dans l'est et de quelques nuages d'altitude ailleurs. Les températures sont déjà assez douces ce matin, 14 à 17 degrés. Et cet après-midi, on l'a dit, le soleil sera à l'honneur sur l'ensemble du pays ou presque, un tout petit peu plus de nuages au sud du Sion-Sambre-et-Meuse, sinon ailleurs ce sera plein soleil. Pour les températures, le thermomètre va augmenter, 23 à 29 degrés attendus au meilleur de la journée. Ce soir et la nuit prochaine, eh bien, le ciel sera tout au plus voilé sur le centre et sur l'ouest du pays, un tout petit peu plus nuageux sur l'est et les minima resteront bien chaudes, 17 à 20 degrés. Et un coup d'œil rapide pour demain avec une journée qui se déroulera en deux temps, beaucoup de soleil en matinée et dans le courant de l'après-midi, un front pluvieux traversera l'ensemble de la Belgique avec des éclaircies qui résisteront un petit peu plus à l'est.
8: Voilà pour la météo, il est 8h. Merci de vous informer avec nous. Place au titre et au journal de Christophe Grandjean.
10: Sale temps pour Marine Le Pen qui rêve de devenir présidente de la France. Le patron de son parti, Jordan Bardella, est rattrapé par des propos antisémites révélés par le site Mediapart.
11: Je n'ai aucune confiance dans Mediapart. Ce que vous me dites, je n'y crois pas. Voilà, je n'y crois pas du tout.
10: Le Rassemblement national crie au complot, mais Mediapart assure que les propos antisémites du président du parti d'extrême droite ont été authentifiés. Les entreprises liégeoises veulent se faire connaître en Flandre. Elles mènent une opération de communication dans le centre d'Anvers où elles ont déployé une immense banderole. Nous irons sur place. Quand Gaïa avale de travers, l'association de défense des animaux a découvert de la viande de cheval dans les fricandelles et burgers vendus par les friteries. Ce n'est pas illégal, mais Gaïa en profite pour réclamer l'interdiction de la consommation de viande chevaline. Encore raté pour les Diables Rouges, une nouvelle défaite face à la France hier soir, la 6e d'affilée face aux Bleus. Et puis une expo qui fait du bien au moral, elle s'intitule « Trop mignon, l'art du bonheur » et nous irons la visiter.
8: Jordan Bardella, rattrapé par son passé.
10: Le président du Rassemblement National a tenu des propos antisémites en 2013, alors qu'il était jeune militant du parti d'extrême droite, qui s'appelait encore le Front National. C'est ce que révèle une enquête du journal en ligne Mediapart, qui a épluché plusieurs courriels et messages personnels de Jordan Bardella. François-Xavier Legrand.
1: Jordan Bardella aurait, selon l'enquête de Mediapart, écrit ceci entre 2013 et 2016. « Toutes les banques sont détenues par les Juifs » ou encore « Le Juif doit dominer les autres peuples, les écraser et les voler ». Fin de citation. Ces propos, Antione Rouget, co-auteur de l'enquête à Mediapart, les a trouvés dans des mails et messages personnels de l'actuel président du RN.
12: L'enquête, elle repose sur trois niveaux, donc des documents de mails, des messages de conversation privée et des témoignages. Et évidemment, s'agissant du matériau, c'est-à-dire des documents, nous les avons authentifiés de manière indépendante.
1: L'enquête qui révèle aussi la fascination du jeune Jordan Bardella pour des figures d'extrême droite ouvertement antisémites comme Alain Soral.
12: On découvre la réalité de l'identité politique de Jordan Bardella quand il a commencé à rejoindre le Front National. Parti qu'il a rejoint d'ailleurs, explique-t-il toujours dans ses documents, en raison de cette filiation et des racines antisémites de ce parti.
1: Jordan Bardella conteste en bloc ces accusations et a immédiatement déposé une plainte pour diffamation. Devant la presse, Marine Le Pen dénonce une barbouzerie de la part de Mediapart.
11: Je n'ai aucune confiance dans Mediapart. Ce que vous me dites, je n'y crois pas. Voilà, je n'y crois pas. Du tout, je peux pas être plus clair que ça.
1: Sans aucun doute sur la véracité de leurs informations, les co-auteurs de l'enquête se disent prêts à défendre leurs révélations en justice.
13: François-Xavier Legrand, correspondant RTBF à Paris, une affaire qui tombe très mal pour le Rassemblement National et pour Marine Le Pen en particulier, qui rêve de devenir présidente de la France au printemps prochain. Marine Le Pen qui parle, on l'a entendu, de barbouzerie, de complot en d'autres termes. Crier au complot, dénigrer le travail journalistique, nier les faits même s'ils sont avérés, une tactique bien connue de l'extrême droite. Mais les théories du complot, elles pullulent désormais sur les réseaux sociaux. À ce propos, l'ULB, l'Université Libre de Bruxelles, a mené une enquête sur le rapport des adolescents face aux théories du complot. Qu'est-ce qui fait qu'ils y croient ou pas ? L'ULB avance un nouvel élément intéressant. Plus les jeunes sentent qu'ils appartiennent pleinement à la société belge, moins ils adhèrent aux croyances complotistes. L'équipe de chercheurs l'a constaté en interrogeant des jeunes de trois filières d'enseignement différentes. Joanne Monté.
14: L'enseignement général, l'enseignement technique et le professionnel. 168 ados de 16 à 18 ans de ces trois filières du secondaire ont répondu à un questionnaire en face-à-face pendant une heure chacun pour évaluer sa pensée critique, son niveau de compréhension des textes et son sentiment d'appartenance à la société. Et enfin, voir en parallèle s'il adhérait plus ou moins aux croyances complotistes. Camilla Arnal, docteur en psychologie sociale à l'ULB, nous livre les résultats.
15: Les élèves dans la filière générale avaient un sentiment d'appartenance à la société belge plus élevé que les élèves dans la section technique et dans la filière professionnelle. Plus la personne se sent appartenir à la société belge, moins elle va croire aux théories du complot. Et notamment, quand on compare les filières, on voit que dans la filière générale, les élèves se sentent plus identifiés à la société belge et ils ont tendance à beaucoup moins croire aux théories du complot.
14: Cette étude ouvre une nouvelle piste de stratégie de prévention du complotisme. Il ne suffirait pas de développer l'esprit critique et d'éduquer aux médias. Pour les auteurs, le sentiment d'inclusion des jeunes à la société devrait être renforcé à l'école.
16: Il est 8h05, on parle de ces passants un peu surpris dans le centre d'Anvers.
13: Et oui, surpris par une immense banderole de 250 mètres carrés qui a été déployée sur un bâtiment. On peut y lire « Luik is niet leuk », Liège n'est pas sympa. Or, chacun sait que Liège est une ville très sympa, alors pourquoi cette banderole ? Julien Covolo, vous êtes à Anvers, cette banderole en réalité, c'est une campagne de publicité.
17: Oui, exactement, Christophe. Et ça, on peut le découvrir en scannant l'énorme code QR qui est juste à côté du slogan. Un slogan qui se complète alors sur l'écran de votre smartphone. « Liège n'est pas sympa » devient « Liège n'est pas que sympa ». Alors à mes côtés, pour en parler, j'ai justement Jean-Christophe Peterken. Il est le directeur général du Gré Liège à l'initiative du Projouet. Monsieur Peterken, en quoi elle consiste cette campagne ? Qu'est-ce qu'il y a derrière ce slogan en fait ?
18: Mais il y a la volonté que la métropole liégeoise soit perçue telle qu'elle est, à la hauteur des qualités de ses acteurs publics et privés. Alors c'est vrai généralement qu'on nous affuble du qualificatif de sympa, mais on ne dit pas suffisamment que la métropole liégeoise, Liège, Verviers, Ouiwarem, elle est entreprenante, elle est innovante, elle est créative. Et à travers cette campagne, à travers ce site, nous en faisons la preuve. Il y a 35 preuves, on fait 35 démonstrations à travers des entreprises emblématiques, leaders mondiales, à travers des innovations qui ont fait le tour de la planète, à travers des infrastructures de première qualité. Nous faisons la preuve qu'effectivement, à Liège, il y a des talents entrepreneuriaux innovants, créatifs. Et ça va permettre de convaincre, nous le pensons, de nous regarder différemment, parce que c'est bien ça l'objectif de cette démarche.
17: C'est un slogan qui réunit beaucoup, beaucoup d'entreprises de la région liégeoise. Est-ce qu'on peut peut-être en citer quelques exemples ?
18: Oui, des acteurs publics, des acteurs privés, des entreprises, Trasis, Keys, EVS, l'AFN, bref, vraiment les fleurons et encore bien d'autres. Et puis aussi des chercheurs, parce qu'au sein de l'Université de Liège, dans les entreprises, la métropole liégeoise a cette chance de concentrer des pôles de recherche qui sont véritablement importants. Donc voilà. On adopte un récit commun, on se projette collectivement vers l'extérieur et on dit faites, prenez attention à Liège et ne nous considérez pas uniquement comme des gens très sympas ce que nous sommes, mais véritablement il y a de la qualité, il y a de la performance, il y a de l'entrepreneuriat, il y a de l'innovation et tout ça, c'est Liège aussi.
17: Voilà, ben merci beaucoup Jean-Christophe Peterken. Et je peux déjà vous dire, Christophe, que cette affiche, elle va rester encore présente ici à Anvers pendant un mois. Et puis d'autres villes sont déjà à l'étude, donc on va suivre ça.
13: Merci Julien. Julien Covolo en direct d'Anvers avec Julien Bader.
16: Les déclarations de Julien Moinil continuent de susciter beaucoup de perplexité.
13: Julien Moinil, le procureur du roi de Bruxelles, a expliqué la semaine dernière avoir reçu un appel d'un parlementaire bruxellois lui demandant s'il ne pouvait pas faire libérer un détenu qu'il connaissait. La réponse a été non, évidemment. Le pouvoir politique et le pouvoir judiciaire doivent rester bien séparés, mais ce parlementaire l'avait visiblement oublié. Mais qui est ce parlementaire qui pense pouvoir influencer le travail des magistrats? Le procureur Julien Moinil n'a pas révélé son nom. Du coup, au Parlement bruxellois, un climat de suspicion règne en ce moment et chacun se regarde un peu de travers. C'est ce qu'a constaté hier après-midi Marc Ochinski.
19: Lundi, 14h, les membres de la commission parlementaire aménagement du territoire sont en pleine réunion. Mais on sent que les députés laissent plutôt leurs pensées vagabonder vers la question du moment. Qui est donc ce mystérieux collègue qui aurait appelé le procureur du roi pour demander la libération d'un de ses amis? Une question que se pose également Olivier Willox, MR.
20: C'est une question que tous les groupes parlementaires, probablement depuis ce week-end, se sont posés en disant est-ce que c'est quelqu'un d'entre nous? Est-ce que nous avions fait quelqu'un chez nous aurait fait une erreur, etc. Et effectivement, ça jette un froid et je pense que c'est peut-être un froid légitime ou salvateur.
19: Dans ce cluedo parlementaire où tout le monde cherche le coupable, Fouad Haïdar du team Fouad Haïdar est formel. En tout cas, c'est pas lui.
21: Je n'ai pas le numéro de téléphone du procureur général pour lui dire « Allô, cher ami, tu libères un tel ».
19: Ce mardi matin, réunion des chefs de groupe, ils et elles devront décider ou non de saisir la toute nouvelle commission de déontologie. Une commission présidée justement par Julien Moinil. Mais ses pouvoirs sont limités, même si elle identifie le fautif. Tout ce qu'elle pourrait faire, ce serait lui envoyer un avertissement qui ne devrait pas être rendu public.
13: Reportage au Parlement bruxellois de Marc Ochinski et Nicolas Denefeld. Le procureur Julien Moinil est revenu sur cette affaire hier en fin de journée, précisant que cette attitude du député bruxellois, même si elle est interpellante, ne constitue pas une infraction judiciaire. Le mystère, toujours aussi épais dans l'affaire Brian et Timéo, ce père de famille et son fils de 5 ans retrouvés morts le mois dernier à Onhaye en province de Namur, 2 mois après leur disparition. Le parquet de Namur a confirmé hier qu'un homme avait été arrêté. Il est inculpé de vente de stupéfiants avec la circonstance que l'infraction a causé la mort, ce qui pose pas mal de questions. Le père serait-il mort d'une overdose? Mais alors de quoi est mort le petit Timéo? Les analystes toxicologiques n'ont pas décelé de traces de drogue chez l'enfant. L'enquête continue.
16: À 8h11, il est temps, Christophe, de parler de la viande de cheval que l'on retrouve dans les friteries.
13: C'est ce qu'a découvert l'association de protection des animaux Gaïa en effectuant des coups de sonde chez les frituristes. Parmi les 25 établissements testés, les 3/4 proposaient des fricandelles, des boulettes ou des hamburgers qui contenaient de la viande de cheval. Alors, mangez-vous du cheval sans le savoir? Et surtout, est-ce que cela vous pose problème? C'est toute la question, Sylvia Falcinelli.
22: Oui, car en soi, il n'y a rien d'illégal à proposer du cheval à la consommation. Il existe d'ailleurs encore des boucheries chevalines en Belgique. Mais cette consommation choisie est marginale. Ici, l'association Gaïa veut montrer au grand public qu'il mange peut-être du cheval sans en avoir vraiment conscience, avec l'idée de soulever un débat sur cette consommation elle-même. Faut-il encore manger du cheval? Écoutez Sébastien De Jong de Gaïa.
23: La demande de Gaïa, elle porte essentiellement sur une interdiction d'abattage et de commercialisation de viande de cheval, comme c'est le cas notamment en Grèce, par exemple. Et donc, c'est vraiment que le politique légifère pour qu'on ne retrouve plus de cheval dans nos assiettes. Il faut que le cheval, qui est un animal de compagnie, reste un animal de compagnie.
22: Autre avis du côté de la Fédération belge de la viande, qui ne voit pas pourquoi on ferait une différence entre le cheval et la vache, par exemple, vu que ce sont tous deux des animaux dotés de sensibilité. Ne pas consommer nos chevaux, ne serait-ce pas une forme de gaspillage, finalement, interroge Cédric Charon pour la Fédération.
2: Je pense qu'il faut savoir que chaque année, il y a environ 3000 tonnes de viande chevaline qui est détruite. C'est énorme, surtout pour une source de viande qui est aussi bonne au niveau nutritif et puis aussi moins chère.
22: En tonnes, chez nous, les chevaux représentent 0,03% du total des abattages d'animaux pour la consommation.
13: Chez nous, les chevaux ne sont pas élevés spécifiquement pour la consommation, mais en 2025, un peu moins de 1700 équidés ont été abattus en Belgique pour finir dans nos assiettes. À titre de comparaison, la même année, on a abattu 750 000 bovins et 9,5 millions de porcs, une petite proportion donc pour un vaste débat. Les inquiétudes autour de l'intelligence artificielle, toujours dans l'actualité. OpenAI, la maison mère de ChatGPT, renonce à lancer sa nouvelle version car celle-ci parvient trop souvent à tromper ses évaluateurs. Elle ne réalise pas certaines tâches et le cache à ses utilisateurs, ou alors elle dépasse les instructions et agit sans permission, ce qui est évidemment un peu gênant.
16: Une fin de match, comment dire, cruelle pour nos Diables Rouges.
13: Et oui, la Belgique a de nouveau perdu contre l'équipe de France hier soir lors du deuxième match de groupe en Ligue des Nations de football. Le score 0-1, Michael Olise a planté le seul but de la rencontre à la 88e minute. Cette défaite est la sixième d'affilée pour les Diables Rouges face aux Bleus. Et pourtant, la Belgique a eu les occasions de prendre les commandes de la rencontre. La déception est donc grande pour les joueurs de Marc Van Bommel. Écoutez, Roméo Lavia, le milieu de terrain des Diables, auteur d'une belle prestation hier soir.
3: Ça se joue à des détails. On a eu des occasions aussi. On peut dire que ce n'était pas notre jour. Bon, c'est une manière de se protéger aussi, mais je pense que non, c'est le football. C'est le football. On a donné ce qu'on avait pu. Moi, je suis personnellement fier de l'équipe et de la prestation. Donc ouais, c'est le début d'une nouvelle ère aussi, comme avec un nouveau coach. Donc, je pense que on peut être fiers, il faut juste en tirer de bonnes leçons et être prêt pour le prochain match.
13: Roméo Lavia au micro de Benjamin de Seninck. Le prochain France-Belgique, ce sera lundi. Mais avant cela, les Diables vont devoir affronter la Turquie vendredi à Sclessin, toujours dans le cadre de cette Ligue des Nations de football.
16: Et justement, ça tombe bien, tiens, un petit remède à la mélancolie, Christophe.
13: Avec des bébés joufflus, des paillettes, du rose partout, des chats à croquer, c'est ce que propose une exposition qui se tient en ce moment au Louvre-Lens, près de la frontière franco-belge. Un voyage dans l'histoire de l'art à la recherche de douceur, de gentillesse. 300 chefs-d'œuvre de l'Antiquité à nos jours pour chanter la puissance de la tendresse face au fracas du monde. Françoise Barry est allée voir cette expo pour nous.
4: Moi, j'adore jouer à l'intérieur quand il pleut dehors.
7: Qui ne s'exclame pas devant un petit chat boule de poils, une licorne rose en peluche et même un bébé grassouillet et ailé dans une peinture de Rubens? Oh, c'est trop mignon, trop cute, trop mimi.
24: Est-ce que la dernière submersion, aujourd'hui, c'est pas la gentillesse?
7: Annabelle Ténez est la directrice du Louvre-Lens.
24: Choisir de faire la révolution de la tendresse.
7: Le mignon est partout. Dans ce petit jouet en forme de hérisson placé sur une petite planche à roulettes, c'est à Suse, en 1500 avant notre ère. Là, un enfant tenant dans les bras son petit chien avec tendresse, c'est à Rome avant Jésus-Christ.
25: Est-ce que les contemporains de l'objet qu'on regarde le trouvaient mignon? Pas sûr.
7: Émilie Girard, co-commissaire.
25: Comment est-ce que notre regard contemporain va forcément matiner ce qu'on est en train de regarder, sans pour autant nier une forme d'anachronisme, hein?
7: Et puis on craque littéralement devant un tout petit hippopotame d'un bleu éclatant de l'Égypte ancienne, qui était tout sauf trognon pour les pharaons. Trop mignon, l'art du bonheur raconte l'histoire du rose, pourquoi nous fondons devant les animaux en peluche, pourquoi on aime les paillettes, les petites porcelaines en forme de chien, les maisons de poupées. L'histoire de l'art croquignolette à souhait et ses promis.
4: Quel numéro!
13: Trop mignon, l'art du bonheur. C'est donc le titre de cette exposition à voir au Louvre-Lens, donc juste de l'autre côté de la frontière franco-belge. C'est jusqu'au 18 janvier.
16: Mais ce qui est trop mignon, c'est les petites bouilles de nos chroniqueurs. Il y a Jérôme, il y a Bruno Tumers, il y a Livia aussi. Voilà, ça, alors, c'est vraiment
26: bien
16: trop mignon.
26: C'est un truc mignon, c'est bien nous.
13: Hein. Ah, ouais, bah, même Jérôme a souri.
26: Alors ça, c'est...
27: Mais il y a un côté Muppet Show. Hein.
26: Ah, ouais. Ouais, au balcon, les
27: au
26: deux.
27: Au balcon,
26: là.
27: Les vieux. Hein.
16: Regardez-les. Ah, ces deux-là, regardez, ils s'aiment, ils s'adorent. 8h17, on recevra à 8h40 Nawel Madani pour son spectacle Nawel tout court. C'est aussi, bien sûr, la marraine de Cap 48. Elle nous parlera de ce spectacle qui la verra aller à Forêt Nationale. 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Bon, 8h17, place au cactus. Chronique d'un cactus annoncé, on pourrait presque dire. Jérôme, vous revenez sur cette nouvelle désillusion et cette défaite face à la France hier soir.
0: Ah ben c'est tellement de déjà vu que je me demande si le scénario du match n'a pas été généré par l'IA. Il faut vérifier ça. C'est le film Titanic en réalité. On peut revoir 20 fois ce film en espérant qu'un jour l'iceberg rate le bateau. On peut changer le casting, le réalisateur, le scénario, faire jouer l'équipe B, là, Kaloulou, Jacquet, le boulanger d'Oupa Mécano, Michel Platini, mais maintenant, la France pourrait même arriver avec 11 mecs tirés au sort dans le Thalys. Qui descend à Bruxelles midi ? Moi, ce soir, vous jouez arrière-gauche. Même aligner leur U14 en tongue, à la fin, les diables se feraient toujours sodolisser. C'est un jeu de mots, Bruno.
5: Oui, j'ai cru comprendre.
0: Rapport
5: oui.
0: à l'attaquant français.
5: J'ai pas la ref, mais bon.
0: Mais je vais vous la donner, qui s'est promené dans notre défense, comme on, je vous en prie, comme on se promène aux Champs-Élysées. Il est très fort au lycée, mais sur le but, vous l'avez vu, Jérémy Decoeyper qui le suit, il doit le sécher.
6: Bah, il doit le tacler.
0: Mais, Pierre, mais je peux vous assurer que si ça avait été Van Bommel au sommet de son art à sa place, le haut lycée, il ne finissait pas son action, il finissait sa mutuelle. Mais... Hier, j'ai demandé des pitbulls, hier, pas des labradors. C'est quand même incroyable. Même avec Mbappé en pyjama chez lui. À un moment, sa mère lui demande « Tu ne devais pas marquer et gagner un match ce soir ?»« Non, maman, ce sont les Belges. On sous-traite. Nous, on attend ce match depuis 45 ans. On convoque nos traumatismes, nos fantômes, nos psychologues. Zidane, tiens, on va donner un peu de temps aux jeunes. » Pour nous, c'est Apocalypse Now et eux, ils sont en Erasmus. Quoi. C'est terrible. Et Zidane, il rajoute la vexation. Tu provoques Mike Tyson pendant des mois, tu t'entraînes, tu frappes dans des pneus, tu montes sur le ring déterminé à mourir. Et là, Mike est dans le public avec du pop-corn. Je vous présente mon neveu, Dylan. Il fait du badminton, mais il va essayer. Et il te dérouille à la fin. Ils sont affûtés, hein, les Français. Et puis vous avez vu leur préparation. Ils ont fait venir le pape 3 jours au Stade de France. Et nous, on a reçu qui la semaine dernière ? Hugo Frey au Cirque Royal. Et on veut un miracle ! Eux ont la bénédiction apostolique et nous on a Santiano, allez, Iseo. En plus, on siffle à la Marseillaise pendant les hymnes, alors bravo, bien joué, organise un goûter avec tes enfants, puis va balancer des cailloux sur un nid de frelons, normalement ça devrait les calmer. Bon, alors en première mi-temps, j'y croyais parce que nous n'avions pas la possession. Et ça, chez nous, c'est rassurant. Moins on touche le ballon, moins on risque de le perdre.
5: C'est vrai.
0: Lueur de changement, nous avons eu des occasions. Bon, alors, des occasions belges, hein, c'est-à-dire des buts français ou espagnols auxquels il manque la finition. Vu que Charles de Clételard est passé 2 fois à côté du ballon devant le but vide. Hier, j'avais demandé des bouchées. Monsieur est végan, manifestement. À un moment, j'ai entendu le commentateur dire « Allez, il faut garder le nul !» Non, de Clételard, il faut le sortir à un moment. Merci. Mais sur la première mi-temps... J'ai trouvé ça équilibré. Bah oui, parce que nous, oui. avec beaucoup de chance, on aurait mené 2-0. Les Français, eux, avec un chouïa de réalisme, ils auraient mené 0-3. Pour moi, c'est équilibré. Et alors, on sent que le poumon de l'équipe est un peu en fin de pulsation. Kevin... Avant, quand Kevin accélérait, tous les défenseurs adverses paniquaient. Maintenant, on sent bien que c'est son cardiologue qui panique. Franchement. Non, mais le cerveau, il est toujours en première ligue, mais les jambes, sont un petit peu en Arabie Saoudite. Hein. Déjà, il est de plus en plus rougeau, Kevin. C'est... Vous le posez à un carrefour, les bagnoles s'arrêtent. C'est incroyable. Bon, bref, les diables, beaucoup d'attaques stériles au stade Roi-Baudouin. Ah ben, ça se tient.
8: Oh,
0: ça se tient.
8: Non,
0: Jérôme. Ah ben, peut-être y a-t-il un stade René au Canada ? On ne sait pas.
8: Oh.
0: Excusez-moi, mais je passe le temps comme je peux. C'est ce qu'a dû faire le gardien des Bleus hier. Mike Maignan, il a dit, il est content. Mike Maignan, il a dû attendre la 73e avant d'arrêter un ballon. On n'avait plus vu quelqu'un arrêter aussi peu à Bruxelles depuis la brigade antidrogue de Saint-Gilles. Mais ils savent faire la différence. Hein. Désiré Doué, vous l'avez. Alors lui, vous le posez à 8h58 dans un bouchon Carrefour Léonard. Il trouve l'espace, il arrive au boulot Gare du Nord à 9h. C'est lui, vous le mettez face à la défense belge, ben il passe le mur du son, évidemment. Mais Zinedine Zidane, lui, nous aura achevé en conférence de presse. Ah. On a baissé le rythme en seconde mi-temps. On a baissé le rythme alors que nous, on n'a plus touché le ballon. C'est ça la réalité. Nous étions en guerre, ils étaient en décrassage. Allez, revanche, enfin 43e espoir de revanche le 5 octobre au Stade de France. Et là, on va aligner notre équipe B. Et ils verront la honte que ça... Non, ils ne verront sans doute rien du tout.
1: Bravo. Ça va aller, Jérôme.
16: Vous y croyez ou pas pour lundi ?
0: Moi, je ne crois plus en
16: au Stade de France.
0: Au football, moi, je suis devenu agnostique. Mais vous savez, moi, je ne crois plus rien, je m'en fous.
16: Mais qu'est-ce que j'ai pensé qu'il est désespéré. Ouais. Mais qu'est-ce que j'ai pensé à vous hier pendant le match ? Je me suis dit, le cactus va être super, va
0: je
16: être super.
0: Vous
16: 88e minute.
1: J'ai pleuré en l'écrivant.
0: Un petit nul 0-0, c'est moche, mais ça aurait fait plaisir.
16: Ah, ça aurait fait vraiment plaisir, c'est clair. Tous les cactus sont à retrouver sur RTBF. Ovio, bien sûr, dans quelques instants. On s'intéressera aux Zap Media. C'est ça, le 8-9.
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1: On file sur les routes ce matin, vous voyez, prudent les amis, prudent. Prudent, prudence, c'est le maître mot. À Nicordy, à Arlois, il y a du monde vers le midi. Je vois des ralentissements, une demi-heure en plus et pas d'accident pour l'instant à signaler. Par contre, ça commence à se densifier du côté de la Vergotte et de Léopold III. On roule à 10 km/h, ça devient rouge aussi entre Boileau et La Cambre. Je vais aller ici vers Auderghem. Je vois que sur la E411, Namur vers Bruxelles, entre l'ULB, Jardin-Massard et Beaulieu, le trafic est au ralenti. À 30 km/h, c'est pas génial. Boulevard du Triomphe dans le même coin, c'est pareil. Là, on roule ou pas à 10 km/h, vous perdez 8 minutes sur le temps de parcours. Je vais aller à Saint-Gilles, sentier Longchamp, vers la place de Rochefort, entre Albert et l'avenue Winston Churchill. Le trafic est au ralenti, vous perdez 5 à 10 minutes sur votre temps de parcours.
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16: 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Allez hop, c'est les apps médias. Bon Olivia, qu'est-ce que vous avez de beau dans votre petite besace là ce mardi matin ?
1: Eh bien, on va parler Rififi parce qu'il y a du Rififi. Et on va parler d'une série avec un chanteur, celui-ci.
15: Tes yeux le disent pourquoi.
16: Ah, Kenji.
1: Quel bon journaliste musique. Non, Matt Pokora. Matt Pokora était à l'affiche du téléfilm Oradour. Hein, Oradour. En fait, Matt Pokora avait rencontré le dernier survivant de ce massacre, parce qu'on rappelle, le 10 juin 1944, des SS ont massacré, il faut le dire comme
16: tout
1: ça.
16: Tout un village.
1: Tout un village, 643 personnes. Le tournage avait eu lieu l'année dernière, principalement à Charleroi. Il faut savoir que l'hôtel de ville de Charleroi était la commandanture hein, dans la série, enfin dans le téléfilm. Et en fait, ce téléfilm est très, très critiqué, et notamment par les figurants, maintenant qu'il a été diffusé. Il y a un collectif de figurants, et le porte-parole dit qu'on a sali plus la mémoire des martyrs d'Oradour qu'autre chose, puisque ce qui est porté pas mal à l'écran, c'est la romance. Il y a une romance entre Matt Pokora, il est résistant, il retrouve son amour de jeunesse, et qu'on passe un peu au second plan, le massacre, et il dit si on voulait vraiment rendre hommage, le massacre devait être mis plus en avant, les villageois, parce que là, c'est vraiment Matt Pokora et sa petite copine de l'époque. Oui. Et donc, il n'est pas tendre avec Matt Pokora en disant aussi que lui avait dit qu'il voulait rendre hommage à Robert Herbas, le dernier survivant. Je ne doute pas qu'il ait été touché par l'histoire de cette personne, mais j'ai l'impression qu'il cherchait plus à être le rôle principal d'un film que de rendre hommage à Oradour.
16: Oui, en même temps, il parle à un public qui ne sait pas ce qu'est Oradour,
1: oui.
16: Matt, et donc il est quand même dans la transmission historique, même si on est d'accord, c'est un téléfilm grand public, oui.
1: Mais bon, c'est très critiqué en tout cas.
16: Bon, voilà. Mais ce sont les figurants, c'est pas Matt Pokora qui a critiqué.
1: Non, bien sûr, lui, il est très content.
16: Bon, on est d'accord. Bon, ben voilà pour cette critique et ce Rififi ce matin. Dans un instant, le rappel des titres.
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16: 8h30, voici le rappel des titres avec Christophe Grandjean.
18: De nouveaux jeunes entament leur service militaire volontaire après ceux de la marine, ceux de la force.

0: face aux Bleus, score 0-1. Prochain adversaire des Diables en Ligue des Nations, la Turquie, vendredi à Sclessa.
1: Journée estivale aujourd'hui avec des maxima qui iront jusqu'à 29 degrés. Très belle journée, il est 8h31. On s'informe en région avec Geoffroy Fabré.
2: Bonjour, les chefs de groupe du Parlement bruxellois vont devoir décider ce matin s'ils saisissent ou non la commission d'éthique et de déontologie au sujet du fameux coup de fil passé au procureur du roi. Un député bruxellois aurait appelé Julien Moinil pour faire libérer un détenu. C'est le procureur qui a lui-même raconté les faits sous la forme d'une anecdote lors d'une conférence la semaine dernière. Barbara Boulet, on ne sait toujours pas qui est ce député indélicat.
3: Et c'est un mystère et c'est bien ça qui gêne les députés. Qui a bien pu passer ce fameux coup de téléphone ? Hier à l'Assemblée, on se regardait en chien de faïence.
4: Effectivement, ça jette un froid et je pense que c'est peut-être un froid légitime ou salvateur.
5: Les parlementaires bruxellois sont déçus, choqués et même émus.
6: Si c'est la réalité des choses, je pense qu'il faudra absolument remettre et recadrer les parlementaires en question. Et si ce n'est pas comme ça, je pense que M. Moinil doit des excuses au Parlement.
3: Voilà, dans l'ordre, Olivier Willox pour le MR, le président MR de l'Assemblée Bertin Mampaka et le député Fouad Haïdar. Quoi qu'il en soit, ce député ne s'expose pas à des poursuites judiciaires. Les faits ne constituent pas une infraction pénale. Pour cela, il aurait fallu une promesse, une offre ou un avantage quelconque. Par contre, il existe au Parlement bruxellois une commission d'éthique et de déontologie chargée, entre autres, de fournir des avis sur des situations concrètes. Ce matin, les chefs de groupe se voit pour décider de saisir ou non cette commission de déontologie. Ironie du sort qui justement est présidée par le procureur du roi, Julien Moinil, qui pourrait se faire remplacer vu les circonstances.
2: Merci Barbara avec des interviews de Marc Ochinski. Une plainte anonyme dans l'affaire du casino de Bruxelles, casino qui est géré toujours par Viage, en tout cas jusque fin décembre, mais un nouvel exploitant doit être désigné pour la suite. Cette désignation par la ville de Bruxelles fait l'objet d'un litige et on a appris hier qu'une plainte anonyme avait été déposée. Le parquet ne fait pas de commentaires. Pour le moment, l'affaire est un peu floue. Un camp de fortune installé depuis des semaines le long de la E40 à Skarbek. Des familles parfois avec enfants sont installés dans des cabanes et des tentes dans un petit bois. Le bourgmestre de Skarbek, Martin de Brabant, se dit agacé par la situation.
7: La troisième fois depuis que moi je suis bourgmestre en 7 mois. Mais donc en effet, la partie de la régie des bâtiments est une forêt un peu cachée. Et donc ça, j'ai prochainement une réunion avec la régie qui est extrêmement constructive pour voir quelle solution durable on peut trouver pour faire évacuer ces lieux.
2: Martin de Brabant interrogé par Bruno Schmitz, la commune, qui ne se dit pas capable de reloger ces gens. Le SAMU social non plus au niveau de la région. 90% des demandes de familles à loger ne peuvent pas être remplies par le SAMU. Bruno qui est allé, Bruno Schmitz, à la rencontre de ces gens dans ce bois. Reportage à découvrir dans le journal de 9h de Sébastien Pierret. Dès demain, l'alcool sera interdit sur la voie publique au carrefour de la Chasse à Etterbeek. Depuis quelques semaines, une vingtaine d'hommes ont pris l'habitude de faire la fête sur le trottoir. Il s'agit, selon le bourgmestre, d'ouvriers du bâtiment et dès demain et pour un mois, il sera donc interdit de boire de l'alcool dans le quartier. Écoutez le bourgmestre Vincent De Wolf.
8: Je ne suis pas persuadé que ces personnes soient vraiment des alcooliques dans la dépendance, mais il y a d'autres endroits pour faire la fête que sur un bout de trottoir qui empêche encore les gens de ou vivre à proximité ou de passer. Donc j'ai un rapport de police très clair à ce sujet. Donc je comprendre cette semaine un arrêté d'interdiction de consommation d'alcool sur la voie publique à cet endroit précis aux alentours du carrefour de la Chasse, sans doute pour une durée d'un mois renouvelable 2 fois.
2: Une interview de Sophia Kotsoglou. L'échevine skarbekoise Justine Arzé va devenir la vice-présidente de la STIB. C'est son parti, le PS, qui l'a désigné hier. Justine Arzé est échevine de la mobilité à Skarbek et sa nomination intervient dans le cadre du renouvellement des organes de gestion de la STIB. Question, est-ce que le musée Canal va ouvrir à temps ? Il doit ouvrir théoriquement le 28 novembre, mais hier, le média flamand Apache annonçait que certains tests de sécurité incendie n'avaient pas été concluants. Malgré tout, la Fondation Canal se veut rassurante. Elle a d'ailleurs proposé à Tom Denis une petite visite du bâtiment.
9: sous les nombreuses verrières,

0: des centaines d'ouvriers sont en action. Ils nettoient les sols, équipent les restaurants, terminent les revêtements des façades et installent les parois des espaces d'exposition. André Verstraten est le responsable du bâtiment.
1: Comme tout chantier, et principalement les chantiers d'envergure, les dernières semaines sont toujours un peu tendues. Mais comme vous pouvez le constater, on est quand même très proche de la finalisation de l'ensemble.
0: Selon le gestionnaire du bâtiment, signe absolu qu'ils sont dans les temps, les équipes du Centre Pompidou ont validé l'arrivée des premières œuvres de leur inestimable collection.
1: Ils sont venus faire, il y a une semaine à peu près, une visite générale. Ils se sont montrés très satisfaits et rassurés.
0: Il reste encore les autorisations concernant la sécurité. L'analyse des pompiers est en cours pour voir si le bâtiment répond bien à leurs critères d'intervention.
1: Globalement, sur l'ensemble, on est à 90%. Donc les rideaux de fumée fonctionnent, les détecteurs fonctionnent, le sprinklage a été validé. Il reste la question du désenfumage. Et une fois que ça s'est fait, l'entrepreneur envoie au CMU le dossier complet.
0: Les pompiers analyseront ce dossier le 8 octobre prochain. En ce qui concerne la gestion financière du musée Canal, un plan de gestion serait bel et bien en cours d'élaboration. Mais le ministre-président Boris Dilliès à la manœuvre n'a pas accepté notre demande d'interview pour le commenter.
2: Le sprinklage dont parlait l'ingénieur, c'est cet arrosage automatique qui se déclenche en cas de forte chaleur et donc d'incendie. Un petit mot encore de foot pour vous parler des tirages au sort des 16e de finale de la Coupe de Belgique. L'Union Saint-Gilloise jouera contre Neylen et Anderlecht contre le Berscott. Julie, c'est à vous. Oui, à vous.
3: Je peux enfin parler ?
2: Oui, pardon.
3: Je peux enfin dire qu'il n'y a pas d'accident et qu'on n'a pas besoin de parler longtemps parce qu'en fait, tout va bien. Enfin non, il y a des embouteillages, mais habituels, vous le savez, donc rassurez-vous, il n'y a pas de souci. Notamment entre l'avenue des Héliotropes et la gare de Scarbeck, le trafic est perturbé dans le sens horaire. Entre la Parc Elisabeth et le tunnel Madou, vous perdez 15 minutes sur le temps de parcours. Et pour le reste, restez connectés.
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15: 8h40 et ça débriefe. Ben oui, elle pourrait presque faire un sketch sur les embouteillages à Bruxelles. Qui sait, ça va peut-être l'inspirer à 8h40. On accueille notre invité. Notre invité ce matin, c'est Nawel Madani. Ça va, Nawel ?
16: Ça va et vous ?
15: Oui, ça a été ce matin dans les embouteillages. Qu'est-ce qui s'est passé ?
16: Je suis très étonnée de voir comment la ville a évolué. Enfin, parce qu'habituellement...
15: Régressé.
16: Ouais, tu penses ? J'oserais pas, mais... Mais les embouteillages, c'est terrible, quoi. Ça y est, maintenant, on rivalise avec Paris, Rome...
15: On y est.
16: Ouais, ça y est, c'est fini.
15: Là, on rivalise avec les Français, vous voyez,
17: enfin, il faut bien ça.
16: En très peu de temps, parce que bon, je viens quand même souvent, mais là, c'est vrai que...
15: Et on n'a pas les mototaxis ici. Et on n'a pas les mototaxis.
16: Non, mais c'est surtout qu'il n'y a pas beaucoup de deux roues.
15: Oui. Mais vous auriez peut-être dû venir en deux roues, tiens.
16: Ça ouais,
5: les aménagements
15: à retenir pour la suite.
16: Allez,
15: Nawel, vous êtes là pour nous parler de votre spectacle Nawel tout court. Alors, vous remplissez des forums. Vous étiez à Mons, à Charleroi, en France, au Canada. Cirque Royal, c'était complet, 4 fois. Vous allez terminer en février à Forêt Nationale.
16: Ouais.
15: C'est une date qui est symbolique et l'endroit l'est tout autant pour vous.
16: Oui. On l'a fait en 2016 et j'étais la première humoriste à faire Forêt, quoi. Ouais. Donc, c'était vraiment pour moi quelque chose de symbolique de venir chez moi et d'être suivie par mon peuple, quoi.
15: Exactement, c'est quand même une fameuse salle. Vous avez moins d'appréhension de la remplir cette fois et de performer ?
16: Non, on a toujours peur.
15: C'est vrai ?
16: Ben oui, après autant d'années d'absence, il y a tellement d'humoristes, puis les gens ne veulent plus trop sortir de chez eux, ils ont tout à domicile. C'est compliqué de faire bouger les gens maintenant, hein. Faut vraiment y aller. Et puis non, il n'y a rien qui est conquis, rien du tout.
15: Mais vous les faites bouger un petit peu au Canada, on le disait en France aussi. Dites, votre spectacle Nawel tout court, ça veut dire que c'est vous, tout simplement.
16: Exactement.
15: Et vous nous parlez de quoi dans ce spectacle ? De tout ce qui vous arrive dans votre vie ?
16: Ouais, je parle de mes premières injections de Botox.
15: Ah oui ? Ça, oui.
16: Ah ouais,
15: sans filtre, on y va.
16: Ouais, je me souviens, je l'ai fait juste avant une émission télé.
15: C'était une bonne idée.
16: Je voulais vraiment être parfaite pour l'émission, parce qu'on était en tournage continu. Et le matin, je me suis levée, j'étais étonnée.
15: Pourquoi ?
16: Et j'ai été étonnée pendant 3 semaines. Il n'y avait plus rien qui bougeait, donc j'avais qu'une seule émotion. J'étais étonnée pendant 3 semaines. Et du coup, j'en parle parce que, déjà pour décomplexer le sujet, pour que vraiment tout le monde puisse en parler et que ça devienne moins tabou. Je parle de mon parcours PMA de 17 ans pour avoir ma fille. Je parle du fait que mon mari est noir et qu'il fait que ce bâtard ne vieillisse pas. Il y a que, tu vois, l'évolution sur les photos grâce à moi. Donc, il y a plein de choses... Je parle de plein de choses qui me concernent et qui concernent beaucoup de femmes, de couples.
15: Et vous parlez aussi, ça m'a beaucoup fait rire, on va regarder un extrait, de votre périnée. Oui, madame. Nawel Madani parle de son périnée.
16: J'en ai un, et vous aussi.
6: À tout âge, on subit des micro-humiliations, là, avec mes copines. On a entre 40, cinquantaine. Et là, elles bossent en ce moment, mes copines, leur périnée. Le périnée. Tu t'appelles comment, toi ? Hein ? Sébastien. Tu sais ce que c'est, le périnée ? Non. Hein ? Pour toi, c'est juste avant l'Espagne. Alors, pour ceux qui ne savent pas le périnée, ce que c'est, et si tu ne le bosses pas, ce qui se passe ? Un jour, tu fais pipi, t'as fini de faire pipi, tu te lèves, tu continues à faire pipi. À 20 ans, fin de journée intense, où t'as beaucoup travaillé, on va dire une journée productive, fin de journée, tu jettes ta culotte, elle tombe comme une plume. À 50 ans, 20 journées, tu jettes ta culotte, elle tombe comme Mbappé.
15: Bon ben voilà, vous y allez, vous parlez de votre périnée, on va pas vous demander une démo ici, hein. Évidemment on vous croit sur parole, mais c'est tout ça qu'on retrouve dans votre spectacle, c'est vos défauts, c'est l'évolution de la vie, c'est vos qualités, c'est vous.
16: Bien sûr, puis le périnée, il y a carrément un exercice qu'on nous donne, hein, pour le remuscler, et du coup ça devient, hein, comme on dit, après vous réfléchissez plus, le médecin il te dit carrément, ça devient quasi un réflexe, quoi. Donc moi j'allais à la boulangerie, j'ai 2 baguettes. Et du coup, j'étais constamment en train de... Je ne me rendais même pas compte que je contractais constamment. C'est un âge où vraiment il se passe tellement de choses que si tu ne le prends pas avec autodérision et avec beaucoup de recul, tu te le prends en pleine gueule. Tu vois ce que je veux dire ? Vaut mieux en rire.
15: Alors ici, évidemment, on parle de votre spectacle. Vous avez fait de nombreux films aussi. Vous êtes danseuse, chorégraphe. Pour la suite, à la fin de cette tournée avec votre spectacle, on aura plus la chance de vous voir très très vite dans un nouveau film ou dans un nouveau spectacle, Nawel ?
16: Alors, je pars aux États-Unis pour jouer en anglais.
15: Ah oui ?
16: Ouais.
15: Ce serait une première ?
16: J'ai déjà joué.
15: Ouais.
16: J'ai déjà fait des 5 minutes aux États-Unis. Mais là, je pars pour faire une heure en anglais à New York.
15: Ouais. Et quoi, c'est le rêve américain ?
16: Non, c'est pas le rêve américain. C'est se dire que la petite Anderlectoise n'a pas de frontières. Et c'est pour donner aux gens l'envie de croire en leurs rêves et qu'il n'y a pas de limite. Et que si tu es capable de faire rire Bruxelles, tu es capable de faire rire le monde. C'est l'idée de se mettre constamment en danger, de sortir de sa zone de confort. Peut-être que je n'y arriverai pas, Mais c'est le fait de se challenger constamment et de sortir de sa zone de confort pour moi. Et puis c'est surtout donner l'envie aux jeunes de rêver grand. C'est pour tout, surtout pour ça. C'est pour me dire vraiment, on est capable d'aller vraiment très, très, très, très, très loin, tout en se donnant les moyens.
15: C'est ce qui vous caractérise hein, depuis toutes ces années aussi, c'est de se dire, ok, j'ai de l'ambition, je l'affirme et je vais au bout de mes rêves. J'aimerais bien avoir l'anecdote derrière ceci. On va regarder le clip de Diams. On vous en a déjà beaucoup.
16: Diams.
15: Écoutez ça. Alors, dans ce clip-là, sur lequel on a tous dansé, bien ou pas bien, sur lequel on a tous chanté, bien ou pas bien, vous faites une apparition, on vous voit danser. Vous avez dansé pour Diams. Comment ça s'est fait? C'est quoi l'anecdote là derrière?
16: Alors l'anecdote est que je débarque à Paris pour être chorégraphe.
15: Oui.
16: Et j'entends parler de casting et je passe le casting pour danser pour Diams. Et du coup, je tombe sur l'équipe, le réal et tout. Et puis il me dit non mais en fait, on va te prendre pour la bombe latine. Et donc j'ai été le modèle de et Diams, c'est moi, c'est comme ça que j'ai rencontré Mélanie et qu'on a tissé un lien fort.
15: Et ça a eu un impact sur la suite aussi de votre carrière, d'apparaître dans ce clip de Diams ou pas du tout?
16: Oui, parce qu'après, je suis rentrée un peu dans le milieu, on va dire, de maisons de disques en tant que danseuse, c'est une niche, quoi. Donc forcément, j'ai commencé à créer mon carnet d'adresses et débuter avec Diams m'a donné tout de suite une belle vitrine.
15: Bon, vous allez aussi faire la tournée des Zéniths. Ça, c'est votre actualité en 2027. On parlait de rêves. Et c'est parti, carrément, les Zéniths.
16: Ouais, une trentaine.
15: Pas mal. Simplement, une petite trentaine.
16: Oui, oui, mais...
15: Ça va aller, le rythme
16: ça... Ouais, après 250 dates. J'en ai déjà fait 250. Ouais. Aujourd'hui, pour moi, c'est plus la fin du spectacle. Je suis déjà dans l'après. Franchement, j'ai hâte de rencontrer le public, de faire ces belles salles. Et de clôturer, déjà là on fait les casinos de Paris, il y a des belles salles. Le but c'est que vraiment de venir à la rencontre du public et de passer un moment inédit. Mais la vérité, je suis déjà sur mon prochain film et sur les États-Unis, j'ai vraiment envie de... Mais là c'est déjà, on va dire, un peu derrière moi.
15: Et sur votre prochaine grande soirée aussi, n'oubliez pas le 11 octobre, on compte sur vous hein. Ma reine de Cap 48,
16: ça me met la pression. On est en train de s'entraîner tous les jours. On essaie on va essayer de divertir les gens pour vraiment qu'ils passent un bon moment et mettre en avant les invisibles.
15: J'ai un petit questionnaire tac au tac spécial matin pour vous, puisque je sais que vous êtes du matin. Je le vois.
16: Moi ? Mais jamais !
15: On s'est croisés tout à l'heure.
16: Tu n'as pas les yeux que j'ai là de chinois, t'es sérieux ?
15: Non, mais on s'est croisés avant l'émission.
16: Non.
15: Vous m'avez dit c'est dans combien de temps ? Je fais c'est dans 40 minutes, on a le temps de se réveiller. Votre rituel justement le matin, c'est quoi ? En un ou deux mots.
16: Le rituel.
15: Le petit rituel du matin. Vous vous levez, paf, vous faites quoi?
16: Je fais pipi.
15: Voilà, vous travaillez votre périnée.
16: Le huitième de la soirée, enfin de la nuit, parce que maintenant je ne tiens plus toute une nuit. D'ailleurs, je suis très étonnée, les gens qui ne se lèvent pas pour aller faire pipi. Je fais mon petit pipi. Il est long.
15: Il est long.
16: Il me permet de me réveiller tranquillement.
15: Mais il est bon, très bien.
16: Il est même en trois
15: et
16: temps.
15: Et puis après, je sors du lit.
16: Et après...
15: Comme ça, c'est bon. Voilà.
16: Exactement.
15: La première appli sur votre téléphone que vous consultez le matin, Nawel?
16: L'appli WhatsApp.
15: WhatsApp,
16: j'affronte
15: okay.
16: tout de suite les problèmes.
15: Quelle est votre excuse préférée quand vous êtes en retard quelque part?
16: Les embouteillages.
3: Elle était pas en retard.
15: Mais aujourd'hui, vous étiez très, très à l'avance, il n'y a pas de souci. Vous préférez une semaine sans faire de blagues ou une semaine sans téléphone?
16: Une semaine sans téléphone.
15: Ok, vous pourriez vivre sans téléphone?
16: Oui.
15: Oui, et sans les réseaux sociaux aussi?
16: Oui, complètement, j'ai enlevé Twitter.
5: Oh, quelle vanne, elle le fait bien.
16: Pourquoi?
5: Oh, la vanne.
16: Je te jure.
5: Une semaine sans téléphone.
16: Et moi, j'ai fait rendez-vous en terre inconnue, j'ai fait un mois sans téléphone.
5: Un mois?
16: Ça m'a changé ma vie depuis. J'ai vu l'impact que ça a eu sur moi, mais vraiment, j'ai fait un mois sans téléphone là-bas, c'est pas une blague.
5: Oui.
16: Il y a eu un avant-après. Et je me suis rendu compte que quand je prenais le téléphone dès le matin, bah, ça avait surtout un impact sur mon humeur. Ça allait me stresser si on allait m'annoncer justement que tel truc avait été annulé ou reporté ou que j'avais pas eu tel décor pour tel film. Et je me suis dit, tu sais quoi, réveille-toi, laisse Les problèmes, ils sont là.
15: Va faire urine toute la journée.
16: Fais pipi.
15: Voilà. Et après, tu vois. Merci, Nawel, d'avoir été avec nous ce matin. On rappelle donc que vous êtes toujours en spectacle avec Nawel tout court. C'est le titre de votre show.
16: Vous allez venir
15: à Forêt Nationale. Ben, le 3 février 2027, vous nous invitez
16: Avec grand plaisir.
15: Attendez, le 3 février 2027, c'est noté, ce sera la dernière date de votre tournée. Il y a de la place à Forêt.
7: Il y a de la place.
16: Ben oui.
7: Non, mais à mon avis, il n'y a plus beaucoup de place, honnêtement.
15: Ça va partir très
16: C'est pour ça que je vous invite dès maintenant.
15: D'accord, eh bien, c'est bien gentil. On viendra aussi vous voir le 11 octobre pour Cap 48. Passez une
16: magnifique,
15: très belle journée.
16: À vous aussi.
15: Merci Nawel d'avoir été avec nous. Dans quelques instants, nous allons jouer au qui dit vrai. A tout de suite.
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15: Et nous jouons au qui dit vrai à 8h53. Nous jouons avec Florence qui nous a envoyé un petit message. Bonjour Florence. Vous allez bien ?
24: Super,
15: et vous ? Bah super, sur une échelle de 0 à 10, vous êtes à quoi au niveau de l'humeur là ?
24: Ah, 9.
15: 9, oui, mais dans quelques instants, on fera en sorte que ce soit 10, Florent.
7: On n'a jamais réussi à atteindre ce.
16: On n'a pas regardé le match.
15: Oui, Jérôme n'a jamais réussi à être sûr.
7: Un jour, j'étais à 6.
15: Et encore. Et il a à peine souri. Il a eu un petit rictus. Ça arrive. Bon, la question du jour, ma chère Florence, elle concerne Elena. Elena, elle a dû annuler sa présence à un événement important. Aujourd'hui, on tente de savoir pourquoi. Pourquoi a-t-elle dû annuler ? Livia, première proposition.
25: Bah simplement, elle était fatiguée, ça arrive. Elle a envie de rester sous la couette et donc elle a fait une petite sieste et elle n'est pas venue.
15: Ok, la flemme. Bruno, proposition.
26: Parce qu'elle était restée bloquée à Bangkok. Il y a beaucoup de B dans cette phrase. Ouais. Restée bloquée à Bangkok pendant 24 heures.
15: Jérôme, proposition.
7: Il n'y avait que deux B.
26: Oui, mais c'est déjà trop.
7: Parce qu'elle a été retenue par un mauvais garçon.
15: Oh. Florence, est-ce que vous avez une idée de ce qui pourrait être la bonne réponse ?
24: Est-ce que vous pouvez m'aider un petit peu ?
15: Alors, oui.
16: Je sais qu'il y a eu des pluies diluviennes à Bangkok.
15: Oui, exactement. Ça a été le déluge.
26: Oui, partez sur ça.
24: Parce qu'elle était restée bloquée à Bangkok.
15: Oh, mais bravo. C'est exactement ça. Elle est restée bloquée pendant 24 heures, Florence. C'est gagné. Des pluies diluviennes, l'avion n'a pas su décoller. C'était le bordel, je pense qu'on peut le dire. Elena n'était donc pas là à son événement. Ah ben vous avez les places pour Alexander Roof. C'est fait, c'est dans votre poche, on vous les envoie, c'est cadeau.
24: Alors ma question, parce que j'ai fait un AVC il y a 3 ans, je suis en chaise roulante.
15: Oui.
24: Est-ce qu'il y a un accès PMR au concert ?
15: Eh bien écoutez, oui, et on va tout faire en sorte que ce soit le cas.
7: Oui, c'est royal,
15: bien sûr. Il n'y a pas de problème pour ça, d'accord ?
24: C'est royal, mais là il y a des marches et tout, il n'y a pas moyen d'accéder en chaise roulante.
15: On s'occupe de tout, on prévient l'équipe et vous irez en VIP. Il y a zéro stress par rapport à ça, Florence. Donnez-nous un petit mot, s'il vous plaît, pour la chanson de Jean-Luc vendredi.
24: Hémiplégique.
15: Pardon ?
24: Hémiplégique.
15: D'accord, hémiplégique, c'est noté et on pense fort à vous. Merci Florence d'être passée dans le 8-9 ce matin.
26: Elena sera à la grande soirée Cap 48 également dimanche. C'est l'une des invitées de la soirée, ne manquez pas ça sur la une.
15: Et oui, les scoops de Bruno Tumers, il en a d'autres. Il revient dans un instant. Belle journée Florence et nous on vous dit à tout de suite.
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15: Bruno, nous parlons à présent de
26: Loïc Noté qui est de retour avec le premier extrait de son futur album. Il était sur la Grand Place vendredi pour la fête de la Fédération Wallonie-Bruxelles. J'ai essayé de savoir quand sortait l'album, mais il n'a pas voulu me lâcher l'info. Même tout ce qu'on sait, c'est qu'il y a le premier extrait. Alors souvenez-vous, il y a quelques années, Loïc avait remporté l'adhésion du public avec ce titre « Si, monsieur, madame ». Qui était un cri du cœur en piano-voix, titre dont il avait composé la musique avec Léo Nocta, qui est ce Belge qui l'accompagne sur scène. Et bien ce nouveau single de Loïc Noté est dans la même veine, avec un texte en français, une musique de Léo Nocta. Et puis, évidemment, il y a aussi un peu un cri du cœur. Alors dans les couplets, la voix est plutôt rentrée,

0: Il était un peu rassuré parce qu'il a eu plein de commentaires positifs sur ses réseaux sociaux. Ce n'est pas un titre à destination des radios, c'est juste pour annoncer la sortie de l'album. On aura très très vite la suite avec un titre beaucoup plus pop.
1: Allez, merci en tout cas de nous avoir partagé du Loïc Noté ce matin. La suite, c'est Cyril et c'est vous qui le dites qui arrive. À demain, Livia.
2: À demain.
1: Pas à demain, Jérôme. À vendredi, je ne sais pas quand vous revenez. Mais c'est toujours avec plaisir.
3: Oh ben, manifestement.
1: Pas pour lui, hein.
3: Pas manifestement.
1: Oui, on essaiera de vous faire grimper sur l'échelle de votre bonheur. On va faire un petit point sur la météo dans un instant.
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1: Allez, à 9h, Théo Le Chanu, petit point sur la météo du jour.
7: Oui, encore un tout petit peu de patience. C'est un ciel légèrement voilé qui nous accompagne ce matin avec un voile plus épais dans l'est du pays. Les températures sont déjà douces, on attend de 14 à 17 degrés. Et très rapidement, ces voiles vont s'amincir. Et cet après-midi, eh bien, le soleil sera à l'honneur sur l'ensemble du pays, ou presque, avec quelques cumulus un petit peu plus joufflus au sud du Sion-Sambre-et-Meuse. Mais l'ambiance restera tout de même très lumineuse. Pour les températures, eh bien, ça va s'envoler, 23 à 29 degrés attendus au meilleur de la journée. Ce soir et la nuit prochaine, le ciel sera tout au plus voilé sur le centre et l'ouest du pays. Et un petit peu plus nuageux sur l'est. Et un coup d'œil pour demain, mercredi, avec une journée qui se déroulera en deux temps. Un soleil déjà présent en matinée avec quelques voiles en altitude. Et puis dès la fin de la matinée, eh bien, un front va aborder les Flandres et traverser l'ensemble du pays, apportant donc quelques gouttes à la clé.
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3: Dès maintenant, toute l'équipe vous attend au 070 233 466. Ce matin, on démarra, c'est vous qui le dites, avec la bombe du procureur du roi de Bruxelles. Un député bruxellois l'a appelé pour lui demander de libérer un détenu. Il n'a pas écouté la demande, le détenu est toujours en détention, mais ça agite le monde politique. Doit-il maintenant en dire plus sur le député mystère? On parlera aussi de cette fillette de 13 ans. Elle n'imagine pas avoir d'enfant. Pourquoi? Parce qu'elle est maltraitée par ses parents. On va en parler tout à l'heure, il y a un procès en ce moment. Mais un enfant maltraité, va-t-il d'office reproduire les mêmes gestes? Et puis, un cours de morale fait prendre conscience à une jeune fille qu'elle a été abusée. C'est à l'école qu'elle s'en rend compte, des années après les faits. À quel âge faut-il apprendre l'inviolabilité du corps? Voilà les trois débats de ce matin. Et juste après le journal de 9h, c'est vous qui le dites. Bonne matinée sur RTBF Vivacité. Merci de nous écouter. Voici le journal tout de suite avec Sébastien Pierret.
1: Bonjour à tous, une journée d'automne avec une météo d'été, jusqu'à 29 degrés attendus aujourd'hui. C'est chaud pour la saison, bien plus chaud que les normales de saison. Avec la sécheresse des derniers mois, cette chaleur augmente le risque d'incendie. La région wallonne renforce la vigilance. Ce n'est pas possible partout, mais dans les Fagnes par exemple, des unités sont toujours présentes depuis l'incendie historique de l'été dernier. Le capitaine Vincent Bouffat de la zone de secours de Liège.
8: L'intervention dans les Fagnes n'est pas encore complètement terminée puisqu'on a encore de temps en temps des points chauds et donc on a toujours une surveillance et donc on fait intervenir des petites unités pour aller refroidir directement et ne pas attendre une reprise plus importante par la suite. Alors le risque que nous avons ici surtout, c'est qu'on estime que quand il y a moins de 30% d'humidité, qu'il y a 30 degrés et des vents à 30 km/h, les vents, c'est ce qu'on appelle la règle des 3x30, la règle est vraiment pour dire qu'il y a vraiment des gros risques d'incendie. Effectivement, il est très compliqué de faire comprendre aux gens que même allumer un feu de crasse qu'on imagine dans le fond du jardin sans risque peut devenir très problématique en fin de journée et qu'on peut avoir vraiment un feu qui va dégénérer dans les heures suivantes.
1: Voilà, une vigilance à toute épreuve. Prudence chez vous, prudence en forêt, d'autant que la chasse au gros gibier démarre jeudi. La plus grande prudence est demandée aux chasseurs, ne pas fumer de cigarettes ni faire de feu de camp. C'était une interview de Yasmina Favaro.
3: Une deuxième salve de jeunes entame ce matin leur service militaire volontaire.
1: Oui, les premiers ont démarré il y a 3 semaines à la marine du côté de Bruges. Cette fois, ce sont les 120 recrues sélectionnées pour la force terrestre. Pendant 1 an, ces jeunes vont découvrir différentes facettes du métier de militaire. Ils sont arrivés ce matin du côté de la caserne de Hamay, en province de Liège. Ils ont été accueillis par le lieutenant Antoine.
9: Il y aura 3 groupes de à peu près 42 élèves qui nous suivront tout au long de l'année.
10: Ça veut dire qu'ils vont vraiment travailler, apprendre en peloton avec les autres militaires de carrière?
9: Oui, donc Aujourd'hui, c'est une journée découverte. La semaine, globalement, est orientée sur la découverte. Et puis pendant 10 semaines, ils auront une formation de base. Et ensuite, 4 semaines de formation plus spécialisée pour effectuer des manœuvres durant leurs 8 derniers mois parmi nous. Et donc, je les suivrai tous les jours, durant les 365 prochains jours, pour et les former et les amener à un niveau supérieur dans leur formation militaire en tout cas. C'est gratifiant.
1: Le lieutenant Antoine, interrogé par Baptiste Supin, au total 500 jeunes ont été sélectionnés pour le service militaire volontaire. L'objectif de l'armée, c'est bien entendu de susciter l'envie des jeunes et de pour qu'ils puissent s'engager à long terme. Eux aussi sont au service de la population, mais ils manquent de bras ou plutôt d'oreilles. Le service d'urgence 112 de la province de Luxembourg est en sous-effectif depuis des mois. Les opérateurs dénoncent une dégradation des services rendus aux citoyens, François-Louis.
2: Les chiffres sont interpellants. Le cadre normal du service prévoit 24 opérateurs téléphoniques pour assurer un service jour et nuit. Au centre d'appel d'urgence d'Arlon, ils ne sont plus que 14 actuellement. Le service est parfois assuré par 2 opérateurs seulement, alors qu'il en faudrait 4. Et le personnel accumule les heures supplémentaires. Romain Champagne, délégué CSC.
11: Oui, effectivement. Encore il y a peu, une collègue a fait 62 heures sur la semaine. Et c'est récurrent que certains faisaient 60 heures sur la semaine, oui.
2: Malgré le sous-effectif, tous les appels sont traités, car au-delà d'un certain délai d'attente, ils sont transférés vers le centre 112 d'une autre province, par exemple Liège ou Namur. Mais la qualité du service aux citoyens en pâtirait, Romain Champagne.
11: Forcément, avec des opérateurs qui sont plus à cran, qui sont plus fatigués, l'appel est beaucoup moins qualitatif. Et effectivement, il y a un risque d'erreur et au final, c'est le citoyen qui en pâtit.
2: Le 112 est là pour secourir la population. Aujourd'hui, résume le communiqué relayé par la CSC, ce sont les opérateurs du 112 qui appellent au secours.
1: Le SPF intérieur a lancé une procédure pour le recrutement de 8 opérateurs, mais ils ne seront pas opérationnels avant plusieurs mois. Un problème de déontologie, mais pas d'infraction pénale. Le parquet de Bruxelles réagit après les propos du procureur du roi. Julien Moinil racontait récemment qu'il avait reçu un coup de fil d'un député bruxellois lui demandant de libérer un détenu. Cette demande ne constitue pas une infraction au code pénal, précise le parquet, puisqu'elle n'était assortie d'aucune promesse, offre ou avantage quelconque. Les chefs de groupe du Parlement bruxellois doivent décider aujourd'hui de se saisir ou pas du conseil de déontologie.
3: Un petit bidonville à l'entrée de Bruxelles.
1: Oui, il est installé dans des bois à Scarbeck, au bout de l'autoroute E40. Des familles avec enfants ont planté des tentes et construit des cabanes. Elles vivent sans eau, sans électricité, dans des conditions très difficiles, en attendant sans doute d'être expulsées. Bruno Schmitz est allé à leur rencontre.
12: Cet homme nous montre le réchaud au gaz sous sa tente qui sert aussi de chauffage pour les lieux.
13: Très, très difficile.
12: Il a 59 ans et vit ici avec sa femme et ses enfants. À quelques mètres, un autre homme de 67 ans, lui, dans un fauteuil roulant.
14: Regarde, ici dormir. Ça va tendre, il est froid pour moi. C'est très difficile.
12: Selon ces deux hommes, ils sont 17 à vivre ici depuis
13: un mois ici.
12: Sans eau courante, ni électricité, dans des logements de fortune bricolés avec des toiles. 17, explique-t-il, dont deux enfants de 10 et 11 ans. Et deux bébés de quelques mois.
13: Il n'y a pas possible à rester.
12: La commune de Scarbeck, elle, dit ne rien pouvoir faire. Comme il s'agit de familles roumaines sans autorisation de séjour, elles n'ont pas droit à des aides du CPAS, à part l'aide médicale urgente. Le bourgmestre Martin de Brabant a donc pris des arrêtés qui imposent aux propriétaires des lieux et la région de faire évacuer ces campements au plus vite.
15: C'est des conditions de salubrité qui ne sont pas satisfaisantes. J'ai un nombre de plaintes conséquentes du quartier.
12: Plaintes notamment parce que les occupants découpent des arbres sur place. Quant à un éventuel relogement d'urgence, c'est une compétence régionale et c'est donc à la région d'agir, indique encore le bourgmestre et son CPAS. Mais le SAMU social, l'organisme d'accueil d'urgence régionale, confirme déjà être complètement saturé et refuser en ce moment plus de 90% des familles, y compris celles avec des bébés.
1: En France, Jordan Bardella porte plainte pour diffamation. Le président du Rassemblement national attaque Mediapart en justice. Le journal d'investigation en ligne lui attribue plusieurs messages antisémites rédigés dans des conversations privées il y a 13 ans. Mediapart assure que ces messages sont identifiés. Jordan Bardella conteste. Il parle de faux grossiers et d'une tentative de déstabilisation politique. Nouvelles attaques russes contre l'Ukraine. Cette nuit, de fortes explosions ont retenti à Kiev. Des drones et des missiles ont visé plusieurs bâtiments. Hier, l'Académie des sciences a été touchée. Une femme est décédée.
3: Cruelle défaite pour les Diables Rouges face à la France.
1: La Belgique s'incline 0-1 dans les toutes dernières minutes de ce match de Ligue des Nations. Malgré quelques belles opportunités de prendre les devants, les hommes de Marc Van Bommel n'ont pas su enchaîner une deuxième victoire de suite, Manuel Jousse.
16: Oui, la Belgique est un peu retombée les pieds sur terre après l'excellente impression laissée vendredi lors de la victoire en Italie. L'occasion semblait belle d'enfin enrayer la spirale infernale et la série noire de 5 défaites consécutives contre la France. D'autant que Zinedine Zidane avait décidé de changer 9 de ses joueurs et de laisser l'essentiel de ses stars sur le banc. Et pourtant, les Diables ont subi la domination française tout au long du match face à des Bleus qui avaient pour eux la maîtrise, la possession et les occasions. 18 tirs au total, dont 7 cadrés, une latte et un poteau, excusez du peu. Côté belge, on aura apprécié le match et les arrêts de Lammens, les dribbles et la disponibilité de Götze et la très bonne montée de Luke Bacchio, trois tendances déjà observées en Italie et dont il conviendra de s'inspirer vendredi pour la venue de la Turquie à Sclessin.
1: L'analyse de Manuel Jousse, ses prochains rendez-vous donc pour les Diables vendredi face à la Turquie. On file sur les routes, le RTBF Mobile Info, c'est avec Théo Le Chanu et vous avez un accident à nous signaler sur le ring de Bruxelles.
7: Tout à fait Sébastien, à hauteur de Grand-Bigard, donc il vous concerne si vous circulez en direction de Zaventem, actuellement deux voies sont obstruées, donc évidemment prudence dans ce secteur, et puis sinon sur le ring eh bien, vous perdez actuellement 25 minutes donc dans le sens Grand-Bigard vers Zaventem et puis des ralentissements assez inhabituels entre Ytre et Waterloo, vous perdez ici 40 minutes. Nous reviendrons vers vous pour plus d'informations, sinon ça se passe mieux pour rejoindre la capitale, actuellement on rajoute seulement une quinzaine de minutes encore sur les principaux axes menant à Bruxelles, et puis sinon ailleurs eh bien, on vous rappelle encore cette bretelle qui est fermée à hauteur de l'échangeur de Cherat. Si vous venez depuis Maastricht, donc de la E25 en direction de l'Allemagne via la E40, eh bien cette bretelle est fermée. Et puis quelques ralentissements toujours dans les chantiers de la E25 à hauteur de Beaufaïs. Donc vous perdez ici une dizaine de minutes dans le sens Bastogne vers Liège. Et on termine avec les transports en commun du côté de la SNCB. On le rappelle, aujourd'hui, il y aura moins de trains entre Tournai et Lille-Flandre.
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1: Belle journée sur Vivacité, sur la Une, c'est vous qui le dites tout de suite avec Cyril.
3: C'est parti pour 3 débats jusqu'à 11h, merci beaucoup Sébastien, la rédaction revient tout à l'heure à 10h. D'ici là, vous le savez, l'info continue sur le site et sur l'application RTBF Actu.
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1: Il est 9h12, toute l'équipe est en place, il ne manque que vous dans cette émission. 070 233 466. Préparez déjà le numéro de téléphone pour nous appeler parce que qui que vous soyez, d'où que vous soyez, votre avis compte. Et ici vous pouvez le donner, voici nos trois conversations.
0: Premier débat.
1: On va tout d'abord parler de la bombe du procureur du roi de Bruxelles. À l'occasion d'une conférence organisée par le journal Le Soir, Julien Moinil, procureur du roi de Bruxelles, a déclaré qu'il avait été contacté par un député pour lui demander de libérer un détenu. Ce qu'il n'a pas fait, la personne est toujours en détention actuellement. Sans aucune autre précision, tous les partis, sauf le PS, ont réagi en demandant d'éclaircir cette affaire pour ne pas laisser planer de soupçons sur tous les députés. Dans une communication envoyée hier soir, le parquet a précisé qu'il ne s'agissait pas d'une infraction pénale car aucune proposition n'a été faite en échange, mais que l'appel a été signalé auprès de la commission de déontologie du Parlement. D'ailleurs, un rappel des règles a depuis été fait aux députés. Voilà la question pour vous ce matin au 070 233 466. Doit-il en dire plus sur le député mystère ?
0: Deuxième débat.
1: Une fillette de 13 ans n'imagine pas avoir d'enfant à cause de la maltraitance qu'elle subit. Un procès se tient actuellement au tribunal de Tournai pour juger la violence d'un couple envers leurs enfants. La maman explique qu'ils étaient vraiment impossibles à gérer, ces enfants, et qu'en guise de punition, il y avait des claques, des fessées, qu'ils allaient au coin. Norée Claire explique que le juge a alors précisé qu'elle oubliait de dire que les enfants étaient en réalité enfermés dans une chambre noire, sans meubles, sans jouets, sans nourriture, avec un simple seau pour faire leurs besoins. L'avocat des enfants précise qu'il y avait en plus des coups de pied, ainsi que des tirages d'oreilles allant jusqu'au saignement. Et il a ajouté que la fillette de 13 ans dit ne pas vouloir d'enfant, car elle n'a pas les bons réflexes. Une pensée grave chez une fillette de son âge, dit-il, qui aujourd'hui a besoin d'un suivi psychologique, a une mauvaise gestion de la frustration et a des difficultés à distinguer le bien et le mal. La question pour vous ce matin, ce sujet au 070-233-466, est-ce qu'un enfant maltraité va d'office reproduire les mêmes gestes ?
0: Troisième débat.
1: Un cours de morale fait prendre conscience à une jeune fille qu'elle a été abusée. Lorsqu'elle avait 6 ans, une petite fille passe quelques jours chez son arrière-grand-père. Au moment d'aller dormir, elle se retrouve dans le lit avec lui entièrement nu. Puis il la touche en lui demandant de garder le secret. Ce n'est que quelques années plus tard, quand elle a 14 ans, que lors d'un cours de morale qui évoque le consentement, qu'elle se rend compte qu'elle a été abusée. Sa parole est alors libérée et un procès est en cours, nous apprend Sudinfo. La question pour vous ce matin au 070 233 466, à quel âge faut-il apprendre l'inviolabilité du corps ?
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1: Pour l'heure, il y a trois conversations sur la table. Dès 10h30, une seule conversation pour aller plus loin, c'est en fonction de vos appels au standard. Et au standard, Camille, pour l'instant, on vous dit quoi à propos de ces trois débats ?
2: Eh bien, au sujet de la sortie du procureur du roi de Bruxelles, Jérémy pense qu'il doit en dire plus. Il ne peut pas laisser planer le doute sur l'ensemble des députés. Il comprend que le procureur du roi ne puisse pas révéler n'importe quoi s'il y a une procédure en cours, mais au minimum, il faut que le Parlement puisse identifier la personne et vérifier ce qu'il s'est passé. En ce qui concerne la maltraitance, pour Karine, être victime de violence ne condamne personne à devenir lui-même violent. Beaucoup de personnes qui ont subi des maltraitances font justement tout pour offrir à leurs propres enfants ce qu'elles n'ont jamais reçu. Avec un entourage sécurisant, un suivi psychologique et une prise de conscience, on peut complètement casser ce cercle. Et à propos du consentement, Michel pense qu'on doit l'expliquer aux enfants dès le plus jeune âge. Pas besoin d'attendre l'adolescence pour expliquer à un enfant que son corps lui appartient. Dès la maternelle, on peut lui apprendre les parties du corps, l'intimité et le droit de dire non à un contact qui le met mal à l'aise.
1: Dans un instant, Jennifer Istas et Alexis Carantonis vont venir débattre sur le plateau. Et vous aussi, 070 233 466, à propos de la bombe du procureur du roi de Bruxelles. Doit-il en dire plus sur le fameux député mystère qui a demandé par téléphone la libération d'un détenu ? J'attends vos commentaires dans la suite de C'est vous qui le dites.
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1: Nos débatteurs sont arrivés sur le plateau. À mes côtés aujourd'hui, il y a Jennifer Istas de la rédaction de la RTBF. Bonjour Jennifer.
2: Bonjour tout le monde.
1: Face à vous, Alexis Carantonis, rédacteur en chef de l'ADH. Bonjour Alexis.
3: Bonjour tout le monde.
1: Première conversation à propos de ce qu'a dit le procureur du roi de Bruxelles. Il était invité à une conférence organisée par le journal Le Soir. Il a évoqué toute une série de choses, dont un coup de téléphone, celui d'un député bruxellois qui lui a demandé de libérer un détenu. Ce qu'il n'a pas fait. Dans une communication envoyée hier soir, le parquet a précisé qu'il ne s'agit pas d'infraction pénale car aucune proposition n'a été faite en échange. Le procureur du roi a signalé cet appel auprès de la commission de déontologie du Parlement. Le Parlement a d'ailleurs fait un rappel des règles aux députés depuis que l'appel a été signalé. Mais il y a toute une série de réactions politiques, tous les partis sauf le PS pour l'instant, qui demandent des précisions pour ne pas avoir ce doute sur tous les députés bruxellois. Julien Moinil doit-il en dire plus sur le député mystère, Jennifer ?
2: En tout cas, c'est ce que demandent beaucoup de députés, et je comprends, parce qu'il y a une espèce de qui est-ce géant qui s'est installé dans l'hémicycle, et donc tant qu'on ne saura pas quel est ce nom, tout le monde va se poser la question et se regarder un peu en chien de faïence. Je comprends cette volonté d'avoir un visage. Après, il appartient en fait à M. Moinil de le dévoiler ou pas, et la volonté est claire.
1: Il y a quelque chose qui coince dans la séquence, parce que lui dévoile cet appel. Il l'a signalé à la commission de déontologie du Parlement. Mmh. Il aurait dû se taire, ne pas parler, pas à la commission, mais publiquement. Il n'aurait pas dû dévoiler cette affaire.
2: Je pense qu'il n'a pas vraiment voulu déclencher ce qui a été déclenché. Ça fait beaucoup de bruit, mais en même temps, je veux dire, il a mis le doigt sur quelque chose qui ne va pas et qui, en plus, a l'air d'être une pratique, alors peut-être pas ce fait précis-là, mais ces espèces de pression ou d'influence. Le député MR, M. Willock, ça dit que ça existait, qu'il y avait comme ça une culture, il a dit. Il y a cette culture qui existe. Ça veut dire quoi ? Ça veut dire qu'il y a un problème, quand même, à un moment donné. Et heureusement, la séparation des pouvoirs existe et M. Moinil n'a pas cédé à ce type de pression. Mais bon, c'est vrai qu'on a quand même envie de savoir qu'est-ce qui va se passer. Est-ce qu'il va y avoir une sanction ? Oui, non, d'un point de vue déontologique, d'un point de vue pénal.
1: Vous voulez qu'ils disent le nom publiquement ? Ou c'est la commission de déontologie qui doit faire
2: son travail ? Moi, je n'ai pas besoin que ça soit public. Par contre, j'ai besoin qu'il y ait l'assurance qu'il y ait eu une sanction à l'encontre de ce député. Parce que c'est vrai que ce qu'il a fait, ce n'est pas du tout OK, quoi.
1: Est-ce que Julien Moinil, le procureur du roi de Bruxelles, Alexis, doit dire le nom de ce député mystère ?
3: La tentation est grande. Hein. On a l'impression qu'il en a dit soit trop peu, soit pas assez. Moi, je n'ai pas envie de lui tomber dessus parce que je lui reconnais un vrai courage et un rôle, finalement, dont il s'est accaparé, cette espèce de rôle de lanceur d'alerte. Et moi, quelqu'un qui dit qu'un dysfonctionnement démocratique aussi grave existe encore chez nous, je trouve que c'est quelqu'un d'utile dans le débat public. Après, je me mets aussi à la place des 89 députés bruxellois et je me dis ce matin, mais enfin, il y a des gens qui pensent que c'est moi, quoi. Et j'aurais beaucoup de mal à vivre avec ça. C'est un peu facile de lancer une bombe et puis de laisser les autres chercher où elle se trouve et en dessous du siège de quel député elle risque d'exploser. Donc moi je ne me satisferais pas qu'on en reste là. Aujourd'hui on ne peut pas en rester là. Il doit y avoir une suite à cette affaire. Alors laquelle ? C'est très compliqué parce que l'instance pour régler ce type de cas, puisque ce n'est pas la justice, puisque ce n'est pas pénalisable, puisqu'il n'y a pas eu de promesses suffisamment caractérisées, etc. Donc c'est une faute qui est essentiellement déontologique. Ça tombe bien, il y a une commission de déontologie. Mais et elle est présidée par Julien Moinil.
1: L'appel a été signalé.
3: Elle a rendu
1: ça doit aller plus loin.
3: Elle a rendu un rapport anonyme et assez généraliste. Pour moi, on doit aller plus loin. Alors, c'est pas nécessairement le public qui doit connaître le. Enfin, il y a une instance qui doit s'occuper de ce type de cas, qui doit déterminer si oui ou non le public doit être informé. Mais en tout cas, en rester là, pour moi, c'est pas concevable. Aujourd'hui, parce que vous jetez l'opprobre sur tout un corps de députés parlementaires, et puis les faits sont quand même graves. Il y a quelqu'un
1: si
3: qui a
1: public,
3: osé
1: ce doute
3: appeler
1: va rester. Plusieurs partis parlent de ça, de ce doute sur tous les députés.
3: Ah ben justement, je pense que ce n'est pas sain qu'il reste. On est dans une situation qui est aujourd'hui assez malsaine. Je suis assez d'accord avec Jennifer, je pense pas qu'il ait voulu provoquer ce tourbillon médiatique. Il connaît les médias, hein, c'est pas ça, mais il a pas voulu faire ça. Il s'est sans doute laissé emporté par son argumentation, son point de départ, son argumentation qui est aussi interpellante hein, pour le coup, c'est de dire qu'il est parfois estomaqué par le niveau des députés. Et il illustre ça en sortant cette anecdote. Le problème, c'est qu'en la révélant, en la mettant comme ça dans l'espace médiatique et politique et institutionnel, ce n'est plus une anecdote.
1: Dénoncer ça, c'est le rôle du procureur du roi de Bruxelles ?
3: Alors, c'est pas strictement son rôle, mais personnellement, ça ne me dérange pas qu'il le fasse. Peu importe qui le fait, je veux dire, ce genre de choses, ça ne doit pas exister. Et faire savoir que ça existe encore, je pense que démocratiquement, c'est utile. Maintenant, je pense qu'il faut aller plus loin et on peut pas se contenter de savoir qu'il y en a un, que ça existe. Petit rappel à l'ordre généralisé et l'opprobre qui reste, pour moi, ça ne va pas.
1: Ce nom doit être donné publiquement ou ça doit être géré en interne? Est-ce que ça risque de laisser ce doute sur tout le monde, sur tous les députés? Si le nom n'est pas
3: il peut se dévoiler publiquement. Ça peut,
1: vous appelez à la
3: dans un monde un peu naïf, ça peut exister.
2: Oui, il faudrait beaucoup beaucoup de courage politique pour le faire en tout cas.
3: Peut être poussé par son groupe politique à le faire.
2: Oui, faut-il que son groupe politique sache qui il est. Moi, je ne crois pas qu'il y aura dénonciation ou alors une volonté comme ça de. Moi, je pense que si ce nom est révélé, ça doit être par le biais de quelqu'un comme M. Moinil. J'ai pas besoin, encore une
1: fois,
2: que ça soit fait publiquement, mais en tout cas, j'ai besoin que ça soit géré. Et je comprendrais les personnes qui ont besoin de connaître ce nom, parce qu'il faut quand même pas oublier que ces députés, ce sont nos représentants. Moi, je n'ai pas envie d'avoir un représentant qui, au Parlement, me représente et en même temps a ce type d'attitude. Donc, si on sait qui c'est, je crois que sa carrière est terminée.
1: Actuellement, vous doutez de tous les députés bruxellois?
2: Non. Il faut quand même pas mettre.
1: Ah, vous avez des pistes? Alors.
2: Non, pas du tout. Il faut pas mettre tous les œufs dans le même panier. Voilà, on a quelqu'un qui a eu un comportement inapproprié. Il faut pas se dire que tous ont des comportements inappropriés et que donc tous les députés ont des comportements comme cela. Donc non, vraiment.
1: Les partis politiques ont eu raison de réagir. Tous l'ont fait, sauf un.
2: Bah oui, parce qu'ils sont quand même un peu concernés puisque effectivement c'est un représentant issu de l'un de ces partis politiques qui est en faute.
1: Tous, sauf un, qui ne réagit pas. Alexis, ça vous étonne ?
3: Ça peut sembler étonnant, je pense pas qu'il faut tirer de conclusion. Peut-être qu'ils veulent juste récupérer un maximum d'éléments avant de se prononcer, parce qu'ils n'ont pas envie de se prononcer, c'est leur droit.
1: Donc aussi. La sagesse aurait été d'attendre pour réagir ?
3: Pas nécessairement, chacun est libre de réagir comme il le sent dans ce type de moment-là. Ça dépend aussi du nombre de députés que vous avez, c'est plus facile quand vous n'en avez qu'un, par exemple. Donc, à la limite... Je ne vais pas dire que c'est anecdotique, ça ne l'est pas non plus, mais chacun est libre de réagir comme il le sent. Par contre, ce qui nous manque aussi comme élément assez important pour pouvoir juger de cette affaire, c'est grave quoi qu'il arrive, hein, mais le contexte dans lequel ça a été dit, la façon dans laquelle ça a été dit, comment ça a été amené, quel est le détenu qui était visé, ce sont quand même des éléments importants pour comprendre le contexte général de cette demande.
1: Ça pourrait ne pas être si grave que ça, ce coup de téléphone ?
3: Si, c'est d'office grave, mais ça peut être plus ou moins grave. Et est-ce qu'il y a des précédents ? Enfin, voilà. Et puis surtout, moi j'en reviens aux propos de fond de M. Moinil, sur finalement la qualité. Il est étonné par la faible qualité, le niveau, excusez-moi, de certains députés. Ça, c'est une remarque qui est quand même interpellante, parce que soit vous êtes extrêmement influent et vous avez toutes les audaces, soit vous n'êtes pas très malin d'appeler un procureur du roi pour prononcer une demande qui va à l'encontre de tous nos principes. Donc, je trouve ça... J'espère que ce n'est pas un révélateur. Voilà ce que je voulais dire. J'espère que ce n'est pas un révélateur.
2: Il faut quand même préciser que nos différents confrères ici à la RTBF, on a contacté les autres procureurs du roi pour voir si ça arrivait fréquemment. Mmh. Et que ces procureurs du roi ont eux précisé qu'ils n'avaient pas encore connu ce genre de demande. Donc il ne faut pas non plus en faire une généralité. Mais c'est vrai que c'est interpellant et que pour moi, il faut agir pour que ça ne se reproduise plus jamais.
1: On va en parler avec Lucien qui est à Serein. Bonjour Lucien.
4: Bonjour.
1: Bienvenue dans C'est vous qui le dites. Est-ce que le procureur du roi doit donner le nom de ce député mystère ?
4: Ah oui, ça me semble évident, parce qu'on vient de le dire que, d'une part, ça jette le doute sur tous les députés, donc c'est une première raison. Ça jette le doute aussi sur M. Moinil, qui, en somme, pourrait paraître protéger la personne en question, plutôt que de dire « ce type est un imbécile », comme je viens de l'entendre, parce que le niveau ne semble pas brillant. Et donc, aller plus loin dans la procédure me semble indispensable. S'il pourrait participer à une forme de nettoyage, et en tout cas permettre à la population, qui pour rappel est détentrice de tous les pouvoirs émanent de la nation, donc elle a le droit de contrôler tous ceux qui exercent ce pouvoir qu'elle leur délègue.
1: Mais vous, Lucien, vous avez besoin d'avoir le nom, ou c'est le travail de la commission de déontologie du Parlement ?
4: Ah, écoutez, les commissions de déontologie, je me permets quand même d'en douter. Elles fonctionnent sans doute, mais pas de façon peut-être tout à fait objective. Je rappellerai que la commission de déontologie du CDH Les Engagés était présidée par l'avocat Drillon, qui s'est retrouvé largement mouillé dans l'affaire Nettis.
1: Mais on ne parle pas de la commission de déontologie d'un parti ici, on parle de celle du Parlement.
4: Mais c'est quand même la même chose, quelque part. Le Parlement est composé de représentants des partis. Hein.
1: Ah, vous doutez de cette commission ?
4: Pardon ?
1: Vous doutez de cette commission ?
4: Je doute effectivement qu'elle puisse aller jusqu'au bout des choses, parce que elle sait que, critiquant un de ses membres, elle va éclabousser tous les autres, en disant si lui l'a fait, d'autres pourraient le faire. Les autres procureurs ont déclaré qu'ils n'ont pas été l'objet de telles demandes. Il y a peut-être des demandes faites d'une autre façon, lors de rencontres informelles, lors de dîners, lors de que sais-je.
1: Vous avez des infos là-dessus ou c'est un fantasme ?
4: Ah non, c'est pas un fantasme, je peux vous parler de mon expérience personnelle, mais on revient...
1: C'est quoi votre expérience personnelle là-dedans ? Vous êtes allé manger avec un procureur pour demander de libérer quelqu'un ?
4: Avec un procureur, non, j'ai eu les conséquences de ce qui avait été annoncé, on lui fera un maximum d'ennuis. Et dans différents dossiers, procès en cours que j'ai eu avec ou contre moi, peu importe, eh bien, il y a eu des décisions plus qu'interpellantes qui ne correspondaient pas du tout au fil normal de la loi, même tout ça.
1: Ça veut dire quoi ? Il y a une justice parallèle, Lucien ?
4: Elle n'est pas parallèle, elle est simplement perturbée. Selon que l'on a des copains, entre guillemets, qui demandent un service, eh bien, on peut parfois lui rendre.
1: Alexis, la politique perturbe la justice alors que normalement les pouvoirs sont séparés ? J'entends votre vision, Lucien. Je voudrais la réaction d'Alexis puis de Jennifer.
3: Ça ne devrait évidemment pas. La séparation des pouvoirs devrait être une règle absolue. Après, est-ce qu'il peut y avoir des jeux d'influence ? Est-ce qu'il peut y avoir aussi des... on entend souvent les accusations de justice de classe aussi qui sortent. Il faut se battre contre tout ça, évidemment. Moi, je peux pas vous certifier que ça n'existe absolument pas. Mais par contre, je pense que ce n'est pas la règle dans notre pays, et fort heureusement.
1: Vous entendez l'histoire de Lucien, c'est comme ça que fonctionne la justice ? La politique vient s'immiscer là-dedans ?
2: Moi, j'ai une totale confiance en notre justice. J'espère et je suis intimement convaincue qu'il faut que la justice, effectivement, bénéficie de cette séparation des pouvoirs et qu'il n'y a vraiment... que de manière très rare des pressions qui sont exercées et qu'elles n'aboutissent jamais.
1: On va voir ce qu'en pense Jean-Marie à M. Ornaline. Bonjour Jean-Marie.
5: Bonjour Cyril.

0: Je crois savoir qu'il doit être lui-même le président de cette commission déontologie à Bruxelles. Je ne suis pas sûr, mais je crois savoir.
1: Oui, c'est lui. C'est bien lui.
0: Ah bon, bon.
1: Ce qui pose question, d'ailleurs.
0: Eh bien, oui, ben justement. Et à mon sens, c'est le député lui-même qui devrait se désigner comme tel et faire amende honorable. Mais moi, je pense que vous n'aurez jamais le nom du député, ni même de la personne dont il demandait la libération.
2: Voilà. Pourquoi vous pensez que le nom ne sera jamais connu ?
0: Mais tout simplement parce que le procureur se rend compte qu'il a fait une erreur en divulguant cette situation et qu'il ne veut pas aller plus loin, et il botte en touche en disant qu'il n'y a donc pas d'infraction pénale. Donc voilà.
2: Mais il a quand même signalé l'appel à la commission de déontologie, il en a parlé.
0: Ah oui, mais dont il est le président. Hein.
2: Cette commission, elle ne peut pas creuser ?
0: Ah ben écoutez, il est presque jugé parti dans cette histoire.
2: Hein. Donc il aurait fait une erreur en parlant de Jennifer.
3: Je suis pas sûre qu'il ait fait une erreur. Je crois qu'il voulait dénoncer une culture, un système qui a existé et qui n'est pas admissible. Et donc, il a voulu dénoncer ça. Après, moi, ça ne me choque pas qu'il soit président de cette commission, parce que ce n'est pas parce qu'il dénonce un fait qu'il ne peut pas, le sanctionner. Hein. Moi, je crois qu'il peut le sanctionner. Ça ne pose pas de problème. Non,
2: qu'il soit... Alexis Jean-Marie nous dit qu'il y a deux fautifs. Le député qui passe au coup de téléphone, mais Julien Moinil qui a parlé.
4: À considérer que c'est une faute de dire que quelque chose de grave se passe, moi je pense pas. Je pense que finalement, encore une fois, c'est utile de savoir que ça existe. Par contre, dans la démarche, je vous dis, il persiste un malaise. C'est qu'il y a pas, on ne va pas au bout de la démarche. Et moi, évidemment, qu'il est pas du tout anormal que Julien Moinil soit président de la commission de déontologie. C'est pas ça que je veux dire. C'est que ici, dans ce cas d'espèce, il est à la fois lanceur d'alerte et président de l'instance qui est la plus compétente pour décider du sort de cette affaire.
3: En quoi c'est un problème?
4: Moi, ça me pose un problème. Moi, ça me pose un problème parce que ça veut dire que c'est Julien Moinil qui détient totalement les clés de comment on va gérer cette affaire. Et ça, pour moi, c'est problématique parce que c'est lui qui l'a vécu, c'est lui qui la révèle, enfin, qui la révèle pour partie, et puis c'est lui qui va décider dans la commission qu'il préside la suite qu'on en donne.
2: Il est bien placé pour donner le nom, du coup. Est-ce qu'il doit donner le nom à cette commission ?
4: Il ne l'a pas fait jusqu'ici. Pourquoi ? On ne le sait pas. Est-ce que c'est pour des raisons juridiques, déontologiques ? Est-ce que c'est parce que...
2: Il y a un soupçon de protection de ce député.
4: Oui, est-ce que c'est parce
2: qu'il nous disait ça ?
4: Est-ce que c'est parce que devoir de confidentialité ? Enfin, on ne sait pas. On ne sait pas. La raison lui appartient. Mais il y a beaucoup de choses qui lui appartiennent dans ce dossier, en fait, finalement. Et il a beaucoup, beaucoup de mainmise et de pouvoir sur la suite de cette affaire. Et moi, je vous dis, c'est effectivement peu probable, mais... que le député se désigne et précise le contexte, finalement, ça mettrait tout le monde d'accord. Mais comme
2: c'est ça,
4: je ne suis pas sûr que ça se produira.
3: J'y crois pas du tout.
2: On va en reparler dans la suite de l'émission. Il y a cette bombe lâchée par le procureur du roi de Bruxelles. Un député bruxellois lui a passé un appel pour demander la libération d'un détenu. Il n'a pas donné suite. Ce n'est pas une infraction pénale, a dit le parquet hier, car aucune proposition n'a été faite en échange. L'appel a été signalé à la commission de déontologie du Parlement. Un rappel des règles a été fait aux députés. Mais des partis demandent des explications, des éclaircissements pour qu'il n'y ait pas un doute sur tous les députés. Doit-il en dire plus maintenant sur ce député mystère ? C'est la première question, c'est vous qui le dites. Deuxième débat dans un instant. Une fillette de 13 ans dit qu'elle n'imagine pas avoir un enfant. Pourquoi ? Parce qu'elle a été maltraitée par sa maman et par son beau-père. On va en parler dans un instant. Est-ce qu'un enfant maltraité va d'office reproduire les mêmes gestes ? Et puis, un cours de morale fait prendre conscience à une jeune fille qu'elle a été abusée. L'effet se déroule quand elle a 6 ans, elle en prend conscience quand elle en a 14 à l'école, quand le cours aborde le consentement. À quel âge faut-il apprendre l'inviolabilité du corps ? Ce sera notre troisième débat.
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1: À mes côtés ce matin sur le plateau, Jennifer Istas de la rédaction de la RTBF et Alexis Carantonis, rédacteur en chef de l'ADH. Il y a dans l'actualité un procès qui se tient actuellement au tribunal de Tournai pour juger la violence d'un couple envers leurs enfants. La maman explique que les enfants étaient vraiment impossibles à gérer, qu'en guise de punition il y avait des claques, des fessées, que les enfants étaient mis au coin. Mais Nora Claire précise que pendant le procès, le juge a précisé que cette maman oubliait de dire que les enfants étaient enfermés dans une chambre noire, sans meubles, sans jouets, sans nourriture, avec un simple seau pour faire leurs besoins. L'avocat des enfants a pris la parole aussi. Il explique qu'en plus, il y avait des coups de pied, des tirages d'oreilles allant jusqu'au saignement. Et il a ajouté que la jeune fille de 13 ans dit ne pas vouloir d'enfants car elle n'a pas les bons réflexes. Il précise que c'est une pensée grave chez une fillette de son âge qui aujourd'hui a besoin d'un suivi psychologique, qu'elle a une mauvaise gestion de la frustration et a des difficultés à distinguer le mal du bien. Un enfant maltraité va d'office reproduire les mêmes gestes, Alexis. Qu'est-ce que vous pouvez dire à cette fille ou aux enfants, aux gens qui sont dans cette situation?
2: Déjà, courage, parce que c'est ce genre de procès, d'actualité déchire toujours le cœur des parents qu'on est. C'est de la maltraitance et c'est complètement révoltant. Par contre, ce qu'il faudra dire, c'est que heureusement, il n'y a pas de fatalité et il n'y a pas d'automaticité. Alors, bien sûr que quand on n'a connu que la violence, il est possible que plus tard, on la répercute autour de soi. C'est une possibilité, c'est heureusement pas une fatalité. L'inverse existe aussi. Des gens qui ont été violentés deviennent de vraies crèmes parce que justement, ils rejettent tout ça. Ce qui est très important, c'est que cette petite fille et les autres enfants qui traversent ce type de moment connaissent autre chose. Qu'on leur montre, que quelqu'un leur apprenne que ce qu'ils ont vécu c'est pas normal, que c'est pas ça le cadre de vie de la normalité. Et donc vivre autre chose, ça permet aussi de ne pas reproduire, de ne pas plus facilement reproduire ce schéma violent. Donc non, évidemment, toutes les victimes ne deviennent pas des bourreaux. Ce serait une bien triste vision de l'humanité de croire ça. Donc c'est évidemment pas le cas.
1: Elle a 13 ans, cette petite fille. Voilà. L'avocat est surpris de sa pensée.
2: J'ai une fille qui va avoir 13 ans. Enfin, ça me retournerait le cœur et le cerveau qu'elle puisse dire ça. Donc, on peut être très mature à 13 ans, hein, mais imaginez par où elle est passée pour se dire c'est tellement dur pour les enfants d'être une maman, que moi je sais déjà que je veux pas être une maman. C'est ça en fait ce qu'elle exprime, hein, avec ses mots d'enfant.
1: Elle dit qu'elle n'a pas les bons réflexes, ce sont les mots prononcés par son avocat, c'est pour ça qu'elle veut pas d'enfant plus tard. Votre réaction quand vous entendez ça, Jennifer?
3: Je ne peux aller que dans le sens d'Alexis, horrifiée évidemment de ce type de témoignage, horrifiée que ça existe encore, que ça puisse exister, horrifiée. Horrifiée qu'à 13 ans, on puisse effectivement dire que par peur de reproduire ces gestes, elle ne souhaite pas devenir maman plus tard. Est-ce qu'elle a conscience de ce que c'est de devenir parent, et effectivement, de quel geste parle-t-elle? Mais je suis d'accord avec Alexis, il n'y a pas de fatalisme. J'ose espérer que effectivement il y a des cas pour lesquels ça se passe autrement et que de la violence puisse être transformée en quelque chose de bon. Mais encore faut-il effectivement avoir pu avoir l'occasion de voir ce qu'est le bon, ce qui n'est visiblement pas le cas. Et donc effectivement, j'imagine que le suivi psychologique doit être important. J'espère qu'il est de bonne qualité, suffisamment récurrent, parce qu'on sait à quel point c'est difficile aussi d'avoir un suivi psychologique pour les jeunes. La même chose qu'Alexis, j'espère qu'il n'y a pas de fatalisme.
1: On va en parler avec Marie-Claude qui est à Namur. Bonjour Marie-Claude.
4: Bonjour.
1: Bienvenue dans C'est vous qui le dites. Est-ce qu'un enfant maltraité va d'office reproduire les mêmes gestes? Il y a l'avocat qui parle des mots de cette petite fille. Je n'ai pas les bons gestes, je n'ai pas les bons réflexes, je ne veux pas d'enfant.
4: Mais écoutez, j'ai 76 ans et je suis dans le cas. Je n'ai jamais voulu avoir d'enfant parce que j'ai eu peur de reproduire ce que ma mère m'avait fait. D'ailleurs, j'ai repris votre collaboratrice quand elle parlait de votre maman. J'ai dit ma mère, je n'ai pas de maman. Hein? Ma mère qui répétait sans cesse, mes petits-enfants me vengeront de mes enfants. Et un jour, je lui dis, il n'y a rien à venger dans mon cas. C'était les claques, c'était les coups, c'était les insultes, c'était les humiliations. La punition que j'aimais bien, c'est quand elle m'envoyait au lit sans manger. Au moins, je n'avais pas les coups. Une fois, je me suis présentée à l'école avec un œil au beurre noir. Et un professeur, comme ça, j'étais en première secondaire, et un professeur, comme ça, très malin. Alors, il m'appelle par mon nom de famille, on se bat maintenant. J'ai dit, ma mère m'a dit de dire que je m'étais cognée à un meuble. Mm-hmm. Et voilà. Un œil au beurre noir. J'ai encore des traces sur moi aujourd'hui.
1: Marie-Claude, vous avez pu bénéficier d'un suivi après ?
4: Oh non. Aucun.
1: Vous auriez voulu ? Parce que vous me dites, à 76 ans, je n'ai jamais voulu avoir d'enfant. Trop de risques de reproduire les mêmes gestes.
4: Bien sûr. Parce que c'est ce qu'on m'avait appris à l'école quand j'ai fait mes études en secondaire. C'est que, bon, on a parlé de génétique, etc. Et on a parlé d'éducation et qu'on reproduisait l'éducation qu'on avait reçue. Donc ça s'est vraiment imprimé en moi. Surtout pas d'enfant. Mais ma mère, je lui ai dit d'ailleurs un jour, tu n'aimes pas les enfants. Mais enfin, j'en ai eu 3. C'est pas pour ça que tu les aimes. Tu aimes les jeunes, à partir de 17-18 ans. Et à condition qu'ils pètent le feu à l'université. Oh, en section ingénieur ou médecine, hein, pas histoire de l'art ou sociologie. Elle était comme ça.
1: Cette petite fille a 13 ans.
4: Oui.
1: Voilà ce que son avocat dit qu'elle a déclaré.
4: Aujourd'hui, il est possible quand même qu'avec des aides, de la thérapie, psychologie, et encore, j'ai été voir une psy, mais c'est pour me faire répéter, raconter ce que j'avais subi. Mais ça n'a rien changé, le souvenir est là.
1: Vous lui dites quoi, cette petite fille ?
4: De reprendre courage, de, si c'est possible, consulter le centre PMS de son école, où il y a certainement un psychologue qui peut l'aider, qui peut lui montrer qu'il y a autre chose. Que élever un enfant, c'est pas uniquement lui taper dessus.
1: Son avocat dit qu'aujourd'hui, elle ne sait pas faire la différence entre le mal et le bien. Elle et les deux autres enfants concernés. Vous, à 76 ans, après ce que vous avez vécu, vous y arrivez ?
4: J'ai pas d'enfant, c'est tout. Et j'en veux pas.
1: Mais dans la vie, le bien, le mal, vous arrivez à faire la différence ?
4: Oh oui, quand même. Oui, justement, j'ai une conscience. Disons que la maltraitance apporte une terrible maturité. Hein.
1: Mais le risque aurait été trop important si vous aviez eu des enfants, Marie-Claude ?
4: Pardon ?
1: Le risque aurait été trop important si vous aviez eu des enfants ?
4: Oui. Oui, oui, oui. En plus, ma mère n'était pas agréable avec les enfants de ma sœur. Ma sœur en a eu 4. Bon, parfois, ma mère exigeait d'en voir l'un ou l'autre. C'est mon droit de grand-mère de voir mes petits-enfants. Bon, il y en a un qui venait, bon, il fallait le traîner par les pieds. Et puis, quand il partait de là en pleurant. Hein.
1: Marie-Claude, ces gestes de violence que vous avez peur de reproduire sur des enfants...
4: Se faire appeler mamie ou nénène comme tout le monde. Donc, granny. Bon, très bien. Regarde, j'étais chez le coiffeur et on a fait une petite queue. T'as l'air d'un con. Écoutez, ça n'a pas fait plaisir à l'enfant. Hein.
1: Marie-Claude, cette violence-là, est-ce que vous l'avez reproduite sur d'autres personnes, vous ?
4: Je crois que j'ai pas toujours été très tendre avec ma sœur cadette qui a 15 ans de moins que moi. Mais j'ai fait des efforts. Je l'ai quand même protégée. Hein, quand elle était harcelée à l'école, je les ai trouvés les harceleurs et je les ai menacés de leur bloquer une raclée. Ça a été fini. J'ai essayé de la protéger.
1: Marie-Claude, merci pour votre témoignage, votre appel ce matin dans cette conversation. Marie-Claude a 76 ans, n'a jamais voulu avoir d'enfant, trop de risques de reproduire la violence qu'elle a connue petite. On va en reparler tout à l'heure. Il y a cette petite fille de 13 ans qui n'imagine pas avoir d'enfant à cause de la maltraitance qu'elle subit. Un enfant maltraité va-t-il d'office reproduire les mêmes gestes ? C'est une des questions de C'est vous qui le dites ce matin, on revient sur cette conversation tout à l'heure. Troisième conversation dans quelques secondes. Au cours de morale, il y a une petite fille qui a 14 ans, qui se rend compte qu'elle a été abusée lorsqu'elle avait 6 ans, quand on parle de consentement à l'école. C'est à ce moment-là qu'elle se rend compte que son grand-père, son arrière-grand-père a abusé d'elle. Il y a un procès en cours en ce moment. Mais à quel âge faut-il apprendre l'inviolabilité du corps ? C'est ça dont on parle juste après la pause.
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1: 9h48, c'est le Mobile Info, on trouve Théo Le Chanu.
9: Oui, on prend la direction de la Nationale 40 pour vous rappeler à hauteur de Beaumont que cette chaussée est fermée dans les deux sens encore pour le moment. Et puis sinon, toujours dans la bretelle de l'échangeur de Cheurat venant de Maastricht, de la E25 donc, en direction de la E40 vers Aix-la-Chapelle, la bretelle donc était également fermée. Et puis sinon, quelques ralentissements assez minimes pour rejoindre la capitale pour le moment. Vous perdez 5 petites minutes encore sur la E40 venant de Liège. Ailleurs, ça circule bien. Et une fois arrivé sur le ring de Bruxelles, on rajoute encore 20 minutes entre Grand-Bigard et Zaventem. Et encore plus ou moins 25 à 30 minutes entre Ytre et Waterloo. On termine par les transports en commun, notamment du côté de la SNCB. Il y aura moins de trains aujourd'hui qui circuleront entre Tournai et Lille-Flandre.
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2: À mes côtés pour commenter l'actualité ce matin, Alexis Carantonis, rédacteur en chef de l'ADH, et Jennifer Istas de la rédaction de la RTBF. On va parler pour notre troisième conversation d'une petite fille qui, lorsqu'elle a 6 ans, va passer quelques jours chez son arrière-grand-père. C'est dans Nord-Éclair qu'on lit cette actualité. Au moment d'aller dormir, elle se retrouve dans le lit avec son arrière-grand-père. Il est entièrement nu, puis il la touche et lui demande de garder le secret. Ce n'est que quelques années plus tard, quand elle a 14 ans, qu'elle est à l'école, il y a un cours de morale, ce cours évoque le consentement. Et là, elle se rend compte que ce qu'elle a vécu n'était pas normal, qu'elle a été abusée. Sa parole se libère à ce moment-là, un procès est en cours actuellement. Mais donc vient cette question, à quel âge il faut apprendre, Jennifer, l'inviolabilité du corps?
3: Sujet très compliqué, effectivement. Comment sensibiliser sans alerter ou sans en faire un sujet tabou pour éviter effectivement ce genre de choses? Moi, je ne suis pas une professionnelle de la santé, de la psychologie des enfants, mais c'est vrai que je me suis renseignée sur le sujet puisque je suis moi-même maman, et c'est vrai qu'il y a une espèce de progression qui est conseillée, mais à partir de très jeune. Il y a comme ça des stades.
2: C'est quoi très jeune?
3: Des stades à parcourir. Les professionnels, certains professionnels conseillent de commencer déjà à partir de 18 mois, ça commence où on nomme les parties du corps. C'est par là que ça commence. On nomme les parties du corps, on apprend à dire non. Et puis ensuite, à partir de 3 ans, c'est là qu'on explique la règle du maillot de bain, donc la partie vraiment intime du corps qui n'appartient qu'à l'enfant. Mais ce sont des choses qui ne sont pas faciles à expliquer à un enfant de 3 ans. Hein. Je conçois, puisque je suis dedans, c'est vraiment pas évident. Apprendre aussi qu'il n'y a pas de secret, qu'on ne doit pas garder le secret comme l'arrière-grand-père l'avait demandé. Et puis à partir de 6 ans, il y a aussi la notion de consentement qui arrive. Mais donc il y a une espèce de progression à suivre, de stade à suivre pour pouvoir bien aborder cette espèce de problématique dans sa globalité. Mais c'est vrai que c'est excessivement compliqué. Hein.
2: Alexis, à quel âge on dit quoi pour apprendre l'inviolabilité du corps?
4: Alors, réponse simple, le plus tôt possible, mais avec les bons mots, adaptés à l'âge de l'enfant. Donc, il faut pas installer une angoisse dans l'esprit des enfants, mais il faut, dès que possible, donc ça commence à la maternelle en fait, hein, pour moi, peut-être même avant d'ailleurs, mais pour moi ça commence surtout à la maternelle, apprendre que le zizi, la mimi, c'est privé, enfin voilà, ce genre de choses-là. Et puis petit à petit, on avance, c'est un processus en fait, hein, qui amène au consentement. C'est quand même révélateur, cette affaire. C'est grâce à ce filet de sécurité, quoi qu'on en pense, quelle école, où on évoque la notion de consentement, que cet enfant prend conscience que ce qu'elle a vécu, c'est pas normal.
2: Et donc, l'école dont on parlait plus tôt, c'est d'abord les parents?
4: C'est évidemment à la maison que ça se passe, mais l'école doit le faire. L'école doit être ce filet de sécurité pour les enfants chez qui, à la maison, on parle pas de ça. Ça existe encore. Et donc, c'est pour ça qu'Evras, c'est important. Après, à chaque étape, les bons mots, et ne pas instiller d'angoisse non plus chez les enfants.
2: Jennifer, vous vouliez réagir?
3: Justement, à partir de quel âge l'école doit intervenir dans ce genre de discussion,
4: puisque là, effectivement,
2: est-ce que dès la maternelle, ça doit être évoqué?
3: Elle est là, la question, puisque cette jeune fille, en fait, elle s'en est rendue compte à l'âge de 6 ans.
2: C'est grâce à l'école qu'elle s'en
3: est rendue compte. Ça veut dire qu'on lui en a parlé à partir de ses primaires, mais qu'effectivement, en maternelle, il n'y a pas cette sensibilisation. Est-ce qu'elle devrait être introduite par certains professeurs qui peuvent expliquer peut-être quelle est la partie de cette notion de maillot de bain? Peut-être.
2: Dès la première maternelle?
3: Parce qu'effectivement, c'est le... pour moi, le rôle des parents, hein, de le faire. Mais effectivement, on le sait, tous les enfants
2: n'ont pas cette
3: opportunité. Donc...
2: On va en parler avec Océane qui nous appelle depuis Yves Gomezé. Bonjour Océane.
5: Bonjour.
2: À quel âge il faut apprendre cette inviolabilité du corps?
5: Eh bien, je vais dans le même sens que vos débatteurs. Je vais juste vous raconter, mais c'est très très court, une petite expérience que j'ai eue avec mon fils quand il était en première gardienne. J'écoutais le journal télévisé, puisqu'on l'écoutait tous les soirs, et je me mettais à côté d'eux pour pouvoir leur expliquer. Mmh. Et mon fils a entendu le mot « viol ». Il m'a demandé ce que c'était. Il avait donc 3 ans et demi, 4 ans. Et je lui ai dit, je dis, tu sais, tu es en classe, tu as ta petite copine que tu aimes beaucoup, tu veux lui donner un bisou, elle dit non. Si tu la mets contre le mur et que tu veux lui donner un bisou, c'est un viol. Je dis, personne n'a le droit de toucher ton corps, que ce soit de la tête aux pieds. Tu as le droit de dire non, mais tu dois respecter le corps de l'autre. Et j'ai toujours eu ce discours jusqu'à leur adolescence. Et maintenant, je vois qu'ils reproduisent ça dans l'éducation de leurs propres enfants. Tout se fixe dès le début.
2: Et donc dès 3 ans et demi chez vous.
5: Oui, même avant. Quand le respect de l'enfant et le corps de l'enfant, ça lui appartient à 100% et il a le droit de dire non.
2: Cette discussion uniquement à la maison, dans votre cas devant le JT, ou à l'école aussi?
5: Non, il en a parlé avec sa grand-mère parce qu'il lui a refusé de lui donner un bisou, ce qui nous a tous bien fait rire. Ils en ont parlé à l'école après et tout. Et je crois qu'il faut expliquer aux enfants dès le début, si quelqu'un a un geste qui ne te plaît pas, tu as le droit de dire non et tu as le droit de me le dire.
2: Merci Océane pour votre appel. À quel âge faut-il apprendre l'inviolabilité du corps? On en parle ce matin, c'est une des questions de C'est vous qui le dites. Vous pouvez nous rejoindre au 070 233 466. Trois conversations sur la table pour l'instant. Une seule pour aller plus loin à partir de 10h30, c'est en fonction de vos appels au standard. On reparle de la bombe du procureur du roi de Bruxelles juste après le flash de 10h.
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2: Bonne matinée sur RTBF Vivacité. Merci de nous écouter, il est tout juste 10h. Voici le flash avec Yasmina Favaro.
3: Bonjour, l'été semble jouer les prolongations avec jusqu'à 29 degrés annoncés aujourd'hui, 28 demain. Une météo très sèche en ce début d'automne qui amplifie le risque de feu. La Wallonie appelle donc à la vigilance, notamment dans les fagnes, victimes des incendies cet été. Il est également demandé aux chasseurs d'être très prudents lors des battues en forêt. Ne pas fumer, ne pas lancer de feu de camp, toujours interdit pour tous d'ailleurs, par arrêté de police. Prudence accrue aussi pour les bûcherons et gardes forestiers. Éviter les opérations avec des machines ou encore ne pas se garer sur des herbes sèches et avoir des extincteurs avec soi. Quand pouvoir législatif et judiciaire se percutent, un député bruxellois qui demande à un procureur du roi de libérer un détenu, même si la réponse a été non, l'affaire secoue le Parlement bruxellois depuis que Julien Moinil a raconté cette conversation sans dévoiler le nom de ce politique bruxellois. Selon le parquet, comme cette demande n'était pas suivie d'une promesse ou d'un avantage, il ne s'agit pas d'une infraction pénale, mais plutôt d'un problème de déontologie. Aujourd'hui, les chefs de groupe du Parlement de la région pourraient donc saisir cette commission de déontologie. Des petits nouveaux à la caserne. Aujourd'hui, après la marine à Bruges il y a 3 semaines, la force terrestre a amé ce mardi. Une centaine de nouveaux jeunes démarrent leur service militaire volontaire. Ils apprendront donc aux côtés des militaires pros engagés durant plusieurs mois. Au total, ils sont 500 jeunes sélectionnés pour ce premier service militaire volontaire. Info pratique pour votre portefeuille, attendez demain avant de faire le plein. Le diesel et l'essence coûteront un peu moins cher mercredi, entre 7 et 10 centimes de moins pour le prix maximal de ces carburants. Pareil pour le gasoil de chauffage. En France, Jordan Bardella a-t-il écrit des propos antisémites dans des conversations privées il y a 13 ans ? Ce sont les révélations de Mediapart. Le président du Rassemblement National conteste et porte plainte pour diffamation contre le journal d'investigation. Mediapart, de son côté, assure que ces messages ont bien été authentifiés. À l'époque, cette figure d'extrême droite n'était qu'un jeune militant du RN. Jordan Bardella parle de faux grossiers et d'une tentative de déstabilisation politique. Ils auront peut-être enfin leur revanche lundi en France, mais hier soir, les Diables Rouges ont à nouveau perdu contre les Bleus. Défaite 0-1 lors de ce Belgique-France au Stade Roi-Baudouin hier soir en Ligue des Nations. 6e défaite donc de suite pour les footballeurs belges face à leurs voisins. Avant ce match retour, rendez-vous vendredi, ce sera une rencontre contre la Turquie, toujours en Ligue des Nations, et ce sera chez nous à Sclessin. Voilà pour les infos, belle matinée avec nous. On va tout de suite partir sur les routes avec vous, Théo Le Chanu. Comment ça se passe ?
6: Eh bien, on va prendre la direction de la Nationale 40. Pour vous rappeler, cette chaussée fermée ici à hauteur de Beaumont, la chaussée est fermée dans les deux sens. Et puis sinon, plutôt à l'approche de Chérat, donc dans la bretelle de l'échangeur de Chérat, venant de la E25 de Maastricht en direction de la E40, en direction donc de Aix-la-Chapelle. La bretelle ici est également fermée pour le moment. Et puis sinon, quelques ralentissements encore à signaler sur le ring de Bruxelles. Vous perdez une trentaine de minutes encore entre Ittre et Waterloo. Ailleurs, sur le ring, ça roule mieux. Vous perdez tout au plus 5 petites minutes. Et puis sinon, tout l'ensemble du trafic est fluide ailleurs du ring.
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3: 10h03, c'est vous qui le dites, c'est reparti avec Cyril.
2: Effectivement, 3 conversations sur la table pour l'instant, une seule pour aller plus loin à partir de 10h30 en fonction de vos appels au standard. Et puis la rédaction revient tout à l'heure à 11h. D'ici là, l'info est à retrouver sur le site et sur l'application RTBF Actu.

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1: 070 233 466, venez me dire si le procureur du roi de Bruxelles doit en dire plus sur le député mystère. Il a lâché une bombe à l'occasion d'une conférence organisée par le journal Le Soir. Julien Moilil a déclaré qu'il avait été contacté par un député pour lui demander de libérer un détenu, ce qu'il n'a pas fait. La personne est toujours en détention actuellement. Sans aucune autre précision, tous les partis sauf le PS ont réagi en demandant d'éclaircir cette affaire pour ne pas laisser planer de soupçons sur tous les députés. Communication du parquet hier soir. Il ne s'agit pas d'une infraction pénale, aucune proposition n'a été faite en échange, mais l'appel a été signalé auprès de la commission de déontologie du Parlement et un rappel des règles a depuis été fait aux députés. Mais donc doit-il en dire plus sur ce député mystère? J'attends vos appels. Il y a dans l'actualité cette fillette de 13 ans qui n'imagine pas avoir d'enfant. Pourquoi? Parce qu'elle n'a pas les bons réflexes, elle est victime de violences à la maison. Il y a un procès en cours pour l'instant. Un enfant maltraité va-t-il d'office reproduire les mêmes gestes? C'est notre deuxième question. Et puis un cours de morale fait prendre conscience à une jeune fille qu'elle a été abusée. Elle s'en rend compte à 14 ans. Les faits se sont déroulés quand elle en avait 6. Son arrière-grand-père à l'époque lui dit de garder le secret. Et puis elle se rend compte, la parole est libérée, procès en cours en ce moment. À quel âge faut-il apprendre l'inviolabilité du corps? Voilà les trois conversations de C'est vous qui le dites ce matin.
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1: Alexis Auton, comme tous les matins, vous me rejoignez. On va s'arrêter sur les clés à avoir en tête pour chaque conversation. D'abord à propos de la déclaration du procureur du roi de Bruxelles.
2: Eh bien, dans son communiqué, le parquet de Bruxelles le souligne, ce n'est pas une infraction pénale. Mais alors, pourquoi? Eh bien, parce qu'il n'y a pas eu, en échange de la demande de libération, une promesse ou l'offre d'un avantage quelconque de fait par le député. Cela ne signifie pas que le comportement est considéré comme normal. Il y a bien un problème déontologique. Le procureur du roi avait évoqué cet incident avec les membres de la commission de déontologie qu'il préside. Cette même commission a rappelé le 8 septembre dernier les règles applicables en matière de séparation des pouvoirs par la voie d'une recommandation générale. On peut y lire notamment qu'il convient, il ne convient pas qu'un mandataire public prenne contact avec quelque autorité de justice que ce soit, qu'elle relève du siège ou du ministère public pour s'informer du développement d'une procédure en cours. Cela ne veut pas dire pour autant que politique et judiciaire ne peuvent pas se parler. La séparation des pouvoirs n'est pas une étanchéité absolue entre politique et justice. Autrement dit, un député peut évidemment parler de justice ou interpeller politiquement sur son fonctionnement. La question devient différente lorsqu'il sollicite l'intervention d'un magistrat dans une situation individuelle.
1: Doit-il en dire plus sur ce député mystère? Ça, c'est la première question de C'est vous qui le dites. Quelles sont les clés dans la conversation à propos de cette fillette de 13 ans qui n'imagine pas avoir d'enfant à cause de la maltraitance qu'elle subit?
2: Eh bien, un chiffre déjà sur les abus, plus de 6000 enfants ont fait l'objet d'un signalement auprès de SOS Enfants en une seule année, en 2024. Les dernières données consolidées disponibles de l'ONE, l'Office de la naissance et de l'enfance, portent sur cette année 2024. Les 14 équipes d'SOS Enfants de la Fédération Wallonie-Bruxelles ont reçu 6522 signalements concernant 6034 enfants, auxquels s'ajoutaient 106 enfants à naître. Avoir subi des violences augmente le risque de les reproduire, mais ce n'est absolument pas une fatalité. Une grande étude de 2018 montre que chez les parents ayant eux-mêmes subi des maltraitances dans l'enfance, le risque de maltraitance de leur propre enfant est presque 3 fois plus élevé. Toutefois, d'autres travaux nuancent cette transmission possible, tout en montrant que le lien existe, il laisserait beaucoup plus modeste. Les équipes spécialisées travaillent non seulement sur les conséquences de la maltraitance, mais aussi sur les raisons de l'apparition de la violence dans l'environnement familial et la restauration d'un fonctionnement familial viable est leur priorité. SOS Enfants fonctionne avec des équipes pluridisciplinaires, psychologues, assistants sociaux, éducateurs, juristes, pédiatres et pédopsychiatres. Si vous êtes concerné en tant qu'enfant ou en tant que parent, vous pouvez faire appel à SOS Enfants au 02 542 14 10 ou sos-enfants@one.be.
1: Il y a les mots de cette fillette de 13 ans qui n'imagine pas avoir d'enfant à cause de la maltraitance qu'elle subit à la maison. Et j'ai eu Marie-Claude tout à l'heure au téléphone, 76 ans. Elle n'a jamais voulu en avoir. Elle dit qu'il y a trop de risques de reproduire ce qu'elle a connu. J'attends vos commentaires, vos témoignages, 070 233 466. Et puis, un cours de morale qui fait prendre conscience à une jeune fille qu'elle a été abusée. Quelles sont les clés dans ce dossier?
2: Eh bien, parmi les 6522 signalements qu'on évoquait à l'instant, qui concernaient 6034 enfants effectués auprès de l'ONE, 24% étaient de nature sexuelle. Un enfant peut ne pas identifier immédiatement ce qu'il vit comme une violence sexuelle. L'éducation au consentement peut fournir à l'enfant ou à l'adolescent les mots permettant d'identifier ce qu'il a vécu. L'éducation sexuelle ne sert donc pas uniquement à apprendre aux adolescents comment se comporter dans leur première relation. Elle peut aussi contribuer à leur donner un vocabulaire pour identifier leurs limites violences corporelles et certaines violences. Une vaste étude publiée en 2025 dans la revue médicale The Lancet estime qu'en Belgique, près d'une femme sur cinq et environ un homme sur dix ont subi une forme de violence sexuelle avant l'âge de 18 ans. Il s'agit d'une estimation qui donne une idée de l'ampleur du phénomène. Autre chiffre interpellant, en Belgique, dans les violences intrafamiliales, seuls environ 25% des faits de violences sexuelles seraient signalés à la police, selon le moniteur de sécurité de 2021, cité par l'Institut pour l'égalité des femmes et des hommes.
1: À quel âge faut-il apprendre l'inviolabilité du corps? J'attends vos appels 070 233 466.
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1: Place à vos commentaires maintenant. Camille Ossandard, on vous dit quoi à propos de la bombe lâchée par le procureur du roi de Bruxelles? Est-ce qu'il doit en dire plus sur le député mystère qui a demandé la libération d'un détenu?
3: Eh bien, pas pour Sofiane. Il ne pense pas qu'ils doivent donner le nom du député publiquement. Le procureur a expliqué qu'il n'y avait pas d'infraction pénale et que l'appel avait été transmis à la commission de déontologie. À partir du moment où les instances compétentes sont saisies, c'est à elles de faire leur travail. Donner le nom maintenant risquerait surtout de créer un procès médiatique avant même qu'on sache exactement ce que le député a voulu faire.
1: On prend la direction de Charleroi pour parler à Valérie. Bonjour Valérie.
4: Cyril.
1: On va détailler dans un instant. Mais vous me dites oui ou non, vous voulez le nom de ce député mystère?
4: Tout dépend, surtout au niveau de sa sécurité. Parce qu'en fait, le problème qu'il y a, c'est que malheureusement, on est en Belgique et on sait très bien comment ça se passe.
1: Ah ben vous allez m'expliquer comment ça se passe, juste après la pause. Bougez pas Valérie, à tout de suite.
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1: On retrouve Valérie à Charleroi. À propos de la bombe lâchée par le procureur du roi de Bruxelles, ce député qui l'a appelé pour lui demander la libération d'un détenu, vous me dites qu'on sait bien comment ça se passe en Belgique. C'est ce que vous avez dit juste avant la pause. Ça se passe comment dans le pays ?
2: Disons que dans le pays, oui, il y a les politiques, etc. Mais dès qu'il y a des gros bonnets au niveau de tout ce qui est mafia, etc., c'est un petit peu eux qui gèrent l'infrastructure en Belgique.
1: C'est-à-dire ?
2: C'est-à-dire, regardez simplement le procureur du roi à Bruxelles qui est occupé à, comment dire, au niveau de la drogue, il est sous protection, etc. Il est obligé d'être sous protection alors qu'il fait son boulot et ce boulot aurait dû être fait depuis des années.
1: Mais rien ne dit que l'appel du député est lié à une affaire de drogue, à moins que vous en sachiez plus, Valérie.
2: Non, ça je n'en sais pas plus. Mais tout simplement, au niveau de sa famille, oui, on divulguerait son nom. Ok, c'est très bien. Ça peut donner, un exemple. Mais au niveau de sa famille, est-ce que sa famille ne serait pas en insécurité?
1: Donc, il faut étouffer l'affaire.
2: Il ne faut pas étouffer l'affaire, mais je pense que ça doit rester en interne, sans donner le nom du député, rester en interne pour justement éviter qu'il y ait des problèmes au niveau de la sécurité.
1: Mais tous les partis ont réagi, sauf le PS, en disant si on ne connaît pas le nom, il y a un doute sur tous les députés.
2: Mais peut-être que le PS dit ça, parce que justement, ils se sentent peut-être plus...
1: Ah non, le PS n'a rien dit pour l'instant. Les autres partis ont réagi en disant, là, il y a un doute sur tous les députés, ça ne va pas.
2: Ah, ben oui, mais bon, vous savez, en Belgique, beaucoup de choses sont étouffées. Hein. Beaucoup, énormément de choses sont étouffées. Hein.
1: Donc, il faut savoir qui, mais ne pas donner le nom publiquement.
2: Mais je pense, pas spécialement pour le député, mais pour sa famille. Pour sa famille, parce que les enfants n'ont pas demandé, sa famille n'a pas demandé qu'il soit député, etc. Ils n'ont rien demandé.
1: Est-ce que vous, aujourd'hui, vous doutez des 89 députés bruxellois ?
2: Personnellement, oui. Oui.
1: Et donc vous allez continuer à douter si vous ne connaissez pas le nom ?
2: Non, pas douter si je ne connais pas le nom, mais douter par rapport aux sanctions qu'il pourrait y avoir par rapport, à ce député, mais surtout, pourquoi, sans donner de nom, mais pourquoi est-ce qu'il a demandé la remise en liberté de cette personne ?
1: Merci Valérie pour votre appel. On va en parler avec Philippe à Verviers maintenant. Bonjour Philippe.
3: Oui, bonjour.
1: Est-ce qu'il faut connaître le nom de ce député mystère ?
3: Non, je vais vous dire, voilà, moi, j'ai une expérience de trois quarts de siècle, voilà, c'est mon âge, et je souhaiterais que ce député... Eh bien, se dénonce lui-même et dire pourquoi il l'a fait.
1: Tout à l'heure, les débatteurs me disaient, oui, ce serait l'idéal. Non, il y a peu de chances que ça arrive.
3: Je vous dis, voilà, c'est mon avis, puisque je suis ici pour donner mon avis. Donc, il faudrait que lui-même dise qui il est. Pour le moment, on est en train de faire procès sur quelque chose qu'on ne sait pas, on ne sait pas pourquoi, voilà, c'est un député, il est là pour défendre aussi, il a peut-être aidé quelqu'un de la famille, etc. Maintenant, je vais conclure ça en disant, comme la dame tout à l'heure, vous voyez, dans le monde actuel et depuis toujours, il y a un Dieu, c'est l'argent. Il y a une justice, c'est l'argent. Maintenant, j'aimerais que ce député se fasse connaître, et chapeau pour lui, il deviendra quelqu'un qui montrera qu'il a de l'honnêteté et que ce qu'il a fait, s'il a fait une erreur, il reconnaît, mais qu'il n'ait pas peur de se dénoncer, parce que c'est ça, être un homme.
1: On m'a dit tout à l'heure que s'il se dénonçait, sa carrière était terminée.
3: Pardon ?
1: On m'a dit tout à l'heure que sa carrière était terminée s'il se dénonçait.
3: Non, c'est pas vrai. Ce n'est pas vrai. S'il est honnête de dire on est en train de discuter sur quelque chose que j'ai fait, on ne sait rien du tout. Le monsieur qui est à la justice là, ou bien il aurait dû en dire plus, ou bien se dis, il y en a un qui peut régler ça, et c'est le seul, c'est le député. Et je dis, j'espère qu'il m'écoute, qu'il est là, n'ayez pas peur, dites, c'est moi, et voilà pourquoi je l'ai dit, et voilà. Et
1: si j'ai il dit, erreur, c'est lui, eh bien, et fin de l'histoire, malgré la séparation des pouvoirs et la déontologie du Parlement à respecter ?
3: Il reconnaîtra s'il a fait une erreur, et c'est un homme comme vous et moi, faites pas des erreurs, vous.
1: Donc c'est pas grave.
3: Tout ce qu'il y a à la radio, non, moi non plus.
1: Donc c'est pas grave.
3: Mais non, c'est pas grave, non. Il y a des choses beaucoup plus graves, hein.
1: Ah bah tout à l'heure j'entendais que ça l'était, vous me dites que c'est pas si grave que ça, merci Philippe pour votre appel. Doit-il en dire plus sur le député mystère après avoir lâché une bombe? On parle des propos du procureur du roi de Bruxelles qui a expliqué qu'un député lui a passé un coup de téléphone pour demander la libération d'un détenu, ce qui n'a pas été fait, l'appel a été signalé à la commission de déontologie du Parlement. 0-72-33-466, on prolongera peut-être cette conversation, c'est en fonction de vos appels au standard. Autre actualité aujourd'hui, cette fillette de 13 ans, qui n'imagine pas avoir d'enfant à cause de la maltraitance qu'elle subit. Camille, on vous dit quoi à ce sujet au standard ?
4: Eh bien, Mathilde pense qu'un enfant reproduira ce qu'il a vécu. La maltraitance laisse forcément des traces et peut influencer la manière dont on devient parent. Un enfant apprend beaucoup par imitation. Alors si pendant des années, on lui apprend que frapper ou humilier est une manière normale de régler un conflit, il peut reproduire ce schéma plus tard. Pour elle, il faut un suivi et un accompagnement psychologique pour tenter de casser ce mécanisme.
1: Il y a ce procès qui se tient actuellement au tribunal de tournée pour juger la violence d'un couple envers leurs enfants. La maman explique que les enfants étaient impossibles à gérer, qu'en guise de punition, il y avait des claques, des fessées, qu'ils allaient au coin. Nora Eclair précise que le juge a alors ajouté qu'elle oubliait de dire que les enfants étaient enfermés dans une chambre noire, sans meubles, sans jouets, sans nourriture, avec un simple seau pour faire leurs besoins. L'avocat des enfants a précisé qu'il y avait en plus des coups de pied, des tirages d'oreilles aussi allant jusqu'au saignement. Et il a ajouté que la jeune fille de 13 ans dit ne pas vouloir d'enfants car elle n'a pas les bons réflexes. Il parle d'une pensée grave chez une fillette de son âge. On va en parler avec Christelle à la Louvière. Bonjour Christelle.
5: Bonjour.
1: Un enfant maltraité va répéter les mêmes gestes ?
5: Écoutez, moi, pas forcément, parce que moi, je l'ai vécu. Donc, voilà, moi, ça a été quelque chose qui a tout de suite été ancré en moi, dans le sens où, quand je suis devenue maman, ça a été une des premières choses que j'ai dites. À mon mari, je lui ai dit ce que moi j'ai vécu. Il est hors de question que mon bébé subisse le quart du huitième de ce que j'ai vécu, quoi. Ça, c'était hors de question pour moi. Et aujourd'hui, j'ai deux enfants et je peux me regarder dans un miroir parce que il y en a aucune des deux qui a eu une claque, même sur les fesses, de ma part, quoi. Jamais.
1: C'est un travail que vous avez fait vous-même ou vous avez été accompagné? Ici, l'avocat parle d'un suivi psychologique nécessaire, d'une mauvaise gestion de la frustration de ces enfants concernés, des difficultés à distinguer le mal du bien. Vous avez dû être accompagné ou vous avez géré seul?
5: En fait, j'ai géré ça toute seule parce que, en soi, à l'époque, c'était pas quelque chose qu'on pouvait en parler librement. Je me suis fait aider, j'ai été chez un psychologue une seule fois. Tardivement, je pense que c'était aux alentours entre 2010 et 2012. Mmh. Je venais de perdre mon grand-père et en fait tout ça a refait surface et j'avais vraiment besoin d'extérioriser tout ça. Et je suis allée voir une psychologue où je lui expliquais un peu mon vécu et pouvoir pour une fois être entendue sans être, cataloguée ou jugée, peu importe. Et quand je suis ressortie de là, j'étais complètement vidée en fait. J'avais vraiment un poids en moins. Mais toute ma vie, avant d'être chez le psychologue, toute ma vie, j'ai géré ça toute seule parce que j'avais personne pour dire de pouvoir en parler librement, quoi.
1: Est-ce que parfois vous avez eu peur de reproduire ces gestes? Je vous pose la question parce que Marie-Claude m'a appelé tout à l'heure. Elle a 76 ans. Elle me dit : « Je n'ai jamais voulu d'enfant. J'ai eu trop peur qu'il y ait un risque de reproduire. » Est-ce que c'est une peur que vous avez déjà ressentie ?
5: Oui et non, parce que c'est vrai que quand on a des enfants, quand l'adolescence arrive ou quoi que ce soit, le changement de comportement est très radical pour nous, parce que on n'est pas forcément préparé. Après, oui, c'est vrai que c'est déjà arrivé qu'on ait une altercation, qu'on se dispute ou quoi que ce soit, mais je préfère casser quelque chose. Je préfère casser quelque chose ou je préfère à la limite taper mon poing sur la table et là, elles comprennent que elles commencent à aller un peu trop loin. Mais je n'ai jamais eu cette peur en soi de dire « je vais les frapper ». Ça, c'est non, parce que ça, je ne pourrais pas me regarder dans un miroir.
1: Et vous cassez quoi alors pour extérioriser ça?
5: J'ai déjà cassé un verre, un truc très basique, quoi. Vraiment, j'ai pas cassé, je vais dire, des meubles ou quoi que ce soit. C'est juste un verre ou une assiette ou quelque chose comme ça. Mais vraiment, simplement comme ça, en la posant, quoi. Mais elles savent très bien que, à partir du moment où je commence à les regarder, leur dire maintenant stop, ça suffit, elles savent que voilà, elles arrivent au bout du bout et voilà. Mais en soi, je sais qui je suis, je sais comment je suis, ouais. et ce que je pense, et je sais que même si je suis vraiment dans l'extrême de la colère, je ne le ferai pas. Ça, c'est hors de question pour moi.
1: Eh bien, merci Christelle d'avoir raconté comment vous gériez pour ne pas reproduire les gestes que vous avez connus. Marie-Louise va nous raconter son histoire dans un instant, son vécu. Ce sera juste après la pause. À tout de suite.
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1: Au tribunal, l'avocat d'une petite fille qui vit des horreurs chez elle explique que cet enfant de 13 ans dit ne pas vouloir d'enfant car elle n'a pas les bons réflexes. L'avocat parle d'une pensée grave chez une fillette de son âge qui aujourd'hui a besoin d'un suivi psychologique, qui a une mauvaise gestion de la frustration et des difficultés à distinguer le mal du bien. On va en parler avec Marie-Louise à Vielsalm. Bonjour Marie-Louise.
2: Bonjour Cyril, bonjour à toute l'équipe.
1: Bienvenue dans C'est vous qui le dites. Un enfant maltraité va d'office reproduire les mêmes gestes ?
2: Pas tous. Moi j'ai eu le cas, j'étais une personne qui a été battue il y a des dizaines d'années, puisque je suis pensionnée maintenant, avec un mari violent qui frappait sur deux de ses enfants. Pas la troisième, c'était sa préférée. Et quand je me suis séparée de lui, j'ai trouvé l'opportunité de partir. Le gamin, qui à l'époque était adolescent, 14 ans plus ou moins, de la belle famille, lui a dit « Maintenant, ton père est parti, c'est à toi d'être le chef de la famille. Mmh. » Donc, le gamin de 14 ans a reproduit les mêmes gestes que son père, sur moi, sur sa sœur. Pas la plus jeune, il a toujours été la petite préférée, je ne sais pas pourquoi, mais c'est comme ça. Et il y a eu des suivis psychologique, mais mon fils maintenant ne me parle plus depuis quelques années déjà parce que il ne supporte pas entre guillemets ma douceur d'éducation, parce que je pense qu'on peut être ferme en ayant de la douceur et qu'il ne faut pas spécialement aller dans la violence. En tout cas, moi je suis contre.
1: Vous avez eu des discussions avec lui? Sa violence, elle vient d'où? Elle vient de ça, de ce qu'il a connu?
2: Il m'en veut même parce qu'il a ramassé des coups et dit que c'est ma faute. Donc voilà.
1: Mais lui reproduit ça?
2: Il m'a reproduit ça, oui, quand il avait 14 ans, j'en ai 66 maintenant. Donc c'est pour vous dire, ça date d'une époque où il n'y avait pas d'aide pour partir, etc. Il y avait moins d'aide pour les femmes. Mmh. Et si vite que je me suis retrouvée seule avec les trois, il a voulu imposer sa loi à moi, sa sœur aînée, son chouchou, c'était la petite dernière. Et
1: ce cercle-là, il peut être cassé? Ou ça se reproduit d'office?
2: Disons que moi, j'ai deux personnes, j'ai deux enfants. Les deux premiers sont totalement différents. Le premier, je pense qu'il peut reproduire sur son fils. Mais quand j'ai plus de contact, je ne sais pas. Mais je sais qu'il peut être très dur. À part ça, c'est des ondits, moi. Mais la fille qui a ramassé des coups, elle a été vue psychologiquement parlant. Elle ne veut pas reproduire, elle a quatre enfants. Elle ne veut pas reproduire, elle préfère casser une tasse, quitte à se couper, taper dans un mur, parce qu'elle ne veut pas ressembler à son père et reproduire ce qu'elle a vécu. Surtout en plus que ma fille, on a appris à l'époque, pas tout de suite, qu'elle avait été violée par son papa. Donc, elle a une trajectoire très, très, très difficile.
1: Mais elle gère sa colère autrement.
2: Elle ne reproduit pas.
1: J'ai déjà entendu tout à l'heure le fait de casser quelque chose à la place, ne pas être violent avec un enfant.
2: Je pense que malgré tout, même si on casse, on a toujours besoin. Je crois qu'on a besoin d'un suivi. Je vais pas dire presque à vie, mais moi, de ce que j'ai vécu de l'époque, je vois toujours quelqu'un.
1: Merci Marie-Louise pour votre témoignage. On prolongera peut-être cette conversation, ça dépend de vos appels au standard 070-233-466. Un enfant maltraité va-t-il d'office reproduire les mêmes gestes? Dans l'actualité, il y a aussi cette petite fille de 6 ans. Elle est abusée par son arrière-grand-père, il lui dit de garder le secret, et elle se tait jusqu'au jour où elle a un cours de morale qui évoque le consentement. Ça se passe à l'école. Elle a alors 14 ans, sa parole se libère et un procès est en cours pour l'instant. À quel âge faut-il apprendre l'inviolabilité du corps? Camille, au standard, on vous dit quoi à ce sujet?
3: Eh bien, Claudie pense qu'il faut apprendre très tôt le respect du corps, mais n'est pas favorable à ce qu'on aborde trop tôt des notions sexuelles qui ne correspondent pas à l'âge de l'enfant. À 4 ou 5 ans, on peut parfaitement apprendre à un enfant que son corps lui appartient, qu'il a le droit de dire non et qu'il doit parler à un adulte de confiance si quelque chose le met mal à l'aise. Mais les explications doivent rester adaptées à son niveau de compréhension.
1: On va chez Rina à Zems tout de suite. Bonjour Rina.
4: Oui, bonjour.
1: Bienvenue sur Vivacité. À quel âge on apprend l'inviolabilité du corps à un enfant?
4: Moi, personnellement, ayant subi de l'inceste de la part de mon beau-grand-père à l'âge de 6 ans, sans savoir que c'était interdit, ça s'est su parce que j'ai raconté ça à des amis, parce que je suis bavarde, du haut de mes 6 ans déjà. Le jour où ma fille a atteint l'âge de 6 ans, je lui ai bien expliqué que son corps lui appartenait et que personne et personne n'avait le droit de la toucher si elle n'en avait pas envie. Que ce soit mon papa ou mon compagnon, elle a très bien compris ça.
1: Il faut attendre 6 ans ou ça peut être évoqué avant ?
4: Moi, je ne l'ai pas évoqué avant parce que, en fait, c'est quand l'affaire du trou est sortie que j'en ai parlé à ma fille. Ça m'a tellement choquée

0: dit, ah mais, et de là déborde une, commence une conversation.
1: Vous leur dites quoi? Donc dès la première maternelle, il se passe ça, vous leur dites quoi aux enfants?
0: Et on dit, ben, tu ne peux pas, son corps lui appartient, toi ton corps t'appartient aussi, et là on part sur le droit de, le copain peut dire, mais non, je ne veux pas, et tout s'aborde comme ça tout au long du maternel.
1: Et voilà, je viens d'entendre que les enfants avant 6 ans ne comprenaient pas. Les enfants à qui vous le dites, Sabine, ils comprennent?
0: Oui, ils comprennent. Oui. Et, oui, ils comprennent, oui, oui. Oui, c'est comme s'ils comprennent que le rouge est rouge et voilà, et que le zizi, ben, on ne touche pas le zizi, sauf évidemment si on doit le soigner ou si on le lave et qu'il peut dire non. Donc là, je suis d'accord avec tout ce que les intervenants avant, que s'il y a un secret, ben, il doit le dire à quelqu'un de confiance, que nous sommes des personnes de confiance. Ça, c'est très important. L'enseignant aussi doit avoir, par rapport à l'enfant, être une personne de confiance où l'enfant peut venir dire son petit secret. Et ça, voilà. Oui,
1: c'est aux instits maternels comme vous de faire ce travail, ou la discussion doit aussi avoir lieu à la maison?
0: Oui, moi je pense aussi que la discussion doit avoir lieu à la maison, et parfois des enfants nous disent, ah oui, maman a dit ou m'a expliqué. Donc oui, il y a des parents qui interviennent déjà en maternelle avec leur enfant en disant, voilà, tu peux dire non. C'est comme le système des bras qu'on croise devant soi, bien voilà, c'est l'espace personnel d'un enfant en troisième maternelle, ils comprennent très bien ça.
1: Les parents doivent en parler à quel moment? On m'a dit tout à l'heure, 18 mois, il faut commencer à expliquer déjà les parties du corps.
0: Je pense que déjà parler des parties du corps, dont les parties intimes, comme on dit. Et oui, moi je crois en ça et je crois fermement déjà avec mes enfants et mes petits-enfants. Oui, il faut le faire.
1: Vous avez eu des réactions d'élèves choqués de votre discours, Sabine, ou jamais?
0: Pas du tout, non, les enfants maternels sont très ouverts et très souples. Non, pas du tout, du tout, du tout. Et jamais de parents ne sont revenus en disant, tiens, non. L'enfant intègre tout, le bien, le mal, mais il intègre tout et sait lui-même faire le tri. Et à la maison, si en plus on en parle, mais c'est plus, quoi, c'est mieux.
1: Merci Sabine pour votre témoignage, d'avoir partagé votre expérience dès la maternelle. Vous évoquez ça avec les enfants. À quel âge faut-il apprendre l'inviolabilité du corps? C'est une des questions que c'est vous qui le dites ce matin. Quelle est la conversation qu'on va prolonger jusqu'à 11h? C'est le moment de le savoir.
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1: Alexis, quelle est la conversation qui a suscité le plus d'appels ce matin au standard?
3: Eh bien, c'est notre conversation sur la situation de ces trois enfants qui auraient été gravement maltraités, et notamment cette jeune fille de 13 ans qui dit ne plus vouloir devenir mère par peur de reproduire les violences qu'elle a subies, qui vous a fait réagir.
4: Je n'ai jamais voulu avoir d'enfant parce que j'ai eu peur de reproduire ce que ma mère m'avait fait. D'ailleurs, j'ai repris votre collaboratrice quand elle parlait de votre maman. J'ai dit ma mère, je n'ai pas de maman.
5: Moi, j'ai une fille qui va avoir 13 ans. Enfin, ça me retournerait le cœur et le cerveau qu'elle puisse dire ça.
6: Il n'y a pas de fatalisme. J'ose espérer qu'effectivement, il y a des cas pour lesquels ça se passe autrement et que de la violence puisse être transformée en quelque chose de bon. Mais encore faut-il effectivement avoir l'occasion de voir ce qu'est le bon, ce qui n'est visiblement pas le cas. Et donc, effectivement, j'imagine que le suivi psychologique doit être important.
1: Je voudrais vos réactions maintenant. 070 233 466. Un enfant maltraité va-t-il d'office reproduire les mêmes gestes? Quelques éléments à avoir en tête dans cette conversation, Alexis.
3: Oui, l'Organisation Mondiale de la Santé considère explicitement que la maltraitance infantile peut être prévenue et le cycle de la violence arrêté. Parmi les interventions efficaces, le soutien aux parents, l'apprentissage de pratiques éducatives positives, le renforcement du soutien familial et social, des services précoces pour les familles en difficulté. L'OMS souligne que plus l'intervention est précoce, plus les bénéfices sont importants. Par ailleurs, toujours l'OMS rappelle en 2026 que les données disponibles ne montrent aucun bénéfice du châtiment corporel pour l'enfant. Il est associé notamment à davantage de problèmes comportementaux et d'agressivité, à une moins bonne régulation émotionnelle. L'OMS souligne enfin que tous les châtiments corporels comportent un risque d'escalade et que les parents qui y recourent présentent un risque accru de maltraitance sévère. Chez nous, en Belgique, IAPACA, un programme de prévention de la maltraitance des enfants de la Fédération Wallonie-Bruxelles, a publié une étude en tout début d'année sur la transmission intergénérationnelle des effets de la maltraitance. L'idée centrale est que la maltraitance ne se transmet pas mécaniquement d'une génération à l'autre. Avoir été victime enfant peut fragiliser la parentalité future, notamment dans la gestion des émotions, du stress et de la relation avec son propre enfant. Mais des mécanismes de résilience et des relations sécurisantes peuvent interrompre cette transmission.
1: Vous nous appelez maintenant et vous serez en direct dans un instant. Dans la suite de C'est vous qui le dites, on continue à évoquer cette question. Et puis avant 11h, une experte va nous rejoindre. Qui sera avec nous, Alexis ?
3: Il s'agit de

0: Anne van der Linden, psychologue clinicienne.
1: On a pas mal de questions à lui poser, ce sera tout à l'heure en direct. Avant ça, place à vos commentaires au 070 233 466.
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1: Voyons ce qui se passe sur les routes, c'est le Mobile Info. On se connecte avec le centre Perec, c'est Théo Le Chanu.
9: Oui, toujours ces chaussées fermées et puis quelques minimes ralentissements à vous rappeler. Donc tout d'abord, on repart sur la Nationale 40 à hauteur de Beaumont. On vous le rappelle, cette chaussée est fermée dans les deux sens. Et puis sinon, à hauteur de Churat, toujours dans la bretelle de l'échangeur de Churat. Donc si vous venez depuis la E25 de Maastricht en direction de l'Allemagne, donc via la E40, et bien cet échangeur-là, cette bretelle d'échangeur est fermée. Et puis sinon, on l'a dit, quelques minimes ralentissements encore. Vous perdez 15 minutes entre Ytre et Waterloo sur le ring de Bruxelles. Ailleurs, c'est tout au plus 5 petites minutes à rajouter sur le ring de Bruxelles. Et puis sinon, sur l'ensemble du réseau, hormis sur le ring, tous les feux sont au vert.
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1: Un enfant maltraité va-t-il d'office reproduire les mêmes gestes? On en parle ce matin alors qu'il y a un procès qui se tient actuellement au tribunal de Tournai pour juger la violence d'un couple envers leurs enfants. Et l'avocat des enfants dit que dans la famille, la jeune fille de 13 ans dit ne pas vouloir d'enfant car elle n'a pas les bons réflexes. Il parle d'une pensée grave chez une fillette de son âge. Dorian est à Tournai pour commenter. Bonjour Dorian.
11: Bonjour.
1: Bienvenue dans C'est vous qui le dites.
11: Merci.
1: Vous avez connu la maltraitance. Vous avez peur de reproduire les gestes?
11: Oui, j'ai connu la maltraitance. Non, je n'ai pas peur de reproduire les gestes, tout simplement parce que j'ai eu la chance d'être placé au bon moment en famille d'accueil et d'être éloigné de tout ça, mais je n'ai pas peur.
1: Vous arrivez à gérer sans jamais avoir cette crainte? Je vous pose la question parce que j'entendais tout à l'heure cette dame, Marie-Claude, qui me dit « Je n'ai jamais voulu avoir d'enfant, j'ai trop peur de reproduire, il y a trop de risques. »
11: Ben, ça dépend combien de temps on a subi la maltraitance, si on l'a subi jusqu'à l'âge de 18 ans au moment de partir, ou si on a eu la chance, comme moi j'ai eu la chance, de pouvoir m'en sortir. Mais la maltraitance reste la maltraitance. Mais
1: Dorian, vous avez été placé, c'est ça qui vous a permis de vous en sortir?
11: Oui, moi j'ai été placé par le juge, donc il y a eu des enquêtes avec le SAJ, ensuite le SPJ, etc. J'ai été suivi jusqu'à mes 18 ans et j'ai toujours eu des rendez-vous au tribunal, etc., avec les services sociaux pour me suivre.
1: Avec un suivi psychologique également, où la famille d'accueil a suffi à ce que vous vous sentiez bien?
11: J'ai eu ma famille d'accueil qui m'a très très bien éduqué et que je remercie toujours et que je remercierai toujours. Qui m'a bien éduqué et donc j'ai eu un suivi psychologique depuis l'âge de j'avais peut-être 10-11 ans quand j'ai été suivi la première fois par une pédopsychiatre et ça m'a beaucoup aidé et je suis toujours suivi à l'heure actuelle d'ailleurs par rapport à tout ce que j'ai vécu durant mon enfance.
1: Vous voudriez dire quoi à cette jeune fille de 13 ans qui dit je n'ai pas les bons réflexes, je ne veux pas être maman?
11: Ben, je voudrais lui dire qu'elle doit croire en elle et croire que c'est possible de donner du bonheur aux gens qu'on aime et qu'elle soit surtout suivie par quelqu'un qui puisse l'encourager, l'aider dans son développement, parce qu'à 13 ans c'est le moment où on se développe vraiment beaucoup et que adolescent on a besoin vraiment de ce soutien pour croire en soi-même.
1: Merci Dorian pour votre témoignage. Je vous souhaite une bonne journée à Tournai. On va à Liège. Françoise est en ligne. Bonjour Françoise.
12: Bonjour.
1: Françoise, vous diriez quoi à cette jeune fille de 13 ans qui, via son avocate, tient ses propos?
12: Mais la maltraitance, voilà, moi je suis dans un cas un peu spécial. Voilà. J'ai une fille que j'adore, j'en ai qu'une. Malheureusement, elle est tombée sur un type un peu spécial. Il l'a frappée. Elle est allée 3 fois à l'hôpital. Maintenant, elle est enceinte. Il ne la frappe pas. Il est gentil avec. Adorable. Mais nous avons très, très, très peur que quand le bébé sera là, il va la refrapper et le bébé, on ne sait pas ce qu'il va devenir. Je fais tout pour la justice, tout. Il n'y a rien qui bouge. Il n'y a rien.
1: Il y a eu des plaintes ?
12: J'ai peur pour elle. Oui, il y a eu des plaintes. Oh oui, il y a eu des plaintes. Il n'y a rien. Il a été au tribunal ce mois-ci pour viol. Je ne sais plus quoi faire. J'ai peur pour le petit, j'ai peur pour elle. Et personne n'aide, personne. Mais quand ça arrivera, le malheur, ben voilà. J'ai très très peur. Hein.
1: Françoise, est-ce qu'il y a un suivi psychologique pour l'instant ou pas du tout ?
12: Non, ma fille, elle est droite et elle n'entend rien. Elle ne comprend pas. Je lui dis, elle ne comprend pas. Elle ne voit que lui, lui et lui. Je vais vous dire une chose. On lui a posé la question à lui. Elle lui a posé, si pendant l'accouchement, il se passe un problème, tu gardes moi ou le bébé ? Vous savez ce qu'il a dit ? Le bébé. Alors je vous dis, je suis dans un état. Je ne sais pas comment faire. Je ne sais plus.
1: Françoise, j'entends que vous avez peur
12: lui,
1: ici que...
12: Il a frappé sa mère. Il frappait sa mère. Lui. Et maintenant, il le fait avec ma fille.
1: Françoise, j'espère qu'ici, la justice va faire son travail dans votre cas et que votre fille et le petit enfant qui arrive seront en sécurité. Mais vous avez peur que ce cercle vicieux continue. Merci Françoise pour votre appel. Je voudrais qu'on parle à Suzy maintenant à Mons. Bonjour Suzy.
3: Bonjour.
1: Bienvenue dans l'émission. Merci. Un enfant maltraité, est-ce qu'il va reproduire les mêmes gestes ?
3: Alors non, tout dépend du suivi. Donc moi j'explique, je suis une enfant qui a été battue très jeune, dès l'enfance. Ainsi qu'humiliée et abandonnée, que ce soit par mon père ou ma mère, une mère alcoolique, un père violent, sans boire lui. On cachait les choses, puisque j'allais à l'école avec des pulls. Mes parents, on disait que c'était sport de combat qui faisait les coups. Donc les profs, ça a passé inaperçu. Mes parents avaient été battus, donc on va dire que c'est un suivi de génération. Ouais. Malgré tout, je voulais être maman. J'avais un besoin d'être mère. Effectivement, vers la vingtaine, j'ai eu peur. Je me suis dit, est-ce que je vais être une maman violente ? Parce que ma belle-famille avait, par exemple, ma belle-mère m'a dit, quand j'étais enceinte, parce que tu as été tapée, tu vas taper ton enfant. Parce qu'il arrivait que des fois, comme je fréquentais encore mon père, donc la personne qui m'agressait, il m'agresse encore en me disant « tu veux que je te tape » ou des choses comme ça. Donc il appuyait un peu sur le bouton, ce que j'appelle le bouton nucléaire toxique. Mmh. Donc des fois, je m'énervais. Et je me suis rendu compte que on peut ne pas ressembler à ses parents si on est suivi.
1: Quand donc c'est le suivi qui vous a aidé, Suzy, parce que vous avez douté ?
3: J'ai douté. Et en fait, quand j'ai eu mon fils dans mes bras, quand je l'ai accouché, et après c'était opéré du cœur à Saint-Luc, je me suis rendu compte de tout l'amour que j'avais en moi pour mon enfant, et j'ai décidé de suivre une thérapie que je suis encore maintenant. Parce qu'il m'arrive encore de tomber dans des pièges, etc. Ça arrive, c'est normal. Mais cette thérapie m'a fait aider à prendre chaque trauma, les comprendre. Comprendre que ça vient de la génération, que je ne suis pas obligée de répéter. Aujourd'hui, j'élève mon fils dans des valeurs qui sont belles, l'amour, tu as le droit de pleurer. J'explique à mon enfant, parce que moi c'était « tu peux pas pleurer, retiens tes pleurs, ne dis rien à personne. » S'il se passe quelque chose, il connaît la bulle intime. Je lui avais expliqué justement que si quelqu'un le touchait, il devait en parler, qu'il y avait des zones où on ne pouvait pas toucher, qu'il devait donner son consentement. Donc tout ça, je l'ai expliqué à mon enfant. C'est un enfant de 12 ans maintenant, qui fait du sport, qui travaille bien à l'école, qui est équilibré, qui est sain, avec qui je parle beaucoup quand je vois qu'il va pas bien. Je discute, je donne la parole à mon enfant, parce que moi j'avais pas le droit. Pas le droit à la parole. Maintenant, quand cette fille, il faut une thérapie. Après, c'est un choix. Si plus tard, elle ne se sent pas de devenir mère, elle ne se sent pas de devenir mère. Vous voyez ?
1: Et ici, l'avocat est interloqué par le fait qu'elle dit ça à 13 ans, mais j'entends dans votre cas qu'une prise de conscience et le suivi a permis aujourd'hui d'élever très sereinement vos enfants. Merci Suzy pour votre appel, votre témoignage depuis Mons. Il est 10h47, on fait un petit point au standard. Camille, on vous dit quoi à ce sujet ?
13: Eh bien Myriam pense qu'il faut arrêter de croire qu'un enfant maltraité est forcément condamné à reproduire ce qu'il a vécu. Au contraire, certains deviennent des adultes extrêmement attentifs parce qu'ils savent précisément ce qu'ils ne veulent pas faire subir à leurs enfants. Mais il faut être accompagné, ce n'est donc pas une fatalité, mais ça demande du travail.
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1: Avant de parler à notre experte dans notre conversation de ce matin, Alexis, on revient sur un ancien débat de C'est vous qui le dites, lequel aujourd'hui ?
0: Oui, jeudi dernier, dans C'est vous qui le dites, nous vous parlions de ce professeur de mathématiques de la région liégeoise qui dénonçait ce qu'il considère comme des abus dans l'organisation de grève de son école. Selon lui, quelques professeurs seulement se déclaraient officiellement grévistes et perdaient leur salaire. D'autres restaient devant l'école sans franchir le piquet et se déclaraient travailleurs empêchés. Résultat, pas de cours, mais pas de perte de salaire non plus. Une manière, selon ce professeur, de faire grève sans faire grève. Plusieurs de ses collègues avaient alors arrêté le travail pendant une heure pour protester contre son témoignage. Dans la foulée, nouveau rebondissement, le professeur avait ensuite été convoqué par sa direction et prié de rentrer chez lui. La direction, en accord avec le pouvoir organisateur, expliquait vouloir permettre à tout le monde de prendre du recul dans un climat devenu particulièrement tendu. Une situation qui a suscité de nombreuses réactions.
14: Évidemment que je n'ai pas reproché à une direction de vouloir protéger un travailleur. Et certainement, personne ne doit être menacé pour avoir exprimé une opinion, même si je ne partage pas cette opinion, évidemment. Mais attention à ne pas transformer surtout cette situation particulière en procès de tous les enseignants qui se mobilisent aujourd'hui.
15: Il a juste dit quelque chose qu'il avait envie de dire, qu'il a sur le cœur et qu'il pense qu'il est juste. Il a le droit de s'exprimer dans un pays démocratique.
16: J'espère que ce professeur écoute la radio. Et je lui dis, chapeau, tu as une vraie vocation, celui de donner cours aux enfants.
17: Les causes, c'est d'aller. C'est un monde impitoyable, contrairement à ce qu'on croit. Soi-disant, tout le monde est ensemble pour des raisons pédagogiques, etc. Mais c'est chacun pour soi.
18: Bon, écarter ce monsieur qui a dit « je pense tout haut ce que les gens pensent tout bas », c'est un peu fort, quoi, je trouve. Ça m'étonnerait quand même qu'entre collègues, on en arrive aux mains ou à se bagarrer pour une chose que le professeur a dit, quoi.
0: Eh bien, il restait donc une question, allait-il pouvoir redonner cours ce lundi ? Eh bien, c'est bel et bien le cas. Le dossier n'est toutefois pas totalement clos. Le professeur doit toujours rencontrer le pouvoir organisateur de son établissement, qui appelle désormais tout le monde à faire preuve de retenue, notamment sur les réseaux sociaux. Mais après ces jours agités, le professeur a enfin retrouvé le chemin de sa classe et il a pu retrouver ses élèves.
1: C'est pas la fin de l'histoire, mais merci de nous avoir tenus au courant, Alexis. Il est 10h50. Dans un instant, une experte va nous rejoindre dans le dossier qui nous occupe ce matin, cette petite fille de 13 ans qui n'imagine pas avoir un enfant à cause de la violence qu'elle subit à la maison. On en parle avec notre experte juste après ça.
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1: Une jeune fille de 13 ans dit ne pas vouloir d'enfant car elle n'a pas les bons réflexes. Elle est victime de violences à la maison. D'où cette question ce matin. Un enfant maltraité va-t-il d'office reproduire les mêmes gestes? Une experte nous rejoint dans cette conversation. Qui est avec nous, Alexis?
2: Il s'agit de Reine van der Linden, psychologue clinicienne.
1: Reine van der Linden, bonjour.
3: Bonjour.
1: Merci d'être en direct ce matin avec nous dans C'est vous qui le dites pour aller plus loin dans cette conversation. Ce sentiment qu'évoque cette adolescente de 13 ans, c'est un sentiment courant, cette peur de reproduire des gestes de violence qu'on a subis?
3: Mais quand on a subi des choses pareilles, on se rend compte que c'est quelque chose d'anormal et donc il est logique que la peur puisse être envahissante quand il s'agit de penser sa parentalité future. Maintenant, dès qu'on peut se dire déjà et avoir cette autocritique, je dirais c'est en partie gagné. C'est très très important pour un enfant de pouvoir réaliser que c'est anormal, que ce qui vit n'est pas sain, que ce qui vit est quelque chose de destructeur et que cette répétition de la violence ne doit pas se poursuivre de génération en génération.
1: Il n'y a donc pas nécessairement d'automaticité dans la reproduction de ces gestes?
3: Non, pas du tout. Je crois que si on regardait le nombre de parents qui sont de chouettes parents et qui ont pourtant vécu des choses vraiment difficiles dans l'enfance, on serait étonné de voir les ressources et les capacités de résilience. Alors la réflexion, elle est évidemment nécessaire quand on a vécu des choses comme ça. Ce qui est problématique, c'est souvent la honte qui s'accompagne dans ces expériences. C'est quelque chose d'envahissant et pas toujours perceptible pour soi-même. On se sent différent, on se sent mauvais. Parce que tous les messages dans la violence sont évidemment des messages « tu es nul, tu es mauvais ». Pas la peine, et c'est un poison qui s'infiltre à l'intérieur de soi, malgré soi, et parfois sans en avoir conscience. Sauf quand tout d'un coup on se dit, mais est-ce que moi j'ai un risque répétitif par rapport à ça?
2: Mais alors justement, quel signe, une fois adulte et parent, doivent alerter quelqu'un qui sent qu'il commence à perdre le contrôle avec son enfant?
3: Mais il y a des aides, hein, et je dirais la première aide, c'est parfois dans le couple, simplement de pouvoir dire à l'autre « j'ai tellement peur, aide-moi, soutiens-moi », et d'oser parler de ces émotions difficiles qui sont submergentes et qui sont évidemment vectrices de culpabilité, de sentiments de défaillance, mais en parler déjà dans le couple quand c'est possible, c'est formidable. Maintenant, il y a aussi d'autres formes d'aide possibles chez des professionnels ou près de professionnels. Mais le plus important, c'est de pouvoir être suffisamment conscient de la destructivité vécue et de l'anormalité de cette destructivité pour pouvoir en dire quelque chose à son propre enfant.
1: Il faut mettre quoi en place à ce moment-là?
3: Il faut pouvoir d'abord chercher une ressource professionnelle si nécessaire, mais surtout conscientiser qu'en dire quelque chose à son enfant est la meilleure façon d'éviter d'échapper à la répétition. Parce qu'ensemble, alors on peut construire, on peut dire, voilà, parfois je crie, parfois je suis débordante, parfois je n'ai pas envie d'être la maman que je suis, aide-moi, j'ai vécu des choses pas faciles et je dois un peu lutter contre ces démons-là. Ça a été l'exemple qui a été le mien pendant toute mon enfance, mais on peut vivre autre chose, on peut se parler différemment.
1: Sans risque de déclencher une peur chez l'enfant, que le parent passe à l'acte?
3: Oh non, je crois que plus le parent va parler, moins la peur chez l'enfant sera importante. Par contre, quand ce sont des impulsivités qui viennent parce que justement c'est pas parlé, que c'est pas dit, que l'enfant est simplement soumis à ces sorties brutales et imprévisibles parfois pour le parent lui-même de cette violence, là c'est incompréhensible et on rejoue le cercle puisque l'enfant va revivre la même expérience, je suis mauvais, je suis nul, j'en vaut pas la peine et on est reparti pour un tour. Donc parler et dire je me sens nul, je me sens en difficulté, j'ai pas toujours les codes pour bien fonctionner avec toi, il faut qu'on en parle, je te raconte, pas dans le détail, mais j'ai pas toujours été respectée, mes parents ne pouvaient pas m'écouter, c'était discontinu la relation avec eux, j'étais en souffrance. Pouvoir dire ça à son propre enfant est vraiment une force pour déjouer ce risque répétitif.
1: Eh bien, merci Reine van der Linden, vous êtes psychologue et clinicienne, merci d'avoir ajouté ces éléments complémentaires ce matin à notre conversation. Dans un instant, rendez-vous avec l'équipe dont n'est pas des pigeons. Passez une excellente journée.
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15: Vous écoutez la RTBF Vivacité à 11h, on s'informe avec Marie-Laure de Kerckhove.
16: Bonjour à toutes et tous. Les températures remontent, la sécheresse persiste, une météo propice aux incendies. La Wallonie appelle à la vigilance dans les fagnes notamment, victimes des incendies cet été. Et comme c'est le début de la chasse, la prudence est d'autant plus de mise. Il est demandé aux chasseurs d'être très prudents lors des battues en forêt et à tous de ne pas fumer, de ne pas lancer de feux de camp. Pour les gardes forestiers, éviter les opérations avec des machines et ne pas se garer sur des herbes sèches. Le parquet de Bruxelles réagit à l'affaire Moinil. Le procureur du roi de Bruxelles, Julien Moinil, a accusé un parlementaire, dont il a tué le nom, de lui avoir demandé de libérer un détenu. Le parquet affirme que l'incident avait en son temps fait l'objet d'une note déontologique, mais que les faits ne constituent pas une infraction pénale. Les chefs de groupe du Parlement bruxellois ont décidé ce matin de ne pas convoquer Julien Moinil à une nouvelle audition. Des vents qui hurlent, l'électricité qui se coupe brusquement, l'ouragan Polo a touché terre ce matin sur la côte pacifique du Mexique avec une force de catégorie 3 sur 5. C'est le premier ouragan de la saison à toucher terre dans cette zone habituée aux cyclones tropicaux. Il est accompagné de vents allant jusqu'à 175 km par heure. Les prix de l'essence et du diesel diminueront à la pompe à partir de demain. Le litre d'€0,95 coûtera au maximum 2,01 € en baisse de 9,7 centimes. L'€0,98, 2,21 € en baisse de 10,7 centimes. Le diesel passera à 2,42 €, c'est un peu plus de 7 centimes de moins. En football, défaite hier de la Belgique contre la France en Ligue des Nations. Le score 0-1 avec un but signé Olise dans les dernières minutes de la rencontre. C'est la 6e défaite d'affilée contre les Bleus. La revanche France-Belgique, ce sera lundi prochain. Mais avant, les Diables vont devoir affronter la Turquie vendredi à Sclessin, toujours dans le cadre de la Ligue des Nations. Voilà pour les infos, merci d'être avec nous.
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15: 11h02, l'heure de faire un point RTBF Mobile Info avec vous Jean-Marc Strel. Bonjour, on va avec vous du côté de Cherat.
17: Oui, bonjour, avec les suites d'un accident, puisque dans la bretelle reliant le 25 venant de Maastricht à le 40 vers Aix-la-Chapelle, la chaussée est toujours fermée et donc vous perdez une dizaine de minutes dans les deux sens. Donc ça reste relativement peu important au niveau des conséquences. Et puis un accident sur la N40, Beaumont-Mons, à hauteur de Beaumont, la chaussée est là fermée dans les deux sens, donc un peu de patience si vous êtes coincé, il y a également une déviation qui vous est proposée.
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15: Et bonjour à toutes, bonjour à tous, bienvenue. Les pigeons sont mobilisés comme d'habitude pour vous aider. Aujourd'hui, Mathilde, on lance l'enquête pour aider Aude.
19: Aude qui a passé une commande sur un site, est-ce qu'on peut déjà le citer?
20: Oh, lui.
19: Magic Heroes, avec, elle a commandé plusieurs figurines qui vont nous faire retomber en enfance. Mais ces figurines ne sont pas encore arrivées et un montant de 107 euros qui a été dépensé. Et oui, on va mener l'enquête ce matin.
15: Oui, parce qu'on essaye de joindre le site depuis pas mal de temps du côté de chez Aude. Martin, Stéphanie a besoin de notre aide.
21: Oui, Stéphanie, sa nouvelle voiture est coincée au garage depuis un mois et demi. Elle a fonctionné pendant un mois et demi et depuis un mois et demi, elle est bloquée au garage. On ne sait pas ce qui se passe et pas beaucoup de nouvelles. Donc, on va tenter de comprendre quelle est l'origine de la panne et puis surtout de récupérer la voiture de Stéphane.
15: Audrey, de quoi parle-t-on dans le journal de la conso?
22: Eh bien, on parlera d'une augmentation probable, possible, de la facture d'eau en Wallonie en 2027. On parlera aussi du gaspillage alimentaire. Il sera question de la taxe déchets. Et puis, est-ce que vous êtes parti en vacances en France? Avez-vous remarqué des différences de prix quand vous allez au resto? N'hésitez pas à nous écrire au 0470 07 20 23.
15: Et oui, et quand vous allez au resto en France, vous demandez quoi? Un pichet d'eau gratuit?
22: Toujours.
15: Dites-le nous au 0470 07 20 23.
22: Je le demande en Belgique aussi, mais...
15: C'est plus difficile de l'avoir gratuitement chez nous. SOS Pigeon à rtbf.be, on est ensemble jusqu'à midi.
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15: Et on commence en musique avec Oshi, pleurer en dansant.

0: Et on vous conseille de vous connecter sur Ovio, parce que pendant les disques et pendant les pubs, certains font des imitations, d'autres dansent sur Pleurer en dansant de Oshi qu'on vient d'entendre sur Vivacité.
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0: On va parler de Peter Pan avec vous, Mathilde. Aude voulait faire un cadeau à sa petite sœur.
2: Oui, et c'est pour ça qu'elle s'est rendue sur le site Magic Heroes, qui est un site internet qui propose plein de produits dérivés de Disney, de Pixar, du monde d'Harry Potter et ainsi de suite. Et elle, en tout cas, elle a voulu commander le 13 août dernier une figurine de Peter Pan, une figurine Edwige du monde d'Harry Potter et alors un petit sac bisounours pour la modique somme de 107 euros. Mais cette commande qui a été passée le 13 août, évidemment, n'est pas encore dans la boîte aux lettres d'Aude.
0: Et on en parle avec Aude, qui est au téléphone avec nous. Bonjour Aude.
3: Oui, bonjour.
0: C'est pas la première fois que vous passiez par ce site. On a déjà cité un Magic Heroes. Vous avez déjà fait des commandes via ce site dans le passé?
3: Oui, j'ai déjà passé la commande vers avril 2025. Tout s'est très bien passé et du coup, j'ai voulu retenter l'expérience et recommander cette année.
0: Quand on a une bonne première expérience, on n'hésite pas trop à recommander. Le cadeau, c'est un cadeau pour votre petite sœur, c'est ça?
3: Oui, c'est ça.
0: Et c'était pour un anniversaire, pour une date précise?
3: C'est pour les fêtes de fin d'année.
0: D'accord, ok.
3: Je m'y prends à l'avance, voilà.
0: Bon, c'est déjà pas mal, mais donc ça veut dire qu'il faut avoir tout ça avant les fêtes de fin d'année. On va essayer quand même d'aller plus vite qu'une livraison pour décembre, parce que là, donc, vous avez passé la commande, on était cet été, le 13 août, et vous n'avez jamais reçu, alors déjà, vos colis, mais même aucune réponse de la part du site.
3: Ben en fait, je reçois à chaque fois l'accusé de réception quand j'envoie un mail. Mmh. On m'a répondu une fois en disant dans le bois qu'il y avait un peu de retard. Mais depuis, je n'ai plus du tout eu de réponse, malgré au mail qu'on me disait qu'on allait répondre dans les 24-48 heures, mais jamais de réponse.
0: Ah oui, c'est ça. Donc quand vous les contactez, on vous promet une réponse dans les 24 à 48 heures et jamais de réponse. Vous avez été contacté par une des responsables de ce site. Qu'est-ce qu'elle vous a raconté dans son mail?
3: Comme quoi qu'ici, elle allait avoir... Enfin, ici, elle avait eu un problème de santé fin août. Mm-hmm. Et que ça prenait un peu plus de temps. Mais depuis, j'ai plus vraiment eu de réponse, en fait.
0: Oui, parce qu'on est fin septembre, là. Donc, depuis ce moment-là, plus d'explications, plus de contacts directs de la part du site.
3: Non, je les ai contactés une fois par TikTok, grâce à une influenceuse que j'ai demandé pour avoir, pour avoir des réponses. Mm-hmm. Et en fait, là, ils m'ont répondu sur TikTok en disant que je dois envoyer un mail... que j'ai renvoyé, mais toujours pas de réponse.
0: D'accord. Bon, ne bougez pas, Aude, on va voir comment on peut vous aider.
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0: Bon, Mathilde, apparemment, Aude, elle a déjà eu une bonne expérience avec ce site. Qu'est-ce qui se passe aujourd'hui?
2: Ici, on a dit que visiblement, il y avait eu un souci de santé. Alors, on peut l'entendre, évidemment, ça peut arriver à tout le monde. Mais c'est vrai que de ne pas donner de nouvelles, ni de délai quand même un petit peu plus précis à Aude, c'est un petit peu ça qu'on reproche aujourd'hui. Surtout que sur les conditions générales de vente, on promet une expédition des produits sous 3 à 7 jours. Voilà, maintenant, il y a peut-être eu ce souci de santé. Toujours est-il que ça fait plus d'un mois et demi que Aude attend. Et alors moi, quand je me rends sur le site internet, il y a un moyen de faire un suivi de la commande en entrant tout simplement le numéro de la commande et l'adresse email d'Aude. Je l'ai fait, je ne sais pas Aude si vous l'avez fait, mais moi, malheureusement, quand j'introduis les données, j'ai un message d'erreur qui me dit « Désolé, la commande est introuvable, veuillez nous contacter si vous rencontrez des problèmes pour trouver les détails de votre commande. » Je me dis c'est déjà pas très engageant si j'arrive pas à retrouver la commande d'Aude sur le site internet. Et alors quand on se rend du côté de Trustpilot, les avis sont pas très bons. On a seulement une note d'1,6 sur 5 sur plus ou moins 108 avis, c'est quand même pas génial. En général quand on est en dessous de 3,5, c'est vrai que c'est pas dingue. Et alors on a fait une petite enquête ce matin. Mes collègues m'ont aidé. Ils ont un petit peu regardé avec l'adresse du siège social et c'est vrai qu'on tombe sur sur d'autres, oui, d'autres choses plutôt que sur les sites de Magic Heroes. Donc, comme on l'a dit, le numéro de Magic Heroes fonctionne, mais il renvoie directement vers une adresse email. Donc, impossible d'avoir quelqu'un en ligne. Mm-hmm. Donc, ce qu'on pourra faire peut-être dans quelques instants, c'est d'appeler les différents endroits vers lesquels l'adresse du siège social nous renvoie. Et alors, peut-être poser aussi la question au Centre européen des consommateurs, à William Madgame, dans quelques instants, si lui, il a déjà eu des plaintes, tout simplement, par rapport à ce site internet, pour voir un petit peu ce qu'il en est.
0: Et moi, ça m'inquiète un peu ce que vous dites à propos du message qui s'affiche quand on introduit le numéro de la commande d'Aude. Vous avez bien eu, Aude, une confirmation que votre commande, elle était effective, hein?
3: Oui. Et moi, quand je vais voir dans ma commande, il est marqué en cours.
2: D'accord. Oui, ça, c'est sur votre espace compte, hein. Moi, j'ai simplement été sur la page qui permet de faire le suivi de commande sans m'enregistrer. Mais c'est vrai que j'ai introduit votre adresse email et le numéro de commande et je suis tombée sur ce message-là.
0: Et vous avez bien payé 107,47 €, hein, Aude?
3: Oui, c'est bien retiré de mon compte et je n'ai pas eu de remboursement, c'est bien retiré.
0: Et c'était payé avec une carte de débit, pas de crédit?
3: J'ai rectifié par mail, c'était une Mastercard, mais que je ne sais pas, étant négatif.
0: D'accord. Mais donc c'est parce que Mastercard, ils ont parfois des cartes de crédit et des cartes de débit. C'est une carte qui est directement liée à votre compte, c'est pas une carte de crédit.
3: Une carte qui est liée à mon compte.
0: D'accord.
2: Oui, donc c'est une débit.
0: C'est une carte de débit. Ouais. Comme ça, c'est clair. Parce que si c'est une carte de crédit, alors il y a la possibilité d'aller vers macarte.be et d'obtenir, dans certains cas, un remboursement. Mais comme ça, on sait que c'est peut-être pas... cette option-là n'existe pas dans ce cas-ci. Bon, on va continuer à mener l'enquête, hein, appeler du côté de la France pour pister ce site Magic Heroes. Bah, si vous le connaissez vous-même, si vous avez déjà fait des commandes, vous nous écrivez au 0470 07 20 23. Ne bougez pas, on revient juste après ceci.
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0: Et ce matin, les pigeons sont donc mobilisés pour venir en aide à Aude. Cette commande de plusieurs figurines pour sa petite sœur, 107 € qui ont été dépensés et une commande qui n'arrive pas. Un site internet qui est apparemment très difficile à joindre, qui répond peu. La dernière réponse, ça date du 2 septembre, avec apparemment une responsable qui dit « j'ai eu des problèmes de santé, je vais devoir rattraper mon retard ». Mais depuis, on n'a plus aucune nouvelle et surtout, on n'a toujours pas reçu ces fameux colis. On va en parler avec William Madgen du Centre européen des consommateurs qui est au téléphone avec nous. Bonjour William.
11: Bonjour.
0: Alors ce site Magic Heroes, est-ce que chez vous on connaît déjà ce site?
11: Non, on n'a jamais eu affaire à ce site, je confirme.
0: D'accord. Parce que donc c'est un site qui est installé en France, c'est aussi pour ça qu'on fait appel à vous. Qu'est-ce qu'on peut faire ici dans le dossier d'Aude quand on a comme ça un interlocuteur qui répond pas trop? Déjà se pencher sur le site, est-ce que ça vous semble être un site de confiance?
11: Alors, le site, en tout cas, mentionne bien dans les mentions légales le nom de la société, le numéro d'entreprise, qui correspond bien à première vue. Mais ça, ce n'est qu'un premier aspect de l'analyse. Il faut également vérifier les reviews en ligne. Mm-hmm. Vous pouvez par exemple taper sur Google le nom du site et le mot « avis » ou « review ». Et là, par contre, quand on creuse un peu plus loin, on constate par exemple sur Trustpilot, hein, qui est une plateforme d'avis, que la note est seulement de 1,6 sur 5, ce qui est quand même très très faible, et ce qui laisse penser que même si la société est enregistrée, ben, c'est pas pour autant qu'elle fait du bon boulot.
0: Oui, oui, oui. Bah, alors, ce qui est particulier, c'est que dans ce cas-ci, Aude, elle nous dit qu'elle est déjà passée par le site, c'était l'année dernière, que ça s'était très bien passé. Et puis aujourd'hui, c'est plus du tout la même expérience. Est-ce que ça peut arriver comme ça, que dans la vie d'un site ou d'une société, il y ait quelque chose qui fait qu'on est...
11: Malheureusement, oui, il peut arriver de nombreuses choses. Hein. Là, j'ai l'impression que c'est une société qui est tenue par une personne individuelle. Et si pour autant elle a eu des circonstances dans sa vie qui expliquent qu'elle a plus de mal à honorer ses commandes, c'est évidemment pas du tout... mais ça peut être une explication, peut-être que la qualité du service a largement baissé. Et malheureusement, c'est pour ça qu'il faut sans doute, à chaque nouvel achat, eh bien, revérifier si la situation n'a pas évolué entre-temps, parce qu'on peut être très bon un jour et nettement moins bon quelques semaines ou quelques mois plus tard.
0: Oui, ce qui est particulier, c'est qu'ici, moi je suis sur le site, je vois qu'on fait encore des promotions, profiter de 10% de réduction sur toute la boutique avec tel code, c'est pour tous les envois à destination de la France et de la Belgique, donc... on a l'impression, enfin voilà, il y a des nouveautés, il y a l'air d'y avoir quelque chose derrière ce site. Quand on est un client belge et qu'on veut essayer de faire bouger les choses du côté d'une entreprise française, on passe automatiquement par vous. Comment ça marche pour essayer de...
11: Alors, je dirais qu'il y a deux aspects à la plainte. Il y a d'abord la résolution individuelle, le fait d'être remboursé. Alors là, le premier réflexe, c'est si on a payé par carte de crédit, toujours voir s'il n'y a pas la possibilité de contester la transaction, notamment via le site macarte.be. Si ça n'a pas été payé par carte de crédit, il y a toujours la possibilité de faire une plainte chez nous, au Centre européen des consommateurs, via notre site www.eccbe.eu. On peut introduire une réclamation sur ce site. Et l'autre aspect, c'est peut-être de faire un signalement de ce site auprès des autorités. Là, c'est auprès de l'inspection économique. Ils ont un site consumerconnect.be où l'on peut remplir un formulaire pour faire un signalement d'un site avec lequel on a eu un problème.
0: D'accord. Bah comme ça, on sait ce qu'on peut faire en deuxième instance, parce qu'on va quand même essayer de les joindre chez Magic Heroes. On va essayer de faire ça par téléphone, en tout cas ce matin. Et puis, si ça ne fonctionne pas, effectivement, on pourra conseiller à Aude de vous contacter pour tenter de récupérer son argent. Nous, on va déjà voir s'il n'y a pas moyen de récupérer déjà le colis. Hein, Aude, j'imagine, là, pour l'instant, vous préférez récupérer votre argent ou quand même recevoir ce que vous aviez commandé?
3: Premièrement, j'aimerais bien recevoir ce que j'ai commandé.
0: Oui.
3: Si maintenant, c'est vraiment pas possible, bah oui, récupérer mon argent.
0: Bah oui, parce que là, ça fait un mois que ça dure, on comprend que ça commence à faire long. Très bien, merci beaucoup William Madgen d'avoir répondu à nos questions. Et voilà, on va continuer. On a plusieurs pistes pour essayer de joindre les gens qui sont derrière Magic Heroes. Si vous connaissez ce site, vous nous écrivez au 0470 07 20 23. On va écouter Harry Styles, As It Was, sur Vivacité.

0: On vient d'écouter Harry Styles, As It Was, sur Vivacité. Bon, reprenons le dossier d'Aude. On a eu William Madgen. On a compris que c'était le Centre européen des consommateurs. C'était en deuxième instance, hein, Mathilde, si on doit vraiment se rendre compte que ça répond plus du côté du site. Le site, il a un service après-vente, un numéro qui est disponible normalement tous les matins. Vous l'avez testé hier. On vous a dit envoyez-nous un mail.
1: Oui, on me disait par téléphone que pour tout ce qui était suivi de commande, il fallait envoyer un mail et on donne l'adresse mail en appelant quand on appelle le numéro. Donc voilà, pas vraiment la possibilité de parler à un interlocuteur.
0: D'accord, mais ça c'est si on veut faire un suivi de commande, il y a pas une autre option ?
1: Non, franchement, de mémoire, on peut le tester, mais oui, allons-y. Bon,
0: moi, j'ai tout de même envie de tester. J'ai envie qu'on écoute.
1: Oui, j'ai peut-être juste pas eu de chance hier, hein, c'est tout.
0: Ah, peut-être, on essaye. Allez, c'est parti. Ce serait quand même la solution la plus facile. Ce serait de les joindre directement sur le numéro qui est renseigné.
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0: On peut laisser un message. Bonjour, c'est Simon-François à l'appareil. On est avec toute l'équipe d'On n'est pas des pigeons en direct à la radio Vivacité en Belgique. On vous appelle parce qu'on essaye de venir en aide à Aude qui a passé une commande chez vous. C'était mi-août et elle a absolument aucune nouvelle depuis des semaines. Voilà, on se demande ce qui se passe du côté de votre site internet et ce qu'on peut faire pour venir en aide à Aude. Merci de nous rappeler au numéro qu'on va vous laisser hors antenne. Parce que voilà, peut-être que madame nous dit d'envoyer un mail, mais peut-être qu'elle écoute quand même ses messages.
4: Ça vaut la peine d'essayer. Moi, je pense que c'était une bonne chose. Bonne première piste.
1: Bonne tentative.
4: Moi, je vous le dis, vous avez bien fait, Simon.
0: Ah, merci. Ok, si c'est validé par Martin, ouais. C'est bon. Oui, moi, je trouve ça toujours un petit peu bizarre d'avoir un numéro de téléphone qui dit envoyez-nous un mail. Et puis surtout, ici, en l'occurrence, Aude, c'est ce qu'elle fait. Elle envoie des mails et puis elle n'a plus de réponse. On est d'accord. Hein,
1: ça ne sert pas à grand-chose d'avoir un numéro de téléphone si c'est pour qu'on nous renvoie effectivement vers un mail. Niveau service après-vente, c'est pas top. Hein.
0: Et puis qu'on ne réponde pas aux mails. Je ne sais pas si ça a toujours été comme ça. Peut-être que là, on est submergé à cause des ennuis de santé.
1: Peut-être, oui, effectivement.
0: Voilà, là, on n'a pas d'autre choix que d'imaginer les choses parce qu'on n'a pas de réponse du côté du vendeur.
5: J'ai reçu une réponse. Donc, j'ai contacté ce vendeur sur Facebook Messenger. Et bon, j'ai reçu une réponse, mais qui me semble quand même pas mal automatique. En nous disant qu'en effet, concernant un produit, le suivi ou la livraison d'une commande, merci de contacter uniquement le service client via le site avec les heures d'ouverture. Là, j'ai insisté un petit peu en disant qu'on était en direct à la radio et que ce serait quand même bien d'avoir un contact plus rapproché avec le service client. J'attends pour le moment. Je crois que le message a été reçu. J'attends. Je vois qu'il y a en effet eu quand même pas mal de communication sur la page Facebook encore hier. Il y a tout ça, enfin voilà, il y a au moins cinq publications qui ont été faites hier avec les nouveautés en magasin, etc. Et je trouve ça super de proposer autant de jolis produits qui peuvent ravir un maximum de clients. Mais c'est vrai que derrière, il faut que les colis suivent aussi. Donc c'est important aussi bien de publier sur Facebook et de faire la promotion de ces produits que d'assurer le suivi derrière.
0: C'est assez particulier, effectivement. Si on a quelqu'un qui est là pour mettre des nouvelles publications sur Facebook, pourquoi cette personne ne peut pas s'occuper aussi du service après-vente, Martin ?
4: Oui, et d'ailleurs, sur le site, vous le disiez il y a un instant, Simon, il y a encore des sélections Halloween, par exemple, qui sont proposées pour le moment. Mais donc, sélection Halloween, c'est fin octobre, donc c'est bien la preuve qu'il y a encore du mouvement. Oui. On n'est pas sur des promotions qui dateraient de Pâques ou quelque chose comme ça.
0: Il y a quelque chose de rassurant là-dedans, c'est de se dire, ok, il y a quelqu'un derrière, on n'est pas face à un site dont on aurait usurpé l'identité ou que sais-je.
4: Oui, qui ne touche plus...
0: Voilà, donc c'est plutôt motivant pour le moment. Bon, Camille a laissé votre numéro Mathilde. On a d'autres pistes pour tenter de joindre cette société. On est allé se plonger. Racontez-nous, Martin, Audrey, comment vous avez fait pour trouver d'autres contacts.
5: Eh bien, Mathilde pleurait dans son coin, dans le bureau, en position fétale sur la carpette déjà un peu sale. Nous l'avons ramassé à la petite cuillère. Non, pas du tout. Non, on a juste été regarder tous les trois ensemble les mentions légales et compagnie. Il y avait une adresse postale qui était liée aux mentions légales. Donc, pour ma part, moi, j'ai été faire une recherche sur cette adresse postale qui nous emmène du côté d'un safari. un zoo safari en France.
0: Ok.
5: Tout simplement. Alors, je ne sais pas pourquoi ils partagent leur adresse. Peut-être que madame travaille dans ce safari aussi. Ouais, tout ça est très obscur. Mais je me dis, appelons le safari.
0: On peut appeler le safari et ça peut être rigolo. Allez, c'est parti.
1: En fait, les animaux de Disney sont dans ce safari.
5: Ah, on retrouve tout le roi lion là-bas.
1: C'est ça.
4: Vous ne pouvez pas si bien dire dans les photos.
6: Bonjour,
4: du safari sur Google.
6: Bonjour et bienvenue au safari de Pauvre.
4: On retrouve une photo d'une chouette qui ressemble fort à la Edwige, la chouette d'Harry Potter. Et on rappelle qu'il y en avait une dans la commande.
6: Composez ouais. le 2. Des informations pratiques pour faciliter votre visite. Composez le 3.
1: Ah oui, ce sera le 4.
6: En relation avec nos services. Composez le 4.
0: On compose le 4.
5: Et donc, on est dans le département de l'Ardèche ici.
0: D'accord.
5: La commune de Peaugre.
4: Oui, au sud de Lyon.
0: Oui, bonjour madame, c'est Simon François à l'appareil. On est avec toute l'équipe d'On n'est pas des pigeons en direct à la radio Vivacité, c'est en Belgique. Et on vous appelle parce qu'on est en pleine enquête. On est en train de chercher les coordonnées d'un site qui s'appelle Magic Heroes et qui apparemment a la même adresse que votre safari. Alors, ma question est un petit peu particulière, mais est-ce que vous connaissez ce site internet Magic Heroes qui vend des figurines et ce genre de choses ?
7: Non.
0: On ne vous a pas entendu. Allô, allô ?
7: Non, du tout.
0: Vous ne connaissez pas, d'accord. Est-ce que vous pouvez vous renseigner autour de vous ? Parce que voilà, c'est une société donc, qui vend des figurines et des sacs de personnages de dessins animés en tout genre. Et apparemment, vous avez exactement la même adresse.
5: Postale.
0: Postale.
7: D'accord, alors un instant, s'il vous plaît.
0: Merci.
5: Merci.
1: Je peux dire quelque chose ?
6: Bonjour.
1: J'ai l'impression que madame croit que c'est une... Non, vous n'avez pas ce sentiment que...
0: Que madame pense que c'est une blague ?
1: Oui.
0: Ah ben,
4: hein, peut-être.
0: Non, c'est pas du tout une blague.
1: Non, bah non, ouais. C'est pas une blague, mais...
4: C'est vrai que la demande est particulière, ce serait intéressant peut-être de savoir aussi si on est les premiers à l'appeler pour ça. Bon, vu sa réaction, j'ai l'impression que oui, oui. mais on sait jamais.
0: Safari de Peaugre, donc.
1: Ouais.
4: Il y a des zèbres.
0: Allô, allô ?
8: Allô ?
0: Oui.
8: Oui, bonjour.
0: Bonjour, madame. Ah, vous n'êtes pas la dame qu'on a eue il y a un instant ?
8: Non.
0: D'accord. Donc, je suis Simon François et on est avec toute l'équipe de l'émission On n'est pas des pigeons, en direct à la radio Vivacité, c'est en Belgique. Et on vous appelle parce qu'on est à la recherche du site Magic Heroes, qui apparemment a la même adresse que vous. Et donc, je ne sais pas si vous connaissez les gens qui travaillent pour Magic Heroes. Est-ce que c'est le même endroit ? Est-ce que... Enfin, voilà.
8: Pas du tout.
0: Pas du tout.
8: Non.
0: C'est la première fois que quelqu'un vous appelle avec ce genre
8: oui,
0: de demande.
8: Tout à fait.
0: D'accord. Ok, parce que c'est un site qui vend des figurines et puis qui, là, n'envoie plus du tout de colis. On est avec une cliente qui attend sa commande depuis des semaines et des semaines et qui n'arrive pas à joindre ce fameux site. Le numéro ne fonctionne pas. Et donc, c'était pour ça qu'on voilà, on tentait notre chance en se disant, bah, c'est la même adresse. Peut-être que
8: la même adresse montanée à Peaugre.
0: Ben oui, c'est dans les
5: mentions légales
0: du site internet, c'est votre adresse.

0: où c'est. Vous avez tapé sur Maps où elle vous mène, mais c'est pas du tout chez nous.
1: Ok.
2: Ok. Bon, okay. Bah, écoute, comme ça, voilà.
1: Désolée du dérangement, oui. Comme ça on y voit déjà plus clair.
2: Merci beaucoup, madame. On va continuer nos recherches du coup. On vous souhaite une bonne journée.
0: Bonne recherche alors, j'espère que vous trouverez.
2: Bonne
0: journée, au revoir.
2: Au revoir. Ah oui, elle est où cette route de Maclan à Peaugre ?
3: Je suis en train, attendez, je suis en train de mettre la destination pour voir à combien de distance est-ce qu'on est de cette route. Enfin, de ce safari, pardon. Non, non, le safari par rapport à l'adresse qu'on a trouvée sur...
2: Alors, effectivement, moi je vois un zoo de Peaugre qui est au sud de la commune de Peaugre. Et si je tape route de Maclan 92 ou 92, j'arrive dans un autre endroit. Mais oui, donc c'est peut-être une petite erreur de la part de Google Maps. Google Maps qui nous donne des...
1: On est d'accord, hein, Simon, on avait fait la recherche ensemble. J'ai vraiment collé dans le copié-collé l'adresse dans le moteur de recherche et je suis arrivée sur ce safari.
3: C'est à 3,9 km du safari.
1: D'accord.
2: Bon.
1: Bon, bah écoutez, en tout cas...
3: Bah, c'est pas loin.
1: Ils ne connaissent pas. Ça ne nous avance pas beaucoup
2: plus. Ça ne nous avance pas. Bon.
1: Mais je crois que Martin, il avait fait des recherches aussi.
4: Oui, effectivement. En fait, en cherchant dans les mentions légales, j'ai vu que dans le volet retour de colis, les colis Mondial Relais devaient être adressés à une autre adresse, à une pompe à essence. Alors, c'est un petit peu étonnant, mais on sait que voilà, certaines pompes à essence sont des services de réception et d'envoi de colis.
2: D'accord.
4: Et on est aussi hein, dans cette commune-là, juste au nord, la commune d'à côté plutôt. Mais donc, on peut sans doute les contacter, ils ont un numéro de téléphone. Si, dans les mentions légales du site, ils expliquent qu'il faut renvoyer les colis à cette adresse-là, on peut imaginer qu'a priori, la pompe à essence connaisse...
2: Allez.
4: Le site, on peut l'espérer.
2: Allez,
4: en tout cas.
2: On continue.
4: C'est une enquête, hein, c'est en direct.
2: On continue l'enquête en direct. On a appelé le zoo, appelant la pompe à essence de Peaugre.
4: C'est à Davezieux, pour le préciser, juste à côté.
1: Qu'est-ce qu'il y a, Mathilde ? Qu'est-ce qui se passe ?
3: Là, il ne veut pas me mettre la distance entre les deux. Ah, c'est pas tout près non plus, hein.
5: Bonjour.
2: Oui, bonjour madame, c'est Simon François à l'appareil. On est avec toute l'équipe d'On n'est pas des pigeons, direct à la radio Vivacité, c'est en Belgique. On vous appelle avec une demande un petit peu particulière. On recherche les responsables du site internet Magic Heroes. Et apparemment, quand on doit renvoyer un colis pour ce site internet, c'est chez vous. Alors, est-ce que vous connaissez ce site internet Magic Heroes ? Est-ce que vous avez, vous, un moyen de les contacter ?
5: Aucun. Nous, on n'a aucun moyen. C'est nous, on fait les colis qui a renvoyé ou quoi que ce soit, c'est les gens, ils arrivent déjà avec leur étiquette, tout. On a juste à scanner. Nous, on n'a aucun renseignement, on n'a rien du tout.
2: Apparemment, le site internet dit à ses clients, si vous devez nous renvoyer des colis, renvoyez-les à la pompe à essence Avia.
5: Mondial Relais.
2: Oui.
5: Et vous devez avoir donc sur votre site un QR code que nous on doit scanner et qu'il y a l'étiquette qui sort.
2: D'accord. Mais donc vous n'êtes pas en rapport commercial avec la responsable de ce site internet.
4: Vous la connaissez pas du tout ?
5: Pas du tout.
4: Ah, ok. Parce que c'est vrai que c'est surprenant de voir qu'ils mettent. Enfin, on vous croit évidemment, c'est pas la question, mais c'est surprenant qu'ils renseignent vraiment votre adresse sur leur site internet directement.
5: Parce que je pense que si vous regardez bien, vous devez avoir un QR code sur votre mail.
4: Alors on parle vraiment des mentions légales de leur site internet à eux, hein, du vendeur. Ah,
2: comme ça, pour que vous ayez un peu de contexte, en fait, on a une cliente de ce site internet qui est avec nous en ligne, qui attend un colis depuis des semaines et des semaines et qui n'arrive plus à entrer en contact avec les responsables du site. Donc nous, ici à la radio, ce qu'on fait, c'est qu'on essaye de mener un petit peu l'enquête pour essayer de retrouver les responsables qui ne répondent plus. Mais donc voilà, on tentait notre chance via vous, vu qu'on a votre adresse, mais ça, on fait chou blanc de votre côté aussi, j'ai l'impression.
5: Ouais, après, il faut voir directement avec Mondial Relais. Parce qu'en fait, nous, on fait Mondial Relais, on fait GLS, on fait DHL. Faut voir avec tous les transporteurs et quel transporteur...
2: C'est avec Mondial Relais, si je ne m'abuse.
5: Alors ouais, sinon, vous pouvez appeler directement Mondial Relais et vous donner plus de renseignements.
2: D'accord, on va voir. Très bien. Ouais. Bah, écoutez, merci beaucoup pour votre temps, en tout cas. On vous souhaite une bonne journée. Bon, Peaugre, commune française, située dans le département de l'Ardèche, en Auvergne-Rhône-Alpes, à proximité de la vallée du Rhône, rattachée à la communauté d'agglomération d'Annonay. Et donc, il y a un safari park qui reçoit de nombreux visiteurs chaque année. Et il y a aussi, apparemment, Magic Heroes qu'on essaye de joindre. Et donc, là, j'ai l'impression que nos auditeurs sont un peu notre dernier recours. Si vous connaissez ce site, si vous êtes déjà passé par eux, n'hésitez pas à nous écrire au 0470 07 20 23. Il est 11h38. On va faire un point RTBF Mobile Info avec

0: Jean-Marc Strel, rebonjour Jean-Marc, comment ça roule en ce moment?
1: Ça n'a pas changé depuis tout à l'heure, toujours les suites d'un accident à Cherat, dans la bretelle reliant le 25 venant de Maastricht à le 40 vers Aix-la-Chapelle, et sur la N40 aussi Beaumont-Mons, chaussée fermée dans les deux sens, suite bien sûr à un accident.
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0: Bon, on le dit souvent dans cette émission, notre seule arme, c'est le téléphone. C'est pas vraiment notre seule arme. Et puis en plus, on n'est pas des soldats, on n'a pas besoin d'armes. mais on a d'autres moyens de tenter de contacter cette société. Alors c'est moins direct et puis c'est moins radiophonique aussi. Mais là, Audrey et Mathilde, vous êtes en train d'écrire via tous les canaux possibles et imaginables pour joindre Magic Heroes, c'est ça Audrey?
11: Exactement, alors je... On a, comme je vous le disais, sur Facebook Messenger, mais pas vraiment eu de réponse. Ici, je vois que le ou la responsable de ce site est actuellement en ligne sur Instagram. Donc voilà, je suis en train de lui dire qu'on est en direct et que ce serait super chouette d'avoir une réponse.
0: Eh ben, oui, effectivement. Et puis bon, si vous êtes en route du côté de Valence, tiens, ben, c'est pas très loin. Si vous voulez faire un petit détour pour les pigeons, pourquoi pas, c'est... On vous donnera l'adresse. Non, je rigole, bien sûr. Ne faites pas ça, c'est pas nécessaire. Aude, ce qu'on va faire, c'est qu'on va mettre un petit peu en pause votre dossier. On va espérer que ça nous revienne assez rapidement, soit via Facebook, soit via Instagram. Et puis Mathilde, est-ce qu'on conseille déjà Aude d'introduire une petite plainte du côté du Centre européen des consommateurs?
12: Bah, écoutez, moi je propose de d'abord envoyer un petit mail au site. Et si ça ne donne rien, éventuellement lancer vers le Centre européen des consommateurs, juste pour voir un petit peu ce que madame va nous dire, vous voyez.
0: Oui, on fait comme ça, Aude, c'est bon pour vous?
13: Oui, c'est bon pour moi.
0: Allez, bah, merci beaucoup, on vous souhaite une bonne journée, on vous dit peut-être à tout à l'heure si jamais ça revient du côté de chez Magic Heroes. On croise les doigts pour que ça revienne le plus rapidement possible. Il est 11h et bientôt 42 minutes, c'est l'heure de lancer le journal de la Conso, les infos d'Audrey.
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0: Et on commence avec cette question. Après la hausse de cette année, faut-il déjà craindre une nouvelle augmentation de la facture d'eau en Wallonie en 2027?
11: Alors, ce n'est pas encore décidé, mais la société Wallonne des Eaux n'exclut pas une hausse. Le principal distributeur wallon fait face à des coûts d'énergie et de matériaux plus élevés que prévu et doit encore analyser ses comptes. Alors aujourd'hui, chez lui, une facture moyenne tourne autour de 458 € par an. Aucune demande d'augmentation n'a encore été déposée auprès du gouvernement wallon. Et attention, plus de 40 distributeurs sont actifs en Wallonie avec des tarifs différents, voire très différents. La décision pour les clients de la SWDE devrait tomber au plus tard, fin novembre.
0: Il y a des promos dans tous les sens dans les supermarchés en ce moment. C'est bon pour le portefeuille, à condition que ça ne finisse pas à la poubelle.
11: Oui, bah oui, les Belges gaspillent encore beaucoup de nourriture. Côté flamand, on parle de près de 60 kilos de restes alimentaires par personne et par an. Les défenseurs d'une consommation plus durable pointent notamment des promotions et les gros conditionnements qui peuvent pousser à acheter trop. En Wallonie, 14% des personnes interrogées dans un baromètre disent avoir déjà gaspillé un aliment acheté en trop grande quantité. Les fameux 3+1 gratuits, sauf que s'il y en a deux qui terminent à la poubelle, c'est pas intéressant. Et 5% parce qu'ils avaient été achetés en promotion sans savoir s'ils seraient consommés. Les supermarchés nuancent, les promotions permettent aussi d'écouler des surplus et les emballages peuvent prolonger la conservation. Le bon réflexe reste donc le simple. Une promo n'est une économie que si l'on consomme réellement ce qu'on achète.
0: Et tant qu'on parle des poubelles, la taxe déchets pourrait augmenter en Wallonie.
11: Plusieurs intercommunales annoncent une hausse des montants facturés aux communes. 11 11 euros de plus par habitant en Brabant-Wallon, 10 euros dans le Namurois et environ 4 euros sont évoqués à Liège. Ces coûts devraient ensuite se répercuter sur les taxes payées par les citoyens, en cause notamment le diesel plus cher, l'indexation des salaires et la diminution de certaines aides à l'emploi. Mais tous les Wallons ne seront pas concernés. À Charleroi et à Mons, par exemple, les intercommunales veulent pour l'instant éviter d'augmenter leurs tarifs.
0: Vous avez trouvé les restaurants moins chers pendant vos vacances en France. Ce n'était visiblement pas qu'une impression.
11: Une comparaison entre les restaurants wallons et français montre des écarts importants. Un pavé de bœuf coûte en moyenne 28 euros chez nous contre 22 en France. Même tendance pour le cabillaud ou le burger, environ 25 à 27% plus cher en Wallonie. Pour les moules, l'écart dépasse même les 50%, avec toutefois des portions qui ne sont pas parfaitement comparables. Mais pas question forcément d'accuser les restaurateurs belges. On parle quand même des loyers, du personnel, des charges, des matières premières qui pèseraient davantage chez nous. Résultat, le client paye plus cher, alors que les restaurateurs disent eux aussi avoir de plus en plus de mal à joindre les deux bouts. Il ne faut pas croire que les restaurateurs s'en mettent plein les poches.
0: Effectivement, l'âge légal de la pension est désormais de 66 ans, mais dans les faits, les Belges quittent le marché du travail beaucoup plus tôt.
11: Selon les nouvelles données de l'OCDE portant sur 2024, les hommes belges arrêtent de travailler en moyenne à 62,4 ans, les femmes à 60,6, soit environ 61 ans et demi, tous sexes confondus, l'un des âges les plus bas de l'Union européenne. Attention, ça ne veut pas dire que tous prennent directement leur pension. Certains passent notamment par une période de chômage ou une autre forme d'activité. Reste que l'écart avec l'âge légal demeure particulièrement important en Belgique.
0: C'est le boom des applications qui vous aident à gérer vos dépenses.
11: Vous avez ça, vous, des applications pour vous aider à gérer vos dépenses?
0: Une application bancaire?
11: Mais non, vraiment pour budgétiser sur le mois, pour dire où vous en êtes, qu'est-ce que vous avez dépensé, donc à quel niveau, combien mettre de côté, non?
0: Je ne connais pas cette histoire, moi.
11: Non, c'est donc fameuses applications, il y en a de plus en plus pour le moment, elles sont plutôt pratiques, mais attention, ce n'est pas sans risque non plus. Les applications de gestion de budget se multiplient clairement. Celles intégrées aux banques sont généralement gratuites, elles peuvent suffire pour classer ses dépenses ou fixer des limites. Et puis, il y a des applications spécialisées qui vont un cran plus loin. Elles peuvent regrouper plusieurs banques, suivre des objectifs d'épargne, partager un budget familial. Mais elles coûtent aussi parfois jusqu'à 13 euros par mois. Donc, on fait des économies, mais pas sur l'application. Côté sécurité, l'accès au compte est encadré. Ces applications n'obtiennent normalement jamais votre code PIN. Et si oui, c'est un gros problème. Donc, avant de choisir votre application, vérifiez surtout que la société est bien enregistrée auprès d'un régulateur financier européen. Et ça, vous pouvez aller voir sur le site de la FSMA.
0: Et puis, mauvaise nouvelle, du côté du géant chinois de la fast fashion Shein, ça va pas top top.
11: Ça va pas top top. Alors, je dis pas qu'on peut se réjouir du malheur des autres, mais c'est quand même peut-être un peu positif pour le commerce européen et pour les fabricants européens, avec des résultats pour le moins contrastés du côté de chez Shein. Au premier semestre, son bénéfice opérationnel a chuté de moitié par rapport à l'an dernier. Paradoxalement, son bénéfice net a lui plus que doublé pour atteindre près de 2,3 milliards de dollars. Shein n'a pas donné davantage de précisions pour expliquer cet important décalage et on va pouvoir, à mon avis, observer encore l'évolution dans les prochains mois, notamment depuis la mise en vigueur d'une taxe sur les colis venant de Chine.
0: Merci beaucoup Audrey pour toutes ces infos et pas pour tous ces enfants. C'est ce que Philippe nous dit au 470-07-20-23.
11: Vous avez dit ça?
0: J'ai compris, les enfants d'Audrey. Oui, c'est vrai qu'avec le nez légèrement bouché que je me paye en ce moment, les infos d'Audrey, les nasales passent moins bien que d'habitude.
11: Laissez mes enfants sur les bancs de l'école.
0: Oui.
11: Ils ne seront jamais en studio.
0: Ils y sont très... Ah non?
11: Non, je crois pas.
0: Bon.
11: Vous savez que ma fille n'aime pas parler.
0: C'est déjà problématique. Moi, j'aime bien qu'elle soit là avec
11: c'est
0: nous.
11: Vrai
0: que,
11: c'est vrai.
0: Ça arrive et c'est OK.
11: Et mon fils, lui, il est intenable en studio, donc pareil.
0: Donc, c'est pas possible.
11: Voilà, pour les deux.
0: Bon, les amis, on va marquer une courte pause et puis on va lancer le dossier de Martin juste derrière. Ne bougez pas.
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0: On parle de Renault, mais pas du chanteur. On parle de la Renault de Stéphanie avec vous, Martin.
1: Exactement, le vendeur qui a sa voiture depuis un mois et demi. Une voiture qu'elle a achetée pourtant que le 3 juillet dernier. Une voiture neuve, une Renault électrique R5 e-tech qui a fonctionné jusqu'au 18 août. Donc vraiment un mois et demi.
0: un mois et demi pour une voiture neuve, ça fait pas long quand même.
1: Bah non, ça fait pas très long. Et cette voiture, elle va s'arrêter. En fait, ils sont en pleine soirée. Elle va s'arrêter en pleine grande route.
0: Et on en parle avec Stéphanie qui est avec nous au téléphone. Bonjour Stéphanie.
2: Bonjour.
0: J'imagine que ça doit être assez stressant d'avoir une voiture neuve qui s'arrête comme ça au beau milieu d'une grande route.
2: Ben oui, tout à fait. On a vraiment été surpris. Surtout que la voiture est neuve. On l'a achetée le 3 juillet, mise en circulation le 24 juillet. Ah oui. Et la panne moteur survient le 18 août sur une grande route en pleine soirée.
0: Combien vous l'avez payée cette voiture ?
2: Aux environs de 33 000.
0: 33 000 euros ? Ah oui. 33 000 euros pour un mois, même pas...
1: Oui, en fait.
0: Oui, pour quelques semaines. Ouais. Et puis une première panne. Donc, il y a la mauvaise surprise. On est en train de rouler et puis on a cette panne qui nous tombe dessus. Et puis ensuite, le problème, c'est que ça ne va pas s'arranger. Vous faites remorquer la voiture, c'est ça ?
2: C'est ça, oui.
0: On la renvoie chez le vendeur, donc la concession où vous avez acheté cette voiture. Et qu'est-ce qu'on vous dit de ce côté-là ?
2: Pas grand-chose. Justement, le problème, c'est qu'il n'y a aucun suivi de la part du garage. Malgré mise en demeure, lettre commandée, aucune réponse, aucune date de réparation, aucune explication claire sur la panne.
0: On vous dit pas « Ah, c'est probablement telle ou telle pièce », rien du tout.
2: Rien du tout, justement. On est dans le flou total depuis plus de 5 semaines.
0: Mais enfin, et comment ça se fait ? Vous avez, en arrivant dès le début, vous avez été désagréable et on veut plus vous répondre ou
2: On ne comprend justement pas, il n'y a rien qui bouge et quand on envoie des courriers, des mails ou quoi que ce soit, il n'y a aucune réaction de la part du garage, c'est un manque de professionnalisme.
0: C'est votre première voiture électrique ?
2: Oui, tout à fait.
0: Donc j'imagine que vous avez fait des aménagements à la maison, borne et ce genre de choses-là ?
2: Nous avons installé une borne à la maison pour pouvoir évidemment recharger le véhicule.
0: Donc il y a les 33 000 euros et puis il y a le reste parce que tout ça c'est aussi...
2: Le montant de l'installation qui est d'un prix aussi important.
0: Oui, c'est aussi un sacré budget. Comment vous faites pour vous déplacer là depuis 5 semaines ?
2: Dans un premier temps, ils nous ont fourni une voiture de remplacement, mais qui était une voiture essence hybride.
0: Ah, ok. Oui.
2: Donc, c'est une voiture qui ne nous intéressait pas. Donc, on a contacté pour dire que le véhicule, on avait installé une borne et qu'on ne souhaitait pas conserver ce véhicule de remplacement. Et ils ont quand même fait un geste commercial en nous remplaçant le véhicule par full électrique. Qui nous permet de recharger le véhicule.
0: D'accord. Et là, vous l'avez tant que le problème subsiste ou il y a une date limite ?
2: Non, il n'y a pas de date. Je suppose que le véhicule, on va pouvoir le conserver.
0: D'accord. Bon, c'est déjà ça. Mais c'est quand même assez particulier d'avoir aucune réponse de la part de la concession. Ne bougez pas, Stéphanie. On va voir comment on peut vous aider.
3: Oui. Les clés du dossier.
0: Bon, Martin... C'est quand même bizarre qu'on trouve pas ou on veut rien dire.
1: D'après ce que Stéphanie a pu comprendre, puisque vous comprenez bien qu'ici, il n'y a visiblement pas eu de communication claire, le garage aurait du mal à trouver l'origine de la panne. Stéphanie elle est même retournée au garage où elle a vu sa voiture démontée. Et donc...
0: Au moins, on fait quelque chose dessus, manifestement.
1: Au moins, visiblement, on fait quelque chose, mais il n'y a pas de diagnostic. Ça fait un mois et demi que la voiture est bloquée. Et Stéphanie, elle a fait comprendre que, vu la situation, elle aimerait bien avoir une nouvelle voiture, puisqu'on ne trouve pas le problème sur l'ancienne. Mmh. Ça peut paraître compréhensible. Le problème, c'est que le garage, à ce moment-là, a parlé du siège de Renault, donc la maison mère qui reprendrait le dossier. Mais Stéphanie n'a pas eu de contact non plus de ce côté-là. Donc, qui se charge du dossier aujourd'hui ? Est-ce que c'est le concessionnaire ? Est-ce que c'est la maison mère ? On ne sait pas non plus. Donc, vous l'avez compris, ici, c'est surtout l'objectif de remettre tout le monde autour de la table, ce que l'on va faire aujourd'hui. Et on va pouvoir appeler le concessionnaire et le garage dans quelques instants.
0: On va appeler le concessionnaire, la marque aussi.
1: Oui.
0: Et puis, on va se tourner, pourquoi pas, aussi vers nos auditeurs. C'est quoi la marque de la voiture ?
1: Alors,
0: c'est une Renault.
1: C'est une Renault R5 e-tech électrique.
0: Renault R5 E-Tech. Ah oui, c'est en plus, c'est un modèle tout neuf.
1: Oui, oui, bien sûr. Oui,
0: ça a une année, ce machin-là.
1: Oui, oui, c'est des modèles assez, assez performants. Et Stéphanie l'a expliqué, hein, elle a payé plus de 33 000 euros pour cette voiture quand même. Donc, c'est un budget aussi. On s'attend à ce qu'elle fonctionne plus que quelques semaines, forcément. On imagine que c'est voilà, juste un problème de cet exemplaire-là. Mais c'est étonnant de ne pas avoir plus d'explications.
0: Oui, on espère que ce n'est pas un problème généralisé. Bah, si vous avez cette voiture, une Renault R5, c'est les nouveaux modèles. Hein, ils n'en font que des électriques, j'ai l'impression, de ce modèle-là. Dites-nous votre expérience. Si l'expérience est bonne, ça nous intéresse. Si l'expérience est mauvaise, ça nous intéresse aussi, parce que peut-être ça nous permettra de comprendre ce qui se passe avec la voiture de Stéphanie. Quelques semaines d'utilisation, déjà une panne, et c'est surtout ça qui nous inquiète. Aucune réponse quand on pose des questions, quand on envoie. Stéphanie, elle a bien fait. Elle a même envoyé des mises en demeure, hein, Martin.
1: Ah oui, elle l'a fait, mais ça l'a pas débloqué le dossier. Pour moi, Renault lui dit laisse béton, mais, mais à part ça, on n'a pas trop d'infos.
0: Tant qu'il lui dit pas casse-toi, tu pues.
4: Ouais,
1: non, et je peux dire qu'en quelques semaines, il n'y aura pas eu le temps de faire Manhattan Kaboul avec la.
0: Oh là là là là là là, là Martin et sa culture musicale. Audrey, vous voulez
4: vous en aller. Projet. Non, rien du tout.
0: Bon, Mathilde,
4: ça va.
0: Pourtant, c'est votre génération.
4: Oui, c'est un répertoire que je connais bien, mais voilà. Je laisse Renaud là où il est.
0: Ouais. Bon, allez, les pigeons sont mobilisés pour venir en aide à Stéphanie, cette Renault R5 qui tombe en panne alors qu'on vient de l'acheter, et surtout ce concessionnaire qui ne donne pas de nouvelles. Qu'est-ce qui se passe? On va passer des coups de fil dans quelques instants, mais d'abord, c'est Manon Lisa, le petit pêcheur sur Vivacité. Pêcheur qui

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7: 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On s'informe avec Marie-Laure de Kerckhove.
8: Bonjour à toutes et tous. Attention au risque d'incendie avec le pic de température que nous connaissons aujourd'hui et la sécheresse qui persiste. Le CORTEX, autrement dit le Centre de coordination des risques et de la transmission d'expertise, appelle à la vigilance, surtout en forêt où la chasse débute. Des dizaines de départs de feux ont été constatés ces derniers jours dans la plupart des zones de secours, des feux de broussailles ou des feux liés à des activités dans les jardins. Pour rappel, les gouverneurs des 5 provinces wallonnes ont pris des arrêtés de police en vigueur jusqu'au 1er octobre et jusqu'au 2 octobre en province de Liège pour interdire d'allumer des feux, de fumer en forêt ou d'utiliser des machines pouvant causer des étincelles. Le procureur du roi de Bruxelles, Julien Moinil, ne sera pas convoqué pour une nouvelle audition devant le Parlement bruxellois. Les chefs de groupe du Parlement bruxellois ont tranché ce matin. Cette audition était réclamée notamment par Écolo, après la sollicitation dont aurait fait l'objet Julien Moinil de la part d'un député bruxellois en faveur de la libération d'un détenu. Le ministre-président flamand, Matthias Diependal, a décidé de convoquer un conseil des ministres aujourd'hui à 15h pour finaliser l'accord sur le budget. Hier, les discussions avaient dû être interrompues en raison d'un double malaise, celui de la vice-ministre-présidente Hilde Krevitz et celui d'un chef de cabinet Voreut. Le ministre-président flamand avait déplacé en conséquence sa traditionnelle déclaration de septembre devant le Parlement à un mercredi matin. Jordan Bardella porte plainte pour diffamation après la parution d'un article de Mediapart qui lui attribue des propos antisémites datant de 2013 quand il était un jeune adhérent du parti, celui que Marine Le Pen a promis de nommer Premier ministre si elle accède à l'Élysée, évoque une manœuvre politique destinée à l'abattre politiquement et à nuire à son parti en tête des sondages. Soit Mediapart est à la tête de cette opération, dit-il, soit Mediapart se fait lui-même manipuler par des gens qui y ont intérêt. Alors que l'Iran devait recevoir aujourd'hui une réponse officielle des États-Unis aux conditions posées par Téhéran pour rouvrir le détroit d'Ormuz, on en revient aux menaces. Le négociateur en chef iranien avertit que l'Iran pourrait s'en prendre à des infrastructures du Moyen-Orient si la sécurité de son pays n'était pas garantie. Des discussions indirectes sur la guerre au Moyen-Orient se tiennent depuis une semaine sous la médiation du Qatar en marge de l'Assemblée générale de l'ONU à New York. Voilà pour les infos. Merci d'être avec nous.
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7: Midi 2, c'est l'heure de retrouver Jean-Marc Strel pour un point RTBF Mobile Info. Rebonjour Jean-Marc, est-ce que la situation a changé ?
10: Copier-coller par rapport à tout à l'heure, pas de changement et pas d'autres accidents, ça c'est bien, mais deux à vous signaler. Tout d'abord à Cherat, dans la bretelle qui relie le 25 venant de Maastricht à le 40 vers Aix-la-Chapelle. Vous perdez une dizaine de minutes dans les deux sens car il y a une déviation bien évidemment qui vous est proposée. Et puis accident sur la N40 Beaumont-Mons à hauteur de Beaumont, une chaussée là aussi fermée dans les deux sens.
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7: Et bienvenue à vous, si vous nous rejoignez, les pigeons sont toujours mobilisés pour vous aider. Mathilde, est-ce que vous avez des nouvelles du site Magic Heroes par lequel Aude est passée?
12: Non, j'ai encore aucune nouvelle pour le moment.
7: Bon, on espère qu'on va avoir des nouvelles pour cette commande. Martin et Audrey étaient en train de parler pendant la pub.
13: Oui, on discute.
7: De maillot de bain, on va dire. Oui. On va essayer de rester sérieux pour venir en aide à Stéphanie, Martin.
13: Oui, bah bien sûr, Stéphanie et sa voiture qui est bloquée depuis un mois et demi au garage. On n'a pas de nouvelles, on ne sait pas pourquoi, on ne sait pas ce qui bloque en fait tout simplement. Donc on va appeler le concessionnaire dans un instant et s'il le faut, on appellera la maison mère de Renault.
7: Audrey, on lance l'alerte ce midi.
14: C'est Charlie qui nous a écrit, Charlie qui a reçu un mail de la part de Proximus, des réparations, une facture 1 319 € pour réparer un câble sectionné. Et c'est bizarre tout ça.
7: Ben, on va essayer de lancer l'alerte avec lui, c'est vrai que c'est bizarre. Allez, on est ensemble jusqu'à midi et demi.
15: SOS Pigeon.
7: Vous voulez nous dire ce dont vous étiez en train de parler?
14: Moi, j'ai aucun souci à parler de ça. On parlait avec les collègues de se faire un petit team building, un moment ensemble, au spa. Et je disais ici aux collègues autour de la table, je trouverais ça particulier d'être dans un spa avec vous. Alors on me demandait un spa à poil ou en maillot. Et je dis, pour moi, dans les deux cas, je trouve ça bizarre d'être avec ses collègues au spa, dans une situation pareille. N'hésitez pas à nous dire ce que vous en pensez.
7: Oui.
14: Hein.
7: Le maillot entre collègues, c'est accepté ou pas? Quand on est dans une piscine, bien sûr. Hein, ou
13: non,
7: dans
13: mais
7: un
13: c'est,
7: spa.
13: C'est une vraie question. Hein.
14: Mais vraiment?
13: Ah oui, non, c'est intéressant, j'ai hâte de savoir ce que les auditeurs en pensent.
14: Si notre producteur nous dit, venez, on va faire un team building au spa, je dis, je suis désolée, je connais ce jour-là, quoi.
12: Je peux pas.
7: Et vous, Martin?
13: C'est une bonne question, honnêtement, je me la suis jamais posée. Mais je suis pas très spa de base. Mais si on allait à la piscine,
14: c'est
13: par exemple...
14: C'est pas ça la question, Martin. On s'en fiche que vous soyez pas spa de base. C'est pas du tout ça.
13: Mathilde. Non, mais oui, mais je... Ouais, non, je sais pas.
12: Mathilde, ouais, je sais pas. Je suis mitigée. J'aurais peut-être l'impression d'aller au spa avec mon travail. C'est peut-être pas... Non, je sais
14: c'est
12: pas.
14: C'est le cas.
12: Non, mais
14: c'est
12: vrai.
14: Ouais.
7: Vous seriez moins détendu que...
12: Ouais, probablement. Ouais, je serais pas moi-même à 100%. Mais un peu space.
7: Carlo, il va au spa, je pense.
14: Et attention, avant que les mauvaises langues ne se déchaînent sur les réseaux, on ne parle pas que les impôts ou que ce soit de l'argent public qui soit dépensé nous au spa.
12: Non,
14: mais je sens les réactions. Donc, on ne fait jamais de team building avec cet argent-là. Ne vous inquiétez pas. Donc, ce n'est pas ça la question, mais le spa au travail...
7: Dites-nous, est-ce que vous allez avec vos collègues au spa?
14: Sauf si vous êtes ma sœur. Si vous êtes ma sœur dans un spa, alors vous allez au spa.
12: Ah oui, ma sœur, oui.
7: Vous allez avec votre sœur au spa, non, c'est ça.
14: Oh là là.
7: Bon, oui, ça me fait penser que ce soir, on reçoit Thierry Lhermitte.
14: Ah bah, oui. Très belle transition.
7: Non, parce que...
14: Dites-nous en plus.
7: Il s'appelle...
12: Ça
7: juste,
12: va.
7: C'est
12: ça
7: son
12: va.
7: Prénom.
14: Marlène, sa sœur.
7: Ah non. Marlène, sa sœur, ah, voilà. Vous voyez. Oui, on est là-dedans. Bon, là. Allez, si on écoutait Henri PFR, pour se remettre un petit peu d'équerre, on écoute cela, Henri PFR. C'est parti.

0: Henri PFR, Sola et Alain qui nous dit merci pour vos fous rires. Moi, je vais à Spa, la ville. Bah oui, ah, ça, on pourrait
1: oui.
0: faire.
1: Pas mal.
0: Ça, pourquoi
1: bah oui.
0: pas.
2: Mais en maillot ou...
0: Habillé ou pas. C'est ça toute la question.
2: C'est Alain qu'on avait déjà ouais. aidé, Alain le...
0: L'agriculteur. Oui, oui.
2: Salut
0: oui.
2: Alain.
0: C'était qui organisait son anniversaire, je pense.
3: Ouais, c'est ça, les problèmes des SMS.
0: Ouais. Oui, bon, et la mémoire de cette émission, c'est incroyable. Bon, et si on aidait Stéphanie, hein, parce oui. que c'était un petit peu pour ça qu'on était mobilisé ce midi. On est un peu dissipé, désolé, hein, Stéphanie. Mais voilà, on va un petit peu rester sérieux quand même, parce qu'il y a une voiture qui est en ce moment au garage. On ne sait pas pourquoi et on ne sait pas pour combien de temps. Et cette voiture, elle est complètement neuve, Renault. R5 électrique et très peu de nouvelles fournies par le concessionnaire. Bah, on commence par le concessionnaire.
1: Oui, on y va directement.
0: C'est parti.
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1: Donc,
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1: on va faire le 1.
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1: Et Camille, comme ça, vous savez le numéro qu'on a.
5: Afin d'améliorer
1: c'est un numéro de bon de commande, comme ça, vous savez.
5: Nous vous informons que cet appel est
1: pour permettre de localiser le dossier si nécessaire.
6: Bonjour, Renault, Groupe Autosphère Fléron, Inaya, que puis-je faire pour vous ?
0: Bonjour madame, c'est Simon François à l'appareil. On est avec toute l'équipe d'On n'est pas des pigeons, direct à la radio Vivacité. On vous appelle pour venir en aide à Stéphanie, qui a une panne de voiture. La voiture est chez vous depuis un mois et demi et elle a très très peu de nouvelles. Est-ce que vous pouvez nous aider ?
6: Je vais regarder pour vous transférer à l'atelier, alors ça va ?
0: Super. Est-ce que
6: j'ai la prise de rendez-vous.
0: Ah d'accord.
6: Je vais déjà prendre la plaque de madame si vous voulez bien.
0: J'ai ici un numéro de bon de commande parce que la voiture est toute neuve. Ça vous aide ou pas ?
6: Non, donc vous pouvez me donner le nom de famille de madame s'il vous plaît.
0: Oui, alors je vous passe ma collègue, comme ça on ne fait pas ça sur antenne. Ne bougez pas, Camille va vous donner le nom de famille de Stéphanie et à mon avis
1: de son compagnon.
0: De son compagnon, oui, c'est au nom du compagnon. Bon, voilà, comme ça, pendant qu'on patiente. Moi, je peux lire vos messages. Votre question sur le spa entre collègues suscite beaucoup de réactions.
2: Vous voyez.
0: Oui, Karine qui nous dit croiser un collègue au spa ou à la piscine, ben oui, pour nous, c'est gênant, mais c'est culturel. Plus vous allez vers le nord, moins ça pose question.
2: C'est vrai.
0: Et ça rejoint l'anecdote que je vous donnais hors antenne, où en Islande, effectivement, on a... J'y étais allé et le rapport au corps est différent. Voilà. Quand on y va avec
7: c'est
0: des
7: cela,
0: collègues.
7: Oui.
2: Et il y a Ludo qui dit, il fait la même blague que vous. Attention Martin, n'étant pas très spa, il vaut peut-être mieux aller à Chaudfontaine.
0: Ah ben voilà.
1: Pas mal.
2: Ouais, pas mal.
0: Voilà, on est mis en attente. On va nous passer un responsable. Ben voilà, moi je pense que ça va rouler.
1: Madame nous a dit qu'elle nous envoie à l'atelier, il me semble.
0: Ah.
1: J'espère que les responsables sont à l'atelier.
0: On va voir le responsable de l'atelier. Je suis d'un naturel optimiste aujourd'hui.
2: Il y a Étienne qui réagit aussi. Bonne question pour le spa, mais je ne comprends pas pourquoi c'est plus gênant au spa qu'à la piscine. Bah, je n'ai pas dit ça, hein. La piscine non plus, je n'accepterai pas. Surtout qu'au spa, en général, il y a des peignoirs. Moi, perso, la question ne se pose pas, nous dit Étienne. Je suis mon propre patron et je bosse seule.
0: Ah,
2: enfin, je ne sais pas si je serais à l'aise d'aller au spa avec moi-même.
0: Et on attend vos messages, vous pouvez continuer à réagir hein, au 0470 07 20 23. Alors, est-ce qu'on va avoir quelqu'un ? Ça, c'est toujours la grande énigme. Parce ouais. que je sais que si... Voilà, il nous reste une petite pub à passer. Ah, un. Allô, allô ?
8: Oui, allô, bonjour.
0: Oui, bonjour, monsieur Simon-François, à l'appareil. On est avec toute l'équipe d'On n'est pas des pigeons, direct à la radio Vivacité. On vous appelle pour venir en aide à Stéphanie et Martin qui ont acheté une voiture chez vous. C'était pendant l'été, au début de l'été. Une voiture qui est déjà de retour chez vous pour une panne. Et ils passent par nous parce qu'ils n'ont pas vraiment de nouvelles. On ne sait pas ce qu'il advient de cette voiture, d'où vient le problème. Est-ce que vous pouvez nous aider ?
8: Alors, je peux vous aider. Quand ils disent qu'ils n'ont pas eu de nouvelles, je les ai reçus ici dans mon bureau pour leur expliquer la situation. En fait, leur véhicule, on a eu la réponse du service technique. On doit remplacer, en fait, un compresseur de climatisation. D'accord. Et c'est ça, en fait, qui amène la panne, en fait.
0: C'est la clim qui fait que la voiture s'arrête en plein milieu de la route ?
8: C'est le compresseur de clim, oui.
0: Ah bon ? D'accord.
8: C'est à cause de ça, oui, tout à fait. En fait, le véhicule, la panne qu'il y avait, c'est qu'elle restait en neutre, on ne savait plus passer de vitesse. Et comme j'ai expliqué, j'ai montré d'ailleurs à M. Sleutmann l'historique des relations qu'on avait avec le centre technique. Mm-hmm. Donc, sa voiture a été prise en charge de suite.
0: Ah oui, ça, on ne remet pas en question. Oui,
8: et en fait, ici, comme j'ai expliqué, nous, il y a une procédure. Le service technique nous demande de faire différents contrôles, tests, etc., que je lui ai montré d'ailleurs. Et puis voilà, on avance petit à petit. Ici, maintenant, comme j'expliquais, moi, si le service technique me dit demain il faut remplacer, un moteur, mm-hmm. Eh bien, on remplacerait le moteur. Donc ici, la solution qu'il nous donne, c'est de remplacer le compresseur de clim, qu'on a commandé. Dès qu'on le reçoit, on le remplace. Et là, apparemment, ça devrait...
0: D'accord. Et donc, quand vous parlez du service technique, c'est le service technique de Renault Maison Mère.
8: Renault, tout à fait.
0: D'accord. Oui, donc, c'est avec eux. Et donc, là, maintenant, on a une décision. Il faut remplacer le compresseur de la climatisation, c'est ça ?
8: Tout à fait.
0: D'accord. Voilà. Et c'est commandé ?
8: Ça, c'est commandé, tout à fait.
0: Et vous avez une idée du délai que ça devrait prendre, à peu près ?
8: Alors là, malheureusement, je ne sais pas vous donner un délai exact.
0: D'accord.
8: Dès que la pièce est là.
1: Et quand vous dites nécessaire. Quand vous dites délai exact, on n'attend pas forcément de délai précis, mais c'est quelques jours ou c'est quelques semaines ?
8: Toujours difficile à dire, malheureusement. Hein.
0: D'accord.
8: Ça peut être demain. Donc si je reçois la pièce demain, voilà.
0: Oui.
8: Et le même nombre dessus et en avant. Oui.
0: Ça ne doit pas prendre. Une fois qu'on a la pièce, on la remplace et puis c'est bon, ça va assez vite.
8: Tout à fait.
0: D'accord. Voilà, Stéphanie est en ligne avec nous. Vous aviez déjà entendu parler de ce compresseur de climatisation ?
7: Non.
0: Ah bon, écoutez, c'est plutôt pas mal. Il y a peut-être eu une mauvaise compréhension, hein, monsieur, ça peut arriver. L'important, c'est que là, on a identifié la panne. C'est la première voiture qui a cette panne-là ou c'est récurrent ?
8: Alors, je n'ai aucun autre véhicule.
0: D'accord.
8: Qui a ce souci avec le fait qu'on ne sache pas engager une vitesse. Alors je sais que ça peut paraître bizarre, on se dit tiens, qu'est-ce que ça a à voir le fait qu'on ne sait pas mettre une vitesse en avant, en arrière avec un compresseur de clim. Là, c'est plutôt un technicien qui saurait vous expliquer le pourquoi du comment.
0: D'accord.
8: Donc à mon avis, il y a une histoire de tension, de surtension, enfin je ne sais pas très bien exactement.
0: D'accord, c'est un problème électrique du coup.
8: Oui, c'est ça, tout à fait.
0: D'accord, ok. Mais en tout cas, vous nous confirmez, la décision du service technique et donc de la maison mère, elle est actée, la pièce est commandée, donc là, normalement, ça devrait rouler.
8: Oui, Et alors, ici, donc, Madame Stéphanie n'est pas au courant, tout simplement parce qu'en fait, cette réponse, on ne l'a reçue que hier.
0: Ah, ok. On comprend mieux. D'accord.
8: Voilà, c'est pour ça que... Quand elle était venue ici avec M. Sleutmann, donc je lui avais montré donc les différents échanges avec le technicien, les différents contrôles qu'on nous avait demandés. Et comme je dis, le diagnostic, on avance petit à petit, étape par étape.
0: Oui.
8: Évidemment, quand on a la solution, c'est toujours facile. C'est comme je lui avais expliqué, ça peut être dans un câblage, ça peut être tellement de choses. On ne demande pas mieux.
0: Oui.
8: Qu'on dise que... Voilà, apparemment, moi je pense que c'est plutôt c'est un isolement du électrique, quoi. Et le fait de remplacer ce compresseur de clim, eh bien, normalement, devrait solutionner la chose.
0: D'accord, mais bon, ok. Mais cette voiture, on l'a compris, elle est toute neuve, donc elle est forcément toujours sous garantie. Donc, voilà.
8: Et je comprends tout à fait, c'est ce que je leur ai dit, je comprends qu'on a une nouvelle voiture, on veut être tranquille. Oui. On a une panne qui est en plus vraiment, monsieur m'a expliqué, la direction est plus dure.
0: Ah oui, ils étaient au milieu d'une grande route, c'est vrai que c'est leur sécurité qui était en jeu. Mais ok, écoutez, c'est chouette, on a des bonnes nouvelles, merci de nous apporter ces bonnes nouvelles, monsieur. J'imagine que vous allez revenir dès que vous avez la pièce, vous revenez vers Stéphanie et son compagnon pour convenir d'un rendez-vous.
8: C'est en ordre, on essayera et on rendra le véhicule le plus rapidement possible.
0: Super. Stéphanie, encore une question pour monsieur ou vous êtes rassurée du coup?
7: Non, je n'ai plus de questions.
0: Ah bah, c'est super.
1: Nous,
0: on est plutôt rassurés en tout cas. Merci beaucoup monsieur. Voilà, c'est important d'avoir votre son de cloche et du coup d'avoir les dernières nouvelles les plus fraîches et qui sont en plus des bonnes nouvelles. On vous souhaite une excellente journée du côté de Fléron et du côté de Herve, là où habite Stéphanie. Merci à vous deux. On marque une courte pause et puis juste derrière, l'alerte pigeon, ne bougez pas.
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0: Et avant d'aller plus loin dans cette émission, je voulais vous lire le message qu'Étienne nous envoie au 0470 07 20 23. Ça fait référence au dossier de Stéphanie dont on parlait il y a un instant. Il nous demande: n'y a-t-il pas, Martin, une rétractation possible lorsqu'on achète une voiture neuve et que celle-ci est défaillante à ce point-là? Si oui, quels sont les délais et les conditions?
1: On comprend la question, mais malheureusement non, ça n'existe pas. On rappelle que le droit de rétractation, c'est un droit que vous pouvez exercer lors d'un achat à distance. Dans ce cas-ci, l'achat d'une voiture, il se fait directement en concession. Donc, dans ce cas-là, il n'y a pas de droit de rétractation. Et derrière, on comprend que l'envie probable de Stéphanie, d'ailleurs, dans ce cas-là, c'est de potentiellement avoir une autre voiture plutôt qu'une voiture qui doit déjà être réparée au bout de quelques semaines. Mais là, de nouveau, au niveau de la loi, au niveau de la loi de la garantie, le vendeur a le choix de réparer ou de remplacer. C'est lui qui décide. Et donc, s'il a la possibilité lui-même de remplacer et de rendre un véhicule qui est parfaitement fonctionnel, il a le droit de le faire sans passer par un remplacement de la voiture. Voilà. Même si le client le demande.
0: Voilà, il faut d'abord, et puis on peut comprendre,
1: c'est
0: la première réparation, il faut d'abord tenter de la réparer, et puis ensuite, plus tard, on verra ce qu'on doit faire.
1: On comprend les clients, moi je me place dans la position de Stéphanie. Si j'ai une nouvelle voiture qui arrive au bout de quelques semaines, elle ne fonctionne pas, bah oui, je préférerais qu'on m'en donne une nouvelle plutôt que qu'on récupère une voiture qui a déjà eu des remplacements au bout de quelques semaines. Mais bon, ça malheureusement, ce n'est pas entre les mains du consommateur.
0: Voilà, on va continuer à suivre ce dossier. On reste aux côtés de Stéphanie pour voir un petit peu comment ça va évoluer. Est-ce que le changement de cette fameuse pièce de compresseur d'air conditionné peut résoudre tout ça? Et puis on vous donnera des nouvelles dans cette émission. On va écouter Indochine, nos célébrations sur Vivacité. Ah ça, Indochine, ça vous parle, hein, Mathilde?
3: Oui, toujours.
0: Mais c'est la playlist pour Mathilde, en fait, aujourd'hui.
3: Un peu, oui.
0: Ouais, spécial
3: J'ai
0: Mathilde.
3: J'ai fait mes propres demandes.

0: Merci à Jocelyne qui nous écrit au 0470 07 20 23. Cette histoire de maillot et de spa avec les collègues, elle nous dit: je suis pensionnée d'une grande banque, la CGER pour ne pas la citer. Il y a quelques années, la direction privatisait Aqualibi pour la fête du personnel. Tout le monde était en maillot du nouvel entrant jusqu'au Big Boss. C'est vrai que ça doit être sympa de voir son Big Boss en maillot.
1: Gênant.
0: Allez, on lance l'alerte.
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0: Qui lance l'alerte aujourd'hui, Audrey?
1: Ben, c'est moi.
0: Oui, mais... Ah.
1: C'est Charlie qui nous a écrit SOS pigeon à rtbf.be. Ils ont reçu par courrier postal une facture de 1 319 € pour la réparation d'un câble endommagé. Puis un rappel, le problème, après vérification auprès de Proximus et de Scarlett, ces factures ne viennent pas d'eux. Le compte bancaire indiqué n'appartient pas à Proximus. Ce qui rend l'arnaque redoutable par contre, c'est que les escrocs, connaissent la date exacte de la véritable réparation du câble, c'est-à-dire le 30 mars 2026. Le destinataire s'interroge donc sur la manière dont ils ont obtenu ces informations. Est-ce qu'il y a eu une fuite de données ou pas chez Proximus ou chez Scarlett, donc chez qui ces auditeurs sont? Les documents sont plutôt convaincants, je les ai sous les yeux. Le logo Proximus, référence de dossier exact, des détails de réparation, l'adresse, le nom d'un prétendu responsable. Tout ça pousse à croire que c'est bien un vrai courrier, sauf que, eh bien non, après vérification, encore une fois, vérification qui ont été faites, il s'agit juste d'une arnaque, une grosse arnaque. Ouais. Donc même quand vous recevez en fait des courriers comme ça, des courriers dans votre boîte aux lettres, n'hésitez pas à vérifier, surtout pour des montants pareils, parce que vous ne savez jamais qui se cache vraiment derrière. Donc c'est très bon réflexe de la part de Charlie, c'est de téléphoner à Proximus pour voir s'il y avait en effet une facture ouverte à leur nom.
0: Bon réflexe effectivement, et merci d'avoir partagé ça sur l'adresse pigeon. Les pigeons, c'est fini en radio. On se donne rendez-vous ce soir 18h25 sur la Une. Il y aura Thierry l'ermite parmi nous.
3: C'est cela,
0: oui, carrément. Allez, bonne journée.
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18: Hello, hello, comment vous allez ce mardi? Bien, j'espère. Bon appétit si vous êtes à table, bon appétit si vous êtes dans la voiture en train de manger un morceau, ou simplement à la maison tranquille ou au bureau, où que vous soyez, merci pour votre fidélité. C'est parti pour 2 heures de plaisir, 2 heures de jeu avec notre maître du jeu, Jordan Renard. Salut Jordan.
19: Bonjour Sarah, bonjour tout le monde.
18: C'est reparti pour un tour.
19: Et
18: notre
19: oui,
18: qui fait face à 4 nouveaux challengers.
19: Oui, hein, et donc vous le savez, ces 4 challengers, ils ont un but, c'est reprendre sa place place. C'est pas encore arrivé, ça non. pourrait arriver, mais il faut pour ça qu'elle soit perde la partie ou décide de partir en fin d'émission.
18: Si notre championne perd la partie, elle est à 4 500 € dans sa cagnotte aujourd'hui. Cela veut dire que si elle perd la partie aujourd'hui, par exemple, le meilleur challenger ou la meilleure challengeuse repart avec la moitié de sa somme, 2 250 €. Oui, madame, oui, monsieur, bien entendu. Donc, tentez votre chance. On ne sait jamais, j'allais dire tentez votre coup. Non, mais tentez votre chance. 04 70 07 20 23, c'est le numéro WhatsApp de Viva.
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18: Elle nous accompagne depuis le début de la saison. C'est elle, Estelle, notre championne. Bonjour Estelle.
3: Bonjour Sarah, bonjour Jordan et bonjour tout le monde.
18: Vous n'avez pas trop chaud ce mardi ?
3: Ça va, ça va. Il y a un petit différentiel de température entre l'intérieur et l'extérieur, donc à l'intérieur il fait bon.
18: Oui, mais ça va, enfin, pourvu que ça dure, parce que tout à l'heure on attend jusqu'à 29 degrés. Et demain on attend très chaud aussi. Championne, vous avez regardé le match hier ?
3: Le match de quoi ?
18: Belgique-France ?
3: Eh ben non.
18: Au stade Roi-Baudouin, comment ça ?
3: Ah non, je ne regarde pas le football. Non, surtout quand c'est France-Belgique.
18: Parce qu'en fait, on a la poisse. On a la poisse parce qu'en fait, tout allait bien jusqu'à la 88e minute oui. où Zidane a quand même fait monter ses cadors, dont Michael oui. Olise. Et c'est lui oui. qui a marqué comme s'il était tout seul sur le terrain.
3: Alors oui, j'ai quand même vu le voilà, le
18: il est magnifique, hein, et... il est magnifique le goal. Oui. Ouais, oui. Effectivement. Mais comme vous avez des origines françaises, vous voyez oui. où je veux en venir, championne, genre, dans ce genre oui. de match. Vous êtes oui. plutôt pour qui ? Attention à ce que vous dites. À la Belgique, vous êtes plutôt pour la Belgique ou pour la France ?
3: Alors, dans ce genre de match, oui, je suis pour la Belgique quand même.
18: Vous êtes
3: sûr ? Ah oui, non, sûr. Pourquoi ? Bah, parce que déjà, je pense que l'équipe de Belgique est quand même assez... Alors, j'y connais rien au foot, hein, déjà, quand même, de vous le dire. Mais je pense que franchement, l'équipe de Belgique le mériterait. Et que j'ai toujours, j'ai autour de moi quand même mon fils, mon mari, ma fille qui sont plutôt belges, et donc je suis aussi plus pour soutenir ce que eux soutiennent aussi. Mm-hmm. Maintenant, quand l'avantage c'est qu'on a souvent deux chances. Vous voyez, quand c'est des France contre une autre équipe ou Belgique contre une autre équipe, eh bien alors on soutient la Belgique ou la France. Mais c'est vrai que quand c'est France-Belgique. Voilà, plus particulièrement la Belgique quand même.
18: Ouf, ça va, vous pouvez rester championne alors.
19: Un point en plus.
18: Un point en plus, effectivement. N'hésitez pas à vous reconnecter sur notre site ou sur notre appli. Jérôme a consacré son cactus, évidemment, Jérôme de Warzé dans le 8-9. Là-dessus, oui. c'était drôle, il a comparé au Titanic. On a beau oui. le voir 20 fois, on croit toujours que le bateau ne va pas percuter l'iceberg.
19: Eh ben, si.
18: Et qu'on va s'en oui. sortir. Ah ben non, là c'était non. On a coulé encore une fois.
3: Oui, et j'ai vu que Zidane était quand même très très très content, donc je pense qu'il avait beaucoup de stress et que c'était un match, il craignait très très fort l'équipe de Belgique. Donc voilà, à nouveau, oui. c'est un peu dommage que ça se termine comme ça.
18: Et on a raté trop d'occasions.

0: Alors, on marque une pause et puis on entame la première manche, comme convenu et comme promis avec notre championne Estelle Darlon, qui va faire face à Samuel de Villers-le-Bouillet. Pourvu qu'il décroche, Samuel, hein. Décrocher à Jordan pour voir jouer cette première manche. À tout de suite.
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1: Et avec notre super championne Estelle Darlon, 27e participation, 4500 euros dans votre cagnotte. Il faut les garder, ces sous, précieusement, championne.
2: Oui, ben on essaye, hein, mais voilà.
1: Et ne pas commettre trop d'erreurs. Oui, tout à fait, parce que c'était hier, parce qu'on est mardi. Je ne sais pas vous, j'ai l'impression qu'on est mercredi déjà. À mon avis, c'est parce que les Diables Rouges ont joué hier soir.
2: Peut-être.
1: Et donc, j'ai l'impression que c'est le week-end. Donc, ce que je voulais dire, c'est que hier, il y avait des très bons challengers, et oui. Fin de semaine dernière aussi, avec des 12 points, des 11 points, des 13 points. Attention, donc...
3: Hier, on a eu 12, 14...
1: C'est ça, donc c'était hier.
2: Oui.
1: Effectivement, championne. Allez, on repart d'une page blanche. 4 manches à jouer, que le meilleur gagne. C'est parti.
2: Stop.
1: Oh, elle vous gâte la roue là, hein. Je pense que oui, elle était là hier, dernière manche que vous n'aviez pas remportée.
2: Oui, c'est pour ça.
1: Et
2: je
1: du
2: sais
1: coup,
2: pas si
1: c'est
2: gâté,
1: ça.
2: En fait.
1: Elle s'est dit, allez, un petit blind test pour commencer cette partie.
2: Ouais.
3: Oui, donc vous le savez, quand c'est un blind test, vous avez deux possibilités de thème. Hein. Mm-hmm. Donc le premier, c'est celui-ci.
1: Ça, c'est un cœur qui bat.
2: Oui.
1: C'est le vôtre, Jordan ?
3: Oui, exactement. Je l'ai enregistré ce matin. Ce sont des chansons qui parlent de cœur en français ou en anglais, en lien avec la Journée mondiale du cœur qui se tient aujourd'hui.
1: Ok.
2: D'accord.
3: Voilà, donc ça, c'est la première proposition. La deuxième.
1: Ça, ce sont des rires.
3: Oui, exactement. On va pas parler de vous et de moi, Sarah.
1: Ou des blagues,
3: même si on est très très drôle. Ce n'est pas notre playlist. Ce sont des chansons qui parlent du rire ou du sourire en lien avec la Journée mondiale du sourire qui aura lieu vendredi. C'est tous les premiers vendredis d'octobre.
1: Et à chaque fois, il faut retrouver l'interprète, championne. Donc plutôt le cœur ou le sourire, le rire.
2: Ah, derrière, les deux sont, les deux sont hyper importants. Je vais prendre le cœur, plutôt.
1: Oui, c'est vrai. Et vital. Vito, si on parle des deux.
2: Oui,
1: c'est
2: exact.
1: Vrai, c'est important, championne. Mais donc, vous avez choisi le cœur. Comment on dit cœur en anglais ?
2: Heart.
1: Oh, avec l'accent. Heart. On y est.
2: Oh ben,
1: on y est. À vous de jouer avec le cœur aussi, tant qu'à faire, championne. 60 secondes, 8 extraits à trouver. C'est parti, voici le premier.
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1: Oui.
2: Proposition.
1: Alliage, Backstreet Boys, Westlife.
2: Backstreet Boys.
1: Oui, oui, oui, championne.
2: Ah oui, c'était comment elle s'appelait. Je sais plus. Proposition.
1: Anaïs, Zazie, Olivia Ruiz.
2: Anaïs.
1: Oui, oui, Anaïs.
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2: Ah, proposition.
1: 25 secondes. Michel Legrand, Charles Aznavour, Serge Gainsbourg.
2: Michel Legrand.
1: Oui, oui, allez.
2: Joe Cocker.
1: Oui, encore 3.
2: Laurent Voulzy.
1: Bien joué. Et ça
2: Oasis.
1: Oui, un dernier. Vite.
2: Marguerite.
1: Ah, c'est bien tenté. On est dans cette génération-là, mais c'est bien tenté. C'est pas ça, championne. Mais c'est bien joué. Bon, elle fait peur à un moment donné.
2: Oui.
1: Au quatrième extrait, il restait 25 secondes. Je me dis,
2: oui. Ben oui, parce que, à nouveau, alors je suis un peu déçue de ne pas avoir trouvé Anaïs, parce que je connais, ça m'est parvenu.
1: Oui, mais.
2: Michel Legrand, c'était quand même assez difficile, j'ai trouvé.
1: Tout à fait, tout à fait.
2: Et voilà, et la dernière, je ne vois pas qui c'est.
1: Oh là là. Et Anaïs, en fait, elle a fait qu'un tube, je pense, en tout cas, de ce que je sache.
3: Ah oui.
2: Oui, oui,
1: j'adore ce qu'elle dit.
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6: Je déteste les coupes, je les hais tout court.
1: Mon cœur.
2: Mon cœur.
1: Mon amour.
3: Mon cœur.
1: Avec Stéphane, vous appelez comment, tiens, championne?
2: Ah là là là là.
1: Si vous n'avez pas envie de répondre, vous ne répondez pas. Hein,
2: mais nous n'avons pas spécialement de petits surnoms comme ça. Voilà.
1: C'est vrai. Est-ce que vous êtes du genre à vous appeler 3 fois par jour ou pas trop?
2: Non plus.
1: On va changer de sujet.
2: Hein,
1: vous êtes
2: sûr? Voilà, oui, non, si, si. Non, mais n'oubliez pas, il rentre quand même manger à midi, là, je le vois tous les midis.
1: Ah oui, juste, il est là en plus. Oui,
2: donc il n'est pas encore rentré, il va arriver. En général, le premier quiz, il écoute de sa voiture. Et donc, voilà.
1: Donc, après, il va vous en vouloir d'avoir trop parlé, enfin, mais si,
2: oui,
1: ça.
2: C'est ça.
1: Donc, on enchaîne.
2: Bon,
1: avec la personne que vous n'avez pas trouvée, c'était le dernier extrait. La chanson, c'est Nouveau Cœur. Écoutez bien la voix maintenant, sans le stress du chrono.
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1: Mais je vous comprends, hein, honnêtement. C'est Elena, en fait. Elena, j'aurais pas reconnu non plus. Elena, qui a été. Qui a défilé.
3: Vous l'avez vue, hein.
1: Et c'est la Fashion Week à Paris, elle était sublime.
3: Oui, elle a fait, une apparition dans le défilé d'une maison cosmétique très, très connue. Oui. Et alors, c'est pas la seule, hein. Il y avait Eva Longoria, il y avait Charlotte Cardin. Oh. Et alors, en finale, je sais pas si vous avez vu les vidéos.
1: Non, j'ai pas été jusqu'au bout, je dois bien vous avouer.
3: Et en finale, une surprise de surprise.
1: C'était qui ? Céline Dion. Pardon, j'ai
2: Céline Dion, ah bah oui.
3: Céline Dion en finale du défilé. Wow. C'était incroyable.
1: En tout cas, elle manque pas d'énergie, manifestement.
3: Ah bah non, elle a fait I'm Alive. Oh, c'était trop bien. Et alors, il y avait en plus derrière la Tour Eiffel, c'était magique. Allez voir sur les réseaux sociaux.
1: Et bravo pour Elena, parce qu'elle n'a pas le format, entre guillemets, plutôt requis pour les défilés de mode, surtout de haute couture. Et là, bam, elle a vraiment fait ça superbement bien. Elle se sentait bien et c'est magnifique à voir. Bon, ça fait combien de points alors pour notre championne ?
3: Eh bien, ça fait un total de 11 points.
1: Okay. Seulement.
2: Oui, mais je trouve que c'était pas évident et c'est un peu compliqué. En ce moment, les blind tests, il y a toujours une chanson. Mais Elena, je l'ai entendue ce matin dans ma voiture.
1: En plus.
2: Voilà, c'est ce que je disais, les chansons françaises, j'ai toujours un petit peu, surtout récentes. Mm-hmm. Il faut que je révise.
1: Oui, et pas de regrets, bon, championne, parce que on va jouer le blind test sur le smile et les sourires. On va voir si c'est plus facile ou pas. En fait, on le dit souvent, quand ce sont des questionnaires pointus, on va chercher souvent les chansons moins connu en fait des artistes aussi, donc et 11 points ça reste très très bien, c'est juste pas le 13 d'habitude ou le 15 pour le blind test, vous voyez, mais c'est très très bien, c'est plus que correct. Stéphane va être fier de vous. Bon, bon appétit les amoureux, on se retrouve tout à l'heure après les infos de 13h. Bravo Estelle, je rappelle le numéro si vous voulez nous rejoindre. Le blind test, ça c'est fait, on va jouer avec des quiz de culture générale. 0470 07 20 23, c'est le numéro WhatsApp de Viva. On est là connecté comme tous les midis de la semaine jusqu'à 14h30 sur Viva.

0: Comme on dit dans le jargon, Coldplay avec BTS, My Universe. Notre univers à nous, c'est le jeu, seul contre vous. C'est notre championne qui est seule face à l'équipe des Challengers. Et pour emmener cette équipe de Challengers, place à Samuel de Villers-le-Bouillet qui va jouer le blind test sur les smiles, sourires. C'est juste après ceci.
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0: Place au deuxième tour, place au blind test sur les smiles ou sourires, les chansons qui parlent du rire ou du sourire. À chaque fois, il faut retrouver l'interprète. Place à notre premier challenger.
9: Et il a le sourire, en tout cas, il donne le sourire aussi. C'est Samuel de Villers-le-Bouillet. Il a 50 ans, il est en pause à son travail pour s'occuper de son papa. Il a 3 enfants, il aime jouer de la musique et se retrouver dans la nature.
0: Bonjour Samuel.
10: Bonjour Sarah, bonjour Jordan.
0: Vous aimez la musique, du coup le blind test ça tombe bien, non?
10: Tout à fait, j'espère, on verra bien, je ne connais pas tout mais j'aime bien.
0: Parce que notre championne qui fait partie de la Magic Six Team du côté d'Arlon, donc c'est une équipe de blind test avec des différents concours et tout ça, n'a marqué entre guillemets que 11 points d'habitude, elle marque plus sur un blind test. Du coup il y a peut-être quelque chose à faire Samuel, ici pour cette première manche. Mais alors parlez-nous de votre papa, alors vous êtes aidant parce que c'est la semaine des aidants proches qui a démarré hier jusqu'au 4 octobre, c'est la 13e édition, hein, c'est partout en Wallonie à Bruxelles avec l'objectif de prendre soin de soi. Vous voyez, quand on est aidant, et c'est vous qui savez mieux que moi, mais quand on est aidant proche, on a tendance à s'oublier un petit peu, non?
10: Oui, on a un petit peu moins de temps pour soi.
0: Oui, exactement.
10: mais bon, voilà, s'occuper des personnes qui étaient là avant me paraît logique. Mm-hmm. Et donc, on se met un peu de côté, effectivement.
0: Oui, et votre papa, il est toujours à la maison ou il est en résidence?
10: Il n'est pas encore en résidence, il est chez moi, il a 83 ans.
0: Il est chez vous?
10: Oui, voilà, je l'ai recueilli chez moi suite à un petit changement dans sa vie personnelle. Mm-hmm. Et donc, depuis plusieurs semaines, il est chez moi.
0: Bah, c'est super de l'accueillir à la maison parce que c'est vrai que ce n'est pas dans notre culture. On a tendance à mettre nos parents dans une maison de repos, dans une résidence, mais prendre à la maison, par exemple, comme en Asie, je pense au Japon, à la Chine, les seniors et les parents et les grands-parents vivent à la maison et c'est presque normal en fait. C'est vrai, hein, de prendre la décision de prendre son parent chez soi, ce n'est pas une mince affaire. Bravo.
10: Merci.
0: Non, mais c'est vrai, Samuel. En plus, vous avez 3 enfants à la maison, ils ont quel âge?
10: Oh, ben, ils ne sont plus vraiment à la maison, c'est pour ça que je peux me le permettre.
0: Il y a de la place, du coup. Oui, d'accord. Mais,
10: oui, la dernière vient d'entrer en côte, à Bruxelles, donc voilà, elle n'est chez moi qu'un week-end sur deux. Et alors, il y en a 2 autres au-dessus, donc, qui sont. Un qui est encore en dernière année d'études, et le plus grand est déjà dans sa. sa vie professionnelle.
0: Et lancé, comme on dit.
10: Donc, voilà, oui, oui, ah, tout à fait. Donc, oui.
0: Ils sont heureux, tout va bien, et ça suit son
10: exactement.
0: Cours, comme on dit dans ces cas-là.
10: Exact, voilà, tout à fait.
0: D'accord.
10: S'épanouissent dans leur choix de vie, donc c'est la meilleure chose qui pouvait leur arriver, et m'arriver aussi, donc.
0: Ouais. Vous êtes heureux et comblé, Samuel, et ça s'entend. Samuel, donc ce blind test, heureux aussi. Alors, heureux.
10: On va voir. Oui, on va essayer.
0: On va voir après les 8 extraits. À chaque fois, il faut retrouver l'interprète. Il y a de l'anglais, il y a du français. À vous de jouer maintenant. On joue en 60 secondes, ça va très vite. N'oubliez pas les propositions. Bonne chance, Samuel, c'est parti. Top.
10: Merci.
0: Premier extrait.
10: Ça fait rire les oiseaux, ça fait la famille Keol.
0: On regarde.
10: Non, on l'a pas.
0: C'est pas ça. Et ça, c'est qui?
10: Texas.
0: Oui, bien joué. Encore.
10: Proposition.
0: Christophe Maé, Emmanuel Moir, Calogero.
10: Emmanuel Moir.
0: Oui, oui, oui, tout à fait. Allez.
10: Proposition.
0: Oh, Lily Allen, Katy Perry, Taylor Swift.
10: Oui, Lily Allen.
0: Oui, oui, oui. Encore 4.
10: La folle du régiment. Michel Sardou.
0: Bien joué.
10: Bruno Mars.
0: Oui, j'accepte. Et ça,
10: proposition.
0: 10 secondes.
10: Oh, Cynthia.
0: Oui, oui, c'est Cynthia, mais c'est un point. Ok, le dernier. Et ça, c'est qui? Vite, Samuel.
10: Proposition.
0: Aïe, aïe, aïe, un tout petit peu de stress. J'ai senti un petit peu de stress.
10: Oui, un petit peu, oui.
0: Et du coup, voilà. Il fait perdre nos capacités un peu, enfin, je veux dire, de réaction. Et c'est pour ça qu'on a perdu un peu de temps et on n'a pas eu le temps pour le dernier. On corrige ensemble avec « Ça fait rire les oiseaux ». C'était la compagnie créole, hein. Vous
10: l'avez
0: compagnie,
10: vu après. Oui, famille, moi, mais
0: c'est
10: complet.
0: C'est vous, la famille créole, peut-être. Là, il s'agit de la compagnie créole avec « Ça fait rire les oiseaux ». Et puis, il y avait Bruno Mars, c'était Lady Gaga en fait, la voix de Lady Gaga qu'on entendait avec Die with a Smile. Ce serait sympa de mourir avec un sourire.
9: Oui,
0: c'est
9: hein,
0: un peu ce qu'ils chantent à eux deux.
10: Ouais, ouais, ouais.
0: Mais on l'a accepté, hein. On l'a accepté le Bruno Mars.
9: Oui, oui, oui, tout à fait.
0: Parce que c'est Bruno Mars avec Lady Gaga. Et puis, Cynthia Emilia, oui, là, on est obligé de prendre un point seulement parce que vous avez dit proposition et puis la réponse, Samuel, et du coup, on est obligé de
10: vous
0: comptabiliser.
10: Vous ne m'avez pas fait de proposition.
0: Ah, mais non, mais oui. Jordan, le maître du jeu, il m'ennuie, le garçon. Samuel,
10: oui,
0: il ne
10: okay,
0: veut pas
10: je
0: de mon point.
10: C'est mais... comme dans Tout le monde veut prendre sa place. Quand on a dit carré, c'est trop tard.
0: Les règles, c'est les règles. Vous avez participé au jeu?
10: Oui, aussi, oui.
0: Ah, comme Estelle. Et vous avez gagné combien de fois?
10: J'y ai participé 2 fois, je n'ai pas gagné.
0: Ah, d'accord, mais c'est sympa,
10: mais
0: hein, le plateau.
10: J'en ai gagné d'autres, mais on dira rien.
0: Ah, c'est dommage, on n'a plus le temps, il y a la météo qui arrive, c'est bien dommage, ça.
10: Ah, ben voilà.
0: Et le dernier, juste fait la rire, c'est Hervé Villard, que vous n'aviez pas trouvé.
10: Ah oui, voilà, oui, je voyais sur son visage, mais plus moi de tomber sur le nom.
0: Ouais, ouais. Hervé Villard, combien de points pour notre Samuel?
9: Mais ça fait 9 points, donc vous avez bien réduit l'écart entre la championne et les challengers, mais elle remporte quand même, avec ses 11 oui. points cette manche, 50 euros en plus dans sa cagnotte, 4550 euros.
0: Samuel, n'hésitez pas à vous réinscrire. Comme ça, on s'amuse encore. Ça marche, comme vous
10: avec
0: dites.
10: Plaisir.
0: On vous attend. Salut Samuel, bon après-midi. Embrassez bien votre papa pour nous. Merci Samuel, à bientôt. Une courte pause, non, la météo tout de suite. Et puis le journal de 13h.
11: Bonjour à toutes et tous, il va faire chaud cet après-midi, des maxima de 24 à 29 degrés, chaleur tout à fait remarquable pour une fin septembre, ceci grâce au flux de secteur sud-est et puis à l'ensoleillement aussi. C'est vrai que ce sera à plein soleil en de nombreuses régions, sauf peut-être dans le sud-sud-est du territoire où là le ciel sera un peu plus nuageux et quelques voiles d'altitude qui pourraient traîner encore vers la Campine ou encore le Limbourg. Pour ce soir et cette nuit, on retrouvera un ciel d'abord plus laiteux, en fin de nuit un ciel voilé partout et puis une douceur aussi exceptionnel pour la saison, des minima de 17 à 19 degrés. Demain, il fera chaud, 22 à 28 degrés à nouveau, avec un soleil plus généreux sur l'est, de plus en plus de nuages sur l'ouest, avec à la clé le retour des averses au fil des heures.
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0: Bon mardi à toutes et à tous. 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
15: Chaleur et sécheresse au menu météo et un risque d'incendie bien présent en Wallonie. François-Louis nous attend dans une caserne de pompiers. Le coût de la vie augmente rapidement et ce sont les carburants qui conduisent à cette situation. Paris, Lille, Lyon, Bordeaux, les blocages aux abords des lycées se poursuivent en France et parfois sous tension. Bonjour, un même nombre pour ouvrir ce journal, jusqu'à 29 degrés un 29 septembre. Oui, l'été joue une fois encore les prolongations de l'air subtropical remonte et apporte un climat chaud et sec. Le risque d'incendie sera donc élevé aujourd'hui et demain en Wallonie. Les zones de secours sont d'ailleurs mobilisées. François-Louis, bonjour.
16: Bonjour.
15: Vous êtes aux côtés des pompiers d'Ivoire, entre Dinan et Namur. Quel est le dispositif sur place ?
16: Alors, comme la menace sur les espaces naturels est considérée comme sévère, le dispositif est un petit peu adapté. J'ai à mes côtés le capitaine Patrice Liétard. Est-ce que le poste de secours d'Ivoire où nous nous trouvons est sur ses gardes ?
17: Alors en effet, donc dans la zone d'Inafi, une zone qui a été fortement exposée durant cet été, on a décidé de remettre en place un dispositif identique à celui qu'on avait mis en place durant la canicule. Donc nous enverrons sur tout départ de feu d'espace naturel un charroi comprenant 4 autopompes feu de forêt, 3 citernes de 12 000 litres accompagnées d'un officier et d'un officier spécialisé en feu de forêt.
16: C'est ça, c'est le dispositif canicule. Pourquoi la végétation autour de nous dans la zone d'Inafi, donc le sud de la province de Namur, est particulièrement sèche, le combustible est prêt ?
17: Alors en effet, dans le sud de notre zone qui correspond au sud de la province de Namur, il est indéniable que la végétation a été fortement fragilisée durant cet été, donc une sécheresse qui s'accompagne en plus d'une déshydratation complète. Et à ça, on doit encore adjoindre des feuilles mortes qui sont un excellent combustible en cas de départ de feu.
16: Voilà, alors pour rappel, les gouverneurs des différentes provinces en Wallonie ont pris des arrêtés là, fin de la semaine passée, interdisant toute une série d'activités dangereuses, notamment allumer des feux en forêt, cela va de soi, mais aussi en province de Namur, il est interdit de fumer en forêt, dans les bois par exemple. Ces arrêtés ont cours jusqu'au 1er octobre parce que jeudi, la météo va un peu tourner, fera plus humide et un peu plus froid.
15: Merci François-Louis en direct du poste de secours d'Ivoire de la zone d'Inafi pour Dinan. Philippeville. Quelques centimes de moins qui feront du bien. Les prix de l'essence et du diesel diminueront demain. 2,011 €, ce sera le prix maximal de la Super 95. 2,423 €, ce sera le prix maximal pour le litre de diesel. Et si aujourd'hui on parle de diminution, ces dernières semaines, il a surtout été question de hausse des prix des carburants, ce qui augmente le coût de la vie. L'inflation en septembre s'élève à 4,7%. C'est beaucoup si Simon Bourgeois.
18: Oui, 4,7% d'inflation, ça veut dire que le panier des ménages, ce qu'on consomme, qu'on achète au quotidien, a augmenté en moyenne de 4,7% en un an. Un article qui coûtait 100 € en septembre dernier coûte aujourd'hui 104,70 €. Et pour vous donner une idée, l'objectif normalement c'est 2%. Ça, c'est ce que la Banque Centrale Européenne considère comme une inflation normale ou en tout cas souhaitable. Vous voyez qu'ici, on est plus qu'au double, donc oui, 4,7% d'inflation, c'est beaucoup.
15: Et on imagine que ce sont surtout les prix des carburants qui ont augmenté.
18: Oui, c'est ça, absolument. Carburant et énergie, plus 44% pour le prix d'un plein de diesel à la pompe en un an, plus 20% pour le mazout de chauffage, plus 34% sur notre facture de gaz. Oui, c'est clairement ces prix de l'énergie qui tirent la moyenne vers le haut. Par contre, si on regarde le reste du panier des ménages, si on regarde l'inflation hors énergie, en fait, elle n'est que, entre guillemets, de 2,8%. Ça, c'est un taux qui est quasiment normal. En fait, les prix de la nourriture, par exemple, ont à peine augmenté en un an. Les vêtements, pareil. Les meubles, pareil. Donc, on voit que l'inflation qui nous semble très forte, c'est surtout sur l'énergie, mais pas vraiment encore de contagion de cette hausse de l'énergie au reste du panier des ménages. En tout cas, beaucoup moins que ce qu'on avait craint au début du conflit en Iran, en février dernier.
15: Merci à vous, Simon Bourgeois. La commune de Forêt dépose plainte. Un sac de sport d'un jeune enfant d'origine palestinienne a été marqué d'une étoile de David dans une école de la commune bruxelloise. Après la marine, c'est au tour de la force terrestre d'accueillir les premiers candidats au service militaire volontaire. 125 recrues de 18 ans intègrent pour un an le 4e bataillon de génie d'Amet en province de Liège. Après avoir dit au revoir à leurs parents, ces jeunes filles et jeunes hommes ont fait leur tout premier pas au sein de l'armée. Baptiste Tupin les a suivis.
19: Vous en pensez quoi ? C'est bien, non ?
20: Elle ressemble encore à toutes les filles de son âge. T-shirt, pantalon ample, basket. Mais Célia vient de recevoir sa paire de bottines.
19: Bon, je vais quand même prendre le 39.
20: Et pour la première fois, elle essaye son béret militaire.
21: Le béret légèrement fixé et comme ça, quoi.
19: Alors voilà, on se rend vraiment beaucoup plus compte que c'est aujourd'hui, c'est le jour J.
20: Un peu plus tôt, comme 125 autres jeunes et leurs parents,
22: bonjour à tous.
20: Célia a été accueillie à la caserne d'Amet.
22: Durant les 10 premières semaines, on va transformer vos filles et vos fils en militaires. Ne vous en faites pas. Vos enfants sont entre de bonnes mains.
20: Et c'est au lieutenant-colonel Angélique Cupens que les parents confient aujourd'hui leurs enfants.
23: On va leur apprendre d'abord à marcher au pas, à se rassembler, à saluer, à s'habiller comme un militaire, à manipuler les armes en sécurité, à avoir des cours d'orientation, mais aussi des cours de premier 101. Tout ça pour les emmener vers la réussite. On n'est pas militaire au claquement de doigts.
20: À l'heure des au revoir, la maman de Célia admet certaines appréhensions.
24: Même si on n'est pas toujours hyper à l'aise avec ce choix, ça reste sa vie, son choix, et il faut qu'il y en ait des jeunes comme ça.
20: Célia, elle, est déterminée.
19: Là, j'avais envie de servir au niveau du pays, de pouvoir le défendre et protéger tout ce qui est ici en Belgique.
15: C'était le reportage de Baptiste Tupin et Benoît Euromans aux côtés de jeunes recrues du service militaire volontaire. Journée de mobilisation en France, les travailleurs du service public ont prévu de manifester cet après-midi. Ils réclament de meilleurs salaires. 170 rassemblements sont prévus à travers la France. Parallèlement, de nombreux lycées restent sous tension dans plusieurs grandes villes. Catherine Tonnerreau.
25: Aux abords de ce lycée de Lille ce matin, des abribus ont été dégradés, des poubelles incendiées. Des policiers ont aussi reçu des jets d'objets et répliqué par des tirs de gaz lacrymogènes. Même scène d'échauffourée à Rennes, Lyon, Bordeaux ou Talence en Gironde, où ces lycéens ont participé au blocage pour faire entendre leur voix.
26: De base, on voulait juste en mode faire comprendre qu'en ce moment, l'éducation, ça part totalement en vrille, que les lycées, on a l'impression qu'ils commencent à être un peu oubliés.
25: Née la semaine dernière en Île-de-France pour dénoncer des classes surchargées, un manque d'enseignants ou encore des conditions insalubres, le mouvement a fait tache d'huile à travers le pays. À Marseille, ce professeur gréviste salue la mobilisation.
27: On est très content de voir que effectivement, les élèves se sentent concernés et savent de quoi ils parlent, qu'est-ce qui les concerne vraiment dans ces coupes budgétaires qui sont choisies par le gouvernement.
25: Hier, le Premier ministre a dénoncé des violences urbaines dans 180 lycées, ayant conduit à 164 interpellations. Sébastien Lecornu qui a aussi déploré le soutien de la France insoumise à ce mouvement, amplifié aujourd'hui par la mobilisation nationale annoncée dans la fonction publique.
15: Il a passé plus de 40 ans dans le couloir de la mort aux États-Unis et il vient d'être libéré. Un homme de 71 ans a été accusé à tort du meurtre d'une femme. Il a été innocenté après de nouvelles analyses ADN. Cet homme noir avait été mis en cause par deux témoins qui s'étaient pourtant rétractés 20 ans plus tard. Ils avaient alors avoué que la police les avait payés et avait fait pression sur eux pour qu'ils témoignent à charge. Liège se rend visible du côté d'Anvers. Une bâche géante a été déployée avec ce message intrigant. Leuk is niet leuk. Traduisez, Liège n'est pas sympa. Et en scannant le QR code, s'ajoute un que. Liège n'est pas que sympa. Derrière ce slogan, le groupe de relance économique de Liège, pour qui la cité ardente n'est pas que festive et conviviale. On y entreprend, innove et crée. Alors que pensent les Anversoises et Anversois de ce coup de com' et de Liège en général?
28: Je pense que c'est une réclame pour Liège.
29: Qu'est-ce que vous pensez de Liège, vous?
28: Une fois par an, je pense, c'est toujours dans la voiture pour aller aux Ardennes. Ce n'est pas mon place favorite pour tourisme.
30: Ma première opinion, c'est que Liège est très belle. C'est connu pour la gare, je pense.
31: Je trouve que ça sonne assez négatif. Mais je n'y suis jamais allé, donc je ne sais pas ce que les gens en pensent.
32: Est-ce que c'est une ville, Liège? Je n'y suis jamais allé, donc je ne sais pas vous dire si je suis d'accord ou si Liège est sympa.
15: Des réactions recueillies par Julien Covolo. Cette banderole restera un mois du côté d'Anvers. Et le couple royal a été chaleureusement accueilli en région liégeoise avec un bain de foule ce matin sur la place Saint-Lambert. Selon la police, 400 personnes étaient présentes, dont de nombreux enfants venus avec leur classe. Dans l'après-midi, le couple royal visitera la cristallerie du Val Saint-Lambert qui fête son bicentenaire cette année. C'est la fin de ces informations. Merci de passer votre après-midi à nos côtés.
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0: Le point RTBF Mobile Info, c'est avec vous Jean-Marc Stril. Jean-Marc, il y a un accident du côté de Cherat.
2: Oui, en région liégeoise justement, avec une chaussée fermée. C'est dans la bretelle qui relie le 25 venant de Maastricht à le 40 en direction d'Aix-la-Chapelle. Accident aussi sur la N40 Beaumont-Mons, hauteur de Beaumont, chaussée fermée dans les deux sens jusqu'à demain mercredi midi car il faut réaliser des travaux suite à cet accident. Quelques ralentissements observés également sur le 25 Bastogne-Liège hauteur de Sprimont. C'est dans la zone en chantier en direction de Liège, vers des 10 minutes.
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0: Encore un peu plus d'une heure à partager en notre compagnie. Quel bonheur, quel plaisir de vous accompagner. Bon appétit si vous passez à table. Ça y est, on a démarré cette partie avec Estelle, vous l'avez entendu, qui est toujours là, notre championne, 27e participation. Elle a remporté la première manche blind test, mais de peu, Jordan. Disons qu'il n'y a que deux petits points d'écart entre notre championne et les challengers.
6: Ah oui, il y a match. Hein. Donc, a si match. Vous voulez jouer avec nous pour essayer de vraiment bloquer la championne aujourd'hui, ça se passe via WhatsApp, 0470 07 20 23, ou par SMS, c'est 60 03. Vous envoyez Challenger et c'est 1 euro par message.
0: 4 550 euros dans sa cagnotte. Je rappelle que si notre championne perd la partie, le meilleur challenger ou la meilleure challengeuse repart avec la moitié de sa cagnotte. On est à plus de 2 250 euros, vous l'aurez compris. 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

0: Un des sons du moment, Teddy Bear, chaussure rose. On marque une pause et puis on entame la deuxième manche. Notre championne Estelle Darlon va faire face à Sophie de Houlart avec un questionnaire. Mais de quoi s'agit-il? On fait tourner la roue juste après ça.
1: Enchanté.
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0: On reprend la direction d'Arlon avec Estelle, notre championne. Estelle, félicitations. La première manche, blind test, est dans la poche. 11 points ont suffi, donc vous voyez, c'est pas mal du tout. Vous êtes à 4 550 €. Mais Samuel a bien joué, lui aussi, de son côté.
15: Oui,
0: il y a deux petits points d'écart entre vous, les challengers. Ça va, Stéphane est bien rentré?
15: Oui, il est reparti.
0: Donc il rentre quoi? Il rentre 15-20 minutes?
15: Non, mais aujourd'hui, c'était un peu exceptionnel. Il avait un recrutement, m'a-t-il dit, à 13h30. Donc,
0: d'accord.
15: Vous voyez, il est reparti.
0: Oui, c'est ça. Voilà. Il fallait bien être là. C'est la moindre des politesses pour recevoir, évidemment. C'est fou, ça. Il en fait beaucoup, des recrutements. Ça ne doit pas être simple.
15: Eh bien, écoutez, il en fait quand même pas mal, oui. C'est vrai qu'on ne fait pas beaucoup de débriefing, il ne parle pas beaucoup du travail à la maison.
0: C'est pas plus mal. Hein.
15: Ça ne me regarde pas, ce genre de choses. Mais il en fait quand même pas mal.
0: Mais imaginez-vous, si vous deviez recruter, ce n'est pas simple, parce qu'on a l'impression, est-ce que la personne est sincère ou pas? Il faut sentir, il faut regarder le moindre fait et geste, vous voyez, et faire...
15: Je pense que travailler dans les ressources humaines, il faut des compétences, il faut sans doute de l'expérience, et puis il y a des choses qu'on met en place. Aussi, donc ça se fait pas comme ça.
0: Moi, je crois que j'engage tout le monde, vous voyez, je suis un peu trop crédule. Moi. Tu veux bosser? Allez, viens.
15: Justement, Sarah, vous savez que j'ai pas de travail.
0: Oui, c'est vrai. Alors, mais comment ça se passe, les recherches et tout ça? Vous avez pas d'entretien? Vraiment pas?
15: Alors, non, pas pour le moment. Je reste optimiste parce que je suis aussi en reconversion, d'une certaine manière. Mm-hmm. Toute ma carrière dans l'industrie pharmaceutique, j'essaye de mettre en avant d'autres compétences pour travailler toujours dans le domaine de la santé, mais pas spécialement dans l'industrie, dans le pharma. Donc ça va prendre un peu plus de temps, je pense, mais je reste je reste positive. Et puis les vacances, c'est un peu calme quand même. Donc je pense que maintenant, ça reprend.
0: Oui, c'est ça. Et ne vous en faites pas, ça va venir. Voilà, on dit souvent, il vaut mieux parfois attendre un petit peu pour trouver le bon.
15: C'est ça, exactement.
0: Ne pas se précipiter, effectivement, mais ouais. On lance l'appel au 04 70 07 20 23. On rappelle que vous voulez plus être dans la communication, c'est ça, et des projets à accompagner pour les autres aussi, c'est
15: voilà,
0: ça.
15: Voilà, exactement. C'est vrai que j'aimerais bien travailler plutôt dans le secteur toujours de la santé, mais en effet plus vers les autres, la communication, la gestion de projet, ce genre de travail, avec voilà l'expérience que j'ai déjà. Je pense que j'ai vraiment des choses que je peux apporter, donc. Voilà, au sens large. Je ne me ferme pas de porte non plus.
0: Non,
15: voilà.
0: Bien sûr, et surtout pas. 0470 07 20 23, le numéro WhatsApp de Viva, au cas où. Estelle, on y va pour cette deuxième manche. À vous de jouer maintenant, à vous de choisir.
15: Stop.
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15: Encore un blind test dessin animé.
0: Il faut pas en demander à Jean-Pierre. On en a eu un hier pour terminer la partie. Ça vous a bien plu d'ailleurs. Non, ici c'est un dessin animé. Évidemment, c'est Pocahontas. Mais c'est pour nous annoncer un thème.
16: Oui, Pocahontas qui aborde le thème de la nature.
0: Qu'il faut protéger.
17: Mon existence.
0: Et c'est pas faux. Benoît Poulvorde.
16: Oui, avec ce thème cinéma et cet extrait de C'est arrivé près de chez vous.
15: Oui.
0: Alors, cinéma ou nature, championne?
15: Là, c'est quand même deux thèmes que j'aime bien, mais je vais rester sur le thème que je préfère, c'est-à-dire le cinéma.
0: Oh, vous ne prenez pas l'air. Vous mettez dans une salle obscure. Exactement. Et c'est parti pour la séance de cinéma. Donc, en 8 questions, vous avez 60 secondes, championne. Vous connaissez la chanson, ou plutôt le film. C'est à vous de jouer. Maintenant, top chrono. Comment s'appelle le personnage joué par Linda Hamilton dans Terminator ?
15: Sarah Connor.
0: Oui. Dans quel film Gérard Jugnot joue-t-il un prof de musique qui travaille comme un surveillant dans un pensionnat ?
15: C'est pas possible.
0: Proposition. La guerre des boutons, les choristes, la famille Bélier.
15: Les choristes.
0: Oui. Quel film de François Truffaut a reçu 10 Césars?
15: Le dernier métro.
0: Avec quel film Quentin Tarantino a-t-il eu la Palme d'Or à Cannes en 94?
15: Pulp Fiction.
0: Yes. Dans quel film? Quel film avec Romy Schneider et Philippe Noiret se passe juste après le débarquement de 1944?
15: Le vieux fusil.
0: Quel acteur joue Batman dans le film Batman et Robin de Joel Schumacher en 1997.
15: Val Kilmer.
0: Oh, quelle actrice française a connu son premier grand succès avec La Gifle en 1974?
15: Adjani.
0: Quel film réunit Olivia Newton-John et John Travolta?
15: Grease.
0: Yes, Grease dans les années 70 avec les T-Birds et les Pink Ladies.
15: Oh là là,
0: John Travolta, Olivia Newton-John, trop beau dans ce film. Oh là, le générique est culte. Vous vous souvenez
15: Les chances. Oui, bien sûr. Je l'ai vu mille fois.
0: Oui, mille fois au moins. Et je pense que. Ah ouais, ça c'est la chanson du

0: CD acheté en 1990, je ne sais plus combien.
1: Oh, c'est pas
0: vrai. J'ai eu ma boussole avec mon premier lecteur CD. Oui, ça va. Voilà, voilà, Jordan, hein, me dites rien, s'il vous plaît, Jordan. Mais donc, il y a eu une période où on avait encore des disques.
1: Oui.
0: Et on est passé au CD et j'ai acheté ma chaîne IFI. Et c'est le premier CD que j'ai acheté, c'est la bande originale de Grease.
1: Oh là là. Et vous aviez quel âge? Ado, j'imagine.
0: Ah ben oui,
1: ou même enfant,
0: suis,
1: peut-être.
0: 93, donc 16 ans.
1: Ah ouais, c'est ça, parce que c'est une histoire d'adolescent avec Danny Zuko, c'est John Travolta et Sandy, Olivia Newton-John. Ils sont un amour d'été, et puis ils se retrouvent par hasard dans le même collège, et ils n'assument plus du tout, quoi. Surtout lui.
0: Oui,
1: c'est ça.
0: Voilà.
1: Ouais, et donc, c'est sympa, franchement. Ça a pris une ride. Allez, c'est un peu vieilli au niveau des images, mais pas au niveau du texte. Vous voyez.
2: Moi, j'aime bien ce film.
1: Ouais, j'adore.
2: Mes parents me l'ont montré quand j'étais ado, et franchement, c'était cool.
1: Et moi, spéciale dédicace et spéciale mention générique, là, en dessin animé, justement, en images très 70s, très colorées et tout ça. Ouais, j'adore. Oh, que de souvenirs. Donc, 2 points pour Grease, ça c'est bien. Et je pense que c'est une bonne séance pour vous, championne. On a marqué pas mal de points.
2: Oui, hein, vous allez vous en vouloir pour les choristes, mais vous avez quand même fait un total de 13 points.
1: C'est beau, championne, ça. 13 points, on y est.
0: Oui.
1: À votre chiffre fétiche.
0: Absolument.
1: Et oui, les choristes.
0: Ça ne revient pas. Vous voyez, de temps en temps, le disque dur est rayé. Enfin, le disque est rayé, ou je ne sais pas. Ça ne va pas. Alors que c'est aussi cultissime. Hein. Je pense que celui-là, j'ai vu aussi beaucoup.
1: Oui. C'est culte. Ouais, sorti en 2004 pour Les Choristes.
0: Belle histoire.
1: Oui, tout à fait. Terminator, c'est une autre histoire, mais c'est culte aussi, hein, avec Sarah Connor. Vous vous souvenez là
3: Sarah Connor.
4: C'est à côté.
1: Oui, c'est ça. C'est ça. Donc, je voulais vous parler avec la parodie dans La Cité de la Peur où Sarah Connor. Non, c'est la porte à côté. Et puis après.
2: Sarah Connor.
1: Oui. On lui tire dessus.
2: Oui, ici, Sarah Connor, elle incarne le personnage dans Terminator en 1984. Dans Terminator 2, elle y joue aussi, ça c'est en 1991. Et puis aussi, le Terminator, le premier, donc en 2019.
1: Et puis, le film aux 10 Césars de François Truffaut, vous l'aviez, championne, le dernier métro. Oui. On est en pleine guerre mondiale, en tout cas dans les années 40.
2: Oui, à Paris, en septembre 42. Et c'est l'histoire de Lucas, qui est le directeur du théâtre de Montmartre et qui a dû fuir parce qu'il est juif. Mmh. Et sa femme, c'est Marion, qui va diriger le théâtre en attendant. Enfin, c'est pas tout à fait la réalité, parce qu'on apprend pendant ce film qu'il est caché dans les sous-sols et qu'il gère un peu toutes les répétitions, etc.
1: Oui, c'est ça. C'est avec Catherine Deneuve notamment et Gérard Depardieu.
2: Ouais, c'est un film, très beau film, hein, donc forcément, 10 César, on le reçoit pas si c'est un film nul, quoi.
1: Ça,
2: vous voyez ce que
1: sûr.
2: Je veux dire.
1: Et puis la Palme d'Or aussi, un prix à Cannes en 1994, Pulp Fiction avec une bande originale culte là aussi. Oh là là. Et là aussi, quelle affiche. Et alors aussi, je me suis dit, ils osent quand même, quoi, c'est cru.
2: Ouais.
0: Ah ben Tarantino, oui, quand même, faut s'accrocher à son siège, hein, quand même, c'est assez violent. Moi, j'ai un peu de mal, je vous avoue.
1: C'est
0: parce
1: vrai.
0: Parce que certains de ces films.
1: Ouais.
0: Oui. C'est bien, hein. Enfin, il y a des scénarios, voilà. Mais au niveau violence.
1: Ah oui, non. Quand dans ce film-là, Harvey Keitel, il a appelé pour nettoyer la voiture. Parce qu'il y a une petite balle qui a dérapé, en tout cas, voilà, il y en a partout. Et il faut tout nettoyer. Oh là là. Et alors, votre erreur par rapport à Batman, c'était en 1997. C'est un film de Joel Schumacher. Du coup,
0: c'est Michael Keaton, alors
1: non. Non, c'est George Clooney. Il a incarné Batman,
0: d'accord. Oui, mais il y en a eu beaucoup, des Batman.
1: Tout à fait. 6 ou 7 de mémoire, si pas plus. Et en fait, il n'est pas resté dans les annales, celui-là.
2: Oui, non. Pourtant, il est aux côtés d'Arnold Schwarzenegger dans Mr. Freeze.
1: S'il vous plaît bien.
0: Okay.
2: Donc, je ne sais pas. Allez. On peut pas dire qu'il manquait des gens à l'appel, quoi.
1: Au casting.
2: Ouais.
1: Pas pour ça que c'est un bon film, attention. Hein. Parfois,
2: certes,
1: c'est un leurre.
2: Certes.
1: 13 points, c'est bien. Okay. Ça, ce n'est pas un leurre. C'est bien, championne, pour votre deuxième manche. Oui. On se dit à tout à l'heure pour la troisième. Oui. À tout à l'heure, championne.
0: À tout à l'heure.
1: Et si vous, de votre côté, vous qui nous écoutez, vous qui nous écoutez, si vous voulez participer et intégrer l'équipe des Challengers, rendez-vous via notre numéro WhatsApp Viva 0470 07 20 23. On est là connectés. On joue ensemble tous les midis jusqu'à 14h30 sur Viva.
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0: Stéphane Echer, déjeuner en paix. C'est vrai qu'en Belgique, on parle de déjeuner à midi aussi, et de souper le soir. Donc bon déjeuner à toutes et à tous avec Stéphane Echer. On marque une pause. Et puis deuxième tour de cette deuxième manche avec Sophie Doulart qui va jouer le questionnaire nature.
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0: On va prendre l'air avec ce questionnaire nature et notre deuxième challengeuse.
12: C'est Sophie de Willard, elle a 53 ans, elle est fonctionnaire dans l'économie, elle a deux enfants, elle passe pas mal de temps avec ses amis et elle aime là aussi la lecture.
0: Bonjour Sophie.
13: Bonjour à vous.
0: Bienvenue.
13: Bonjour.
0: Vous êtes fonctionnaire au fédéral, j'imagine, vous allez à Bruxelles
13: alors. Oui, tout à fait.
0: Schoolart, on est en périphérie bruxelloise, on est juste à côté, dans le Brabant flamand. Vous lisez quoi, vous, si vous aimez la lecture?
13: Oh, surtout des romans modernes, un peu d'histoire parfois, de la culture générale.
0: Oui, c'est
13: très
0: bien.
13: Très diversifié.
0: Et donc,
13: oui.
0: Vous en avez, vous mettez un peu la pression sur les épaules de notre championne.
13: On essaye. Elle est très forte, félicitations à elle en tout cas.
0: Elle est forte et en plus dans de nombreux domaines.
13: Dans tout,
0: tout à fait. Mais vous avez vu, elle a dit elle-même, vous avez entendu, son disque dur déraille un peu par moment.
13: Oui.
0: Hein. Donc vous voyez, les connexions ne se font pas toujours.
13: Elle est beaucoup plus jeune que moi.
0: Pas beaucoup plus, hein. Elle a 49 ans, notre championne. Vous en avez 53, Sophie.
13: Oui.
0: Il n'y a que 4 ans d'écart.
13: C'est vrai.
0: Relax, vous êtes jeune, Sophie, voilà ce qu'on veut dire. Les enfants, ils ont quel âge?
13: 18, 23.
0: Ils sont toujours à la maison, les deux?
13: Oui.
0: D'accord, donc chouette maman encore qui n'a pas encore vécu le syndrome du nid vide, vous voyez, où les enfants décollent et on se retrouve toute seule à la maison et on se demande à quoi on sert.
13: Je ne suis pas pressée.
0: J'imagine, Sophie. On joue avec la nature.

0: Atlantique.
1: Mm-hmm. Quel est l'océan le plus profond? L'océan le plus profond.
0: Le Pacifique.
1: Bien joué. Quel est le plus grand mammifère sauvage présent sur le territoire belge?
0: Proposition.
1: Le loup gris, le cerf élaf, le bison d'Amérique.
0: Deuxième proposition.
1: Oui. Dans quel type d'espace cultive-t-on des nénuphars?
0: Les étangs, les mares.
1: J'accepte. Comment se nomme une communauté de fourmis?
0: Une colonie.
1: Oui. Qu'est-ce que la tramontane?
0: Un vent.
1: Oui. Comment s'appelle le petit de la cigogne?
0: Proposition.
1: Un poussin, cigogno-cigon.
0: Cigogno.
1: Oui, et c'est une bonne réponse, on est à la fin du questionnaire, c'est bien. Dis donc,
0: merci.
1: Il y a votre moitié peut-être qui soufflait à côté de vous, alors c'est votre frère ou je sais pas, c'est qui?
0: C'est ma moitié, oui, merci à Sébastien.
1: Sébastien, merci Seb, parce qu'il a bien soufflé là, hein. Il a fait sa tramontane.
0: Tout à fait.
1: Et ça vous a bien aidé. C'est ça la tramontane, c'est un vent du sud, je crois, Jordan.
2: Exactement, qui est assez froid et sec et qui souffle notamment dans le sud de la France.
1: Et on y était, hein, l'Asie pour le moustique tigre, c'est bien démarré. Et puis alors, ah oui, les orvets, même s'ils n'ont pas de pattes, ce ne sont pas des serpents, alors qu'on croit tous et toutes que ce sont des serpents.
2: Oui, en fait, en fait, ça ressemble vraiment à un serpent. Il y a rien à faire, mais c'est juste que c'est donc catégorisé comme lézard, mais sans pattes. Voilà.
1: Lézard, et non pas les vers de terre. C'est la famille des lézards. Et vous savez, j'ai fait des petites recherches en disant, ben, c'est quoi la différence en fait? Et pourquoi les orvets ne font-ils pas partie de la famille des serpents? Parce qu'ils ont des paupières. Ils ont une queue qui peut aussi s'enlever, là, comme ça, vous voyez, un peu comme à l'image des vers de terre.
2: Ouais.
1: Et puis, ils ont des oreilles visibles aussi. Il y a plein de différences comme ça anatomiques qui fait que forcément ils ne sont pas classés dans la famille des serpents.
2: Mais grosso modo, si vous êtes phobique des serpents, vous êtes phobique des orvets.
1: C'est un copier-coller. C'est un copier-coller, effectivement.
2: Il faut être expert, hein, comme vous, Sarah. les reconnaître.
1: Merci à mon meilleur ami qui est connecté, qui s'appelle comme Georges, mais c'est pas Georges, mais c'est la même première lettre. Et puis, le Pacifique, oui, l'océan le plus profond, ça on peut dire merci à votre moitié, hein, Sophie, merci Sébastien. Combien de mètres de profondeur pour le Pacifique?
2: On parle de 11 000 mètres de profondeur. Avec notamment la fosse des Mariannes.
1: Eh ben, dis donc, le plus grand mammifère sauvage chez nous, sur le territoire belge, c'est bien le cerf Elaf. Quoi, Olaf?
2: Non, Sarah, Elaf.
1: C'était juste pour entendre la chanson d'Olaf dans la Reine des Neiges.
2: Olaf qu'on adore. Mais ce n'est pas un mammifère, c'est un personnage magique, Olaf. Et ici, on parle du plus grand mammifère sauvage. Donc c'est bien le cerf. Le cerf qui est en pleine période du brame du cerf. Ça se déroule... Et calme-toi. Vous savez ce qu'il dit, là?
1: Il dit, je te veux.
2: Oui,
1: enfin, je te veux. Un peu plus sec. Oui.
2: Ouais, Jésus. Et donc, ça se déroule entre la mi-septembre et la mi-octobre. On est en plein dedans, si je puis me permettre, avec un pic d'intensité qui est observé fin septembre.
1: Attention, Sophie, hein, parce que c'est Sébastien, peut-être, qui va vous faire du brame, vous voyez. C'est pour attirer la biche. Ça fait combien de points pour Sophie et Sébastien?
2: Ah, bah écoutez. Vous avez fait... Alors, vous êtes la meilleure challengeuse du jour, ça, c'est cool. Vous avez fait 12 points.
1: Waouh.
2: Et 12 points, c'est pas assez pour bloquer la championne qui a fait 13 points. Ceci dit...
1: D'accord.
2: Et ça fait très longtemps qu'on n'a pas eu ce genre de cas. On a 21 points du côté des challengers, 24 points du côté de la championne.
1: Il y a match encore, du coup,
2: y a
1: à l'issue de la deuxième manche. Et ça, c'est grâce à vous, Sophie. Donc, excellente candidate. Ouais. Honnêtement, vous avez très, très bien joué. Et bravo à Sébastien aussi. Restez à l'écoute. Restez connectés. Peut-être qu'il va se passer quelque chose aujourd'hui, on ne sait pas. Sophie, quoi qu'il en soit, bravo pour votre participation et n'hésitez pas à vous réinscrire aussi au cas où, si ça vous a plu. Ça vous a plu, j'espère?
0: Très très bien, merci.
1: Allez,
0: merci.
1: Chouette. Bisous à Sébastien, bisous aux enfants, on embrasse toute la famille et gros bisous du côté de Oulart. Salut Sophie. Et bravo encore, dites donc, c'est très serré entre les challengers et notre championne. Quelle partie qui continue juste après ça.

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0: On va prendre le pouls de notre championne, parce que félicitations, vous avez remporté les deux premières manches, championne, ça c'est bien. Vous avez accompli votre mission, 4600 euros, cela dit, on l'a dit avec Jordan juste avant la musique, c'est assez serré comme partie, championne.
2: Ils sont forts.
0: Tout à fait, et Sophie avec ses 12 points là, sur le questionnaire nature, c'était pas mal du tout, Samuel juste avant 9 points, vous êtes à 24 points, notre challenger à 21.
2: Oui.
0: Et Jordan, on rappelle qu'en cas d'égalité, eh bien, ce sont les challengers qui remportent la partie.
3: Tout à fait, Sarah.
0: Donc vous avez ce petit frein,
2: en tant que champion.
0: Un petit stress, quand même.
2: Un petit stress, oui.
0: Oui, et je veux un peu jouer avec vous, donc j'en profite et j'accentue ce stress. Non, cela dit, 3 points, c'est pas beaucoup, mais ça va. Honnêtement, ça va aller, championne.
2: Oui, au mieux les avoir en avance qu'en retard.
0: Exactement, voilà, toujours positive, c'est bien.
2: Exact.
0: D'autant plus que rien n'est fait, on est à mi-parcours, encore 2 manches à jouer. Voici la 3e.
2: Stop.

0: Et ambiance Oktoberfest.
1: Oh, yeah, yeah.
0: Alors pourquoi? Bah, c'est parce que tout simplement ça se tient en ce moment. C'est du 19 septembre au 4 octobre 2026. Alors.
2: Je vous entends plus.
0: Ah,
3: vous nous entendez plus?
0: Ah oui, comme par hasard.
2: C'est un thème qui ne vous arrange pas, quoi.
0: C'est ça?
2: Oh, bah, tiens. Oui, mais c'est... Oui, je ne vous ai pas entendu pendant deux secondes. Là, c'est bizarre. Okay. Non. Ça va faire venir.
3: C'est un thème spécifique.
0: Spécifique à l'Oktoberfest. Donc, cette fête qui a lieu depuis 10 jours et qui se finira le 4 octobre.
2: Ok.
3: Ça, c'est le générique de Champs-Élysées avec Michel Drucker.
0: Oui, qui recevait pas mal d'invités prestigieux. Et des invités prestigieux, on en a une tous les jours. Hein. Elle s'appelle Estelle Darlon.
3: Oui.
0: Mais on parle aussi d'invités prestigieux dans ce thème People.
3: People en général ou l'Oktoberfest?
2: Oh là là là là. C'est un peu compliqué parce que là, l'Oktoberfest, je n'y connais vraiment pas grand-chose. Mm-hmm. People, c'est.
3: Prenez le temps de la réflexion,
2: parce qu'il
3: y a match. Donc réfléchissez bien.
2: Je crois que je vais devoir prendre ça quand même, parce que sinon, on va laisser un peu trop de temps au challenger de réviser dessus. Donc on va voir. People, ça peut être aussi assez piégeux, donc je suis pas hyper sûre de moi là-dessus. Donc on va tenter l'Oktoberfest, on verra bien.
3: On y va, championne, Oktoberfest, c'est votre dernier mot.
2: C'est mon dernier mot, ouais.
3: Allez, c'est parti alors. 8 questions, 60 secondes, bonne chance. Top chrono. Quel type de boisson est majoritairement consommé à l'Oktoberfest?
2: La bière.
3: Oui. Quelle ville allemande est considérée comme la capitale de la bière?
2: Munich.
3: Oui. Quel type de vêtement est le dirndl? Tenue bavaroise féminine traditionnelle. Le dirndl.
2: Proposition?
3: Une salopette, un t-shirt, une robe.
2: Une robe.
3: Oui, oui, oui. À quel siècle remonte la première édition de l'Oktoberfest?
2: Proposition.
3: Un siècle. 16e, 19e, 21e.
2: 19e?
3: Oui, oui. Quelle pâtisserie salée mange-t-on à cette occasion?
2: Le pretzel.
3: Bien joué. Qu'est-ce que la chanson Eine Prosit der Gemütlichkeit invite à faire?
2: Proposition.
3: À trinquer, à s'embrasser, à manger.
2: Répétez le titre, s'il vous plaît.
3: Eine Prosit der Gemütlichkeit.
2: Oui.
3: Comment appelle-t-on les orchestres dans les tentes à bière?
2: Les propositions.
3: Les Banden, les Kapellen, les Gruppen?
2: Les Banden?
3: Non, en quelle matière est la culotte bavaroise traditionnelle appelée Lederhosen?
2: En velours?
3: Non, Lieder.
2: Ah, zut.
3: Lieder, enfin j'ai essayé.
2: Lieder, non, je vois pas ce que c'est.
3: C'est le cuir, en cuir.
2: Ah, d'accord. Ah oui, non, ok. Bon, j'ai tenté parce que c'est un peu chaud pour les propositions.
3: Oui,
2: mais
3: bien
2: voilà,
3: sûr, mais vous avez toujours...
2: En cuir, d'accord.
3: C'est très bien joué. Et on parle de la culotte. En fait, la culotte, c'est le pantalon du garçon. C'est pas la culotte de la madame.
0: Oui, c'est le short brun, vous voyez, c'est en cuir.
3: Oui, c'est ça.
0: Où on peut bien se frotter les mains dessus, ça colle bien, vous voyez. Et c'est celui à bretelles avec une petite pochette entre les tototes, quoi, en gros.
3: C'est le...
2: Ouais, okay.
0: Chez les hommes.
3: Lederhosen. Alors, je peux vous dire que j'ai travaillé mon Google...
2: Oui.
3: Comment dire, quoi? Parce que, honnêtement, c'est pas simple. J'ai essayé de vous aider, championne.
2: Oui.
3: Et donc, on a pas mal de bonnes réponses. Ça fait combien de points?
0: Ben, ça fait 9 points, quand même.
3: C'est pas mal.
0: Pour ce questionnaire, not evident.
2: Oui,
3: ça c'est
2: vrai.
3: Pas de l'allemand, Jordan. C'est pas de l'allemand, ça.
0: J'ai essayé.
3: Alors, c'est la bière, évidemment, l'Oktoberfest. Oui. C'est un peu dit dans le titre.
0: Oui, avec une bière blonde allemande appelée Marzen ou Festbier. C'est des bières qui sont brassées exclusivement par 6 brasseries traditionnelles à Munich.
3: Et puis, on a parlé de la culotte en cuir pour les garçons, hein, le Lederhosen.
2: Oui.
3: Et chez les filles, c'est le Dirndl. Et je vous promets que c'est comme ça qu'on dit. Hein. Ça s'écrit D-I-R-N-D-L. Et regardez, c'est ce que me dit mon ordinateur.
2: Dirndl.
3: On l'entend ou pas?
0: Non, faut mettre le son, Sarah.
3: Mais j'ai mis le son, mais c'est parce que c'est mon ordi, c'est pas mon téléphone.
0: Remettez-le une fois, juste pour plaisir.
3: Attendez, alors j'augmente le son. C'est parce que... Attendez. Vous parlez allemand, vous, un petit peu? Vous avez quelques petites notions, je crois, championne.
2: J'ai appris un peu,
3: Alors, vous êtes prête? C'était un peu ça.
0: Vous avez bien fait ça.
3: Et ça, c'est la fameuse robe très colorée, en fait, c'est ça.
0: Tenue traditionnelle féminine bavaroise, qui est composée notamment d'un corsage, d'une jupe et d'un tablier. Et voilà, tout simplement. Et c'est les personnes qui vous rapportent les grosses chopes, là, vous voyez.
2: Ouais. C'est ça. Mais je pensais au tablier, en effet. Donc c'est pour ça que je me suis dit, tiens, donc c'était bien
0: C'est l'ensemble complet, tout à fait.
2: C'est l'ensemble complet, c'est ça.
0: Vous avez bien fait de me demander proposition.
3: Tout à fait, parce que tablier n'était pas dedans. C'est bien joué. Alors, la première édition, c'était au 19e siècle. En quelle année exactement?
0: En 1810.
3: Voilà, le bretzel, bien sûr. Et alors, oui. Je suis fière de moi, parce que vous avez compris ce que j'ai dit en allemand. Et donc, ça veut dire à trinquer. Alors, cette chanson, Eine Prosit,
0: oui.
3: Der Gemütlichkeit.
1: Prosit.
3: Et hop, on trinque, c'est la fête.
0: Vous savez pourquoi, Sarah? Parce que ein Prosit, ça signifie approximativement un toast ou à votre santé.
2: Ah. Oui, c'est ça, ils disent Prost. Au Luxembourg, on dit Prost, je pense qu'en Allemagne aussi, ou voilà. Donc okay. C'est ça, je me suis dit, quand vous avez dit Prosit, Prost, je me suis dit, bon. Allez, j'en sortir intuitivement. On a toujours un petit doute. Hein,
3: mais c'est bien joué, championne.
2: Et
3: puis, les orchestres dans les tentes à bière, ce sont les Kapellen. Kapellen avec un K, en fait, à l'allemand. Hein.
0: Une capelle. Bah, chez moi, une capelle près de Tournai, c'est... t'as encore été boire un verre à la capelle, quoi. Donc, au bistrot du coin.
3: Okay.
0: Et ici, capelle, ça signifie orchestre ou fanfare. Et donc, au pluriel, ça donne Kapellen.
3: 9 points. Okay. Ça paraît pas beaucoup, mais honnêtement, on vous a pris un peu à brûle pour point là, sur ce questionnaire, donc c'est pas mal, hein, championne. Et ça veut dire que vous avez 12 points d'avance, ce qui est beaucoup quand même. Donc,
2: 12 points d'avance, non.
3: Bah, vous avez 9 points ici, plus les 4 points. Bah,
0: vous avez 33, quoi.
3: Oui, c'est ça. Vous avez 33
2: points. Ah oui, c'est ça que vous voulez dire. Oui, ok.
3: En tout, je veux dire. En tout.
2: En tout, oui, je me disais. Okay.
3: Ah oui, mais Eric de Charleroi n'a pas dit son dernier mot. C'est lui qui va jouer le questionnaire People. Relax, championne. De toute façon, vous avez joué. C'est au tour du challenger numéro 3 maintenant. Et c'est juste après la pause. Allez, courage, championne. À tout à l'heure.
2: À tout à l'heure.
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3: Il y a match encore. Juste avant 14h, on fait le deuxième tour de ces troisième manches. Rappelez-nous les scores, Jordan, s'il vous plaît.
0: Eh bien, ça fait un total de 33 points du côté de la championne, et tandis que les challengers ont 21 points.
3: Mais une manche de retard. Et pour combler ce retard, accueillons tout de suite notre troisième challenger.
0: Et attention, c'est un poids lourd qui arrive. Oula. Et je ne parle pas d'Eric, hein, je parle de son camion.
3: De son engin.
0: Il est chauffeur camion. Il vient de Charleroi, il a 52 ans. Il a un fils et alors il s'occupe aussi d'un club de foot comme directeur sportif.
3: Bonjour Eric.
0: Ah.
3: Est-ce qu'Eric nous entend? Est-ce qu'Eric est à l'intérieur de son poids lourd? On va lui demander combien il pèse quand même. Est-ce que c'est un grand, petit, moyen poids lourd? On verra ça avec lui. Il est donc du côté de Charleroi. Il est directeur d'un club de foot et on voulait papoter avec lui juste avant le flash de 14h qui arrive dans 7 minutes. Il est 13h53 et on va jouer avec les people. J'espère que c'est pas ça qui le démotive, notre Eric. Surtout qu'il y a quelque chose à faire. Grâce à cette équipe de challengers, bien emmenée par Samuel qui a marqué 9 points et Sophie 12 points. Est-ce qu'on a retrouvé Eric? Eric, est-ce que vous êtes là? Il ne nous entend pas, Eric. Ah bah zut alors, ça va être compliqué pour jouer, d'autant plus que le temps file. et que le flash des 14h arrive dans pas longtemps. Ah, est-ce que Eric est avec nous? Eric, vous êtes là? Vous nous entendez depuis votre poids lourd? Vous voulez qu'on fasse pouette-pouette pour vous accueillir sur antenne? Eric, il va se connecter dans quelques
0: Sarah,
3: instants.
0: C'est voilà. De ma faute.
3: Pourquoi?
0: Je me suis trompé d'un numéro. Et du coup, j'ai appelé une autre femme qui me dit « Allô ?» Mais je dis « Eric, vous avez changé
3: c'est
0: de voix ?»
3: Et
0: elle me dit « Mais c'est pas Eric. » Mais Eric est là, voilà.
3: Bienvenue Eric, pas grave Jordan. Bonjour Eric.
12: Bonjour.
3: Bienvenue. Vous êtes dans votre poids lourd, là?
12: Oui.
3: Oui, et il mesure combien? Ah, il pèse.
12: Oh, c'est un porteur, hein, donc c'est un petit, on met 18 palettes, quoi, voilà.
3: Ah oui,
0: ouais, quand même.
3: Ah oui, tout de même.
0: Il doit être bien long.
3: Et vous avez mis le haut-parleur, par contre, Eric?
12: Ah oui, je vous reprends comme ça, c'est mieux.
3: Oui, c'est ça, voilà, c'est beaucoup mieux pour tout le monde et pour celles et ceux qui nous écoutent. Vous savez qu'on a une tradition, c'est que quand on dit camion, vous fassiez klaxonner votre poids lourd. Est-ce que vous êtes d'accord ou pas? Est-ce que vous pouvez le faire?
12: Oui, c'est un petit klaxon, hein.
3: 3, 4.
0: Camion.
3: Camion. Ah bah oui, bah
0: voilà. Oui, c'est bon, c'est bon.
12: Voilà.
3: Excellent. Et vous êtes directeur sportif dans un club de foot, alors lequel?
12: À Gauzy, près de Charleroi.
3: Okay.
12: Non, entre Charleroi et Beaumont, quoi, je veux dire.
3: Et donc, c'est vous qui vous occupez de l'équipe des jeunes, alors, ou pas?
12: Non. Oui, de tout ce qui est sportif dans le club.
3: Ça doit vous prendre un temps fou.
12: Oui.
3: Eh oui, c'est un don de soi, hein. Vous êtes bénévole, j'imagine, ou en tout cas peut-être rémunéré, mais pas au nombre d'heures que vous passez à.
12: Voilà, tout à fait.
3: Pour la mission, on est bien d'accord,
12: voilà,
3: Eric.
12: Tout à fait, tout à fait. On fait ça par passion, on va dire.
3: Exactement. Vous avez joué vous-même?
12: Voilà. Oui, mais il y a longtemps. Hein.
3: À quel poste?
12: Gardien de but.
3: Ah, bien ça.
12: Oui.
3: Ça mène, s'il était pas mal hier au match face à la France.
12: Oui, il était bien.
3: Franchement, après ce qui lui est arrivé là, à la Coupe d'Europe, c'était bien joué. On va jouer avec les people, Eric. Ça vous parle?
12: Non, pas du tout.
3: Zut. Pourquoi je vous dis zut? Parce que franchement, il y a match là entre la championne et les challengers. Et du coup, peut-être que. Mais vous savez quoi? On va jouer le questionnaire et puis on débrief juste après. Est-ce que vous êtes prêts?
12: Il n'y a jamais rien de perdu.
3: Exactement, exactement. Voilà. Chaque point compte et c'est à vous de jouer, Eric. Top. Oui. Lady Gaga vient de donner naissance à sa première fille. Quel est son prénom en lien avec une chanson française culte?
12: Proposition.
3: Rose Bean, Dalida, Barbara.
12: Dalida.
3: Non, dommage. Quel footballeur espagnol a été marié à Shakira?
12: Défenseur central, proposition.
3: Oh, Gérard Piqué, Sergio
12: Ramos.
3: Oui,
12: Gérard Piqué.
3: Mais oui. Quel célèbre chanteur est le père de la réalisatrice Jeanne Aéry?
12: Proposition.
3: Michel Sardou, Gérard Lenormand, Julien Clerc.
12: Julien Clerc.
3: Oui. Par quelle lettre désigne-t-on souvent Bernard-Henri Lévy?
12: BHL.
3: Oui. Quel chanteur français vient d'annoncer qu'il était papa pour la deuxième fois?
12: Proposition.
3: Claudio Capéo, Vianney, Pierre Garnier. Oh non, avec quelle influenceuse américaine Timothée Chalamet est-il en couple?
12: Proposition.
3: Kylie Jenner, Kylie Minogue, Kelly Clarkson.
12: La troisième.
3: Non, quel est le prénom de l'aîné des enfants du prince William? On n'a pas le temps. C'était Georges, le futur roi, évidemment. Bon, mais c'est pas vos trucs, les people, on a bien compris.
12: Pas du tout.
3: Mais il y a quand même eu pas mal de bonnes réponses. Il y a juste le prénom de la fille, la première fille de Lady Gaga, c'était
12: Barbara.
3: Non, aucun regret. Non, c'était Rose Bean.
0: Un clin d'œil à la chanson La vie en rose, hein, d'Edith Piaf, qui a été interprétée par Lady Gaga dans le film A Star is Born. Et alors, Bean, parce que c'est Rose Bean.
3: Ça, c'est
0: Bean.
3: Un haricot.
0: Ah oui, c'est haricot rose, oui, on est bien d'accord. Et en fait, Bean, c'est en hommage à l'activiste qui parle énormément de l'LGBTQIA+, et donc ça l'a beaucoup inspiré pour l'hymne Born This Way, et donc voilà, c'est par respect pour lui.
3: Rose Bean, donc, le prénom de la fille de Lady Gaga, et puis on a eu Julien Clerc, c'est bien avec sa fille, hein, Jeanne Aéry, BHL, oui, et c'est Vianney, le chanteur qui vient d'annoncer la naissance de sa puce. C'est Rita
0: qui est née le 16 septembre.
3: Et sinon, ah oui, Kylie Jenner, c'est la fiancée de Timothée Chalamet, l'acteur, hein, bien en vogue et qu'on voit beaucoup dans de nombreux films. Ça fait combien de points pour Eric alors?
0: Ça fait un total de 4 points, donc la championne peut respirer un petit peu.
3: Oui.
0: Elle a 50€ en plus dans sa cagnotte, elle a 4650€.
3: Eric, c'était le mauvais questionnaire, hein. J'espère que vous allez vous réinscrire.
12: Oui, dès demain.
3: Ok, chouette. Et peut-être que vous serez tiré au sort.
0: Parfait.
3: À voir. On se quitte, Eric. Et qu'est-ce qu'on dit? Camion?
2: Ouais.
3: Bon boulot, Eric. Bon mardi, on vous embrasse bien fort. 0470 07 20 23, c'est le numéro WhatsApp de Vivacité pour vous inscrire, pour être avec nous. Et plus on est, mieux c'est. Donc n'hésitez pas, 0470 07 20 23. On vous attend. Une pause et puis le flash info.
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3: Vous écoutez RTBF Vivacité, soyez les bienvenus, il est 14h, le Flash Info présenté par Hugo Dewar.
19: Bonjour à toutes et tous, nouveau record de température aujourd'hui avec des maxima de 29 degrés dans les Hautes-Fagnes et en Campine. Avec le vent qui va se lever cet après-midi et la sécheresse qui persiste, il y a à nouveau des risques d'incendie. Des dizaines de départs de feu ont été constatés ces derniers jours dans la plupart des zones de secours. Il s'agissait de feux de broussailles ou de feux liés à des activités dans les jardins. Pour rappel, les gouverneurs des 5 provinces wallonnes ont pris des arrêtés de police en vigueur jusqu'au 1er octobre et jusqu'au 2 octobre. En province de Liège, pour interdire d'allumer des feux, de fumer en forêt ou d'utiliser des machines pouvant causer des étincelles. Une bonne nouvelle, cela dit, sur le front des incendies, puisque le méga-feu de Somos, qui a parcouru 42 000 hectares en Gironde, dans le sud de la France, a officiellement été déclaré éteint par les autorités 2 mois après le début de cet incendie, qui restera comme le plus vaste en superficie en France depuis 1949. Une enseignante a été tuée dans une attaque au couteau au sein d'une école de Slovaquie. Une autre enseignante a été blessée, ainsi qu'un enfant qui se trouve dans un état critique. Selon les médias sur place, l'agresseur est un adolescent de 14 ans. En Espagne, le gouvernement annonce la suspension des expulsions jusqu'en 2030, en pleine contestation sociale. Contestation suscitée par l'histoire de Marie-Carmen Abascal, cette madrilène de 87 ans menacée d'expulsion car elle ne pouvait pas payer le loyer de son appartement, qui a récemment triplé pour atteindre 2 650 € par mois. Devant la contestation, le propriétaire a cédé et maintient le loyer actuel. Et aujourd'hui, donc, c'est le gouvernement qui gèle toutes les expulsions pendant plus de 3 ans. Il a passé plus de 40 ans dans le couloir de la mort aux États-Unis. Un homme de 71 ans vient d'être libéré. Après de nouvelles analyses d'ADN, la justice a pu provoquer qu'il avait été accusé à tort de la mort d'une femme. Cet homme noir avait été mis en cause par 2 témoins et avait signé des aveux sous la contrainte, a-t-il affirmé au procès. Les 2 témoins, eux, ont avoué 20 ans plus tard que la police les avait payés et avait fait pression sur eux pour qu'ils témoignent à charge. Et puis Marine Le Pen redit sa confiance absolue en Jordan Bardella après des révélations de Mediapart selon lesquelles Jordan Bardella aurait tenu par écrit des propos antisémites en 2013 quand il était un jeune adhérent du parti. Jordan Bardella, qui nie avoir tenu ces propos, a de son côté dénoncé une tentative de déstabilisation de la campagne présidentielle, élection pour laquelle Marine Le Pen est donnée favorite dans les sondages. Voilà pour le journal, merci d'être avec nous.
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3: Le point RTBF Mobile Info, c'est avec vous Jean-Marc Strel. Jean-Marc, vous emmenez du côté de Lonsin.
1: Oui, effectivement, avec un accident sur la 602 Lonsin-Chesnay en direction de Luxembourg. La chaussée est fermée. Pour l'instant, vous perdez 10 minutes juste avant les déviations. On craint le pire, évidemment, à l'heure de pointe. Si ce souci n'est pas résolu, on vous tient informé, bien sûr. À Cherat, la chaussée est toujours fermée, du moins dans la bretelle qui relie le 25 venant de Maastricht à le 40 en direction d'Aix-la-Chapelle.
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3: Bonjour tout le monde, bon après-midi. Nous sommes en pleine partie de Seul contre vous avec notre championne qui, oui, a remporté les trois premières manches, mais Jordan, je pense à Estelle là, qui nous écoute, qu'on va retrouver dans quelques minutes. Elle a dû avoir chaud quand même, notre championne, et c'est rare quand ça arrive.
0: Oui, parce que les challengers sont très bons aujourd'hui. Il y a Samuel qui a fait 9 points, Sophie qui a fait 12 points, Eric qui a fait un peu baisser la moyenne, oui. Mais ils sont tous unis pour la mettre dehors, et apparemment, ça a donné quelques sueurs à notre championne.
3: Elle respire un peu là. Elle a remporté la troisième manche avec 4 650 euros, mais c'est vrai qu'à chaque fois qu'elle prend le risque de revenir, notre championne, en fait ce n'est pas rien parce qu'elle risque de perdre la moitié de sa cagnotte. Et plus on avance dans les participations, plus le risque est gros et grand. Et là on parle de plus de 2300 euros à perdre. Donc ce n'est pas rien. Et oui, ça commence à devenir du sérieux. Du coup, peut-être qu'elle va s'en aller aussi, notre championne. Et si c'est le cas, c'est le meilleur challenger ou la meilleure challengeuse qui devient champion. Bref, inscrivez-vous, soyez là au 04 70 07 20 23, le numéro WhatsApp de Viva.

0: Et ça pique un peu quand même. Mickey avec nous sur Viva. On marque une pause, 2 minutes, et puis on se retrouve juste après pour la dernière manche, la dernière et ultime manche de notre championne Estelle Darlon. Dernière manche du jour, évidemment.
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0: Championne Estelle, comment vous vous sentez là après cette troisième manche? Ça va un peu mieux?
13: Ça va un peu mieux. Ça va un peu mieux. C'est pas encore gagné, mais ça va un peu mieux.
0: C'est pas gagné, mais on respire un peu. On a un peu plus d'écart aussi entre vous, c'est les challengers. Mais bon, imaginez si Eric avait été un champion de people.
13: Oui, s'il avait joué avec sa femme derrière.
0: Peut-être, oui. Hashtag cliché, mais c'est vrai qu'on est en général.
13: Oui, c'est un peu cliché.
0: People.
13: Ou son fils, hein, d'ailleurs.
0: Oui, c'est ça. Oui, il est plus jeune, quoi. C'est ça que vous voulez dire.
13: Voilà, c'est ça que je veux dire.
0: Et oui, et donc, comme quoi ça peut arriver, championne. Pardon de vous le rappeler, mais c'est parce que je le disais aussi en introduction ici pour juste après 14h. Mais plus la somme est importante, plus la perte est grosse, en fait. Le risque est gros. Donc, voilà. On s'amuse, mais à un moment donné, il va falloir bien réfléchir. Enfin, c'est ce que vous faites, championne, mais je veux dire, vous me comprenez, quoi.
13: Je vous comprends.
0: Ce n'est pas rien,
13: quand même. Je vous capte. Comment est-ce qu'on dit déjà? J'avais pas dit.
0: On est sur la même longueur d'onde.
13: On est sur la même longueur d'onde. Voilà.
0: Tout à fait. Restons le championne. Allez, hop, on joue la quatrième manche maintenant avec la roue qui tourne.
13: Stop.
14: Salade de fruits, joli.
0: Bourville.
15: Et il y aura un peu de tout au programme avec ce thème culture générale.
16: Ces amuse-bouches m'ont mis en appétit.
17: Qu'est-ce que c'est que cette matière? C'est de la merde.
18: Non, c'est Cloug.
19: C'est un beau montage. C'est pas parce qu'on est pauvre qu'on doit bouffer de la merde. La qualité dans ce pays, elle doit être là pour tous.
15: Eh bien, on est bien d'accord. On est bien d'accord. Alors, il est jamais trop tard ou trop tôt. Enfin, faut manger quand on a envie de manger. Et là, il est 14h11 et ce questionnaire cuisine me donne envie de manger un petit morceau.
0: Un petit dessert, peut-être,
15: ouais,
0: pourquoi
15: dessert.
0: Pas. Cuisine,
13: oui.
0: En général, hein, pas dessert, hein, championne. Cuisine ou culture générale?
13: Je vais prendre le dessert, moi également, avec la cuisine.
0: Ah oui, d'accord, on est comme ça. Vous prenez un dessert après chaque repas, championne, tiens.
13: Oh non, quand même pas.
0: Non.
13: Non, ça serait trop. Ou alors un fruit, mais pas à chaque fois quand même.
0: Mais certains et certaines, ils sont habitués à avoir un petit goût de sucré quand même après
13: c'est
0: le
13: vrai.
0: Repas.
13: Ouais,
0: oui. Effectivement, mais c'est pas bon pour la santé. Trop de sucre, c'est pas bon.
13: Modération.
0: Exactement.
13: Maître mot.
0: Tout à fait. La cuisine, alors, en 8 questions, c'est votre choix. On y va tout de suite, 60 secondes. Et top chrono. Quel thé, servi bien chaud et bien sucré, est une boisson traditionnelle au Maroc?
13: Le thé à la menthe.
0: Oui. Dans quoi est emballée la farce des rouleaux de printemps?
13: Dans des feuilles de riz.
0: Oui. En quelle matière sont les cocottes traditionnelles type le creuset?
13: En fonte.
0: Qu'est-ce que la fougasse célèbre dans le sud de la France?
13: Proposition.
0: Une pâtisserie, du pain ou une viande marinée?
13: Du pain.
0: Oui. Quel est le plus haut nombre d'étoiles qui peut être attribué par le guide Michelin à un restaurant?
13: C'est 3.
0: Oui. Quel est l'ingrédient de base d'une frittata?
13: Frittata, c'est les œufs.
0: Oui. Quelle est la caractéristique d'un apéro Nolo? N-O-L-O.
13: Nolo, oui. Proposition.
0: Il est sans eau, sans alcool, sans glaçon.
13: Oh, sans alcool.
0: Oui, oui. De quelle couleur est généralement l'intérieur d'un mellow cake?
13: Blanc.
0: Oui, tout à fait. C'est bon les mellow cakes.
13: Ah oui,
0: c'est l'œuf en neige, hein, c'est ça le blanc.
13: Ah oui, c'est bon.
15: Oui, c'est de la mousse.
0: Ouais.
15: Et vous cassez la coque en chocolat avec vos dents. Et puis il y a le biscuit en dessous, c'est délicieux.
13: Mm-hmm. Oh, c'est délicieux.
0: Oh oui, mm-hmm. Et une fois que vous en avez goûté des faits maison, je parle chez le pâtissier ou quoi, parce que oui, j'en ai jamais fait personnellement, j'ai pas la patience.
15: Ouais, c'est dur, hein.
0: Mais en fait, après, les industriels, ils sont tout mous. Mais ouais. Ça croque pas autant, c'est pas aussi savoureux, quoi.
13: Ça, c'est vrai. Ouais. Et en plus, il y en a, vous pouvez en acheter au chocolat blanc. Au oui. J'adore.
0: Ouais, voilà. C'est bon, c'est bon.
13: On a dit modération.
0: Hein. Oui, oui, mais un mellow cake champion, on peut quand même.
13: Oui, avec le café, le dimanche, on peut quand même.
0: Bah, on peut quand même. Et puis, on n'a qu'une vie, on va se faire plaisir aussi un petit peu quand même.
13: Et puis après, on va courir une heure, et puis comme ça. Voilà, on est
0: je vous connais bien là, championne rigoureuse et travailleuse. Le thé à la menthe, on y était, oui, au Maroc, c'est si bon, c'est très sucré. Hein, le vrai thé à la menthe, il y a beaucoup de sucre dedans. Les rouleaux de printemps avec une feuille de riz, oui, ou une galette de riz.
15: Alors, je ne sais pas si vous en avez déjà fait chez vous, mais moi j'ai déjà testé, c'est assez sympa à faire. En fait, il faut humidifier la galette de riz, pas trop, sinon ça fait vraiment de la marmelade. Et elle devient toute souple, toute translucide et aussi, parce que ça m'a étonné, très collante. Et donc, il y a vraiment une manière...
0: Il s'est battu dans la cuisine.
15: Ah oui,
13: je le comprends, ça m'est arrivé aussi.
15: Ah ouais. Le premier que vous allez tester, il va être horrible. Mais après, vous allez comprendre le geste, etc. Et donc, vous devez le mettre dans le fond de votre assiette, mm-hmm. Vous décorez un petit peu, et après, vous allez devoir le refermer. Mouillez vos mains pour...
0: Pas que ça colle, en fait. Ouais. C'est ça, il faut tremper régulièrement ses mains, sans doute.
15: Au bout des doigts,
0: oui. Et puis pas trop fourré, parce que sinon, c'est assez fragile, effectivement. La fougasse, vous m'avez étonnée, la championne.
13: J'ai eu un doute, franchement, je ne sais pas avec quoi, mais...
0: Et les propositions sont là pour ça, donc c'est bien joué.
13: Oui, c'est, voilà.
0: C'est bel et bien du pain, c'est un pain tout plat, comme ça, un peu comme de la pâte à pizza, un peu plus monté. Voilà.
15: Oui, donc soit ça peut être nature, soit agrémenté d'ingrédients comme des olives, des lardons, des tomates cerises.
13: C'est un peu comme les focaccia, à peu près.
0: C'est plus plat.
13: C'est plus plat, d'accord.
0: Je dirais, moi je pense que c'est plus plat. Ouais, la focaccia, elle est bien montée, elle est bien épaisse.
13: Bien épaisse.
0: Mm-hmm. La fougasse, elle est plus... Comme si on avait marché dessus, en fait.
13: C'est de la semelle, c'est ça que vous voulez dire.
15: En fait, c'est ça le petit sucré.
0: C'est ça.
15: Il faut marcher dessus avant de la consommer.
0: Et la frittata, alors, ce sont des œufs. C'est quoi une frittata encore?
15: C'est une spécialité italienne à base d'œufs. Et donc, c'est comme une omelette très épaisse, hein, si je peux un peu résumer ça. Elle peut être aussi agrémentée de légumes, de fromage, de pommes de terre, de viande et d'herbes fraîches.
0: On a toujours faim, même quand on vient de manger, hein, quand on parle.
15: C'est
0: cuisine
15: fou.
0: Comme ça, ça donne envie. Et Nolo, après proposition, c'est bien, vous avez là aussi joué la sécurité.
13: Oui.
0: C'est sans alcool, Nolo pour no alcohol and low alcohol, vous voyez?
15: Ouais.
13: Ah oui, d'accord. Okay.
0: En fait, c'est pas du tout. Mais si c'est sans alcool ou à faible teneur en alcool, voilà, c'est Nolo.
13: Oui, d'accord. Mais je voyais, je cherchais la traduction, je cherchais le A de alcool parce que c'est. Ce qui paraissait le plus intuitif.
0: Oui, c'est ça. Mais no, c'est le nom de l'alcool. No.
13: Oui.
0: Et low, L-O, c'est le début de low. Donc, slow.
13: Oui, ok. C'est no alcohol ou low alcohol drinks. Ok.
0: Ouais. Comme vous dites. Oui,
13: c'est très intéressant. Non, mais c'est bien à savoir que ça s'appelle comme ça.
0: Tant que vous ne dites pas, c'est cela, oui, c'est cela.
13: Non, quand même, je ne me permettrai pas.
0: Comme dans un célèbre film. Alors, le nombre de points, on est plus qu'à 9.
15: Oui, vous allez pouvoir manger un petit mellow cake pour vous féliciter de votre 14 points et de votre score global de 47 points.
0: peut-être 4 700 euros dans votre poche. C'est 37 points ou 47? 47.
15: C'est 47.
0: Ah ouais, joli pour notre...
15: On était à 33, puis plus 14, 47.
0: Ouais. Bam! Là, vous avez fait un gros bond en avant. Et du coup, c'est presque plié, je pense. Hein,
15: ah, c'est largement plié. C'est il y a 22 points d'écart.
0: Bravo, Estelle.
13: Merci beaucoup.
0: Félicitations. Mais comme je le disais, comme vous le disiez aussi, attention, championne, il y a des petites alertes comme ça qui arrivent. Attention, mais c'est vous qui décidez. C'est votre décision, c'est votre choix qu'on entendra tout à l'heure. À tout à l'heure, Estelle.
13: À tout à l'heure.
0: Et encore bravo. On joue, mais d'abord un peu de musique sur Viva.

0: mon avis, c'est la musique qu'on entend chez la championne là, qui a remporté la partie avec soulagement. Avicii, Hey Brother. Mais la partie n'est pas terminée. On joue tout de suite le dernier tour de la dernière manche.
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0: Et dernière chance pour notre challenger de décrocher le titre de meilleur challenger.
2: Avec Frédéric de Liège, il a 58 ans dans 3 jours, il est infirmier en colonoscopie, gastroscopie, il aime la lecture, la marche et la musique.
0: Ah, bonjour Fred.
3: Bonjour Sarah, vous allez bien?
0: Mais ça va très bien et vous?
3: Bien, merci. Bonjour Jordan, que j'ai déjà eu aussi au téléphone.
0: Mais oui, c'est lui qui vous contacte et qui vous pioche au hasard dans les numéros. Vous êtes infirmier dans les tunnels alors?
3: Oui, oui, oui. J'étais déjà passé il y a un an d'ici antenne, ça vous a déjà fait beaucoup rire.
0: Mais oui, parce que ça doit pas être simple. Disons que vous voyez la partie qu'on n'a pas trop envie de voir, non?
3: Oui, non, mais bon, voilà, c'est la nature. Hein.
0: Ah, ça, et sans ça, on ne pourrait pas vivre, c'est sûr. Il faut bien évacuer
3: clairement.
0: Un moment, c'est
3: clairement,
0: sûr.
3: Clairement.
0: Mais vous faites quoi pour détendre un peu les patients?
3: Essentiellement du coaching et désacraliser, entre guillemets.
0: C'est ça.
3: Dire que, voilà, c'est la nature, c'est comme ça. Expliquer, essentiellement, parce que quand on ne connaît pas, fatalement, on a peur. Donc, à partir du moment où on explique et qu'on coach, je trouve que, voilà, perso, je pense qu'une fois que la personne est dans la salle d'examen, elle fait partie de l'équipe.
0: Oui.
3: Donc c'est un travail entre le médecin, l'infirmier et le patient.
0: Mais c'est super, hein, parce que c'est vraiment le côté humain que ça, l'IA ne viendra jamais reprendre, vous voyez,
3: ça c'est le... Ah, ça c'est clair.
0: Voilà, donc c'est super. Mais enfin, c'est vrai qu'on doit être dans ces petits souliers, quoi, vous voyez,
3: parce
0: que là, on va au plus profond de nous-mêmes.
3: Enfin, oui, maintenant, pour les colonoscopies, donc là, la personne est endormie, donc c'est sous sédation. Mais c'est vrai que pour les gastroscopies en externe, souvent les gens viennent, ils disent, oh, ils vont parler.
0: Ah, ouais.
3: Et souvent après, ils disent, c'est déjà fini. Et je dis quoi, vous êtes déçu? Non.
2: Oh, c'est dur quand même, hein, les gastroscopies.
3: Venez chez nous, on fait très bien ça.
0: Après, c'est utile, enfin, je dirais, ça peut sauver.
2: Merci Frédéric, avec plaisir.
3: Avec plaisir.
2: Je viendrai chez vous quand j'en aurai besoin.
3: Allez.
0: Et le plus gênant, c'est « Ah, c'est vous à la radio ?»
3: Oui,
0: dans son petit appareil.
3: Non, on reste très professionnel.
0: Mais j'imagine, j'imagine.
2: Oui.
0: Et apparemment, vous aimez ce que vous faites, Fred. Et ça, c'est une chance à l'heure actuelle.
3: Tout
0: honnêtement, c'est une réelle chance. La culture générale, est-ce que c'est une chance pour vous ou pas du tout?
3: Ah, c'est plus une chance que la gastronomie et la cuisine. Hein.
0: Ah, donc elle a bien fait finalement notre championne.
3: Oui, maintenant c'est plié, je la félicite parce que franchement, elle est forte. Forte celle-là.
0: Oui, oui, tout à fait, parce que même quand elle tremble un petit peu, hop, elle se ressaisit assez vite notre Estelle. Cela dit, il y a une place de meilleur challenger à prendre, donc pour cela, vous devez marquer 13 points quand même.
3: Oui,
0: les challengers ont bien joué, Fred.
3: Ouais.
0: Ils ont bien joué depuis le début de la partie, mais vous avez de la culture générale, j'en suis sûre, et de toute façon, le principe, c'est pour s'amuser, il n'y a plus d'enjeu vraiment. Puisque la partie est pliée. Fred, est-ce que vous êtes prêt?
3: Je suis prêt.
0: Voici votre questionnaire, 60 secondes et top chrono. Quel mot anglais désigne le poste où se situe un pilote de Formule 1 dans sa voiture?
3: Proposition.
0: Le desk, cockpit, control room.
3: Le desk.
0: Oh non. Quelle ville était autrefois nommée Lugdunum?
3: Proposition.
0: Londres, Lausanne, Lyon.
3: Lugdunum, Londres.
0: Non. Qui a aboli l'esclavage aux États-Unis en 1865?
3: Roosevelt.
0: Bien entendu. Autrefois, quel métier désignait une personne qui récupérait des objets usagés dans la rue pour ensuite les revendre? Un métier qui n'existe plus.
3: Proposition.
0: Rémouleur, chiffonnier, rebatteur.
3: Chiffonnier.
0: Oui. Selon l'expression, quand on est très paresseux, qu'est-ce qu'on a dans la main?
3: Un poil.
0: Oui. Quel type de figure est prénommée Pallas dans un jeu de cartes?
3: Proposition.
0: Un roi, une reine, un valet?
3: Un roi.
0: Non. Comment s'appelle la société de transport en commun parisienne?
3: SNCB.
0: Non, ça c'est chez nous. C'est les trains chez nous, ça, SNCB. Non, c'est les RATP.
3: RATP,
0: les transports parisiens.
2: La régie autonome des transports.
3: Ouais. Ouh là là. Au final, j'aurais peut-être fait mieux en gastronomie.
0: Peut-être. Il n'était pas évident, et puis on le dit souvent, et même si c'est votre deuxième participation, mais passer en direct à la radio, c'est quand même beaucoup plus stressant que de jouer quand on écoute la radio. C'est vraiment très différent, d'autant plus que je crois que ma première question vous a un peu surpris.
3: Oui.
0: C'est le cockpit, en fait, hein, tout simplement.
3: Oui, j'y avais
0: comme dans
3: pensé,
0: les avions.
3: Mais je me suis dit, c'est trop évident, maintenant je n'ai absolument rien en sport automobile.
0: Mais oui, non, mais j'aurais pas dit le cockpit non plus, honnêtement.
3: Ouais,
0: cockpit, on pense aux avions, en fait, mais c'est,
3: c'est
0: le cas également en Formule 1.
3: Je pensais site, dans son siège, mais comme il n'est pas sorti dans les propositions.
0: Oui, vous avez pris Desk, mais c'était pas ça. C'était le cockpit. Alors, Lugdunum, enchanté. Et ça, c'était Lyon. Lyon, parce qu'en fait, c'est du latin. Donc, forcément, ça peut pas être trop au nord. Vous voyez ce que je veux dire? C'est Lugdunum.
2: Oui, hein, c'est Lyon à l'époque romaine, quand elle a été fondée en 43 avant JC.
0: Ouais. Et puis alors, c'est vraiment pas évident de suivre, en tout cas de continuer après deux erreurs d'affilée, parce qu'on est déconcentré en fait, et on est un peu paniqué. Du coup, qui a aboli l'esclavage? Vous l'aviez en fait, hein, c'était le deuxième que vous m'avez cité. C'est Lincoln, Abraham Lincoln, en 1865.
2: À l'origine de la proclamation d'émancipation de 1963, qui a abouti à l'abolition complète de l'esclavage en 65.
0: Et puis, la figure prénommée Pallas, et ça, j'ai beaucoup joué aux cartes un temps, et ça, je vous avoue que peut-être comme vous, j'apprends quelque chose.
3: Absolument pas.
0: Ah ben oui, non, c'est la reine, en fait, la Pallas. Plutôt la reine de pique. Explication.
2: En fait, si vous voulez, les figures portent traditionnellement des noms historiques ou mythologiques, donc notamment Judith pour la Dame de Cœur, Rachel pour la Dame de Carreau, et Argine pour la Dame de Trèfle.
0: Ah ben, enchantée.
3: Voilà. Ben voilà, je dirais.
0: Moi, je sais pas vous, moi je dis Dame de Cœur, quoi. Vous voyez?
3: Oui, moi aussi.
0: Voilà. Donc, c'était pas simple. Honnêtement, Fred, excellent candidat, mais là, c'était pas simple au niveau des questions. Ça fait combien de points pour Freud?
2: Mais ça fait un total de 3 points. Donc, ce qui fait 28 points pour les challengers. Alors, Fred, on vient de recevoir un petit WhatsApp pour vous. C'est Fred qui vient de Liège aussi. Ah. Il me dit, j'aurai 50 ans le 2 octobre aussi.
3: Ah, bah écoutez, maintenant je me suis trompé, moi c'est le 3, mais c'est pas grave. Un excellent anniversaire à Fred du 2, de la part de Fred du 3.
2: Vous étiez peut-être dans le même hôpital.
0: Voilà. Ah, c'est fou ça. Mais vous, c'est 58 que vous allez avoir dans quelques jours.
3: Oui, c'est ça.
0: Bon anniversaire par avance, alors j'espère qu'il y a une petite fête prévue ce week-end.
3: Oh, du tout, repos, parce qu'on a eu pas mal d'occupations, des organisations à gérer, donc voilà.
0: Ok, relâche. De toute façon, il fait noir dans les tunnels, donc
3: oui,
0: ça peut être fatigant
3: aussi. Mais on a de la lumière.
2: Oui, la lumière au bout du tunnel.
3: la lumière.
2: C'est vous la lumière au bout du tunnel.
0: La boucle est bouclée. Que dire de plus
3: bouclée. Voilà,
0: Fred,
3: exactement.
0: Merci pour la participation. Vous embrassez. C'était bien sympa.
3: Et
0: à bientôt, j'espère.
3: Prochaine.
0: Oui, j'espère, avec beaucoup de plaisir. Salut, Fred. Notre championne a remporté la partie. Quelle sera sa décision? On l'entend juste après Lynn. Au début, c'était

0: Lynn avec nous sur Viva. Dans ton téléphone, elle est au téléphone. C'est notre championne qu'on retrouve pour sa décision finale. Attention championne, bravo. Vous êtes à 4 700 euros. Vous avez remporté la dernière manche. Félicitations Estelle, c'est très très bien joué. Alors sur papier ça fait un 4 sur 4, c'est beau.
1: Oui.
0: Sauf que vous avez un peu tremblé quand même Estelle.
1: Oui, absolument.
0: Oui, donc...
1: oui, tout à fait. Mais je... Enfin voilà, c'est un petit peu... voilà, on oublie après, c'est comme les accouchements.
0: On garde que le meilleur.
1: On garde que le meilleur, on dit, oh bon, non, on recommence pas bien. Donc je serai encore là demain. Voilà, bon, excusez-moi pour ce parallélisme un peu,
0: mais c'est moyen. Mais en tant que nana, on peut que vous comprendre en fait.
2: On a bien compris.
0: Voilà. On garde que le meilleur.
2: Même les pananas, on a compris aussi.
0: Et c'est vous la meilleure championne, vous l'avez encore prouvé aujourd'hui. Bonne chance pour la partie de demain. Demain avec beaucoup de plaisir. Salut Estelle. Salut Jordan.
2: Bisous à demain.
0: À demain, mercredi. C'est les ambassadeurs qui prennent le relais. Beaucoup de plaisir encore, Philippe.
2: Oui, évidemment. Bonjour, bonjour Sarah, bonjour tout le monde. Je vais vous faire une confidence, Sarah. On a préparé...
0: Vous avez accouché, Philippe.
2: Non, même pas. On a, vu la position en studio, j'imagine. Votre sous-entendu. Je voulais juste vous dire qu'on avait préparé l'émission avec l'équipe en terrasse aujourd'hui. C'est super.
0: Quelle chance.
2: Et vous allez en profiter. Chance. 28 degrés en ce moment sur Bruxelles.
0: C'est ça, c'est pas mal. Vous êtes tout rouge. Mais voilà, c'est pas parce que vous poussez. C'est parce que c'est parce que vous avez pris le soleil. Oui. D'accord, je comprends.
2: Je m'asserrai la prochaine fois, c'est promis. La position assise sera meilleure. Les ambassadeurs s'installent sur Viva. C'est parti avec le meilleur des régions jusqu'à 17h.
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2: Et son petit stick à lèvres, un petit peu de baume, tant le soleil a frappé ces dernières
0: minutes.
2: Mais
0: vous dites tout, dis donc.
2: Voilà, on a bien préparé l'émission, elle sera très très chouette l'émission, parce que c'est la semaine Arts Vivants, on va continuer à en parler aujourd'hui dans l'émission, Sophie.
0: Et oui, en partenariat avec la RTBF, bien sûr, 12e édition du festival Les Tailleurs, ça se passe du côté d'Écossine, dans le Hainaut. Vous verrez, c'est une trentaine de spectacles majoritairement gratuits d'ailleurs, du cirque, du théâtre, de la musique, de l'humour, des marionnettes, de la jonglerie, il y en a vraiment pour tous les goûts et pour tous les âges.
2: Et là, tout de suite, le mardi, la culture, le patrimoine dans les ambassadeurs. On va prendre la direction de Charleroi cet après-midi pour retrouver notre Adrien de Viveur. Salut Adrien.
10: Comment ça va Sophie? Comment ça va Philippe?
2: Chaudement.
0: Ça fait bizarre de vous savoir du côté Carolo.
10: Mais pourquoi ça fait bizarre? J'aime bien Charleroi. Vous savez que j'ai travaillé pendant des années à Charleroi, moi. Hein.
0: Non,
10: à l'époque de son chichi, on travaillait à Charleroi.
0: On s'entend bien.
10: Quoi, je peux venir prendre l'apéro après, c'est ça l'histoire?
0: Ah oui, avec grand plaisir.
2: Vous êtes au musée des arts, Adrien.
10: Ouais, musée d'art contemporain de la province de Hainaut. Vous savez, ça s'appelle le BPS 22, qui se trouve dans une implantation hybride. Hein, c'est au cœur de Charleroi. Il y a un bâtiment industriel et puis il y a une sorte de white box dans laquelle, forcément, un musée prend sa place de manière tout à fait parfaite. Et donc aujourd'hui, je vais vous parler d'un esprit un peu punk. Et ça, je sais, Philippe, qu'à un moment donné dans votre vie, vous avez été un peu punk.
2: Mais
10: vous êtes promené avec des chiens dans la rue.
2: Effectivement.
10: Mais oui.
2: Vous êtes dans un lointain passé.
10: Notamment dans votre composition capitale.
2: Mais on voit qu'il y a des restes de punk attitude.
10: Ouais. En fait, je vais aujourd'hui faire la part belle à Anita Molinero. C'est une sculptrice que j'adore particulièrement. Elle est française. Et elle, ce qu'elle fait, en fait, c'est qu'elle récupère en fait des objets manufacturés pour faire de la sculpture. Donc, elle va pas travailler avec le matériel classique, les matériaux classiques qu'on a l'habitude de voir dans la sculpture. Mais ici, elle va prendre des vieux vêtements, des vieilles poubelles, des vieilles choses qu'elle va trouver en fait dans la manufacture et qu'elle va réutiliser pour en faire de la sculpture. On est dans un objectif de récup, dans un objectif de transformation sociétale aussi de certains objets. Et franchement, je pense que ça va vous plaire. On va découvrir voilà un art contemporain un peu plus particulier ici avec Anita Molinero. C'est sa première exposition en Belgique et donc je trouvais que c'était très important de la mettre à l'honneur et elle sera jusqu'au 3 janvier au BPS 22.
2: Ça va être très très sympa aujourd'hui avec Adrien Duviveur dans les ambassadeurs et puis il y a toute une équipe avec nous en studio, Sophie. Hein.
0: Bah oui, effectivement, hein, puisque Lola est avec nous et puis également Anne-Françoise et donc toute l'équipe qui
2: s'installe bien
0: pour construire cette belle émission.
2: Oh, comme c'est joli, vous parlez bien. Nous avons construit une belle émission. Allez, vous allez donc participer à l'écoute de cette belle construction jusqu'à 17h. On démarre avec Rosaline, c'est un souvenir snap et puis plus actuel, il y aura Sienna Spiro. Bienvenue tout le monde.

0: gâté avec la progra qui sera à l'image de la météo de cet après-midi. Évidemment, les bons plans du week-end, on vous emmène dans un festival un peu particulier. Ça se passe à Écossine, en province de Hainaut.
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0: On prend donc la direction d'Écossine pour ce festival, je le disais, d'un genre un peu particulier. C'est le festival des tailleurs. Bonjour Didier.
5: Bonjour Kai. Didier.
6: Bonjour.
0: C'est un festival qui en est déjà à sa 12e édition. J'espère, et j'en suis même certain, que vous aurez une météo qui sera ensoleillée ce week-end, parce que vous allez amener le public dans la rue, entre autres. Hein.
6: Tout à fait. Mais d'ailleurs, le soleil sera notre invité d'honneur.
0: Ah,
6: cette
0: carrément.
6: Année.
5: Bonne nouvelle.
6: Oui, voilà. Tout à fait.
0: Le
6: oui,
0: village
6: oui.
0: d'Écossine, il est magnifique, forcément. C'est un écrin qui est assez sublime pour accueillir des conteurs, des jongleurs, des clowns, des musiciens. Ça va attirer beaucoup de monde, à mon avis, ce rendez-vous.
6: Oh, tout à fait, oui, oui. Surtout qu'on a prévu quelques petites surprises. Le dimanche matin, on aura un spectacle de clowns avec petit déjeuner spécialement pour les familles avec enfants. On aura les meufs, bien sûr, la grande course au canard. On aura aussi des groupes écossines citoyens qui ont préparé avec Max van der Voort dans les ateliers la belle Jan's Rhapsody. Et voilà, donc ce serait trop long à citer l'ensemble des spectacles qui vous seront proposés.
5: Et ce qui est assez dingue surtout, c'est que la majorité de ces spectacles sont entièrement gratuits. Hein.
6: Tout à fait. Pour nous, malgré les difficultés financières, la réduction des subventions de différents pouvoirs publics,
0: on assure quand
6: 70%,
0: même.
6: 70% des spectacles resteront gratuits.
5: C'est ça, et ça se tient au cœur du village. Est-ce qu'il y a, je ne sais pas, pour des familles qui nous écoutent, vraiment des temps forts à ne pas manquer?
6: Ben, j'ai déjà dit, le dimanche matin, pour les familles, un spectacle de clown avec petit déjeuner, les courses au canard qui sont vraiment le must.
5: Il
6: y aura tout au long du festival un espace créatif et participe avec des ateliers où les grands-parents, les parents et les enfants pourront faire preuve de leur imagination.
0: Ouais. Et la programmation sert aussi, le festival sert aussi de tremplin. Il y a des jeunes compagnies qui viennent se produire chez vous et qui explosent au national, à l'international par la suite. Hein.
6: Oui, en fait, cette année, nous avons 5 troupes pour les spectacles émergents. Mmh. Et donc, le vainqueur sera invité dans notre festival. Et l'année prochaine, il sera l'invité de l'honneur dans notre festival.
5: Et alors, ce qui se passe aussi, c'est que c'est vraiment un public multigénérationnel hein, chez vous. Donc, ça attire autant au niveau des ateliers. Il y a pour les enfants, les ados, les résidents de la maison de repos. C'est vraiment pour tout le monde. Hein. Tout le monde s'y retrouve.
6: Tout à fait. Oui, oui, c'est vraiment un spectacle familial intergénérationnel.
0: On y vient donc d'année en année. Vous avez vos habitués. Celles et ceux qui voudraient peut-être le découvrir pour la première fois, vous leur conseillez de venir à quel moment pour avoir une bonne impression du festival?
6: Mais le temps fort, c'est vers 15h.
0: Oui.
5: Vers 15h.
0: Le samedi ou le dimanche?
6: Mais les deux jours.
0: Les deux jours.
6: Oui, c'est là où il y a le plus de monde, où les animations passent leur plein.
0: Oui.
6: Voilà.
5: Et c'est vraiment accessible facilement?
6: Oui, oui, oui. La gare se trouve à 1 km, la gare d'Écosse-Île-sur-la-Mer, tout autour du site que nous avons recentré sur les deux places, Place des Comptes et Grand Place, tout autour, il y a la possibilité de se parquer sans trop grand souci.
0: Ouais, Festival des Tailleurs, le choix du nom de ce nom-là, pourquoi ?
6: Ben parce que Écosine est avec Soigny la région des tailleurs de pierre.
0: Ouais.
6: Et donc, c'était pour référence à la mémoire du village et aux artisans du village.
5: Oui, Écosine, ça venait du latin, hein, qui d'ailleurs signifiait pierre à chaud, qui est une pierre qui est souvent utilisée hein, pour les constructions du côté d'Écosine.
6: Oui. Ben, la pierre de Soigny de la région est une pierre vraiment d'une très grande qualité et très recherchée.
0: J'en ai sur ma terrasse, cher Didier, j'en ai sur ma terrasse, je confirme. Bien, le rendez-vous est fixé, vous avez choisi la RTBF comme partenaire, RTBF Vivacité, c'est une excellente idée. Ça s'appelle le Festival des Tailleurs, il y a un site internet, lestailleurs.be tout simplement, et là vous avez les horaires, tout le programme complet, il y a beaucoup d'animation, on l'a compris, c'est vraiment pour toute la famille.
5: Oui, hein. Les animations d'ailleurs en plus, dehors du festival, oui vas-y, allez-y. Je vous en prie.
6: Mais en plus, notre informaticien a prévu un logiciel qui, cette année, est très dynamique et les gens peuvent vraiment mettre leur coup de cœur, créer leur propre itinéraire pour pouvoir... c'est vraiment aussi une nouveauté de ce festival, c'est ce logiciel interactif qui permet aux gens d'avoir la meilleure information et
0: préparer.
6: De mieux organiser son programme.
0: Voilà, pour ne pas perdre de temps, rentabiliser le temps passé sur place à Écosine. Merci pour ce chouette rendez-vous.
5: Merci Didier.
0: Cette proposition pour le week-end, et vous l'avez dit, invité d'honneur, le soleil. On a bien noté, Didier. Hein. C'est parfait,
6: merci.
0: Ça. Merci. À bientôt, bon après-midi.
6: À bientôt.
0: Voici Marc Lavoine avec toi, mon amour. Et puis dans quelques minutes, cadeau. 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

0: T'es joli, hein, toi, mon amour. Marc Lavoine, la progra, c'est pas fini. On a gardé les meilleurs pour l'après-midi. Il y aura du Bruno Mars au programme. Sophie, j'ai besoin d'un petit coup de main pour le titre suivant.
1: Je vous en prie, dites-moi.
0: Oui, dites le titre suivant. Vous savez m'aider sur ce coup-là?
1: Show Me Love.
0: Oui, Wisdom C.
1: Oui,
0: mais le titre, mais l'artiste, ah merci Lola qui réalise l'émission.
1: Mais Wisdom,
0: Wisdom
1: C. Vous mettez une colle.
0: Oui, mais moi aussi c'était colle, mais heureusement Lola nous a sauvés.
1: Elle est merveilleuse.
0: Par contre, la musique, on reconnaît. Hein.
1: Vous avez vu comme j'essayais d'ignorer votre question en répondant par le titre?
0: J'entends ça. Vous avez noté Wisdom C pour la prochaine
1: Wisdom
0: fois.
1: Wisdom C and Bees and Honey. Show me love.
0: C'est parfait ça. Allez, vous restez avec nous. Cadeau dans quelques secondes.
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0: Et si je peux permettre un petit conseil, ne tardez pas, vous envoyez le message tout de suite, on ne reporte pas plus tard ce qu'on veut faire tout de suite. Hein.
1: Ah bah
0: vous êtes la première à appliquer ça.
1: Vous êtes procrastinateur, j'ai livré.
0: Oui, voilà.
1: Moi, pas du tout.
0: 6003, allez-y pour les petits messages maintenant. Voici Bruno Mars.

0: Là, je crois qu'on est au point avec Wiz MC maintenant. Hein.
1: Wiz MC and Bees and Honey, vous oubliez tous les autres.
0: On est prêt pour Ibiza pour l'été prochain. Bon, petite pause et puis on va aller faire un petit tour à la rédaction puisqu'il est déjà 15h sur RTBF Vivacité. Les ambassadeurs se poursuivent. Adrien Deviver est avec nous aussi cet après-midi.
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0: Excellent après-midi, 15h sur RTBF Vivacité. Voici l'info avec Marie-Laure de Kerckhove.
10: Bonjour à toutes et tous. Le parquet de Bruxelles réagit à l'affaire Moinil. Le procureur du roi de Bruxelles, Julien Moinil, a accusé un parlementaire dont il a tué le nom de lui avoir demandé de libérer un détenu. Le parquet affirme que l'incident avait en son temps fait l'objet d'une note déontologique, mais que les faits ne constituent pas une infraction pénale. Les chefs de groupe du Parlement bruxellois ont donc décidé ce matin de ne pas convoquer Julien Moinil à une nouvelle audition. Le ministre-président flamand, Matthias Diependahl, a décidé de convoquer un conseil des ministres en ce moment même pour finaliser l'accord sur le budget. Hier, on le sait, les discussions avaient dû être interrompues en raison d'un double malaise, celui de la vice-ministre-présidente Hilde Krivitz et celui d'un chef de cabinet Voreut. Le ministre-président flamand avait déplacé en conséquence sa traditionnelle déclaration de septembre devant le Parlement à mercredi matin. En cette fin septembre, c'est traditionnellement la période que choisit l'Agence fédérale de contrôle nucléaire pour lancer sa campagne annuelle de surveillance du radon. Le radon, c'est un gaz radioactif présent dans l'environnement et non toxique à l'air libre, mais qui peut provoquer le cancer du poumon lorsqu'il est inhalé dans un lieu fermé, comme une habitation ou un lieu de travail. Le risque est plus élevé en Wallonie, à cause notamment de la présence de schiste dans les sous-sols. Alors, comme chaque année, les habitants sont appelés à mesurer le taux de radon dans leur habitation et à réagir s'il est trop élevé. Cela peut se faire au moyen d'un détecteur vendu 20 euros. 3338 établissements scolaires sont concernés aujourd'hui par des manifestations et des blocages en France. La contestation porte sur des questions de financement et d'emploi du temps ou encore de salubrité et des bâtiments. 40 personnes ont été interpellées et on compte aussi 10 blessés parmi les élèves et le personnel scolaire. Et puis les États-Unis quittent l'Irak après plus de 20 ans de présence. Les dernières bases américaines en Irak doivent être libérées d'ici demain. 4500 Américains y sont morts en plus de 20 ans de guerre et de présence militaire en Irak. Voilà pour les infos. Merci d'être avec nous.
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0: Merci à tout à l'heure. D'autres infos dans moins d'une heure. 15h02, on part au Centre Perex. Bonjour, bonjour.
12: Bonjour, bonjour, mon cher Philippe.
0: Et bienvenue, mon cher Jean-Marc Strel.
12: Welcome.
0: Welcome, welcome, par cette chaleur.
12: On va faire un barbecue ce soir.
0: C'est chaud quand vous êtes là, Jean-Marc. Je sais pas ce qui se passe.
12: Écoutez, je vous expliquerai.
0: Et sur les routes.
12: C'est chaud aussi, parce qu'on a le tunnel de Cointe qui est fermé. Les conséquences au niveau temps de parcours ne sont pas énormes, mais l'heure de pointe arrive. On s'attend au pire, peut-être que tout sera libéré d'ici là, mais en attendant la 602, donc l'on s'enchaînait à hauteur de Liège en direction de Luxembourg. jour est fermé, avec bien sûr des déviations locales. Accident également à Cherat, du moins dans la bretelle qui relie le 25 venant de Maastricht à le 40 vers Aix-la-Chapelle. Il y a quelques petits soucis aussi du côté des trains, notamment entre Tournai et Hattes, avec quelques ralentissements qui sont signalés par la SNCB, et moins de trains aussi, vous le savez, entre Tournai et Lille, suite à des soucis que l'on rencontre du côté français.
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0: Et on relance la machine jusqu'à 17h, les ambassadeurs, avec le meilleur des régions, les meilleurs experts aussi. Experts en or, hein, Adrien de Viveur.
1: Oh là là là là, vous le brossez dans le sens du poil.
0: Voilà, oui.
4: Mais qu'est-ce que...
0: J'ai rien à
4: qu'est-ce
0: vous demander.
4: Qu'est-ce qu'il me vaut tant d'honneur.
0: Mais je n'ai... C'est juste. C'est
1: attention,
0: juste.
1: Là, il a quelque chose à vous demander, c'est certain.
0: Vous êtes au musée des arts de Charleroi.
4: Oui, c'est vrai.
0: À l'expo sur Molinero, c'est
4: oui,
0: ça.
4: Oui, de la province de Hainaut, ouais. Plus. Oui, c'est ça, la province de Hainaut plus précisément. Alors, je suis dans un chouette coin, hein, de Charleroi. Je suis près de la Cité des Métiers. Je ne sais pas si vous voyez un petit peu entre le nord et le bas de la ville. Et donc, en gros, ici, effectivement, je vais vous parler notamment, hein, on parlera bien sûr du BPS 22. Pour ceux qui ne le connaissent pas encore, on va vous le présenter.
0: Ce
4: on parlera
0: nom,
4: aussi d'une artiste.
0: Ça fait des années que j'entends ce nom.
4: Oui, voilà, vous aurez l'occasion.
0: Ah, BPS 22, ça veut dire quoi?
4: Eh bien, Pierre-Olivier du musée vous expliquera ça d'ici quelques minutes. C'est un petit teaser, comme ça je vous donne pas l'info tout de suite. En revanche, je vous explique qu'aujourd'hui, on va parler de pratiques punk. Et c'est pour ça que je trouvais que c'était intéressant de venir ici, parce que je sais, Philippe, que vous avez un passé de punk. Ouais. Et du coup, on va s'intéresser à une artiste qui brûle, qui chauffe, qui lacère, qui compresse, qui cogne toute une série d'objets manufacturés pour en faire des sculptures. Mm-hmm. Elle n'utilise pas les matériaux classiques, mais elle utilise des matériaux qu'on peut récupérer. C'est ça, toute l'intelligence de cette artiste française Molinero, qui vient pour la première fois en Belgique, je vous le disais tout à l'heure. Et puis on aura l'occasion, comme je vous le disais aussi, de découvrir toutes les activités qui sont mises en place ici au BPS 22. Et donc, savoir pourquoi s'appelle
1: suspense.
4: BPS 22, cet endroit.
0: D'accord. À tout de suite, Adrien.
4: Moi, je le sais, mais je peux pas vous dire.
0: On n'a plus trop longtemps à attendre pour le savoir. On se retrouve dans moins de 10 minutes. On a parlé, Sophie, tout à l'heure d'un festival à Écossine qui s'appelle le Festival des Tailleurs. Et comme on est partout en Wallonie à Bruxelles, on va changer de région. On part en Brabant-Wallon à Cours-Saint-Étienne pour un autre festival dans une demi-heure.
1: Oui, voilà, au PAM Expo, parce qu'il y a un festival en jeu. Donc, c'est un festival, forcément, vous l'aurez compris, hein, consacré aux jeux de société, aux jeux de rôle, aux jeux de figurines aussi. Vous aimez bien jouer, Philippe ?
0: Mais oui.
1: Mais vraiment,
0: avec budget,
1: seul,
0: les barbies,
1: avec
0: tout ça.
1: Oui, non, les jeux seul, de société. En fait.
0: Ah non, oui. Mastermind, Stratego et tout ça.
1: Ouais. Ah, quand même. Et vous êtes plutôt bon joueur ou mauvais perdant? Comment ça s'appelle?
0: À votre avis, plutôt mauvais perdant.
1: Ça ne m'étonne pas de vous. Mais écoutez, on aura plus d'infos pour ce festival en jeu dans quelques instants et vous pourrez y participer, mais si seulement. Vous repartez chez vous avec le sourire, ça va?
0: Mais je vous le promets, mais c'est comme ça tous les jours. Voyons, vous êtes là. Allez, Mentissa, les enfants difficiles. Il y aura Saul et Charlie Winston dans la suite. Bienvenue dans les ambassadeurs.

0: Soul, j'adore cette chanson, Charlie Winston, bah, générique aussi du beau vélo de Ravel, évidemment, avec ce fameux Dusty Man. Petite pause, et puis on repart à ce fameux BPS 22 avec Adrien.
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0: Bien, on retrouve donc Adrien qui est à Charleroi, au musée Adrien, ce fameux BPS 22. Je vous avoue que je fais de la radio depuis quelques années quand même. J'ai souvent parlé de cet endroit dans des annonces, dans nos agendas, etc. Et j'ai toujours eu la paresse de ne pas rechercher l'origine de ce nom. Vous allez me sauver enfin. Il était temps d'ailleurs.
6: Philippe, juste avant de partir à la retraite, vous allez enfin savoir ce que veut dire le BPS 22. C'est quand même une victoire dans votre carrière,
0: oui,
6: ça, non ?
0: Oui, oui, c'est un graal.
6: Et donc à mes côtés, Et Pierre-Olivier Rollin, qui est le directeur de ce musée ici, qui est assez exceptionnel. Un jour, on va tout vous expliquer dans quelques instants. Mais donc, on va maintenant briser ce mythe.
0: Ce tabou.
6: Pourquoi cet endroit s'appelle le BPS 22, ce tabou ?
7: Eh bien, en fait, le nom, c'est BPS 22, bâtiment provincial Solvay, 22 boulevard Solvay à Charleroi. Lorsqu'en 2000, la province a décidé d'implanter son futur musée dans ce bâtiment, les architectes et les gens qui s'occupaient de la communication l'ont appelé bâtiment Solvay. Et les premières expositions ont été menées sous ce nom-là. Et puis, très rapidement, on s'est rendu compte qu'en fait, le bâtiment Solvay, c'était pas celui-ci, mais c'était fort logiquement l'Institut de chimie fondé par Ernest Solvay qui se trouvait juste derrière. Et donc les visiteurs qui voulaient voir nos expos, qui demandaient le bâtiment Solvay, se retrouvaient dans les laboratoires au grand désappointement des laborantins et d'eux puisqu'ils n'avaient pas d'expo. Donc il a fallu un peu corriger le tir sans avoir l'air trop ridicule et faire bâtiment provincial Solvay en faisant BPS 22 et comme ça on a un peu sauvé la face et on a corrigé le tir.
6: Magnifique, une histoire bien belge comme on les aime, Philippe, vous l'avez bien compris. Alors ici ce bâtiment il l'a dit, Pierre-Olivier, existe depuis 2000 ce musée, mais en fait on a l'impression qu'il vient d'être aménagé, vient d'être construit parce qu'on est dans un truc très moderne, avec très épuré, avec beaucoup de lumière aussi à l'intérieur de ce musée. C'est un endroit dans lequel on peut laisser la porte ouverte à plein d'arts différents.
7: Oui, dès le départ, quand on a voulu en fait implanter le musée en 2000, on a travaillé comme centre d'art pendant 15 ans, c'est-à-dire qu'on était ouvert 6 mois par an, et puis on a décidé de faire des travaux pour qu'il coïncide évidemment avec l'ouverture de Mons 2015, vos collègues ne l'ont pas oublié. Et l'idée a été en fait de faire quelque chose très souple, qui respectait l'architecture industrielle, où on peut voir les traces un peu d'un siècle d'histoire qui se sédimente, mais surtout on était quelque chose de très fixe, de très souple, sans architecture fixe, contraignante, pour permettre à toutes les formes d'art de trouver une forme d'épanouissement.
6: Alors ici, on est vraiment dans un très grand hangar avec beaucoup de lumière qui nous vient du dessus des murs. Vous voyez vraiment comme à l'époque industrielle. Et alors, ce musée accueille une exposition exceptionnelle. On est ici dans un univers de la récup. On est aussi dans un univers industriel puisqu'il s'agit de récup d'objets manufacturés. On a notamment des chaises roulantes, on a des pneus, on a des trucs totalement incroyables qui sont retransformés en œuvres d'art. C'est un travail exceptionnel de l'artiste Molinero. Ça vous tenait très à cœur, Pierre-Olivier, de l'avoir ici au sein de ce musée.
7: C'est une artiste qui m'a vraiment subjugué quand j'ai eu l'occasion de voir sa grande rétrospective au Musée d'art contemporain de Marseille il y a quelques années. Et je me suis dit oui, il faut vraiment la montrer parce que d'abord on avait fait une expo sur le punk il y a plus de 15 ans et on l'appelle un peu sculpture punk parce qu'elle travaille qu'avec des déchets, avec des produits de rebut qu'elle récupère. Elle est tout à fait dans la récup. Elle assume ce côté un peu dégueulasse de la récup, des vieilles fourrures, des vieux pots d'échappement, des sacs de fruits qui sont brûlés, des chenilles, donc il y a ce côté un peu dégueulasse, mais il y a aussi cette capacité à le transcender et à créer des nouvelles formes en étant essentiellement inspiré par la science-fiction et notamment par des films comme Alien, Terminator ou encore La Mouche.
6: Voilà, et franchement, Philippe, ça peut paraître un peu bizarre parce que c'est vrai que même si le directeur du musée dit que c'est un peu dégueulasse, en fait, effectivement, on est un peu dans cette notion-là, mais c'est ça qui est intéressant, justement, c'est que le dégueulasse peut se transformer en œuvre d'art. On a notamment, quand on arrive dans le musée, un énorme mur qui est composé de bâches, en fait, plastiques, et qui se met en relief avec toute une série d'objets qui ont été utilisés par l'artiste. C'est très, très impressionnant. C'est un mur qui doit faire 3-4 mètres de haut. Je pense qu'on a presque envie de faire de l'escalade, 5 mètres de haut, presque envie de faire de l'escalade sur ce mur, mais vraiment, ce qui est très chouette aussi, Pierre-Olivier me le disait, c'est qu'il y a beaucoup d'enfants qui vont venir visiter cet endroit parce que c'est un endroit qui se prête aussi à la sensibilisation, à la récup des objets. On sait à quel point on consomme en 2026 ici dans le monde entier de manière générale, et donc c'est important aussi de rappeler qu'il est intéressant de faire de la récup et pas de toujours acheter nouveau.
0: Effectivement, c'est une belle leçon de vie aussi. Adrien, on vous retrouve un petit peu plus tard hein, dans les ambassadeurs, donc j'ai bien retenu bâtiment provincial Solvay, c'est ça hein. Bâtiment
6: Solvay,
0: provincial.
6: Solvay, puisque oui, Solvay, bien sûr, ouais. On est dans les anciens locaux, effectivement, de Solvay et l'industrialisation qui a eu lieu ici à Charleroi, qui se trouvait juste à côté, mais donc on a dû changer un tout petit peu le nom parce que sinon, on envoyait les visiteurs à un mauvais endroit.
8: Gommette verte, hein, du coup, Adrien, pour Philippe, hein, il vous a bien écouté, là. Ouais.
0: Et Adrien, dans quelques années, vous imaginez, un jour, quelqu'un vous demandera pourquoi tu es. Ça veut dire quoi, MSQ? Vous savez ce que ça veut dire, MSQ? C'est un peu dans le même genre.
8: Media Square. Ouais,
0: ben bah voilà, nouveau siège de la RTBF à Bruxelles.
6: Hein,
0: BPS, ouais. MSQ. Bon, ben bah, que de code dans cette émission.
6: On rajoutera un numéro, Philippe, ce sera votre date de naissance. Voilà, MSQ 1923.
0: Oui. Ah non, c'est 22, Adrien. Quelle mémoire quand même.
6: Ah, c'est 22, ok, voilà.
0: On va faire de la simplicité maintenant. On va écouter quelqu'un de gentil au moins. Voici Tiff Barreau. Vous êtes sur Vivacité, vous êtes dans les ambassadeurs et tout va bien. On essaie en tout cas, on est là jusqu'à 17h.

0: On My Shoulders avec Tiff Barreau. 15h22, vous êtes dans les ambassadeurs. Si vous êtes en extérieur, peut-être pour les plus chanceux, profitez de cette journée assez exceptionnelle. On va frôler dans certaines régions carrément les 30 degrés aujourd'hui, mais ce sera un peu plus frais dans les jours qui viennent. On fera un point météo d'ailleurs juste avant le flash info de 16h. Ceux qui vous donnent la météo justement tous les matins quand vous démarrez votre journée, les matinaliers, comme on les appelle sur Vivacité. Ils animent Vivacité Matin. Ils sont avec nous aussi chaque après-midi avec l'agenda de votre région.
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2: Bonjour tout le monde, c'est Julie Vanache avec vous pour cet agenda bruxellois. Et la journée, place aux enfants qui débarquent tout bientôt au centre culturel de Jette. Ce sera samedi, on sera le 3 octobre. Le thème cette année, c'est « Toi ». Et moi, dans le même univers, les jeunes Jettoises et Jettois de 8 à 12 ans pourront découvrir les enjeux de la vie en société avec le soutien de la COCOF. Programme et inscription sur le site de Place aux Enfants. Pour les plus petits, genre beaucoup plus petits, c'est à Forêt que ça se passe avec la fête des bébés. C'est trop mignon à tendre. C'est pour les bouts de chou, hein, de 0 à 3 ans, samedi le 3 octobre aussi. Profitez d'une belle journée en famille, ludique, mais aussi informative. Elle est pensée pour les enfants, oui, mais aussi pour les parents et pour les futurs parents. C'est à partir de 10h ce samedi. À la bibliothèque de Laeken, samedi toujours à 10h, les histoires pour les enfants âgés de 2 à 5 ans vont vous accompagner et on va se faire plaisir parce qu'il y aura de quoi faire. C'est le fameux samedi des petites lectures de contes. C'est trop trop bien, c'est très sympa à faire pour les bouts de chou. Est-ce que vous vous promenez régulièrement en forêt, mais vous ne savez pas reconnaître les arbres autour de vous? C'est vrai, comment différencier un charme d'un hêtre, une aubépine d'un églantier ou encore un arbre d'un arbuste?
3: Puisqu'il faut changer les choses, oh, citoyen.
2: Personnellement, j'ai pas toujours réponse à tout cela non plus, donc on se sent un petit peu seul, mais j'ai trouvé un truc très sympa, des activités ludiques du côté du Rouge Cloître dans la forêt de Soignes où on sera capable de reconnaître tout cela grâce notamment aux écorces, à des feuilles, à des bourgeons. C'est dimanche avec l'atelier reconnaissance des arbres et anecdotes à partir de 14h, à partir de 10 ans aussi pour les enfants du côté du Rouge Cloître d'Audorgaine.
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0: Rosalia avec La Perla, 15h26 sur Vivacité. On veille à vos conditions de circulation, comment ça se passe, on va le savoir avec Jean-Marc Strel dans quelques secondes. Et on jette un petit coup d'œil sur la progrès, sur la suite. Zapper Palace, ça vous rappelle quelque chose? Partir, voir la mer. Et c'est vrai qu'aujourd'hui, franchement, on en a bien envie. Gauthier aussi, Somebody That Used To Know. On vous gâte les après-midi, on vous donne tous les bons plans et puis on a la meilleure musique, celle de Vivacité, évidemment. RTBF Mobile Info donc arrive.
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0: Jean-Marc Strel, 15h30 pratiquement. On vous vole quelques instants, on vous retire de la terrasse du centre Perex pour nous faire un petit point RTV.
9: Vous vendez du rêve là. Oh là, j'en rêve avec cette météo.
0: Ben oui, le petit cocktail, je vous imagine déjà quand je passe au croisement de le 411 et de le 42. Ouais. Je cherche sur les toits, mais je ne vois que des capteurs solaires, je ne vous vois pas dans votre transat.
9: Un petit cocktail au bord de l'autoroute, je ne sais pas si c'est l'idéal au niveau de la santé, mais en tout cas, ce serait quand même agréable. Bon, en attendant, je vais vous parler de ce qui se passe tout de même, puisqu'il y a un accident, je vous en parlais tout à l'heure, sur la 602, long Saint-Chenet, hauteur de Liège. Le tunnel de Cointe est toujours fermé en direction de Luxembourg avec une déviation proposée. Pour l'instant, ça se passe bien au niveau des déviations, et bien des petits ralentissements aux alentours, 10 à 15 minutes, mais pas encore de grosses perturbations. Les suites d'un accident à Cherat aussi, dans la bretelle qui relie le 25 venant de Maastricht à le 40 en direction d'Aix-la-Chapelle. La N40 est fermée jusqu'à demain midi entre Beaumont et Mons, à hauteur de Mons, dans les deux sens. Et pour le reste, la circulation est fluide sur le ring de Bruxelles, même si ça commence tout doucement à se charger.
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4: Et à 15h38, nous sommes donc à Cours-Saint-Étienne avec Francis Jolan. Bonjour Francis.
5: Bonjour François.
4: Rebaptisé, voilà. C'est un nouveau jeu de société qui vient de sortir, on change les prénoms, c'est l'histoire de ça. Bon, votre événement s'appelle bien le Festival en jeu, là on est d'accord ?
6: Oui, c'est ça, ça se passe au Palme Expo le 3 et 4 octobre. Mm-hmm. C'est le grand rendez-vous des passionnés.
4: Vraiment, parce que qui existe, c'est pas la première fois.
6: Non, c'est pas la première fois qu'on organise ce festival. Et qui attire... Ça fait plus de 20 ans.
4: Voilà, et qui attire quand même beaucoup de monde. On compte par milliers le nombre de visiteurs.
6: Oui, c'est ça. On a 2-3 000 personnes environ à chaque fois qu'on l'organise.
5: Et justement, comment vous expliquez le succès des jeux de société, surtout après autant d'années ?
6: Eh bien, moi je pense que c'est... C'est un chouette hobby qui attire de plus en plus de monde.
5: Et qui rassemble.
4: Vous êtes là, François ? On a perdu François. Bien, on va vite écouter DJ Goja avec Michiko, avec Jason Derulo, et puis on repart à Cours-Saint-Étienne, évidemment.

Et attention, nous avons un véhicule fantôme à vous signaler sur la nationale 90 Mons-Charleroi-Liège en direction de Namur. Il était il y a quelques instants en hauteur de Farciennes. Ne dépassez pas et serrez votre droite. 90 Mons-Liège à hauteur de Namur.

0: Mi Chico. Et c'est chouette parce qu'on a pu rétablir la ligne avec Cours Saint-Etienne. Vous êtes bien là, François ?
1: Oui, je suis là, merci.
0: On parlait donc de ce jeu, de ce festival consacré aux jeux de société. Et qui, j'ai l'impression que le jeu de société, plus que jamais en 2026, est en très bonne santé.
1: Oui, effectivement, on a de nombreux acteurs qui ont continué et qui continuent à créer des jeux de société, mmh. des boutiques, des illustrateurs, mmh. des sculpteurs qui travaillent sur différents types de jeux. Il y en a des milliers qui sortent encore par an aujourd'hui. Et donc, effectivement, c'est un milieu qui est en pleine expansion.
2: Et justement, votre festival, le festival Enjeu, il existe depuis 20 ans déjà, mais pour les personnes, les auditeurs qui ne connaissent

0: connaîtrait pas. À quoi s'attendre à cet événement pour une première visite? Comment ça se passe? Est-ce qu'il y a des temps forts que vous recommandez?
1: Oui, c'est le grand rendez-vous des passionnés, mais aussi des familles qui veulent venir avec leurs enfants. Et simplement des amateurs de jeux aussi, qui pourront profiter de 10h à 19h de toutes des nombreuses activités qu'on propose, comme des jeux qui sont en prototype.
2: Est-ce qu'on peut participer? Il y a un côté interactif à ces animations?
1: Oui, c'est ça. Vous allez pouvoir vous inscrire sur notre site festivalenjeux.be.
2: Oui.
1: Et vous pourrez réserver votre table pour jouer à différents types de jeux, n'importe quel style que vous voudrez. C'est assez facile sur notre site.
0: Et sur le site, justement, qui est ?
1: Festivalenjeux.be.
0: Tout simplement. Et alors, ça se passe les 3 et 4 octobre. Pour des familles qui hésitent encore à venir, vous avez peut-être un message à leur faire passer ? Après 20 ans, allez, motivez-les.
1: Pour moi, il faut venir essayer. Même si vous n'êtes pas un grand passionné des jeux, il y en a vraiment pour tout le monde. Vous pouvez découvrir des jeux de société, tester simplement le jeu de rôle.
0: On peut en acheter sur place ?
1: Oui, c'est ça. On a aussi des boutiques, éditeurs, des illustrateurs, des auteurs. Ouais. On peut découvrir donc des prototypes, participer à différentes animations ou simplement venir et passer un bon moment en famille, venir manger un bout.
2: Il y a des familles qui sont très familles de jeux comme ça. Hein. Je ne sais pas chez vous, Sophie, quand vous étiez
0: petite. Nous, on adore jouer. Ouais. On adore jouer. Ça rassemble, on rigole, ça met l'ambiance.
2: Moi, j'étais enfant unique, je jouais avec mon
0: sœur. Vous faites mal au cœur, Philippe.
2: Mais est-ce qu'il y a la première qualité d'un festival comme le Festival Enjeux, c'est aussi de détourner la jeune génération des écrans?
1: Oui, c'est ça. Nous, on est vraiment contents d'accueillir des jeunes. Et on a mis à disposition un festival qui est accessible à tout le monde. Mmh. Et on essaye d'être présent sur les réseaux sociaux pour pouvoir attirer un maximum aussi des plus jeunes, comme des plus âgés aussi. Mmh. On vise vraiment un public assez large.
0: De 7 à 77 ans, comme on dit, hein, Philippe, surtout. Hein.
1: Ouais.
2: D'accord. On vous retrouve sur Facebook, alors j'imagine, Festival Enjeux.
1: Festival Enjeux avec X.
2: Ouais. Et ça
1: Facebook.
2: Se passe où à Cour Saint-Etienne, au PAM Expo, c'est ça?
1: Oui, c'est ça. PAM Expo à Cour Saint-Etienne,
2: samedi
1: de 10h à 19h et avec une nocturne le samedi jusqu'à minuit.
2: Ah c'est noté. Oh, wow, on vous souhaite de dépasser ce cap des 3000 visiteurs des éditions précédentes. Hein.
1: Visons
2: les 5000 pour cette édition 2026. Merci beaucoup François Jolane. Excellent après-midi.
1: À
2: très vite sur Vivacité parce que l'horloge tourne. Voici Mickaël Miro.

0: Michael Miro avec L'Horloge Tourne. C'est une semaine, c'est une belle semaine que nous allons vivre puisque nous serons en balade vendredi.
1: Exactement, hein, direction les Hautes-Fagnes, Philippe. Hein. Oui. On va faire un long trajet ensemble et on va vous donner rendez-vous du côté du
0: signal. En trois étapes. Hein. Oh là là. On part après l'émission aujourd'hui tellement c'est loin.
1: Avec un goûter. Voilà. Direction le signal de Botrange, hein, donc le point le plus haut de Belgique, tout simplement.
0: Vous avez retenu la hauteur de ce point ?
1: 694 mètres.
0: Waouh !
1: C'est correct.
0: C'est parfait.
1: D'altitude, incroyable.
0: C'est troisième primaire, un niveau
1: voilà.
0: Troisième primaire.
1: Eh ben, il paraît. Mmh. Donc du coup, après cette information très importante
0: bah,
1: et
0: important.
1: Essentielle, ouais. Mais oui, parce que la Belgique est très haute, n'est-ce pas ? Eh bien, nous vous donnerons rendez-vous donc pendant 2h30, hein, de 14h30 à 17h sur place. On ira notamment après le signal, eh bien du côté du Montrigui. On ira à la rencontre d'agents du DNF. Ouais. Hein, on fera vraiment une émission très sympa avec plein de bons plans si jamais vous avez envie de vous y rendre un jour.
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0: Et vous avez remarqué que l'émission était bilingue maintenant, ah yes.
1: Bon. Et Beer Storium.
0: Et Beer Storium en plus, c'est terrible ça. On fait des
1: vous, vous êtes bilingue en quelle langue?
0: Ça n'arrête plus, tout ce que vous voulez. Allez, bon après-midi, vous êtes dans les ambassadeurs. Petite pause et puis Somber qui arrive. Il y aura Destry aussi avec Life.
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0: Destry sur Vivacité avec Life. On est là jusqu'à 17h. Il y a encore un chouette programme dans les 60 prochaines minutes. On a qu'une petite nouvelle dans l'émission, entre autres. Hein.
1: Exactement. Hein, Louise Van Gulik hein, qui va nous rejoindre pour ses bons plans. Et vous verrez, ça va parler à plus d'un, surtout à vous, Philippe.
0: Ouais, j'espère.
1: Vous êtes un grand sportif, il me semble.
0: Mais oui, mais.
1: Bah, écoutez, vous pourrez peut-être participer au bon plan de Louise.
0: Ah, ben voilà. Dites, d'ailleurs, celles et ceux. Vous me troublez là.
1: Il est
0: celles
1: perdu.
0: Et, ben voilà, celles et ceux qui nous écoutent. Justement, on aime faire rayonner leur bon plan. Il y a plusieurs moyens de nous joindre.
1: Oui, tout à fait. Hein, au 3063 hein, par SMS, tout simplement. Ou sur Messenger, hein, via la page Facebook des ambassadeurs. On vous répond quotidiennement. N'hésitez pas à nous envoyer vos bons plans. Et surtout, ajoutez votre numéro. Comme ça, on peut vous rappeler. C'est encore plus simple.
0: Si on habite dans votre région, on vient frapper à la porte.
1: Oui, voilà.
0: Pour
1: écoutez,
0: les infos,
1: why not.
0: Allez, les nouvelles du temps tout de suite. Et puis, un petit détour à la rédaction. Voici François Bouillery.
2: Bonjour tout le monde, c'est une fin septembre qui prend des airs d'été aujourd'hui, avec des températures maximales comprises entre 25 et 29 degrés. Sinon, le ciel est bien dégagé au nord du Sillon sans brumeuse, alors que quelques nuages persistent toujours un petit peu plus sur le sud et l'est du pays. Ensuite, ce soir et cette nuit, les conditions vont peu évoluer. Ce sera une nuit calme avec toujours une grande douceur aussi, entre 17 et 19 degrés pour les minima. C'est assez inédit et très élevé pour une fin septembre. Et enfin, demain, mercredi, ce sera une belle matinée lumineuse. Et ensuite, en après-midi, il y aura plus de nuages avec un front pluvieux également qui avancera lentement sur le pays depuis l'ouest. À 16h, demain, il recouvrira la Flandre et Bruxelles avant de rejoindre le reste du pays pendant la nuit. Et il fera toujours chaud demain aussi, entre 22 et 25 degrés.
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0: Il est déjà 16h sur RTBF Vivacité, on s'informe avec Marie-Laure de Kerckhove.
10: Bonjour à toutes et tous. À 16h, l'essentiel de l'info pour ce mardi. Devant la colère sociale, le gouvernement espagnol annonce des mesures pour lutter contre la crise du logement. Depuis samedi soir, une partie de la Puerta del Sol, une grande place très touristique au cœur de Madrid, est occupée par des manifestants en signe de protestation contre la spéculation immobilière et les expulsions de logements. Sous pression, le gouvernement a annoncé ce midi la suspension des expulsions jusqu'en 2030 et le renouvellement automatique des contrats de location à leur expiration. Deux des principaux demande des manifestants. Colère aussi en France avec une journée de grève ce mardi dans la fonction publique et le blocus de plus de 330 établissements scolaires pour protester contre les économies annoncées. L'inflation est élevée en Belgique, 4,7%. Ça veut dire que le panier des ménages, ce qu'on consomme au quotidien, a augmenté en moyenne de 4,7% en un an, alors que 2% serait une inflation normale. Ce qui tire la moyenne vers le haut, ce sont les carburants, plus 44% pour le plein de diesel à la pompe en un an, plus 20% pour le mazout de chauffage et plus 34% pour la facture de gaz. En Belgique, ce sont aussi les nouveaux records de température qui inquiètent, avec des maxima de 29 degrés aujourd'hui et demain. Et la sécheresse persiste. Il y a donc à nouveau des risques d'incendie. Des dizaines de départs de feux ont été constatés ces derniers jours. Pour rappel, les gouverneurs des 5 provinces wallonnes ont pris des arrêtés de police en vigueur jusqu'au 1er octobre, jusqu'au 2 octobre en province de Liège, pour interdire d'allumer des feux, de fumer en forêt forêt ou d'utiliser des machines pouvant causer des étincelles. Enfin, la nouvelle est tombée en sport. La RTBF diffusera la Coupe de Belgique de football. Un accord vient d'être conclu pour 2 ans. Dès le week-end du 16 octobre, vous pourrez donc suivre les 16e de finale de la compétition sur Tipeee et Ovio. Voilà pour les infos. Belle fin d'après-midi à notre écoute.
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0: Merci Marie-Laure, à tout à l'heure, 17h, le prochain rendez-vous de la rédaction, 16h02. Il est là ou il n'est pas là, Jean-Marc Strel?
12: Il est là.
0: Il est toujours bien là.
12: Pourquoi est-ce qu'il ne serait pas là?
0: Jean-Marc, c'est pas simple pour certains cet après-midi.
12: Non, ce n'est pas simple, notamment du côté de la 602, puisque le tunnel de Cointe est fermé à la circulation suite à cet accident en direction de Luxembourg. Vous perdez 45 minutes en direction, donc je le répète, du Luxembourg dans l'autre sens. Ce n'est pas le cas. Pour le reste, c'est assez calme, pas de gros aussi du côté des trains, même s'il y a moins de trains entre Tournai et Lille, vous le savez très certainement, suite à certaines actions en France. Il y a aussi la N40 qu'on peut rappeler peut-être bon moment, ce qui est fermé dans les deux sens jusqu'à demain midi suite à des réparations nécessaires sur la chaussée.
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0: Et vous le savez, chaque jour dans cette émission, une thématique. Le lundi, c'est Julien Lapray, t'es avec nous. On a quand même des stars dans cette émission. Hein.
1: Et quelle star, j'ai envie de dire.
0: Et le mardi, Adrien de Viveur, s'il vous plaît. Bonjour Adrien.
1: Bonjour Adrien.
14: Philippe, Sophie, vous préférez qui? Julien ou moi?
0: Attendez, pour Adrien, tapez un.
1: Quelle question honteuse, voyons Adrien. Bon, Julien, on ne répondra pas à la question. Joker.
14: Et moi, je viens à Charleroi pour essayer de gagner des points, évidemment, parce que je sais que Sophie est originaire d'ici.
0: Vous allez marquer des points, j'en suis certain.
14: Il est malin, le petit garçon, là.
0: Il est très malin.
1: Il est rusé.
14: Exposition exceptionnel aujourd'hui ici. Je suis au BPS 22, une exposition d'Anita Molinero que je vais vous faire découvrir encore dans la deuxième partie de cette émission. L'expo s'appelle Sculpture is not dead, en référence au côté un peu punk de cette artiste française qu'on aime beaucoup. Et on parlera aussi de tout ce qui est organisé autour de cette exposition, parce que forcément c'est une expo, on l'a expliqué, qui parle de récup, qui parle de recyclage. Eh bien, on a des ateliers qui sont mis en place, on a même des stages pour les enfants avec des ateliers d'expérimentation qui peuvent être réalisés pour les enfants, des stages artistiques aussi. Bref, Sophie pourra venir avec ses deux petits ouistiti ici pour venir découvrir un peu le monde de la récup et du recyclage.
1: Avec grand plaisir. Merci Adrien pour tous ces bons conseils.
0: C'est une bonne élève en recyclage, en triage, etc. Bon, on ira aussi faire un tour dans un des plus anciens festivals de cinéma de Belgique.
1: Et oui, du côté du FIF, du côté de Namur, donc le Festival international du film francophone de Namur, la capitale wallonne. Ça débarque dès demain. Ça se passe jusqu'au 4 octobre et nous recevrons dans quelques instants le délégué général du festival pour nous parler de toutes les nouveautés de cette année.
0: Et on a la chance, on a gardé le meilleur pour la fin, d'avoir une petite nouvelle autour de la table, s'il vous plaît.
1: Bonjour Louise Van Gulik.
15: Bonjour Sophie, bonjour Philippe.
0: Qui arrivera, qui nous rejoindra avec des bons plans dans une petite demi-heure ou même pas, dans 20 minutes. Ça va, pas trop de stress, Louise?
15: Un petit peu quand même.
0: Un petit peu, parce que je vous ai vu à la télé aussi, dans le 6-8.
1: oui, maintenant, dans la radio, Louise, c'est moins stressant.
15: Ça reste quand même impressionnant.
1: Ah, mais voilà, c'est Philippe. Ça, c'est l'effet qu'il fait.
0: Je vous mets la pression? Non.
15: Un petit peu quand même.
1: Non, ah, bah, voilà,
15: la
1: pas pauvre.
15: Comme ça, Philippe, s'il vous plaît.
0: Allez, bienvenue dans les ambassadeurs, Louise. Voilà, on a tout dit. Suarez avec Dingue.
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0: Ça fait un petit temps qu'on n'avait plus entendu Louane dans Les Ambassadeurs. Elle est de retour ici avec une ancienne chanson, hein, 16 jours. Patrick Weber sera là dans 3 quarts d'heure juste après nous avec les débats de C'est pas fini. Avant ça, il y aura Temper City. Ou encore Outcast. On va repartir au BPS 22, au bureau provincial Solvay, on le sait maintenant.
1: Vous avez bien retenu la leçon, oui, en tout cas.
0: Hein. Avec Adrien Duveur, qui est avec nous tous les mardis dans l'émission.
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0: Bien, Adrien, vous êtes donc au BPS 22, on le rappelle, à Charleroi. Et l'exposition que vous visitez en ce moment, elle a trait, entre autres, c'est fou ça, dans une expo recyclage.
14: Oui, exactement, effectivement, puisque en fait l'artiste utilise du matériel manufacturé qu'elle va retravailler et qu'elle va transformer en œuvre d'art. Alors ici, pour le moment, je suis vraiment au cœur du centre même du BPS 22. À côté de moi, je pourrais penser éventuellement à une pieuvre qui a été faite avec du matériel recyclé en acier. Il y a aussi des serpents en pneus avec des espèces de clous en or comme ça. Enfin, tout est vraiment assez incroyable. Il y a aussi, on pourrait penser à plusieurs nacelles de montgolfières qui sont superposées les unes au-dessus des autres via une chaîne. Bref, c'est très impressionnant ici au BPS 22, cette exposition d'Anita Molinero. À mes côtés, j'ai Alice qui s'occupe de la médiation du musée. Ici, elle est médiatrice de ce musée. Alors Alice, c'est ça qui est assez génial dans cette œuvre, dans ce qu'on voit ici, c'est qu'il y a plein de lectures différentes à travers, bien sûr, cette thématique qui est très importante, qui est la récup et le recyclage.
15: Oui, oui, tout à fait. Donc, on peut vraiment, à partir finalement d'objets que l'artiste a récupérés, venir y voir tout ce qu'on veut, un monde vraiment tout à fait imaginaire.
14: Ouais, un monde imaginaire qui est super intéressant. Et surtout, ce qui est très chouette aussi, c'est que c'est complètement kids-friendly, parce que les enfants peuvent venir ici s'imaginer aussi plein de trucs. Il y a des personnages, on pourrait croire qu'ils sont sortis tout droit d'un dessin animé ou d'une bande dessinée. Attention, je rappelle les enfants, on ne touche pas aux œuvres de Madame Anita Molinero. Mais donc ça, c'est chouette. Et ça permet justement de créer toute une série de dynamiques autour de cette thématique, qui est la thématique de la récup et du recyclage. Et donc des ateliers notamment et des conférences aussi.
15: Oui, oui, tout à fait. Donc on a vraiment un programme très chargé. Et donc, on parlait des enfants. Pour les enfants, on a plein d'ateliers. On va faire un stage sur la récupération et le plastique, puisque c'est la matière privilégiée d'Anita Molinero.
14: Ils vont pouvoir construire plein d'objets, alors, les enfants, avec des vieilles bouteilles en plastique, des vieux bidons.
15: Oui, c'est ça. Et on va aussi essayer d'amener une transformation un petit peu plus profonde aussi du plastique, venir tresser un petit peu des Scooby-Doo et tous des matériaux qu'on aura récupérés aussi pour ne pas non plus polluer et rentrer dans cette chaîne. Quoi.
14: Ouais, ça, c'est trop chouette. Hein, ça, c'est pendant les congés d'automne. Hein, vous aurez toutes les informations, bien sûr, en venant ici, en allant sur le site du BPS 22. Et puis, il y a aussi des ateliers et des conférences qui sont organisées pour les plus grands aussi.
15: Exactement. Donc déjà, dès samedi, on commence avec une exposition, une conférence sur justement les artistes et le recyclage. Et ça, des conférences, on en a régulièrement. On a également aussi des ateliers philo qui viennent nous permettre de discuter un petit peu de tout le travail de l'artiste.
14: Oui, ça c'est vraiment exceptionnel, évidemment, hein, Philippe, de pouvoir se concentrer sur cette thématique-là. Oui. Une autre thématique qui est aussi en fait abordée à travers cette exposition de Molinero, c'est l'industrialisation. On sait ici qu'on est à Charleroi, dans une ancienne ville très industrialisée. Il y a très fort cette notion du métal, de l'industrie dans toutes les œuvres qu'on peut parcourir ici.
15: Oui, tout à fait. Donc déjà, l'œuvre dont vous parliez, qui a l'air de chenilles dorées, etc., de serpents, en fait, c'est une œuvre qui a été faite exclusivement pour l'exposition, qui a été inspirée à Anita Molinero quand elle est venue sur le lieu, donc au BPS 22, justement, en lien avec toute l'histoire de la région.
14: Voilà, vous l'avez compris, hein, Philippe, c'est vraiment un endroit très, très chouette.
0: D'accord.
14: On explore, en fait, ici, la ville de Charleroi à travers des œuvres d'art. On explore aussi l'imaginaire de la récup, du recyclage. Et je vous attends à la première conférence qui a lieu ce samedi, Philippe.
0: Évidemment, on sera là. Et surtout, Sophie, au premier rang. Hein.
5: Évidemment, quelle question. Et vous en prenez plein les yeux, on dirait.
14: En train de remettre du baume à lèvres. Ouais, franchement, je ferai une photo que je partagerai à Sophie, comme ça elle aura l'occasion éventuellement de la mettre sur les réseaux sociaux de l'émission, pour qu'on puisse découvrir l'âme qu'il y a ici, parce que c'est vraiment ça. On est dans un musée, parfois les musées, on a tendance à penser que ça peut avoir un côté un peu lourd pour les enfants, ou même pour les adultes qui n'ont pas trop envie de s'y intéresser. Ici, il y a une vraie âme, il y a de la lumière qui passe, il y a vraiment une dimension émotive qui circule dans cet endroit, et c'est vraiment pour ça que j'avais envie de le partager avec vous, et surtout de vous révéler la raison pour laquelle le BPS 22 s'appelle le BPS 22.
0: D'accord.
5: Ça, on a vraiment retenu. Hein. Écoutez, Adrien, dès qu'on poste une photo d'Adrien de Viveur sur nos réseaux sociaux, la page Facebook des ambassadeurs, je ne sais pas pourquoi, mais le nombre de vues est multiplié par...
0: Fou, ça, hein.
5: Donc n'hésitez pas, on attend que ça depuis le début de l'émission.
14: Mais ça, c'est parce qu'il y a tous les gens... bien sûr, je vais vous envoyer la photo, ne vous inquiétez pas. Et n'hésitez pas à mettre en dessous les deux dates que je joue au Centre culturel avec ma pièce La Tornade. Hein, comme ça vous pourrez
5: je me demandais s'il allait la glisser, celle-là.
0: Adrien, je me pose une question. Est-ce que Sophie fait des heures supplémentaires? Est-elle votre community manager?
5: Il m'en avait parlé à l'époque, mais finalement, il a laissé tomber.
0: Vous faites ça tout seul, vos réseaux sociaux
14: Elle était beaucoup trop chère. Oui, je fais ça tout seul.
0: Ok.
14: Je gère tout seul. Parfois, c'est un peu complexe, mais j'essaye de faire du mieux que je peux et de communiquer un maximum de choses. Et vous le savez, c'est toujours pour communiquer sur
0: des
14: thématiques sociétales. Pour moi, c'est important. Mais je fais une photo maintenant ici au sein de ce magnifique édifice et je vous envoie ça tout de suite.
5: Et vous le connaissez, hein, il est multitâche, donc il va faire la photo, il va quitter le musée, il va tout faire en une minute. Hein.
0: Voilà.
14: Bien sûr.
0: N'oubliez pas de repasser.
14: N'hésitez pas, vous voulez un café, Sophie?
5: Vous voyez? Incroyable. Merci, Adrien, avec plaisir.
0: Et n'oubliez pas de repasser pour les courses au Carrefour avant le souper, Adrien. Merci. À tout à l'heure, 19h aussi.
14: Sûr.
0: On en rit encore aujourd'hui?
14: Oui, on va bien en rire en tout cas. Je vous laisse.
0: Salut Adrien.
14: Allez, bonne après-midi.
0: À la semaine prochaine les ambassadeurs. Louise, les bons plans, pas cher, les bons plans du jour. Le bon plan du jour qui est un peu particulier d'ailleurs aujourd'hui, c'est dans moins de 10 minutes sur Viva. Voici Temper City.

0: Ça fait partie de ces nouveaux sons qu'on entend depuis quelques semaines sur Vivacité, avec Temper City.
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0: Et donc, voici la première chronique de Louise. On y est, Louise.
2: Elle
0: tout
2: est
0: va
2: là.
0: Bien 16h23,
2: quelle
0: en direct
2: pression, quelle...
0: Mais quelle pression, quelle pression. Vous nous emmenez où pour ce bon plan?
2: Alors moi, je vous propose de faire cap sur Senef.
0: Senef.
2: Et plus précisément sur le site de la Marlette du 9 au 11 octobre pour un événement pas comme les autres. 48 heures d'aviron au profit de Cap 48.
3: 48 heures d'aviron. Bon, concrètement, on va rappeler un peu, hein, ça consiste en quoi l'aviron, Louise?
2: L'aviron, c'est un sport qui se pratique sur l'eau, au bord d'un bateau propulsé par des rames. On peut ramer seul, à deux, à quatre ou même à huit. Le principe est simple, ramer tous ensemble au rythme pour faire avancer le bateau le plus rapidement possible.
0: Bah, on pratique l'aviron, Sophie, on rame tous les deux, à deux, tous les jours, entre 15h et 17h.
3: Pour avancer le plus rapidement possible.
0: Et là, j'imagine qu'on ne parle pas simplement d'une petite balade sur l'eau.
2: Non, loin de là, le club des 3Y de Senef se lance dans un véritable exploit. Ramer pendant 48 heures sans aucune interruption. Bien sûr, les équipages vont se relayer, mais le défi reste très impressionnant. Des rameurs de différents clubs, francophones, néerlandophones et même étrangers vont se réunir pour relever ensemble ce défi sportif et humain.
3: Au profit donc de Cap, hein. Et si on n'est pas rameur, est-ce qu'on peut quand même participer au week-end? Je pense à Philippe et moi.
2: Évidemment, et c'est justement ce qui rend l'événement très sympa. Pendant le week-end, vous pouvez découvrir l'aviron grâce à des initiations. Tiens, ça voudrait d'en faire, Philippe, Sophie?
0: Bah, oui, évidemment.
3: Rien ne nous arrête. Hein. Rien ne nous arrête, effectivement.
2: Vous pouvez aussi tester votre puissance sur
3: ah bah
2: des
3: voilà.
2: ergomètres. Et ça, je suis sûre que Philippe est très puissant.
0: Vous flattez mon ego.
2: Vous pouvez aussi assister à une démonstration de sauvetage aquatique avec la brigade Sino Aquatique ou encore profiter d'un concert et bien sûr manger un morceau.
0: Ouais,
3: ça, on aime.
0: C'est chouette, ça. Et pour les familles, il y aura aussi des animations.
2: Et oui, il y aura de quoi occuper petit et grand. Le site sera ouvert au public samedi et dimanche avec plein d'activités. Activités et plein d'animations.
3: Et le défi débutera quand exactement?
2: Le défi, lui, débute vendredi 9 octobre à 17h et se poursuivra sans interruption jusque dimanche.
3: Et si nous, on veut aller soutenir ces rameurs, hein, puisque c'est quand même pour la bonne cause, on va retenir quelle date et surtout les informations, elles sont sur quel site?
2: Alors rendez-vous du 9 au 11 octobre à la Marlette à Senef. Une sortie familiale, sportive, mais surtout solidaire. Et surtout, donc, on rappelle, site de la Marlette à Senef. Rendez-vous sur le Facebook du club 3Y ou sur le site internet du club 3Y Senef.
0: C'est génial, c'est une belle manière de joindre le sport à la solidarité, ça, Louise.
2: Exactement, pendant 48 heures, un seul mot d'ordre, ramons fort,
0: ah bah oui.
2: Ramons solidaire.
0: Voilà, et le slogan de Cap 48 cette année, c'est gardons le cap, évidemment, l'autisme étant l'un des fils rouges de l'opération pour cette nouvelle édition.
3: Édition, oui.
0: La grande soirée de clôture, ce sera le 11 octobre. Hein,
2: et vous serez là?
0: Ben oui, on va faire une émission spéciale.
3: Il a beaucoup de chance, hein, pour le coup.
0: Et il y aura
3: il va
0: du
3: en
0: beau
3: rencontrer
0: monde.
3: Du beau
0: ah,
3: monde.
0: Oui.
3: Hein.
0: Je vous fais un petit blind test, Sophie et Louise. Écoutez, essayez de. Bah, c'est trop facile. Voici les personnes. Qui ont dit oui pour soutenir l'opération. Non pas pour vendre leurs albums ou leurs concerts, c'est vraiment pour témoigner, pour soutenir l'opération. Il y aura...
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3: Elena, j'ai gagné.
0: Bah oui.
2: Très rapidement.
0: C'est vrai, vous ne saviez pas, vous ne l'avez pas reconnu, Louise.
2: Mais si, mais elle était tellement rapide.
0: On va lui mettre un petit peu de papier collant sur la bouche et vous essayez de reconnaître le deuxième, alors, Louise.
2: Christophe
0: Willem
2: bah,
0: j'ai l'impression que oui.
3: Il va falloir nous départager. Hein.
2: Grand défi.
0: Ah, ben oui, ben non, encore deux personnalités qui seront là. Il y aura, et c'est pas la première fois qu'elle vient soutenir l'opération, il y aura.
2: Zazie, j'adore Zazie. Ah oui, vraiment une grande fan.
3: Je suis fan depuis toujours aussi. Hein.
0: Je suis désolée, Sophie, mais elle a pris l'avance, Louise.
3: Ah, ben écoutez, on va essayer de faire ex-aequo, allez.
0: Il y aura.
5: Enchanté.
3: Teddy Bear.
2: Sophie, plus rapide, encore une fois.
0: Comment vous faites
3: avec
0: pour répondre avant l'extrait?
3: Les mêmes que vous, Philippe.
0: C'est vrai? Attendez, je regarde. Oh, non. La magie
3: on
0: de la radio.
3: On mettrait une petite photo sur la page Facebook.
0: Et donc, ça nous fait un 2-2.
3: Mais oui, 2-2. Mais écoutez, on n'est pas là pour se battre, Louise et moi.
0: Hein. Non,
3: absolument pas. Voilà. Moi, on est collègues, on se serre les coudes.
0: Ouh.
2: Exactement. Moi, je propose que la prochaine fois, c'est Philippe contre Sophie.
0: D'accord.
2: Ah ben, voilà.
0: Et vous poserez les questions.
2: J'organise le blind test.
0: Okay.
3: Eh bien, écoutez, on est preneurs.
0: Qui sait, peut-être demain, vous allez revenir demain dans l'émission en plus, Louise.
2: Exactement.
3: On peut faire ça demain. Si pour les enfants.
2: Mmh. Exactement.
0: Mercredi, très jour des enfants. Merci beaucoup, Louise.
3: Merci,
0: c'était
3: Louise,
0: c'était très, très chouette. 16h27, podcast. 1, 2,

0: Et il y a 16h31, vous êtes sur RTB Vivacité dans les ambassadeurs. Et là tout de suite on part au centre Perex. Bonjour Jean-Marc Strel.
1: Bonjour Philippe Jeannot.
0: Et toujours des embarras malheureusement Jean-Marc.
1: Ben, écoutez, je suis porteur de bonnes nouvelles.
0: Ah,
1: puisque le tunnel de Cointe est rouvert à la circulation.
0: Ouais, faut le temps que ça se résorbe alors.
1: Oui, mais ça va. Ça a été assez rapide. C'est vrai que le maximum de 2 minutes, c'était 45 minutes juste avant la déviation. Mais une fois qu'on a rouvert le tunnel, tout est rentré dans l'ordre. Voilà une bonne chose. Donc dans l'ensemble, il n'y a plus vraiment de soucis. Sur le 40 entre Vautem et Lonsa vers Bruxelles, vous perdez une dizaine de minutes. La N40 Beaumont-Mons qui est fermée jusqu'à demain midi, vous le savez, à hauteur de Beaumont, on en parle depuis ce matin, et ce, dans les deux sens. Et puis sur le ring de Bruxelles, entre Strombeek-Bevers et Mechelen vers Zaventem, 10 minutes. Wezembeek-Diegem vers Grand-Bégard, 15. Et côté SNCB et transport en commun, pas de soucis pour l'instant.
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0: Et dans la programmation, il y aura Charlotte Cardin aussi avec Feel Good. On a rassemblé les champions, Charlotte Cardin et Didier Depréto.
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0: Et dans quelques minutes, on part au Festival International du Film Francophone de Namur. On est comme ça dans les ambassadeurs, on est partout.
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0: Et c'est la déléguée générale du Festival du FIF de Namur qui est avec nous. Bonjour Nicole,
14: bonjour Nicole.
0: Gillet.
14: Bonjour.
0: 1986, la première édition. Depuis le cinéma, il a bien changé, il a évolué et le festival aussi, il a bien grandi.
14: Absolument, oui, tout à fait. Bah, ouais. 41 ans cette année.
0: 41
14: donc,
0: ans. Ça reste quand même le rendez-vous, l'un des rendez-vous parmi les plus conviviaux en Wallonie autour de la thématique du cinéma qui rassemble à la fois les badauds, les curieux, mais aussi les professionnels. Un endroit privilégié.
14: Oui, tout à fait. Pour nous,

0: Il est important de permettre aux festivaliers de rencontrer ceux qui font les films, parce que ce sont des moments exclusifs. Mmh. Et puis, les professionnels ont l'opportunité aussi de se retrouver entre eux, ce qui parfois permet bien de créer de nouveaux films. Donc, nous, on est contents de ça, mais contents aussi d'avoir le retour de tous les festivaliers, de ce qu'ils pensent de la programmation qu'on leur propose.
1: Mais justement, quels sont les grands thèmes ou les grandes tendances, en tout cas, qui ressortent de la progra cette année?
0: Alors, cette année, si on parle de thématiques qu'on retrouve dans les films, et c'est une magnifique thématique, c'est le lien. C'est ce qui fait lien. Ça peut être un lien entre jeunes, ça peut être un lien parental, ça peut être un lien amour.
2: Ouais, le vivre ensemble aussi.
0: Absolument, tout à fait. Donc, pour nous, c'est intéressant justement de pouvoir montrer que déjà partager du cinéma en vrai, en grand, c'est faire du lien, mais que la plupart des films que l'on propose parlent justement de l'importance de ces liens dans un monde qu'on trouve un peu rude en ce moment.
1: On ne va pas vous contredire.
0: Tout à fait, oui.
1: Et si un auditeur devait choisir un rendez-vous lors de cette 41e édition, ce serait lequel ?
0: Alors, ce qui est intéressant aussi, c'est que, comme je vous le disais, c'est le moment de rencontrer des personnalités emblématiques. On a remis sur pied le coup de cœur. Donc, c'est Nicole Garcia qui va venir présenter son nouveau film, 7h40 ce matin-là. Elle présentera aussi un film qu'elle avait déjà diffusé chez nous il y a une dizaine d'années. Donc voilà, c'est un moment exceptionnel puisqu'elle fait une masterclass, une rencontre. Elle explique son métier de réalisatrice et de comédienne. Il y a Géraldine Nakache aussi.
1: Évidemment.
0: Je pense que c'est aussi un moment assez exceptionnel puisqu'elle va parler à la fois, pour elle aussi, de sa carrière de réalisatrice, de comédienne. On sait que son dernier film qui a été présenté à Cannes, qui a été présenté à Angoulême, a obtenu des prix. Donc nous on est heureux de pouvoir l'accueillir. J'ai envie de dire aux festivaliers, au public, venez découvrir ces films. Il y a plein d'autres choses encore à voir.
2: Le cinéma, donc, on l'a dit, se réinvente. Le festival est aussi une forme de compétition puisque chaque année on remet ce qu'on appelle les baillards.
0: Oui, tout à fait. L'objectif avec ces prix, c'est d'essayer évidemment d'offrir à la fois un label, parce qu'on a des prix pour des films d'auteurs, d'autrices déjà connus et reconnus, mais on met à leur côté aussi des films des premières œuvres. Donc c'est pouvoir montrer que les générations nouvelles et les anciennes générations se rencontrent, qu'il y a des choses à dire, à voir, à faire, et c'est bien de mettre en lumière cette jeune génération. Et puis il y a aussi des compétitions court-métrage, parce que cette jeune génération est vraiment importante, il faut les suivre.
2: Le Festival international du film de Namur qui va faire vibrer tout le centre de Namur, évidemment ces prochains jours. Le programme complet, il est où?
0: Alors il est sur le site évidemment www.fif, donc fiff.be. Et puis on peut nous suivre évidemment sur les réseaux sociaux, on est très présents. Et il y a beaucoup d'interactions aussi et il y aura énormément d'activités sous le chapiteau. Pour ceux qui n'ont pas envie de voir des films, il y a plein de choses qui se déroulent. C'est des concerts.
2: C'est une sorte de village, il y a toute une ambiance, quoi.
0: Oui, absolument. C'est vraiment, et on a mis beaucoup, beaucoup d'activités. Donc ce volet-là sera plus conséquent que par le passé encore.
2: C'est dès demain jusqu'au 4 octobre, la 41e édition du FIF, Festival international du film francophone de Namur. Et on se retrouve à l'année prochaine et longtemps encore que ce festival perdure. C'est l'un des plus anciens consacrés au cinéma wallonie. Merci Nicole Gillet, bon après-midi.
0: Merci beaucoup, au revoir.
2: George Harrison sur Vivacité, il était déjà 16h47.

0: à ce son qui a quelques décennies quand même. C'est George Harrison et c'est sur RTBF Vivacité. Bon retour à la maison avec notre gagnant 365 du point BE du jour dans quelques secondes.
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0: Bien, on prend la direction de Leuze. Bonjour Eric.
13: Bonjour Eric.
14: Bonjour, comment allez-vous?
0: Ça va bien, nous. L'émission se termine tranquillement. On va aller un petit peu profiter de la douceur, de la chaleur.
13: Exactement.
0: Carrément cet après-midi. Ça chauffe
13: s'il
0: là,
13: en reste.
0: Ouais.
14: Ah, ça chauffe. C'est
0: l'été. Fou, hein.
14: Ouais. Ah non, tout va bien.
0: Leuze Pipet, c'est pas très loin ça?
14: Ah non, on peut même aller à pied.
0: C'est vrai?
13: Ah bah voilà, bah écoutez.
0: La brasserie du Buisson.
13: Ah ouais. Exactement, grâce à 365 points BE, bien vous remportez 4 entrées pour le Beer Storium du côté de Pipet, donc entre Mons et Tournai. Félicitations Eric.
14: Merci, merci.
13: Vous allez y aller avec qui?
14: Avec la famille.
13: Ah bah écoutez, voilà, ça fait une sortie avec modération, n'est-ce
0: voilà.
13: pas Philippe?
0: Bah c'est sûr.
14: Toujours.
0: Vous êtes souvent là les après-midi avec nous, Eric?
14: Oui, oui, généralement. Donc,
0: fidèle de vivacité, bien. Eh bien, bonne suite avec Patrick Weber qui arrive, les débats dans après juin de 17h. Et puis, ben, nous, on le rappelle, Sophie, on sera de sortie ce vendredi, plus que, attendez, mardi soir, mercredi, 3 fois dormir.
13: Exactement,
0: oh, on part en excursion.
13: 3 dodos et nous partons en classe verte.
0: Oui. Ah oui, elles sont très vertes là-bas en
13: du
0: plus.
13: Côté, ben, exactement, du côté des Hautes-Fagnes. Hein. Nous serons au rendez-vous dès 14h30 pour vous faire découvrir ou redécouvrir, hein, c'est selon les Hautes-Fagnes. On va démarrer depuis le signal de Botrange, hein, le plus haut point de Belgique, hein, 694 mètres ouais. d'altitude.
0: C'est
13: grandiose, c'est,
0: fameux, c'est
13: chez nous, c'est notre ouais. plat pays.
0: C'est impressionnant
13: et
0: sur
13: on
0: place.
13: En est fiers.
0: Il y a une sorte de, je sais pas, vous avez ce bâtiment, vous voyez toujours dans les JT, puis il y a une sorte de petit escalier. Je
13: qui
0: vous
13: ferai
0: découvrir ça, qui ne mène nulle part.
13: Exactement.
0: Et là, vous êtes sur la borne officielle
13: c'est assez emblématique,
0: du point
13: hein.
0: le plus haut de la Belgique.
13: Voilà. Et vous savez quoi, Philippe?
0: Dites-moi.
13: Vous allez monter ces fameuses marches.
0: Et, ouais, ça, ouais.
13: Et c'est une fois
0: sportif,
13: tout en haut,
0: vous appelez
13: je vais
0: le Guinness des records.
13: Une fois tout en haut, je vais prendre une photo de vous.
0: Oui.
13: Et ensuite, nous allons la poster sur la page Facebook des ambassadeurs. Ça
0: juste avant que je saute de l'autre côté de l'escalier.
13: Non, ne faites pas ça, s'il vous plaît. Et alors, on le rappelle, nous attendons toujours qu'on nous suive sur Facebook pour atteindre les
0: évidemment.
13: 100 000 followers.
0: Allez, on revient demain. Bisous tout le monde. Voici l'agenda.
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17: Bonjour tout le monde, c'est Julie Vanache avec vous pour cet agenda bruxellois. Et la journée, place aux enfants qui débarquent tout bientôt au centre culturel de Jette. Ce sera samedi, on sera le 3 octobre. Le thème cette année, c'est « Toi ». Et moi, dans le même univers, les jeunes gétoises et gétois de 8 à 12 ans pourront découvrir les enjeux de la vie en société avec le soutien de la COCOF. Programme et inscription sur le site de Place aux Enfants. Pour les plus petits, genre beaucoup plus petits, c'est à Forêt que ça se passe avec la fête des bébés. C'est trop mignon à entendre. C'est pour les bouts de choux, hein, de 0 à 3 ans, samedi le 3 octobre aussi. Profitez d'une belle journée en famille, ludique, mais aussi informative. Elle est pensée pour les enfants, oui, mais aussi pour les parents et pour les futurs parents. C'est à partir de 10h ce samedi. À la bibliothèque de Laeken, samedi toujours à 10h, les histoires pour les enfants âgés de 2 à 5 ans vont vous accompagner et on va se faire plaisir parce qu'il y aura de quoi faire. C'est le fameux samedi des petites lectures de contes. C'est trop trop bien, c'est très sympa à faire pour les bouts de choux. Est-ce que vous vous promenez régulièrement en forêt, mais vous ne savez pas reconnaître les arbres autour de vous? C'est vrai, comment différencier un charme d'un hêtre, une aubépine d'un églantier ou encore un arbre d'un arbuste?
6: Puisqu'il faut changer les choses, oh, ça, citoyen.
17: Personnellement, j'ai pas toujours réponse à tout cela non plus, donc on se sent un petit peu seul, mais j'ai trouvé un truc très sympa, des activités ludiques du côté du Rouge Cloître dans la forêt de Soigne, où on sera capable de reconnaître tout cela grâce notamment aux écorces, à des feuilles, à des bourgeons. C'est dimanche avec l'atelier reconnaissance des arbres et anecdotes à partir de 14h, à partir de 10 ans aussi pour les enfants du côté du Rouge Cloître de Dorgen.
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7: Bonjour tout le monde, la journée est globalement belle et la journée est chaude aussi, entre 25 et 29 degrés en cette fin d'après-midi. C'est 10 degrés de plus que les normales, alors ce soir et cette nuit, le temps restera toujours très doux pour la saison, entre 17 et 19 degrés attendus pour les minima, avec du côté du ciel un temps calme, simplement quelques voiles d'altitude au nord du sillon Sambre-et-Meuse et un ciel un petit peu plus voilé toujours au sud et à l'est du pays. Et enfin demain, mercredi, nous aurons le droit à une belle matinée bien lumineuse. Ensuite, en après-midi, un front pluvieux avancera lentement sur le pays depuis l'ouest. Il y aura donc plus de nuages et à 16h, une pluie fine qui sera sur la Flandre et sur Bruxelles avant de rejoindre le reste du pays pendant la nuit. Et il fera toujours chaud également demain, entre 22 et 25 degrés.
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23: RTBF Vivacité, très heureux de vous retrouver. Hein. C'est pas fini, arrive juste après votre journal. Journal préparé et présenté par Hélène Remy.
24: Les casernes de pompiers renforcent leurs effectifs. Le risque d'incendie est plus important en ce moment. Leur parcours professionnel est bien souvent très riche. Pourtant, l'expérience des travailleurs des plus de 55 ans reste sous-valorisée sur le marché de l'emploi. Il a passé une quarantaine d'années dans le couloir de la mort. Un Américain de 71 ans vient d'être innocenté et libéré aux États-Unis. L'artiste chinois Ai Weiwei est de passage à Bruxelles. Ce dissident s'est longuement opposé au régime chinois. Bonjour, il fallait s'y attendre, il n'a jamais fait aussi chaud un 29 septembre, 27,6 degrés sur le temps de midi à Uccle, le centre de référence, et peut-être même davantage, la température définitive est attendue en ce début de soirée. Il fait chaud et sec, le risque d'incendie est élevé un peu partout en Wallonie. Les pompiers sont sur le qui-vive, comme l'explique le lieutenant Patrice Liétard, porte-parole de la zone d'Inafi, qui couvre le sud de la province de Namur.
1: Aujourd'hui, on a pris des dispositions spécifiques donc pour ce mardi et ce mercredi. Donc, c'est-à-dire qu'on a renforcé nos effectifs afin de pouvoir envoyer un dispositif type, dispositif qui est l'équivalent de celui qui était envoyé durant cet été caniculaire.
2: Même force de frappe qu'en plein milieu de l'été, alors qu'on est le 29 septembre.
1: Oui, voilà, de manière atypique, même force de frappe. Pourquoi ? Ben parce qu'on a plus ou moins les mêmes critères. Donc, les fameux 3x30 que tout le monde commence à connaître. On est proche des 30 degrés. Donc un taux d'humidité qui s'approche également des 30% et un vent de 30 km/h, ce qui est relativement faible mais suffisant pour assécher la végétation.
24: Une interview signée François Louis. Pour rappel, les gouverneurs des 5 provinces wallonnes ont adopté des arrêtés de police pour limiter les risques d'incendie. Il est notamment interdit en ce moment de faire du feu en plein air dans les forêts, les champs ou encore les prairies. Le coût de la vie continue d'augmenter rapidement. L'inflation est de 4,7% ce mois de septembre. Cela veut dire que le panier des ménages, ce qu'on consomme au quotidien, a augmenté en moyenne de 4,7% sur une année. Les prix des carburants ont poussé l'inflation vers le haut, car si on regarde le reste du panier des ménages, l'inflation hors énergie est de 2,8%, ce qui est à peu près normal. Et ça va nous changer. Les prix des carburants diminueront demain à la pompe de 7 à 10 centimes en moins par litre pour le litre d'essence et de diesel. C'est un sondage qui montre encore à quel point les travailleurs de plus de 55 ans font face à une image négative sur le marché du travail. Selon l'Institut Dedicated, 4 Belges sur 10 jugent les aptitudes des compétences des quinquagénaires plutôt, voire très négativement. Et les plus de 55 ans eux-mêmes expriment un sentiment d'exclusion malgré leur parcours professionnel. Marianne Brillo, ce sondage a été réalisé pour Duo for a Job, une association qui crée des ponts entre les générations.
3: Et au sein de cette ASBL, on le constate depuis des années, les compétences, le savoir-faire des plus de 55 ans restent largement sous-valorisés. Pourtant, près de 6 jeunes sur 10, entre 18 et 35 ans, disent vouloir profiter de cette expérience des aînés. Pour Guillaume Albessard de Duo for a Job, il s'agit donc de dépasser les stéréotypes.
9: Les travailleurs de plus de 50 ans sont déconnectés, ils ne peuvent pas comprendre les jeunes générations, ils sont peut-être moins flexibles. Or, nous, on le voit chez Duo for a Job, ces personnes de plus de 50 ans ont envie d'apprendre, ont envie de rester en contact avec les jeunes générations, ont plein de compétences et de savoir-faire qui peuvent justement être utiles pour des plus jeunes.
3: L'association met en contact des seniors dont la moitié travaille toujours et des jeunes issus de l'immigration pour les accompagner dans la recherche d'un job ou bien d'une nouvelle orientation. Un vrai partage de réseaux, de connaissances, de confiance dans les deux sens. Marc Delestrée, l'un de ses mentors, il a fait toute sa carrière dans le privé.
22: Il est possible aussi qu'à partir d'un certain âge, les compétences ne sont plus en adéquation avec le marché. Je reprends ici l'exemple de tout ce qui est outils numériques. D'où la nécessité, et c'est quelque chose qui commence à se passer de plus en plus en entreprise, où un jeune est accompagné par une personne qui a beaucoup plus d'expérience.
3: Plus de 2000 bénévoles de plus de 50 ans ont déjà participé au programme de Duo for a Job.
24: Merci Marianne, et on rappelle que la discrimination fondée sur l'âge est interdite par la loi dans des domaines comme l'emploi notamment. Ce sondage a été mené auprès d'un millier de personnes. Bottines et bérets militaires, 125 jeunes, des filles et des garçons ont débuté leur service militaire volontaire aujourd'hui au 4e bataillon de génie d'Amé en province de Liège. Ils ont tout juste 18 ans et s'engagent pour un an dans les forces terrestres. Et dès le début, il faut apprendre à marcher au pas.
25: Sur une file, première file, deuxième file, troisième file. Donc 1, 2, 3, vous pouvez me suivre.
26: J'en ai entendu parler à la télé la première fois et je me suis dit que pourquoi pas tester au moins un an pour voir si ce milieu me convient. Voilà.
27: Qu'est-ce que vous attendez de cette formation ?
28: Je viens passer une année de service militaire avec des jeunes passionnés comme moi par l'armée, des frères d'armes. Le sport, la cohésion d'équipe, le combat.
29: Vous écrivez sur chaque
0: feuille. Votre nom et prénom.
4: Je suis le colonel breveté d'état-major Stéphane Lindelof. Je suis le commandant en second de la force terrestre. Vous avez une couche de la société qui va être beaucoup plus résiliente de par leur formation au sein de l'outil militaire. Et aussi, ça va devenir des futurs ambassadeurs, je veux dire, de la défense. On en aura beaucoup plus.
24: Une première journée à la défense pour de jeunes recrues, des rencontres signées Benoît Hormans et Baptiste Tupin. La chaîne de salles de sport Gyms a été victime d'une attaque informatique. Des données à caractère personnel ont été consultées et copiées. Le nom, l'adresse, la date de naissance, l'adresse email et dans certains cas le numéro IBAN de membre. Ce week-end, c'est l'application Twizit qui avait été piratée. Des noms, prénoms, adresses mail et photos de profil ont été dérobés. Twizit, c'est une application utilisée par de nombreux clubs sportifs pour la gestion et la communication. Aux États-Unis, un homme vient d'être libéré après avoir passé plus de 40 ans dans le couloir de la mort. Il avait été condamné pour le meurtre d'une femme. Ce sont des analyses ADN qui ont fini par l'innocenter. Catherine Tonero.
5: Douglas Stewart Carter a été reconnu coupable du meurtre d'Eva Olson en 1985 et sa condamnation à mort confirmée lors d'un deuxième procès en 1992. Cet homme noir avait été mis en cause par deux témoins et signé des aveux, un cambriolage qui a mal tourné selon l'accusation. Lui clame son innocence, évoquant des aveux extorqués par la police. Il faudra attendre deux décennies pour que les deux témoins à charge n'avouent que la police a fait pression sur eux aussi. L'an dernier, la Cour suprême de l'Utah ordonne la tenue d'un nouveau procès. Effectué la semaine passée sur des prélèvements de la scène de crime, de nouvelles analyses ADN finissent par innocenter Douglas Carter. Son fils témoigne.
6: Je veux qu'il puisse voir les étoiles. J'aimerais simplement qu'il puisse enfin vivre la vie que nous avons tous la chance de vivre. Aucun de nous ne peut imaginer ce qu'il a traversé, ni ce que cela représente de retrouver l'air libre.
5: Libéré sous caution hier, après 4 décennies passées dans le couloir de la mort, Douglas Carter, 71 ans, devra porter un bracelet GPS dans l'attente d'un troisième procès dans cette affaire. Il se tiendra l'an prochain.
24: L'artiste chinois Ai Weiwei est de passage à Bruxelles. Il est connu dans le monde entier pour son parcours de dissident. Pendant sa carrière, il s'est longuement opposé au régime chinois. C'est la toute première fois qu'une exposition de cette ampleur lui est consacrée en Belgique. Clara Wirtz.
11: On connaît d'abord Ai Weiwei pour son doigt d'honneur qu'il photographie devant des bâtiments symboles de puissance, la Maison Blanche ou la place Tiananmen à Pékin. Face à ces photos affichées dans l'exposition, il confirme.
12: I think they deserve my middle finger.
13: Je pense qu'il mérite mon doigt d'honneur. C'est juste une attitude personnelle. Ça ne doit pas forcément être de l'art, mais c'est un message facile et c'est très graphique.
11: À presque 70 ans, Ai Weiwei, c'est l'art de la résistance. Il a très souvent pris position contre le régime chinois, appelle à libérer la Palestine et parle de censure dans le monde. Des sujets d'actualité toujours au centre de son œuvre.
13: Nous vivons aujourd'hui une vie assez pacifique en Belgique ou en Europe, mais nous ne devons pas oublier le reste du monde. Il y a de nombreux endroits où il y a toujours du sang, des blessures, des bombes et des injustices. Donc si nous devons maintenant embellir notre temps, cette vie pacifique et civilisée, eh bien nous devons prendre soin de la justice sociale dans le monde entier.
11: Ai Weiwei le dit lui-même, sa vie ne trouve de sens que dans la création, son art qu'il affirme face à l'autorité.
24: Et ses prises de position contre le régime chinois lui ont valu d'être emprisonné pendant plus de 80 jours. C'était en 2011, officiellement pour évasion fiscale. Vincent Manhart est le nouveau patron de l'Union Belge de football. Il a signé un contrat de 4 ans. L'actuel directeur technique succède à Peter Willems, remercié début septembre. Le Standard ou encore Anderlecht en Coupe de Belgique de football, c'est sur la RTBF que vous pourrez les suivre en télé et en radio. La RTBF a acquis les droits de diffusion de la compétition. Les prochains matchs sont prévus les 16, 17 et 18 octobre. Le calendrier précis de ces 16e de finale doit être dévoilé demain. C'est la fin de ces informations. Je vous souhaite une belle fin d'après-midi.
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23: Et Sarim qui dit fin des informations dit début d'une question.
24: Oui, et c'est Daniel D'Argent-Ducle qui nous interpelle sur les comptes de l'État.
17: Pourquoi l'État belge n'emprunte-t-il pas directement davantage auprès des épargnants à un taux attractif, par exemple de 3% net de précompte, mais qui reste inférieur à celui des marchés financiers ? Merci.
24: Et c'est Daniel Velter de la rédaction belge de la RTBF qui va nous répondre. Bonjour Daniel.
29: Bonjour Hélène.
24: Alors pourquoi l'État belge ne se tourne-t-il pas davantage vers les épargnants ?
5: Alors, il faut savoir qu'il le fait déjà, hein, via les bons d'État. Et le dernier a d'ailleurs rapporté 1,3 milliard au taux du marché. C'est vrai qu'il pourrait le faire davantage. Sur les comptes des épargnants belges, il y a tout de même 313 milliards d'euros qui dorment. Et l'État, de son côté, a besoin de 60 000 milliards d'euros chaque année pour financer sa dette. Le problème, c'est que le Belge n'est pas vraiment un aventurier financier. Il préfère laisser son argent sur son compte, même si ça rapporte trois fois rien, car il sait qu'il va payer moins d'impôts là-dessus et il peut retirer l'argent comme il le souhaite. Ou alors, il faut vraiment que ça en vaille la peine. Et c'est ce qui s'est passé en 2011. Les taux avaient bondi à 5,40% sur 5 ans. Les bons d'État ont été émis à 4%, donc bien en dessous du marché, et ça a cartonné plus de 5 milliards en 7 jours.
7: Et pourquoi ne pourrions-nous pas l'envisager aujourd'hui alors que les taux décollent ?
5: Parce que ça dépend du taux, mais aussi des besoins de l'État. Alors, pour résumer, d'un côté, vous avez le budget, hein, 10 milliards que l'on cherche toujours, et de l'autre, l'endettement, 60 milliards par an. Mais cette année, on l'a déjà beaucoup emprunté. Réponse peut-être début décembre, car un nouveau bon d'État est attendu, reste à savoir à quel taux.
7: Merci Daniel. Rendez-vous demain pour une nouvelle question. Vous pouvez nous envoyer à tout moment vos vidéos sur notre site rtbf.be/QR.
23: Mais du coup, Hélène, je vous laisse rentrer chez vous, gérer votre patrimoine, puisqu'on a eu toutes les bonnes infos, on est d'accord, hein, quand même. Tout va bien. Merci. En tout cas, c'est utile parce que c'est très clair et moi, j'y comprends rien. Donc, merci pour
7: là,
23: cette
7: réponse.
23: Ah, mais clairement. Il faut seulement avoir les sous pour les investir, mais ça, c'est un autre problème. Vous savez quoi, on est ensemble jusqu'à 19h, c'est pas mal. Ça veut dire qu'à 18h, il y aura quand même encore un journal.
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23: Mais quelle bonne nouvelle. On va aller jeter un petit coup d'œil sur les routes aussi avec notre Caroline Martin nationale qui nous entonne son grand succès. Cette heure-ci, j'adore. Direction Ring de Bruxelles.
8: Eh bien, on ralentit de ce côté-là entre Oezembeek et Diegem en direction de Grand-Bigard où on perd presque une demi-heure. Plus 10 minutes entre Strombeek-Bever et Macquelon en direction de Zaventem. Des ralentissements également à signaler sur le 40 entre Herstal et Lonsin en direction de Bruxelles où vous perdez une vingtaine de minutes. Et puis du côté du rail, moins de trains entre Tournai et Lille et des retards toujours possibles entre Charleroi Central et Otigny.
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1: Et nous y sommes les amis, on est tellement tellement contents de vous retrouver avec un programme chargé comme tous les jours. J'espère que vous êtes prêts à réagir à tous les sujets qu'on va aborder aujourd'hui dans cette émission 100% belge qui n'a pas sa langue en poche. On va se demander si nos gares, nos petites gares sont en danger. Il y a des chiffres, alors tout le monde n'est pas d'accord au niveau de ces chiffres et c'est pour ça qu'on va avoir besoin des lumières, d'une lumière qui est ici en studio. Si je vous annonce comme ça, clairement, je sens que vous allez rester. Il y aura une casserole de Carole, bien sûr.
2: Une lumière aussi, donc, n'est-ce pas?
1: Et vous savez que J'adore votre question. Vous savez que c'est un sujet de conversation qui marche à tous les coups. Parlez de quoi?
2: C'est pénible. Des bouchons qui sont attachés aux bouteilles. Vous savez, vous n'arrivez plus à enlever ces bouchons.
1: Tout le monde a un avis sur cette question.
2: C'est un enfer.
1: Oui, mais je pense que tout le monde est assez d'accord. Mais il paraît que c'est pour le bien de la planète.
2: Oui,
1: donc,
2: on va découvrir ça ensemble.
1: Alors, une phrase que j'adorais, en fait, que j'espérais dire depuis tellement longtemps en présentant une émission. Vive les connasses, elles sont les bienvenues dans cette émission. Autant qu'elles sont. Sans aucun problème, on est une émission connasse admise. Et je vous dis pourquoi d'ici quelques secondes. C'est là que la direction est en train de se dire qu'est-ce qu'il dit, pourquoi il dit ça à ce moment-là. Mais ça, il fallait voir le programme. Auditeur contre débatteur, c'est le
2: zapper. Il a été envoyé.
1: Il a été envoyé à temps ce matin. Donc voilà. Et la question qui fâche. Alors, on va se demander aussi si en Belgique, par rapport à certaines lois, alors ça c'est beaucoup plus sérieux, on est peut-être, je ne vais pas dire plus cool, mais plus tolérant, plus facile. On vient voir la visite du pape en France, l'euthanasie qui est revenue au centre. Alors, comment ça se fait que des lois chez nous, comme ça, ce qu'en France on appelle le mariage pour tous, mourir dans la dignité, chez nous c'est passé un peu, on a l'impression, comme une lettre à la poste, et en France ça pose autant de problèmes. On va se demander aussi si les réactions sont tellement différentes au nord et au sud de la frontière. Pour faire une bonne émission, il fallait un bon casting, un avocat, Michael Donatangelo, toujours d'une élégance sans faille.
3: Merci.
1: Ça va, tout va bien?
3: Ça va, bonsoir, tout va bien.
1: On a Xavier Lambert, notre voix RTBF.
4: Oui, je contraste.
1: La lumière bleue. Alors là, vous constatez que je n'ai rien dit. Hein. Vous constatez que je n'ai absolument rien dit.
5: Moi, je vous trouve très bien.
1: Je suis poli. Non, mais aujourd'hui, je ne peux pas non plus trop la ramener. Hein. Il y a un t-shirt, une chemise, plus la casquette.
4: Annoncé, voilà, j'avoue, je me suis habillé léger.
1: Oui, moi, je trouve que c'est pas. Je m'attendais à une belle journée d'été. Enfin, ça dépend.
4: Il y a des...
1: voilà. Et alors, c'est Élise Ponty, notre invitée, que je présente d'ici quelques secondes. Merci, Élise, d'être venue chez nous.
6: Mais avec plaisir.
1: Mais vous êtes la bienvenue. Vous êtes carrément chez vous. Vous réagissez sur tous les sujets. Vous le rentrez dans l'art s'ils disent des trucs qui ne vous plaisent pas. Et dire surtout votre voisine avec cette histoire de bouchon que je ne comprends pas très bien. Donc voilà, voilà. Nadia, elle vous attend au 3063 en régie. 50 centimes le message, 470 07 20 23. Ça, c'est pour WhatsApp, vous le savez. Allez, je vais dire le téléphone aussi. De temps en temps, ça peut servir. 070 23 33 23. 30 centimes la minute. Cyril est aux manettes de l'émission. Bonjour, bonsoir à notre invité. J'ai oublié quelque chose?
2: Non, c'est parce que toute la semaine dernière, j'ai dit le numéro de téléphone. Et donc maintenant, vous dites, oh, bon, je vais le dire parce que ça peut de temps en temps servir. Je me dis, suite.
1: Mais non, mais c'est vrai que les gens, ils mais bon, voilà, les fidèles connaissent le numéro, mais bon,
2: oui,
1: c'est vrai que ça existe encore, le bon vieux téléphone. On vous dérange, faites un petit tour,
3: Michael? Non, je fais le technicien. J'ai
4: mal branché mon casque.
1: Ah, vous branchez votre voisin, comme ça, votre vie intime ne nous regarde pas. Merci, restez avec nous.
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1: Moi, j'adore le portrait et je remercie Nadia d'ailleurs qui me fait toujours des super portraits des invités. Élise, vous êtes née, vous avez grandi aussi, et ça c'est plutôt pas mal, à Nice. Vous avez. Parce que si vous faites que naître.
2: Oui, tout a grandi sauf mes pieds, alors, je fais toujours du 35, oui, c'est un enfer.
1: C'est ça. Oui, je dis, c'est vrai que si vous êtes née et que ça s'est arrêté là, forcément l'histoire est un peu courte. Mais bon, là, forcément, ça se prolonge et on est très contents. Vous avez été élevée par des grands-parents italiens, donc tutto bene a Nice, allora.
2: Oui, arrêtez, vous me draguez comme ça, c'est un peu quoi?
1: Non, mais ça, vous savez, vous n'êtes qu'au début de l'émission, hein, vous savez pas tout ce qui va se passer. Et vous êtes fan de quatre personnes dans votre vie, Aurel San, Muriel Robin, Alexis Michalik et depuis aujourd'hui, moi.
2: Ah bon?
1: Oui.
2: Ah, bah j'étais pas au courant.
1: Non, autant que je vous le dise.
2: Non, mais
1: autant dire les choses telles qu'elles sont. Bon, ça manque un peu de modestie.
2: Après, certes. J'aurais préféré être fan de ma collègue parce que ça aurait fait la parité dans fan club, quoi.
1: Bah, oui. Bon, moi, je pensais faire une super promo de votre spectacle. Ça prend tout de suite une autre.
2: Ça
1: prend tout de suite une autre.
2: Ça peut évoluer, hein. Je veux dire, l'émission vient de commencer.
1: Bien sûr. Et alors, vous avez vu Céline Dion en concert?
2: Ouais, soyez pas deg.
1: Ah non, moi, personnellement, alors là, vous.
2: C'est vrai, vous aimez pas Céline Dion?
3: Mais on n'a pas dit ça.
1: Moi, j'ose pas trop le dire sur
2: ça
1: Céline. Moi, j'ai l'impression quand Céline Dion commence à chanter et que ça monte un peu, que ma mère m'engueule. Vous voyez ce que je veux dire ? Oui, j'ai un peu ce sentiment. Mais moi, j'aime bien les chanteuses avec pas trop de voix. Voilà. Le petit filet de voix. Je suis un peu plus team Carla Bruni, vous voyez, dans le genre, faut tendre l'oreille. Oui. Donc, c'est un autre.
2: France Gall, Françoise Hardy. On en a un qui remplit des arénas et puis on a...
1: Ça, c'est pas gentil.
2: Mais oui, mais c'est la vérité.
1: Ça, c'est vraiment pas gentil.
2: Je suis dans la ligne.
1: C'est une réaction de connasse.
2: Si je puis me permettre. Je suis là pour ça.
1: Ah, parce que vous êtes une connasse.
2: Bah oui. Ah bon. Sinon, j'aurais pas écrit le spectacle.
1: C'est un spectacle dont on va parler. Calmez-vous. Si vous nous écoutez, arrêtez d'envoyer des messages en disant que je suis impoli. Vous savez que je le suis. On va parler de connasse. Mais c'est vrai que c'est un terme qui, à la fois, est parfois un peu dur, mais qui est super mignon en même temps, je trouve.
2: Oui, c'est ça. C'est une icône, la connasse. Merci Camille Cotin,
1: ouais, tout à fait.
2: Anne-Sophie Girard, bah oui, qui ont contribué à tout ça.
1: Donc... Carole Teruzzi, vous ne connaissez pas encore.
2: Bien sûr.
1: Qui joue ce rôle parfaitement.
2: Je vais probablement y rentrer très facilement.
1: Je me lâche un peu, sans que les effets de l'anesthésie se calment. Merci d'être avec nous, les amis. On y va tout de suite avec cette première question. Pour le coup, elle sera sérieuse parce que je sais qu'elle vous concerne et elle nous concerne tous. Nos gares sont-elles en danger ? Va-t-on supprimer ? Et alors, ce qui est dingue, c'est qu'on lit tous les chiffres. C'est vrai, Xavier, c'est très impressionnant. Vous avez les bons chiffres, j'espère. Vous l'avez vendu comme ça. Hein. Non, mais attendez,
3: on a les chiffres de ce qui est annoncé.
1: Ne dévendez pas ce qui arrive juste après, parce que sinon les gens se barrent. Moi, ils doivent rester juste après la pub.
3: J'ai tout, avec tous les chiffres.
1: Sur Viva, ne bougez pas, on est ensemble.
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1: Allez, c'est l'histoire d'une querelle de chiffres. Combien de gares vont-elles fermer ? Et il faut dire que ça chauffe au niveau politique entre écologie et le MR. On va tenter d'y voir plus clair. Vous allez découvrir les arcanes de la politique belge, chère invitée, chère Élise. Et c'est grâce à notre Xavier Lambert, national de la cellule d'écrypte de la RTBF, de l'excellente cellule, devrais-je dire. Parce que moi, j'avais entendu parler d'abord de plusieurs centaines de gares, puis il y a eu 60. On en est où exactement ? Parce qu'entre 480 et 60, il y a de la marge.
3: Oui, effectivement. Alors, d'où ça vient tout ça ?
1: Ouais.
3: Ça vient notamment d'une interview de Georges-Louis Boucher au Journal Le Soir, je pense.
1: Ouais.
3: qui évoque le fait
1: de. J'explique à Élise que Georges-Louis Boucher, c'est le patron du MR.
3: Oui, oui, oui.
14: Parti libéral.
1: On va dire parti libéral. On va dire c'est
2: la droite, fond avec vous, la droite
3: au gouvernement.
2: Oui, oui, non, mais nous aussi, en France, la SNCF, c'est compliqué. Donc allez-y, voilà. On est à fond.
3: On est vraiment dans ce cadre-là. Alors, il fait une interview où il parle de l'utilité des trains et il évoque à un moment le fait que si on veut que les lignes soient utiles, bah, si on veut qu'un jour on fasse Bruxelles-Mons en 40 minutes en train, ça vous parle, ça peut être Bruxelles-Mons parce
2: que... Je suis venu en Eurostar, alors, en Eurostar jusqu'à Bruxelles.
3: Donc Bruxelles-Mons en 40 minutes, alors il faut supprimer des petits arrêts comme, cite-t-il, Kévy, Frameri ou peut-être même Jurbise.
1: Oula.
3: Alors déjà, la déclaration de base est assez cocasse.
14: C'est la
3: parce
14: guerre.
3: Que, tout d'abord, Kévy-Frameri...
1: C'est
3: après Mons, donc oui, ça n'est pas entre Mons. Bruxelles
1: oui,
3: et Mons.
1: Oui,
3: ça, oui. Ça ne changerait rien du tout.
1: Oui, oui, ça change.
3: Ça, c'était un peu... Désolé pour le président.
1: Moi, je prends le train de temps en temps, je peux vous le dire.
3: Mais par contre, ici, Jurbise, qui est le fief, donc qui est un endroit d'une de ses principales...
14: Madame Galland.
3: Madame Galland, voilà.
14: C'est quelqu'un qui est... Collègue politicien.
3: De ses bras droits.
1: C'est bien parce que j'étais en train de faire la politique belge pour les nuls.
3: Voilà.
1: Vous n'êtes pas nuls, hein, bien sûr.
2: De politique belgique, déjà de la France, on n'y comprend pas grand-chose. Mais alors, si en plus j'arrive dans un nouveau pays et qu'il y a encore du bordel sur les
3: trains... Alors, on dit, et nous, on ne dit jamais du mal de Mme Galland, vous savez pourquoi ?
1: C'est notre ministre.
3: C'est notre ministre à nous, c'est celle qui s'occupe des médias.
1: Mais je veux dire simplement...
3: En Fédération Wallonie-Bruxelles.
1: Écoutez, moi je viens de revenir, j'ai pas envie d'en parler. Donc, c'est bon, quoi. Donc, je veux simplement dire... Non, mais c'est pas nouveau, cette histoire de gare. Les petites gares, mais le problème... Le problème, c'est d'essayer de comprendre à partir de quand une gare n'est pas rentable, entre guillemets, ou ne fonctionne pas.
14: Il parle d'un chiffre qui est un taux de fréquentation de 100 personnes. Ouais. Si c'est en dessous de 100 personnes, si j'ai bien compris,
1: c'est ça, Xavier,
14: c'est pas rentable.
3: Oui, j'allais revenir. Alors, il y a un deuxième épisode. Hein, parce que c'est très juste, hein, ce que dit mon collègue.
1: Oui.
3: C'est très juste. Mais donc, il y a un deuxième épisode qui est que Écologie, donc qui est la branche jeune d'Écolo, c'est les Verts, hein, ça va.
2: Ah oui,
3: fait une publication Instagram en disant... Le président du MR veut supprimer 480 gares dans le pays, donc 80% des gares vont être supprimées selon lui, et il fait toute la liste des gares qui vont être supprimées. Alors là, on vérifie quand même un peu.
1: Ça, c'est vraiment un coup de massue. Hein.
3: C'est extrapolé très fort ce qu'il a dit, parce qu'en fait, qu'est-ce que fait Écologie ? Ils disent, ah mais Jurbise, c'est quand même une gare importante. Effectivement, c'est un point un peu stratégique entre Mons et Bruxelles, et donc des gens vont s'installer là-bas exprès parce qu'il y a une gare. Et donc la gare est très fréquentée. Et donc ils disent, mais s'il veut même supprimer des arrêts comme celui-là, ça veut dire que toutes les gares, tous les arrêts où il y a moins de gens qu'à Jurbise, il veut les supprimer. C'est évidemment pas ce qu'il a dit.
1: Mais c'est difficile de savoir où mettre le curseur.
3: Voilà, c'est évidemment pas ce qu'il a dit. Alors, ce qui est vrai, par contre, comme disait
14: Michael,
3: pardon.
14: C'est pas grave.
1: Heureusement qu'il ne souffle pas trop de problèmes d'égo, ce brave
3: Michael.
1: Pardon,
3: je suis désolé.
1: Comme a dit monsieur bien habillé à côté de moi.
3: Voilà. Ce qui est vrai, c'est qu'il y a une proposition du MR, spécifiquement, de supprimer 60 points d'arrêt pour faire des économies. Et le critère qui est pris, ce sont tous les points d'arrêt qui ont moins de 100 montées-descentes par jour. Pourquoi 100, explique-t-il ? Parce que 100, ça veut dire que c'est deux bus. C'est un bus aller, un bus retour, c'est la capacité d'un bus.
1: Ah oui.
3: Et donc, il dit dans les petites, dans les campagnes, il n'y a pas besoin de points d'arrêt.
2: Mais non, ils ont qu'à prendre des chevaux.
3: Hein, voilà,
14: c'est dommage que Marianne ne soit pas là. Marianne, c'est une...
3: c'est la vraie.
2: Ah oui, ça n'a rien à voir.
14: Parce qu'elle aurait défendu le...
1: Ben moi, je suis désolé. Là, je peux faire Marianne parce que honnêtement, et je me tourne vers Carole parce que je sais que vous connaissez aussi. En Italie, il y a beaucoup de les petites gares ont été maintenues. Alors, il y a vrai qu'il y a les grands
3: ferroviaires
1: dello Stato qui sont la SNCB locale, mais en même temps, il y a des petites compagnies, par exemple dans le sud de l'Italie, qui continuent à desservir des petites gares. Je veux dire, je prends un autre exemple. Je suis désolé, mais vous savez qu'il y a deux pays que j'aime avec la Belgique, bien sûr. Le Japon, c'est la même chose. Vous allez au fin fond du Japon, vous avez partout votre gare qui fonctionne parce que c'est un service public aussi. Ça disparaît, je suis désolé. Et alors, le fait d'arriver quelques minutes en retard à Mons, ok, mais moi j'aimerais bien que le train arrive déjà à temps, à Mons, en temps normal. Enfin, je veux dire, globalement.
3: Le vrai problème de la circulation des trains en Belgique,
1: ce sont des arrêts
3: elle n'est pas entre Bruxelles et Mons, elle est à Bruxelles. On sait qu'à Bruxelles, il y a
1: Bruxelles-Luxembourg, vous avez le temps de voir votre vie défiler. Hein.
14: Est-ce que supprimer 60 gares dont le coût est approximativement de 20 000 euros, si j'ai bien compris, si c'est fréquenté par plus ou moins 100 personnes, va arranger quelque chose aux finances de la SNCB. Je pense pas du tout. Et en plus, c'est totalement
1: d'autant plus qu'on a déjà supprimé tout le personnel. Ouais. Parce que le personnel a été remplacé par des guichets automatiques.
14: Ben oui, ce sont les machines.
1: Honnêtement,
2: qui ne fonctionnent pas toujours, hein, qu'on le rappelle.
14: Ça aussi.
2: Et, chose qui ne fonctionne pas.
14: Et surtout, on est en 2026, on prône et on demande à ce qu'on utilise les transports publics, et on va vous demander de les on va supprimer des gares alors que vous avez des gosses qui doivent aller au cours, vous avez des gens qui doivent aller travailler, il y a quelque
2: chose. Moi, j'ai aucun problème à ce qu'on enlève un train sur une gare si vraiment cette gare n'est pas, n'apporte pas assez de nafteurs. Mais alors, si on me dit « mais cela sera remplacé par des bus », alors je veux être sûre et certaine qu'en tant qu'habitante de ce petit village, il y ait réellement un bus qui fait l'aller-retour et qui me permet d'arriver au point où ça, j'arrivais
14: c'est
2: avant.
14: De la poudre aux yeux, parce qu'il n'y a pas de connexion entre la SNCB et les...
2: Le tech.
3: Et alors pour être complet, pour que les gens ne s'inquiètent pas directement, ce point a été mis dans l'accord de gouvernement, mais pas les 60 gares.
1: Okay.
3: L'accord de gouvernement prévoit de... pouvoir, après analyse, supprimer un certain nombre de points d'arrêt à condition qu'il y ait des alternatives, etc.
2: Ce qu'il n'y aura pas,
3: Toutes les dernières fois, on a voulu supprimer, ça ne s'est pas fait.
1: Oui, parce que plusieurs auditeurs disent, j'aimerais savoir aussi depuis quand les hommes et les femmes politiques prennent tellement régulièrement le train. Ok, d'accord, mais bon... Mais il y en a, franchement, il y en a. Moi, j'en croise de temps en temps, donc je peux... Ou alors j'ai vraiment beaucoup de chance. Voilà, c'est ça. Évidemment, dans les campagnes, ils n'ont qu'à se taper minimum 30 km à vélo, nous dit Karine, pour rallier la gare la plus proche par tous les temps.
2: Et vous avez énoncé quelque chose de tout à l'heure, c'est les gens cherchent à habiter près d'une gare. Donc si demain on la supprime...
1: Ça fait partie du choix, en fait.
2: Ça fait partie du choix. Ça permet aussi parfois qu'une habitation prenne un peu de valeur parce que vous êtes à côté d'une gare. À un moment donné, si on supprime la gare, boum, de nouveau marché immobilier qui tombe. De nouveau, vous n'avez peut-être qu'une voiture par ménage. Eh bien, vous n'avez plus l'opportunité, en tout cas facilement, de se déplacer jusque-là. Donc, il faut y réfléchir parce que ça n'est pas juste l'impact de fermer une gare, c'est tout ce qui tourne autour.
1: Est-ce que vous engagez à la cellule des cryptes à la RTBF ? Moi, ce que j'apprécie, c'est l'analyse de Carole. Elle a bien raison. Vous faites ça et puis boum. Et voilà, et tout est résumé. J'ai dit, n'allez pas chercher plus loin.
2: Bardaf, c'est l'embardé.
1: Ça, c'est tellement belge. Il y a une auditrice qui nous dit c'est votre invitée française a compris comment fonctionne la politique belge, c'est que vous l'avez mal expliqué. D'accord. c'est plutôt sympa. Et Martine qui trouve aussi que, voilà, c'est ce que je venais de dire aussi, supprimer le personnel, c'est vrai que c'est compliqué. Parce que maintenant, tout n'est pas formidable non plus. Ma chère petite Carole, je me rappelle d'un soir, je suis arrivé pas très loin de Rome, dans une petite gare en Étrurie, là, que certains connaissent, qui s'appelle Viterbe. Passé une certaine heure, plus personne. Mais plus rien ne fonctionne. Et là, vous êtes à la gare, coincé, pas de taxi, pas de train, rien du tout.
2: Le bus n'arrive bien sûr pas,
1: parce que sinon, ce serait forcément. Donc franchement, mais c'est vrai que c'est un réel problème, mais il y a des pays qui font plus que d'autres le choix politique. Qui pose ce choix de maintenir un service public au niveau de la communication. Il faut désenclaver. Je veux dire, quoi, tout le monde habite dans les villes, c'est un non-sens.
3: Après, à certains endroits, effectivement, un service efficace de bus peut remplacer un petit arrêt. Ça, c'est certain.
2: Tout à fait. Et comme le dit Olivier...
3: C'est vraiment des points limités. À Nimi, par exemple, c'est tellement près que, voilà...
2: Vous avez vu le message d'Olivier, il propose aussi, il dit que parfois dans certains villages, il y a 3 gares sur 10 km. C'est vrai qu'à ce moment-là, on se pose la question, et comme vous le dites, Xavier, il y a moyen peut-être à ce moment-là
3: parfois,
2: de rajouter...
3: Pas toujours, c'est pas toujours la même ligne, etc.
1: Et pour Jacques, c'est de la com politique, et Thierry rappelle que le tech a aussi supprimé des lignes pour faire des économies. Allez, merci, vous êtes avec nous, ça c'est plutôt une bonne nouvelle, vers une courte pause, puisque certains d'entre vous sont en voiture, en train de nous écouter maintenant, et puis après ça, on ouvre le dossier explosif de cette histoire de bouchon de bouteille. Je sens qu'il y aura un avant et un après. Je pense qu'il y aura un avant et un après dans cette émission. J'espère que vous êtes tous à l'écoute parce qu'on va vivre un grand moment de radio et de vérité.
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1: 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Caroline Martin, vous, les histoires de train, c'est pas votre truc. En revanche, les histoires de voiture, là, je sens que vous avez tas de choses à nous dire.
28: Oui, absolument. Alors, c'est vrai qu'on perd près d'une demi-heure hein, pour le moment sur le ring de Bruxelles entre Wezembeek et Diegem. Vers Grand Bigard, une dizaine de minutes entre Strombeek-Bever et Mechelen en direction de Zaventem. Et puis toujours 20 minutes supplémentaires nécessaires aussi sur le 40 entre Herstal et Lonsain en direction de Bruxelles.
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1: J'adore le message de Miguel hein, qui du côté de Thouin nous dit venez chez moi, les vaches sont en dépression tellement il y a peu de trains sur la ligne Charleroi-Herculine. Pensons aux vaches aussi un petit peu. Elles s'ennuient clairement. Ben oui, voilà. Les trains disparaissent et le spleen bovin augmente. En revanche, moi, mon intérêt, ben alors là, il est au maximum. Hein. Je sais qu'on est soi-disant un plat pays, mais alors, je peux vous dire, on est à 6000 mètres d'altitude. Vous allez nous parler de ces fameuses bouteilles.
2: Ben oui, et je vous pose le décor. Vous êtes tranquillement allongé dans un parc. Ouais. Vous profitez de cet été indien du mois de septembre.
1: C'est vrai que c'est sympa.
2: Les gens sont heureux. Vous entendez les oies qui volent vers le sud.
1: Les oies ?
2: Les oies.
1: Les
2: oies. Pourquoi parce qu'elles volent vers le sud.
26: Ah d'accord, oui, d'accord. Oui, oui. Donc,
14: les gens rentrent tous les jours. Chez Delpech.
2: Les enfants s'amusaient.
1: Ah, oui, oui. C'est Delpech.
2: Ben oui, en fait, vos classiques, s'il vous plaît. Puis, voilà, les enfants s'amusaient dans un parc. Et puis, vous vient soudain une envie de boire,
1: ah,
2: une
1: peur.
2: Bonne bouteille d'eau, tellement fraîche, vraiment je vous installe le décor,
1: oui,
2: que les gouttes perlent le contre le plastique givré de celle-ci. Attendez, j'ai été créative et poétique. Vous approchez vos lèvres du goulot, et là, c'est le drame, un peu de bouchon dans l'œil ou dans la joue, ou
1: dans
2: que
1: le nez,
2: sais-je,
1: surtout.
2: Dans
1: je sais pas
2: le
1: comment
2: nez.
1: Vous êtes faite, mais le bouchon, il arrive quand même plus vite au nez qu'à l'œil.
3: Ça dépend dans quel sens on tourne.
26: Ben oui, c'est vrai ça, oui.
1: Ah. Arrêtez de me contredire, tous et toutes.
2: Impossible donc d'enlever ce bouchon qui vous gêne dans votre dégustation rafraîchissante. Impossible de positionner la bouteille d'une manière agréable. C'est notre vie à toutes et tous depuis 2024, les bouchons maudits. Mais pourquoi ce maudit bouchon attaché est apparu dans nos vies ? Eh bien, ça y est, on arrive au point culminant. C'est que depuis le 3 juillet 2024, une directive européenne oblige les bouteilles en plastique à usage unique jusqu'à 3 litres à avoir un bouchon qui reste attaché. Et pourquoi ? Eh bien, parce qu'en fait, ces bouchons font partie des déchets plastiques qu'on retrouve le plus souvent séparés des bouteilles et donc dans la nature. Et ces petits bouchons, eh bien, ils peuvent aller et finir dans les océans où ces pauvres malheureux animaux...
1: Oui, mais ça, allez, je suis désolé, ils ont raison. Vous plongez, vous ?
2: Oui.
1: Je suis désolé, vous voyez la merde qu'il y a au fond de l'eau.
2: Ah ben
1: je suis désolé, mais il y a quand même un moment, les bouteilles...
2: Les sacs plastiques, les bouteilles...
1: Ben oui, mais c'est insupportable, donc ça partait d'un bon sentiment. Mais moi, au début,
2: bien
1: j'avais
2: sûr.
1: L'impression que, puisque je le mets dans le sac bleu, hein, forcément, le PVC et compagnie...
2: Merci de le rappeler, c'est important.
1: Mais oui, mais je pensais que je pouvais carrément pas retirer le bouchon, que style c'était devenu interdit. Si. Mais si tout se retrouve dans le même sac, c'est bon.
3: Oui, bien sûr.
2: Oui, en fait, c'est l'objectif, bon, c'est que la bouteille et le bouchon... Vous l'arrachez ?
1: Bah, je l'arrache parce que sinon je me cogne le nez.
2: Ah, voilà.
1: J'ai un très grand nez.
2: Mais donc c'est l'objectif, c'est de faire en sorte que ces bouchons se retrouvent beaucoup moins dans la nature, qu'ils soient jetés avec les bouteilles en plastique,
1: ouais.
2: Et donc éviter que ces pauvres animaux mangent et finalement meurent, hein, tout à fait, parce qu'ils mangent quand même du plastique. Et figurez-vous qu'ils sont en train d'évaluer, de voir si cela fonctionne.
1: Ça, c'est intéressant, tiens.
3: Ouais.
1: Et on ne sait pas.
3: Quel suspense.
1: Je m'attendais.
3: Ils sont en train d'évaluer.
2: Non, on ne sait pas. Ils sont en train d'évaluer. Alors évidemment, on en trouve déjà beaucoup moins par terre. Enfin, vous l'avez bien vu, de manière générale, les bouchons, on les trouve beaucoup moins dans les rigoles, etc., etc. Et ça vient, par contre, d'une directive européenne de 2019. Et ça, je trouvais ça intéressant de le rappeler, de la fameuse single-use plastique qui a conduit aussi à la disparition de certains plastique, enfin certains produits qui étaient emballés dans des usages uniques comme des fruits et des légumes qui étaient emballés séparément, c'est vraiment pas de sens. Et vous, quand vous voyez ça encore dans d'autres pays, c'est assez intéressant. Et ça va même plus loin, puisqu'en fait en 2027, eh bien, les règles sur les emballages vont continuer à se renforcer.
1: Les emballages,
2: c'est marrant.
1: Vous savez qu'en Allemagne c'est encore bien pire sur les emballages, parce que là vous êtes censé remettre vos canettes par exemple, et en Allemagne ça se fait beaucoup, c'est-à-dire que vous payez
2: En Suède, ils font ça aussi en tant qu'étudiant.
1: Et en fait,
2: génial,
1: alors, soit vous allez la remettre et vous recevez vos 50 cents ou 30, je ne sais plus. Soit, et en fait, il y a beaucoup de gens, en fait, il y a aussi beaucoup de SDF qui collectent aujourd'hui et qui vont ramener les bouteilles. Et pourquoi pas, d'ailleurs, ça leur fait un peu de sous.
2: J'avais ça en Suède en 2017, pour vous dire. Et en fait, je trouvais ça assez génial parce que, évidemment, vous êtes là, j'étais étudiante, pas indépendante, ça c'est aujourd'hui.
1: Très bien. Elle était très indépendante.
2: Oui, j'étais très indépendante aussi.
1: Elle était célibataire aussi, pour ceux que ça intéresse, mais c'est fini. C'est une autre Carole qui se dévoile donc, jour après jour dans cette émission.
2: Tout ça
1: pour aller manger des boulettes dans le grand magasin.
2: Ah oui, c'était très bon. Et leur magasin, c'était très bien.
1: Fais quoi manger ici aussi.
2: Vous savez, toute ma vie de 2017, en fait.
1: Vous savez, ça fait longtemps que je suis. Vous croyez que vous êtes arrivé comme ça par hasard dans cette émission?
2: Oui, c'est
1: ça fait des années que j'ai mis des détectives à votre trousse, bien sûr.
2: Donc, c'est quand même assez bien. Et pour rappel, c'est comme ça aussi que les cotons-tiges en plastique ont disparu de nos salaires.

0: alors j'explique, on fait de la radio, mais il vient d'arracher son couvercle, son bouchon, avec une violence qui me laisse pantois.
1: Et donc oui, ce bouchon dans le nez, dans la joue, c'est embêtant.
0: Oui, mais cuite de la future carrière de Plastique Bertrand, pour ceux qui s'y intéressent.
1: On le mettra dans le sac poubelle.
0: Bah, arrêtez un peu, on adore Plastique. Et s'il nous écoute, on l'embrasse. On sait qu'il nous écoute de temps en temps.
1: Mais voilà,
0: quelque chose à dire encore pour votre défense?
1: Bien sûr, que donc visiblement, c'est le prix à payer pour éviter que nos petites tortues et tous les animaux de l'océan s'empoisonnent tout simplement avec ces plastiques, puisque comme l'ont dit très très bien nos auditeurs, c'est malheureusement le comportement de certains et certaines qui a fait encore une fois qu'on doit créer des règles et des consignes pour permettre aux gens de recycler.
0: Et n'oublions pas aussi les bouches d'égout, avec ceci le premier pas vers la mer, vers l'océan.
1: Oui,
0: c'est la réalité.
1: Oui,
0: c'est vrai. Mais de temps en temps, on préfère se regarder le bout du nez et pas plus loin. Mais voilà, mais donc pour finir, tout le monde, en fait, si je comprends bien, donc ça vous agace, mais c'est pas mal.
1: Bien sûr, évidemment, c'est sûr que c'est embêtant sur le principe, mais moi je suis pour à 100% quand on voit ce que ça peut faire pour l'environnement, pour les animaux de manière générale. Pourquoi être contre ?
0: Donc c'était pas franchement, Élise, c'était pas un sujet de connasse.
2: Non, mais au-delà de ça, moi je trouve que c'est juste le contenant en plastique qu'on devrait limiter pour remplacer par du verre ou autre chose, parce que même si c'est dangereux le verre, il faudrait repenser un peu tout ça.
0: Tout à fait.
2: Mais la personne qui a envie de jeter le bouchon, elle va peut-être jeter la bouteille tout entière. Est-ce que vraiment c'est une vraie solution entre ça et les gares qui ferment? Vraiment, on n'est pas sorti de l'auberge.
0: Mais le prochain sujet, c'était un peu corpire. On va parler de votre spectacle, figurez-vous. Vous.
2: Ah !
0: Vous êtes prête ?
2: Bah ouais.
0: Ah, nous aussi, et on est très impatients. Restez avec nous.
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0: Olivier du côté d'Ivoire qui voudrait aussi pointer les fameuses lingettes dans les toilettes, et il a tout à fait raison. Et puis Yves, bon, qui respecte toujours un peu, il nous dit les seules deux bonnes choses faites par la Commission européenne, c'est le bouchon qui fait, bon, vous avez compris la fin de la phrase, et le chargeur universel. Voilà, mais le chargeur universel, c'est pas mal.
1: Génial.
0: Aussi. Mais non, mais les deux, voilà, ça veut dire qu'il y a quand même une bonne raison. Allez, on le dit, je le disais en début d'émission, si vous nous rejoignez, je vais pouvoir le dire en direct, vive les connasses. C'est décidé, je deviens une connasse, ce n'est pas une confession après une opération qui aurait mal tourné. C'est la manière de mettre un homme en poche en devenant une connasse, et j'aimerais savoir pourquoi on les aime autant, ces connasses, et pourquoi on en parle. C'est parce que vous êtes là, ma chère Élise, du 15 au 18 octobre 2026, ce sera à 20h dans une très belle salle, hein, le Centre culturel de Dorghem.
2: Elle est super belle.
0: Très souvent devant, il y a votre portrait comme ça qui s'affiche.
2: Ah,
0: waouh,
2: wow,
17: c'est vous ça.
2: Avant que je sois enceinte, c'est incroyable. Ouais, j'avais 3 kilos en moins.
0: Bon, ça, je sens qu'on vient de lui foutre sa soirée en l'air. Je suis désolé.
2: Voilà. Les cheveux au vent.
0: Parlez-nous de cette Dolores, une Dolores qui est certes un peu coincée, qui a beaucoup de distinctions.

0: aussi et qui veut conquérir aussi l'âme sœur.
1: Bah alors Dolores, c'est vraiment la petite fille ou le petit garçon qu'on était, ado, un peu mal dans sa peau, qui est trop bonne poire, qui n'a pas appris assez à dire non, à poser ses limites. Et donc cette Dolores-là, elle est trop bonne poire et un jour, elle se fait larguer par son mec.
2: C'est le drame.
1: Et c'est le drame et elle se fait tromper par lui et elle décide de devenir une connasse afin de le récupérer grâce à son meilleur pote Alex qui, lui, est un vrai connard. Voilà.
0: Et ça marche donc d'être une connasse. Parce que qu'est-ce qu'on met dans cette définition connasse ?
1: Alors connasse, aujourd'hui, elle est bien loin de la définition du dictionnaire. Une connasse, normalement, c'est quelqu'un qui est imbécile et méchant. Là, la connasse est devenue presque une icône depuis ces 10 dernières années. C'est vrai qu'avec Camille Cotin, comme je le disais tout à l'heure, on a eu des séries comme Connasse sur Canal+, on a eu aussi des livres sur La femme parfaite est une connasse. Là, on est sur l'envie et une revendication de s'affirmer, vraiment d'avoir l'envie de dire non, de savoir poser ses limites face aux connards et aux connasses de nos vies.
0: Il y en a un.
3: On
0: t'aimera un peu plus tard. Le mot vous choque ?
4: Non, pas du tout. Non. Pas du tout, ça fait partie maintenant du vocabulaire courant. Moi j'assimile ça aussi aux pétasses.
1: Du même acabit. D'ailleurs j'ai une autre pièce qui s'appelle Le gang des chieuses et c'est pareil, on est sur le même créneau d'assumer.
4: Donc c'est pas choquant, pas du tout. Et
1: non,
4: parfois ça peut même être un compliment.
1: Exactement. Moi, quand on me dit que je suis une connasse, je trouve ça super.
0: Oui, mais il faut savoir à qui on le dit et comment on le dit, Xavier.
5: Oui, tout à fait.
0: Dit de façon agressive, ça reste quand même moyennement
5: sympa. Il y a très souvent, quand même, quand on l'entend dans la rue, c'est rarement positif, on va dire.
1: Je ne l'ai jamais entendu dans la rue de manière agressive. Oui, jamais.
5: Ah, oui, quand même.
1: Jamais. Ouais.
5: Il faut se balader par ici.
1: Et pourtant, je suis à Paris, hein, je vous
4: assure. En voiture, quand vous êtes en voiture et que vous avez une dame.
0: Mais là, il y a beaucoup de connards. Je suis désolé.
4: Des connards et des connasses.
5: Il y en a. Ça existe.
0: Il y a les deux.
5: Non, mais c'est vrai qu'il y a eu une dérivation un peu avec pétasse. Et donc, je pense que c'est le côté un petit peu... je m'assume, mais quand même, je suis un tout petit peu égoïste. Enfin, voilà, c'est...
0: On y met du second degré. Vous avez assisté au spectacle.
5: Voilà. Oui, j'ai assisté au spectacle.
0: Alors, dites-nous tout.
5: Qui est très, très bon, qui est très, très drôle. J'en ai reparlé avec mon épouse, du coup, avant de me dire, je lui ai dit, ah, tu sais, c'est...
0: J'ai rendez-vous avec une connasse ce soir.
5: C'est justement celle qui a créé...
0: Elle était un peu surprise, mais bon, voilà.
5: On avait beaucoup ri, c'était un spectacle en plus... Alors, je ne sais pas si c'était tout le temps, mais assez interactif quand on y
1: oui,
5: était.
1: Oui, on laisse une part d'improvisation, bien sûr. Bon, on ne fait pas le monter public.
5: On jouait beaucoup avec le public.
1: Plus,
5: et donc,
1: mais on les prend à partie un petit peu.
5: Et ça fait partie un petit peu de ces histoires de transformation, quoi, où on essaie de jouer un rôle, et puis après, il y a le fond qui reste un peu, tout ça. Donc,
1: me spoiler pas la pièce, hein.
5: Pardon, désolé.
0: Mais c'est un super succès, là. Les chiffres qu'on nous a donnés dans le communiqué de presse sont les chiffres réels. Donc, plus de 400 000 spectateurs avec Zénith et compagnie. Donc, c'est devenu très fédérateur.
1: Exactement. Et pourtant, on était très, très loin de ça parce qu'à la première.
0: Ça a commencé dans des petits cafés théâtres.
1: Oui, on avait trois, dont un payant. Donc, on était très, très loin de remplir des Zéniths.
0: Quel connard, celui-là.
1: Et de faire la belle salle d'Overgame pour le coup. Mais on est vraiment très contents de vivre cette aventure. Et maintenant, ça fait 7 ans et les connasses ne sont pas prêtes de mourir, je peux vous le dire.
0: Justement, à propos...
2: En parlant Carole, de mon doigt, justement, vous parlez de 7 ans comme ça, avec autant de succès, ça fait quoi de regarder par-dessus son épaule et de se dire, waouh, on a commencé par ces toutes petites salles et un spectacle payant, et aujourd'hui,
0: que vous direz
2: on a
0: dans 7 ans,
1: des Zéniths. Ben, je m'en suis rendu compte vraiment au Zénith quand j'étais avec mon équipe et qu'on se retrouve vraiment devant Zénith, c'est un hangar, quoi. On a vraiment l'impression d'être Céline Dion, quoi. C'est les gens attendent 2-3 heures avant pour venir voir c'est décidé, je deviens une connasse. Et surtout, moi qui ne suis pas du tout une personnalité publique, le grand public ne me connaît pas, de savoir qu'il y a des milliers de personnes qui viennent voir la pièce et qui se déplacent pour nous voir, c'est vraiment un grand bonheur et je suis très contente de pouvoir faire rire tous les soirs des centaines de personnes, c'est chouette.
0: Je suis désolé, j'ai une breaking news là, au niveau des SMS. Je suis désolé, on revient au premier sujet concernant les pauvres vaches qui habitent le long de la ligne Charleroi-Herculine. Il est utile de savoir que la fréquence des trains le samedi a doublé depuis septembre. Bonne nouvelle donc pour nos copines les vaches. Donc il y a plus de trains, idem pour la boucle omnibus, Charleroi, Morlanwé, La Louvière, Manage, Lutre, Courcelles, Charleroi. Vous auriez dû le savoir, vous êtes de la région, vous.
1: Oui, enfin.
4: Pas le train.
0: Connard.
1: Ils ont...
0: je peux dire à tout le monde aujourd'hui, sans aucun souci.
2: Ils ont quand même enlevé deux bus.
0: C'est libératoire.
1: Mais vous voyez que ça passe.
0: J'adore. Et ça passe. On va tous s'insulter pendant toute l'émission. Ce serait quand même pas mal.
2: Ils ont quand même enlevé deux bus à l'aéroport de Charleroi.
4: Quelle bande de connards.
2: Bah ouais, évidemment.
0: Et l'équipe, ça a créé une famille.
1: Oui, j'ai une troupe de 14 comédiens, on se relaie tous pour jouer la pièce, donc c'est vrai que c'est très agréable, je joue avec eux depuis 8 ans sur divers projets, donc c'est vraiment chouette.
4: Je peux vous poser une question un peu indiscrète?
1: Oui. Oh.
4: Vous voulez bien?
1: J'ai bien mis une culotte aujourd'hui.
4: Non, c'est ça ne m'intéresse pas, je vous rassure.
1: Quelle est la question, maître?
4: Est-ce que
1: vous
4: ça vous arrive
1: parole.
4: D'avoir le coup de blues?
1: Le coup de blues, ouais. C'est-à-dire d'être déprimé?
4: Ouais, avant de monter ou alors après.
0: Sa deuxième question, c'est est-ce que vous cherchez un avocat? Et là, elle va dire oui, je suis là.
1: Non. Donc... Pourquoi vous voulez que j'ai un coup de blues?
4: Non, je pose la question comme ça. Est-ce
1: non,
4: que ça vous arrive?
1: Non, au contraire. Je suis super contente d'avoir les spectateurs à côté. Je sens leur énergie avant de monter sur scène.
4: C'est l'énergie qui vous donne le punch.
1: Oui, et puis le public, ouais.
4: Super.
1: Ouais. Oh ben, voilà. Et pourquoi j'ai l'air triste?
4: Non, pas du tout, franchement.
1: C'est le maquillage,
4: pas du tout.
1: C'est ça. Oh là
2: non,
1: là.
2: Vous avez mis du rouge, vous êtes magnifique.
1: C'est vrai,
2: oui, évidemment.
1: Tu me dragues.
0: Je voulais encore, justement, par rapport à ce. Quand on a un tel. Je suis désolé, la question, elle est bateau, mais j'ai vraiment envie de la poser. Quand on a un tel succès, justement, autour d'un concept, je suppose que vous réfléchissez aussi à d'autres concepts, d'autres idées. Est-ce que quelque part, ça vous bloque quand même, quelque part? Vous n'avez pas envie de rester ad aeternam pour l'éternité, la connasse?
1: Alors là-dessus, pour le coup, je peux en parler parce que maintenant, j'ai un peu de recul vu que j'écris une pièce par an. Ça fait du coup 7 pièces que j'ai sorties. Mmh. La première a été un peu plus difficile à sortir puisque je me suis posée vraiment devant mon ordinateur et je me suis dit, et maintenant, qu'est-ce qu'on fait? Donc je savais que j'allais être attendue par le public beaucoup plus que d'habitude. Et puis le gang des cheux aînés, il y a eu le même succès. Donc vraiment, on est très, très, très contents.
0: Tout ce que vous touchez se transforme en
1: non, pas tout. Non, j'ai... Oh là là.
0: Mais viens toucher ma main, tout ce que vous...
1: Non, d'abord. J'ai eu des échecs aussi entre-temps, mais c'est vrai que là, ma toute nouvelle pièce qui s'appelle Soir entre meufs, on reconnaît un très très beau succès alors qu'elle est sortie à peine en mars et elle est prête à rejoindre aussi le même chemin. Donc maintenant c'est juste un vrai plaisir, j'essaye de mettre ça sur le côté.
2: Et qu'est-ce qui vous inspire? C'est le quotidien, c'est de voir certains comportements qui se répètent et vous dites, ça c'est un point d'intérêt
1: alors,
2: que je pourrais mettre dans la pièce.
1: Ça dépend des pièces. Okay. Connasse, j'étais sur... excusez-moi, je l'appelle vraiment Connasse.
0: Oui, non, vous pouvez.
1: Petit diminutif.
0: Depuis le temps que j'ai
1: je
0: envie.
1: La connais. Oui. J'étais en couple avec un monsieur qui était vraiment de très toxique et ça a été très difficile de sortir de cette relation-là.
4: Et un connard.
1: Un vrai connard. Me suis nourrie de tout ce qu'il a pu me dire en termes sexistes et faire pour essayer de le tourner en dérision. Et je me suis dit, mais qu'est-ce que ça ferait si j'avais été une connasse? Est-ce qu'il se serait comporté de la même manière? Et c'est cette question de s'adapter de la personne qu'on a en face de soi. Voilà, tout simplement.
0: Il y a un auditeur qui dit, vous avez quand même un sacré paquet de connasses en studio aujourd'hui. Je ne suis pas sûr d'apprécier, mais il met un smiley derrière. Et alors un autre auditeur qui dit, et si on vous appelle grosse connasse, est-ce que ça change quelque chose?
1: Non,
0: je ne sais pas, mais c'est vrai que parfois en mettant un adjectif devant,
1: non,
0: ça peut être grosse sale ou je ne sais pas quoi.
1: C'est vraiment une grosse connasse. Non.
5: Ça dépend toujours un peu l'intention et le ton et la personne qui le dit souvent.
1: Oui, il faut juste... Moi j'ai de l'humour, c'est pas un truc qui me choque.
0: D'accord, ça va. J'aimerais quand même faire... Bon, excusez, Nadia fait cette émission avec nous.
1: Nadia...
0: Mais donc j'ai un retour en antenne qui est un peu compliqué, donc il faudrait peut-être un tout petit peu... Je sais pas ce que vous faites en régie, mais c'est une belle bande de connards aussi. Parce que ça n'est pas facile de faire une émission dans ces conditions. Merci les amis. Donc alors, dites... Et je voulais encore terminer par ça, et puis on aura encore l'occasion en deuxième heure, mais j'ai l'impression que l'humour au féminin, il s'est vraiment... Je vais dire ça de façon un peu...
2: On est arrivé avec nos grosses bottes, quoi.
0: Non, ça s'est détendu du slip. Je veux dire, on y va.
4: Ah bah oui, c'est l'effet Muriel Robin.
5: Plus que décomplexé, c'est
0: chouette, quoi.
5: Délivré.
0: Je veux dire, franchement...
1: Oui, bien sûr. Et puis, moi, je suis une grande féministe, pour le coup. Et c'est pas parce qu'on est féministe qu'on peut pas avoir de l'humour. Et c'est pas parce qu'on est une femme qu'on peut pas s'affirmer de manière un peu différente et de manière humoristique aussi.
5: C'est vrai que Camille Cotta, elle avait ouvert la voie.
1: Exactement.
5: Mais il y en a plein d'autres depuis maintenant. Je veux dire, les trucs les plus trash souvent maintenant, c'est souvent des femmes qui y vont, qui osent dire les choses.
0: Elles y vont, elles balancent, elles ont bien raison. Et vous n'avez aucune excuse. Ne loupez pas du 15 au 18 octobre, donc ça sera à 20h. C'est en région bruxelloise, du côté du centre culturel d'Auderghem. Je dis, c'est une place tout à fait agréable. Je crois même qu'il y a du parking dans les environs, parce que je connais bien l'endroit. Donc n'hésitez pas.
2: C'est vrai ça ou pas? Parce que
0: non, il y en a, mais il faut un peu monter. Il faut un peu monter vers.
2: Oui, il faut tourner partout.
0: Voilà, c'est ça. Il faut un peu monter vers le Rouge Cloître et compagnie. C'est très joli d'ailleurs. Vous avez déjà été faire un tour au Rouge Cloître?
1: Oui, c'est magnifique.
0: C'est splendide. Hein. Très, très bel endroit pour se ressourcer. Et on n'y croise aucun connard, je peux vous le dire. Merci, restez avec nous. Il y a un Zap Actu, on a pris un peu de retard, mais c'est un plaisir. Merci, les amis.
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0: On y est deux impactus, vous le savez, et je crois que tout le monde peut jouer, même vous, Carole, qui suivez de près l'actualité, et Nadia qui vous attend forcément aussi côté auditeur. En revanche, on a pris un peu de retard, donc on va essayer d'être efficace, car je voudrais en débattre. Qu'est-ce qui commence dès le 12 octobre et qui énerve pas mal de monde ? Alors, normalement, là, je suis censé avoir un petit tapis. Voilà, il est là, mon beau petit tapis.
2: Est-ce que c'est une loi ?
0: C'est pas une loi.
4: Une activité sportive.
0: C'est pas une activité sportive du tout, c'est même le contraire.
4: Culturelle.
0: Alors là, culturelle, vous êtes gentil.
2: Ah.
0: Moi, personnellement...
4: La COP. Non, c'est pas la COP,
0: pas trop mon truc.
4: Les bas budgets.
0: Ça commence le 12 octobre et alors ça énerve plein de gens.
2: Mais c'est pas les politiques, là.
0: Ça énerve probablement même plus encore, Élise, que nous.
2: En France, élections. Donc
0: ah, ouais, en France,
4: les élections en France.
0: Non, ça, voilà. Ça arrive après. Ça les élève pour un autre sujet.
2: Qui arrive en France.
0: Pourquoi le 12 octobre, les amis ? Pourquoi ?
2: Céline Dion revient et ça vous énerve parce que
0: non. J'adore Céline Dion, mais bon. Non. Allez, qu'est-ce qui va commencer ? Qu'est-ce qui commence de plus en plus tôt ?
2: Halloween.
1: Ah, Noël. Maria Carré.
0: Alors, non, c'est pas Maria Carré, mais comme vous avez dit Noël, vous êtes à deux doigts de coiffer
2: cette couronne. C'est la dame qui l'a dépassé.
4: C'est les films de Noël.
0: Oh là là là là.
1: Ah, c'est ça qui vous...
0: Est-ce que vous êtes galant, mon cher Xavier ?
4: Oui, tout à fait.
0: Je peux donc lui céder la couronne. Comme ça, ça fera une photo héroïque. Donc,
4: Miss Connasse.
0: Donc voilà, une connasse couronnée. Voilà, donc... On avait des bonnes réponses, Nadia ?
2: Merveilleux.
0: Aucune.
10: Il y avait Isa qui pensait que c'était le changement d'heure.
0: Ah mais non, écoute, ça j'ai jamais rien compris au changement d'heure. Je n'ose jamais me lancer. Ça me va très bien, mais la couronne est de travers.
1: Mais j'ai fait marrer.
0: Ah oui.
1: Mais c'est parce que je suis une connasse. J'ai la couronne de travers.
0: Alors c'est l'annonce de nos copains de TF1 qu'on adore dans l'absolu, bien sûr. Et donc TF1 qui s'apprête à lancer la grande cérémonie, j'ai envie de dire, des téléfilms de Noël et des films de Noël dès le 12 octobre prochain.
2: C'est très tôt.
0: C'est vraiment très très tôt.
2: C'est très tôt, mais
0: je place la saison précédente, Marianne pendant des saisons. Je me suis battu avec elle. Moi, j'adore que les films de Noël, c'est pas mon truc. Donc,
2: Moi, j'aime bien.
0: Mais oui, ben voilà. J'avoue. Vous avez des points communs avec Marianne. J'en découvre peu, mais il y en a.
2: C'est parce que tout le monde me dit toujours, mais qu'est-ce que tu aimes dans ces films ? Eh bien, c'est le film le plus bateau que vous pouvez avoir, mais qui vous déconnecte le cerveau, et c'est une fin heureuse.
1: Oui.
2: Elle vient toujours d'une grande ville. Il vient toujours du Connecticut. Et au Connecticut...
0: Il a des problèmes d'élocution en plus.
2: De la campagne. Et magicalement, voilà, elle retrouve...
0: Magicalement.
2: Oui, magicalement.
0: Magicalement.
2: Elle retrouve sa famille.
0: Dites, vous m'avez remplacé la semaine dernière, je vais réécouter ces émissions.
2: Il y a certaines choses. Oui, je me suis appliquée, figurez-vous.
0: C'est exactement passé.
4: Est-ce que vous connaissez Nikki DeLoach ?
0: Est-ce que Nikki DeLoach ? Non, Carole connaît.
2: Non.
4: Eh bien, c'est la star des téléfilms de Noël.
0: Ouais.
1: C'est
4: parce que,
1: la blonde,
4: parce que figurez-vous que... Ah oui, c'est ça. C'est
1: ah bon. Ben voilà, je vois
4: elle
1: que
4: a tourné dans 9 téléfilms de Noël en 9 ans.
2: Oui, oui.
0: Donc
2: elle,
4: chaque année, elle fait son téléfilm de Noël.
2: Ah non, je vois pas
4: qui. Et en fait, il y a un scrolly-telling de mon ami Ambroise Carton, parce que même les téléfilms de Noël,
0: on
4: s'y intéresse sur Decrypt. Et si vous allez, alors il faudrait que je le remonte un peu.
0: Ouais, donc sur le site
4: RTBF. Une petite recherche téléfilms de Noël, Decrypt RTBF.
0: Voilà, sur le site de RTBF Actu, on va savoir plus. Donc on va savoir les bons et les pas bons. Puisque alors, je suppose qu'elle est meilleure que d'autres.
5: De quoi on parle?
2: C'est toujours la même histoire. Hein, n'allez pas chercher midi à 14h. Elle tombera amoureuse, voilà. Ou Guy, ils s'embrasseront. Enfin, je veux dire, ça tombera.
5: La différence d'âge, quels sont les personnages qu'on voit le plus? Voilà, il y a plus de blancs que de noirs.
2: Mais maintenant, on les met parfois au Texas. Noël au Texas.
0: Oui, ça, c'est vrai que ça me fait tout de suite beaucoup plus
4: rêver. À Las Vegas.
0: C'est pas l'idée d'avoir Noël au Texas.
2: Noël à Las Vegas, en Californie?
0: Une connasse sous le sapin, peut-être?
5: En tout cas, il faut revenir dans sa région d'origine. La femme revient toujours dans sa région d'origine.
0: Merci, les amis. On va parler encore des différences Belgique-France à travers la politique et puis certaines décisions qui ont été prises au niveau sociétal. Hein, donc ça paraît sérieux, mais ça nous concerne tous. Restez avec nous car c'est l'info qui arrive. Et on est tous là, fidèles au poste, à vous retrouver juste après le journal. Merci d'être avec nous.
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0: 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C'est pas fini, reviens, mais après, votre journal préparé et présenté par Marie-Laure de Kerkourne.
12: Les pompiers sont en alerte, notamment dans les Hautes-Fagnes. Les températures sont élevées, il fait sec, il y a du vent. Tous les ingrédients sont réunis pour des départs de feu. Les gouverneurs de province en Wallonie invitent à la prudence. Plus moyen de recenser les féminicides en Belgique. Le site internet qui le faisait jusqu'ici ne sera plus subsidié. Il faut résoudre des difficultés juridiques et techniques, dit le gouvernement. La pression de la rue était trop forte pour rester les bras ballants. Le Premier ministre espagnol a annoncé ce midi des mesures pour tempérer la crise du logement en Espagne. Bonsoir à toutes et tous, il fait chaud. Aujourd'hui, les maxima ont atteint jusqu'à 29 degrés dans le Limbourg et les Hautes-Fagnes. La sécheresse et le vent rendent particulièrement vulnérables les milieux ouverts, comme les prairies sèches et bien sûr les fagnes, où plus de 3000 hectares sont partis en fumée à la mi-août. Les agents du département Nature et Forêt et les pompiers effectuent à nouveau des patrouilles de surveillance pour s'assurer qu'il n'y a pas de reprise de feu. C'est le cas du capitaine Alain Close de la zone 5 que Barbara Schall, et Marc Hildesheim ont suivi cet après-midi.
13: Là, tout va bien pour l'instant.
14: Le capitaine Alain Close vient de s'arrêter à un point d'observation. Depuis l'incendie de la mi-août, les pompiers connaissent particulièrement bien les secteurs les plus sensibles et surveillent surtout les lisières, là où la partie brûlée rencontre la végétation intacte.
13: L'objectif des rondes, c'est de venir voir si on ne voit pas justement de traces de feu couvant susceptibles de régénérer un foyer.
14: Pas toujours facile de repérer un départ de feu. Quelques mètres peuvent parfois faire toute la différence.
13: En fonction de l'endroit parfois où on se place par rapport au vent, on ne voit rien, on se déplace un petit peu et puis paf, une petite fumerole apparaît.
14: Pour compléter leurs observations, les pompiers utilisent aussi des drones avec des vols répétés qui permettent de suivre l'évolution des points chauds.
13: Les drones effectuent systématiquement le même type de vol à la même altitude pour justement révéler des hotspots, des points chauds, et voir éventuellement au fil du temps l'évolution de ces points chauds.
14: Une surveillance d'autant plus importante avec une météo favorable à la propagation d'un feu.
13: Taux d'humidité relativement bas, température élevée et des rafales de vent dues à un vent soutenu.
14: Des conditions qui imposent donc une vigilance renforcée dans les fagnes comme dans les autres milieux à risque en Wallonie.
12: Car effectivement, il n'y a pas que les Fagnes. Plusieurs provinces wallonnes, celles de Liège, de Namur, du Luxembourg et du Brabant wallon, ont pris des arrêtés pour prévenir les risques d'incendie. Un risque accru aujourd'hui, mais aussi demain. Le procureur du roi de Bruxelles, Julien Moinin, ne sera pas convoqué pour une nouvelle audition. Les chefs de groupe du Parlement bruxellois ont tranché ce matin. Cette audition était réclamée notamment par Écolo, après la sollicitation dont aurait fait l'objet Julien Moinin de la part d'un député bruxellois en faveur de la libération d'un détenu. Comme cette demande n'a pas été suivie d'effet, aucune infraction pénale n'a été commise, dit le parquet de Bruxelles. Le gouvernement wallon va entamer son conclave budgétaire à la recherche de 900 millions pour 2027. Une des pistes concerne les allocations familiales, avec l'idée de geler leur indexation ou de limiter les suppléments, les primes de naissance ou de rentrée. Côté flamand aussi, on cherche à faire des économies dans les allocations, séparément, car depuis 2019, ces allocations familiales ont été transférées du fédéral vers les régions, ce qui leur permet de fixer chacune des règles et des montants bien différents. On peut donc dire, Fabien Van Ecole, compte qu'un enfant n'égale plus tout à fait un enfant.
15: Oui, en effet, s'il y a bien un socle commun entre régions, à savoir des versements de la naissance aux 18 ans de l'enfant, voire 25 ans pour couvrir ses études, tout dépend avant tout du lieu de résidence de cet enfant. Prenons d'abord la Flandre, système le plus simple, une prime de naissance fixe à 1310 euros et pour l'essentiel des allocations mensuelles identiques pour chaque enfant, 184 euros par mois jusqu'à 25 ans. S'ajoutent, comme dans les autres régions, d'éventuels suppléments en fonction des revenus du ménage, de maladie ou d'un éventuel handicap.
12: En effet, donc, il y a des différences de région en région. Il y a donc aussi la Wallonie et Bruxelles avec d'autres montants et d'autres règles.
15: Côté Wallon, coexistent deux systèmes. Les enfants nés avant janvier 2020, qui reçoivent des montants différents selon leur place dans la fratrie, premier, deuxième, troisième enfant. Mais pour ceux nés après janvier 2020, c'est un montant fixe autour de 200 euros entre 0 et 17 ans, 211 euros entre 18 et 24 ans, soit oui, plus qu'en Flandre. La prime de naissance wallonne est à 1422 euros. Côté bruxellois, la prime de naissance est de 1214 euros. Les allocations mensuelles, là, y varient selon l'âge de l'enfant, de 190 à 215 euros.
12: Le système belge est complexe, donc, et là, on ne vous a parlé que de trois régions du pays. Sachez que la communauté germanophone a aussi son propre système d'allocation familiale. Combien de féminicides ont-ils été commis en Belgique depuis le début de l'année? Officiellement, aucune donnée ne permet de le savoir. Pourtant, la Belgique s'est engagée à recenser ces crimes à l'encontre des femmes. Jusqu'ici, un site internet palliait ce manquement, mais Damien Roulette, faute de subsides, ce site va cesser ce recensement.
16: Jusqu'en avril dernier, le site Stop Féminicide avait recensé 8 crimes contre des femmes parce qu'elles étaient femmes en Belgique en 2026. Faute de données officielles, Aline Dirks, coordinatrice du site, a travaillé comme elle a pu.
17: Donc on a commencé par préparer des Google Alerts avec certains mots-clés, en français et en néerlandais, des mots comme corps, cadavre, mort suspecte, et puis faire une sorte de tri et essayer d'identifier des articles qui parlent bien d'un féminicide.
16: En 2023, la Belgique a adopté une loi cadre visant à prévenir et à combattre les féminicides et homicides fondés sur le genre. Une loi qui n'est pas parfaite, mais qui a le mérite de faire avancer un dossier longtemps resté sous silence. Véronique De Batz, porte-parole de l'Institut pour l'égalité des femmes et des hommes.
18: Connaître le phénomène, c'est entre autres pouvoir le quantifier via des statistiques. Mais on a aussi besoin d'une meilleure connaissance du processus qui mène à un féminicide.
16: Côté politique, on explique que des difficultés juridiques et techniques doivent être résolues pour garantir un système opérationnel. Un recensement officiel devrait être publié d'ici fin 2026. Un recensement qui devrait être le fruit de données croisées entre la police et la justice.
12: La Belgique a adopté en 2023 la loi Stop Féminicide, une première en Europe qui définit le féminicide, impose des statistiques officielles, renforce la protection des victimes et crée un comité scientifique chargé d'analyser les cas pour prévenir ces crimes. On vient de l'apprendre et ce n'est pas anodin. Au Maroc, le roi nomme Fatima Ezzara El Mansouri, chef du gouvernement. C'est une première pour une femme dans le pays. Il a passé plus de 40 ans dans le couloir de la mort aux États-Unis. Un homme de 71 ans vient d'être libéré. Après de nouvelles analyses d'ADN, la justice a pu prouver qu'il avait été accusé à tort de la mort d'une femme. Cet homme noir avait été mis en cause par deux témoins et avait signé des aveux, mais sous la contrainte, a-t-il affirmé au procès. Les deux témoins, eux, ont avoué 20 ans plus tard que la police les avait payés et avait fait pression sur eux pour qu'ils témoignent à charge. La pression était forte face à la crise du logement qui touche l'Espagne et en pleine contestation sociale après l'expulsion de son appartement de Marie Carmen, une femme malade de 87 ans. Le gouvernement espagnol a annoncé le renouvellement automatique des contrats de location et la suspension des expulsions de logement jusqu'en 2030. Les mesures seront votées vendredi par le Parlement, Henri de la Guérie.
19: Si une solution a été trouvée pour Marie Carmen, qui retrouvera bientôt son logement à Madrid, les mesures annoncées par le gouvernement espagnol visent à protéger tous ceux qui, comme elle, sont menacés de devoir quitter leur logement à cause d'une augmentation du loyer. Les décrets soumis au vote du Parlement ce vendredi prévoient la suspension des expulsions de locataires jusqu'en 2030 et une prolongation automatique des contrats de location. Pablo Bustamante, ministre des Droits sociaux, salue un texte ambitieux.
20: Ce sont des mesures efficaces pour protéger, renforcer et donner de la tranquillité à des millions de familles en Espagne. et à partir d'aujourd'hui, ces mesures sont une réalité.
19: Concrètement, le cas de Marie-Carmen ne devrait pas pouvoir se reproduire. Les locations saisonnières seront par ailleurs mieux encadrées. Les fonds d'investissement ne pourront plus acquérir de logements. Mais ces mesures conjoncturelles auront un effet limité. Elles n'apportent pas de réponse au problème de fond, le manque de logements disponibles dans un pays qui n'a quasiment pas construit en 10 ans, alors que sur la même période, la population a gagné près de 4 millions d'habitants. Pour les adversaires du gouvernement, les annonces pourraient même inciter les propriétaires à retirer leurs biens immobiliers du marché de la location.
12: Henri de la Guérie, notre correspondant en Espagne. Marine Le Pen redit sa confiance absolue en Jordan Bardella après des révélations de Mediapart selon lesquelles le président du Rassemblement National aurait tenu par écrit des propos antisémites en 2013 quand il était un jeune adhérent du parti. Jordan Bardella, qui nie avoir tenu ces propos, a déposé plainte aujourd'hui pour diffamation. Il dénonce une tentative de déstabiliser de la campagne présidentielle, élection pour laquelle Marine Le Pen est donnée favorite dans les sondages. De son côté, Mediapart dénonce une violence sidérante de la part du RN à son endroit depuis ses révélations sur Jordan Bardella. 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Voilà pour le journal, merci d'être avec nous.
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0: Et on vous retrouve avec plaisir, Caroline Martin. Ça dépendra aussi un petit peu de ce que vous allez nous dire, parce qu'il y a une auditrice qui nous dit « Heureusement que vous êtes là, parce que moi je suis bloquée dans les embouteillages. » Je crois que c'est du côté de Lonsin. Elle dit « Heureusement que la radio est là pour m'accompagner. »
3: Oui, bah écoutez, absolument, il y a un accident à signaler sur le 40 à hauteur de Herstal, c'est en direction de l'Allemagne. La bande de gauche est obstruée, 5 à 6 véhicules sont impliqués. Vous perdez pour le moment entre 30 et 40 minutes en direction de l'Allemagne, entre 20 et 30 minutes de file de curiosité dans l'autre sens. Et puis un accident à signaler également sur le 42, c'est à hauteur de Grasse-Ologne en direction de Mons. Les bandes de droite et du milieu sont obstruées, la situation est dangereuse et vous perdez près d'une demi-heure.
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0: Le beau temps aujourd'hui, on l'a vu, ce ciel bleu, et pour demain, ce sera peut-être un peu différent quand on s'attend à de la pluie l'après-midi, François Bouhéry.
22: Oui, c'est une journée assez exceptionnelle aujourd'hui avec des maxima compris entre 25 et 29 degrés, ce qui est très élevé et assez peu commun pour une fin septembre. Alors ce soir et cette nuit, le temps sera toujours calme dans la lignée de ce que nous connaissons aujourd'hui, avec simplement des voiles d'altitude et un ciel toujours un tout petit peu plus nuageux quand même sur les provinces de Luxembourg et de Liège. Une nuit extrêmement douce pour la saison, aussi entre 17 et 19 degrés pour les minima. Et enfin demain mercredi, nous aurons le droit à une belle matinée lumineuse. Ensuite, en après-midi, un front pluvieux, vous l'avez dit, avancera lentement sur le pays depuis l'ouest. À 16h demain, cette petite pluie fine sera sur la Flandre et sur Bruxelles avant de rejoindre le reste du pays pendant la nuit. Et il fera toujours chaud également demain, entre 22 et 25 degrés attendus.
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1: 2 heures tous les jours pour débriefer l'actu à notre manière, vous le savez, c'est votre rendez-vous. Merci pour tous les messages que vous nous envoyez depuis le début de l'émission. Je vais vous dévoiler la suite du menu de cette émission 100% belge qui n'a pas sa langue en poche. Mourir dans la dignité, tout le monde n'est pas d'accord. Et puis, pourquoi certains débats suscitent autant de différences d'appréciation entre la France et la Belgique? Ça nous a intéressé suite à la visite du pape, on en parle. David Barbet, lui, ne sifflera pas la Brabançonne. Quelque chose me dit que la main sur le cœur, il va entonner notre hymne national. Suite à un match qu'on qualifiera comment? Comment est-ce qu'on va le qualifier, ce match?
2: Comme d'habitude.
1: On n'a pas été mauvais.
2: Comme d'habitude.
1: Les Français se sont réveillés un peu tard.
2: Mais c'est un peu...
1: Ils n'ont pas fait exprès.
2: Ça devient un peu de tradition.
1: Oui, mais alors quand on lit les analyses de part et d'autre de la frontière, c'est complètement différent. Je vais finir par croire que les Français sont un petit peu... Il y aura 2 Français dans cette émission aujourd'hui. Va-t-on survivre, les amis? Allez, on va voir, c'est un peu plus loin. Il y aura un deuxième Zapactu et notre invité que d'ores et déjà nous adorons parce qu'elle a été couronnée en première heure portera peut-être 2 fois la couronne, et là ce serait, je dirais, l'accomplissement d'une vie. On est d'accord.
3: J'espère.
1: Même moi aussi, je veux dire, franchement, on est tous en train de croiser les doigts. Il y aura aussi un défi du carnet de notes. Ces deux devant vous, ces deux personnages vont essayer. L'un est élégant, l'autre un peu moins, et ils vont essayer de vous convaincre, justement, à travers les bons points ou les mauvais points de la journée, ce qu'on appelle chez nous des gommettes ou des ramassettes. Michael Donatangelo, notre avocat qui est en train d'essayer de remettre son oreillette, mais ça va aller, Michael, vous avez 1 heure pour arriver.
4: Ça me rassure.
1: Ça n'a pas l'air simple. Xavier Lambert, notre voix RTBF de la cellule Décrypte. Merci Xavier d'être avec nous. Carole Teruzzi, oui. Of course, j'ai
3: évidemment
1: envie de dire. Évidemment. Elle est avec nous. Élise Ponty, notre invitée connasse, mais pas que, je tiens à le dire, parce que toutes ces réactions sont marquées au sceau du bon sens. Merci d'être avec nous.
2: Et une fois plus, il faut dire pourquoi, Patrick, pour les gens qui n'ont pas suivi la première heure, quand vous dites connasse, mais pas que.
1: Mais j'aime bien choquer un peu, et puis après, parce que c'est un spectacle, bien sûr, dont on va parler, mais je suis certain que vous étiez avec nous. Il y a Anthony qui dit on veut des vrais films d'Halloween. Vous savez que ça dégouline avec du sang partout, des tripes qui jaillissent et tout. C'est une façon de voir les choses. Cyril est avec nous. Nadia également. Nadia qui vous attend au 3063, 50 centimes le message, 0470 07 20 23. Merci les amis. On y va. Je fais un petit débrief côté auditeur et puis on lance la question qui fâche. Isabelle qui s'aperçoit qu'il y a de plus en plus de romans de Noël dans les librairies aussi. J'ai été surprise par le choix l'an dernier. Moi, personnellement, c'est vrai que je regarde déjà pas les films. Donc, honnêtement, je lis pas les romans de Noël. Et
2: à mon avis, les romans de Noël, c'est quelque chose qui s'écrit très bien avec IA.
1: Pour revenir au sujet d'hier, on en a parlé hier dans l'émission. Alors, Mika, il veut m'offrir des laquements. Alors, honnêtement, Mika, parce que c'est la foire à Liège qui arrive. Mika, si ça peut se conserver longtemps, parce que pour le moment.
3: Élise, vous devez goûter ça.
1: À part des tartines au fromage, non, je dois dire qu'il n'y a rien qui passe.
3: C'est une sorte de grosse gaufre avec du.
5: Mais c'est bon, vous m'avez convaincu.
1: Non, expliquez ce que c'est qu'un laquement.
3: C'est
6: du chocolat.
1: Mais non. Mais non, c'est pas du chocolat.
3: De gaufre avec un sirop et carolo, de la fleur d'oranger. Donc c'est délicieux.
1: D'accord. Et ça baigne.
3: C'est un bon jus. Un peu comme si vous aviez un pancake avec du sirop d'érable. Vous voyez le sirop d'érable qui est partout. C'est la même chose, mais avec une gaufre. J'espère que je l'ai bien expliqué. Mais donc c'est une sorte de gaufre plate dans laquelle on vous ajoute du sucre et de la fleur d'oranger.
5: Et du cholestérol, évidemment.
3: Oui, mais ça c'est pour.
1: C'est la foire en même temps.
5: C'est la petite cerise.
1: C'est vrai que vous ne connaissez aucune de nos spécialités, du coup.
5: Alors, calmons-nous.
1: Vous ne savez pas ce que c'est qu'un smoteball, par exemple.
5: Non, ça je ne sais pas.
1: Beignet, un croustillon.
5: Non plus.
1: Vous voyez quand même la différence entre une gaufre de Liège et une gaufre de Bruxelles.
5: Pas du tout.
6: Le sucre.
1: Mais qu'est-ce que c'est? Non, pas seulement. Il y en a une qui est légère.
3: Mais vous préférez celle de Liège.
1: Moi, je préfère celle de Liège.
3: Moi, je préfère celle de Bruxelles.
1: Mais celle de Bruxelles, elle se mange avec de la crème fraîche et puis des fraises, du chocolat et plein de trucs dessus.
3: Alors, en fait, celle de Liège, elle est beaucoup plus gonflée avec des gros morceaux de sucre.
1: C'est franchement une des meilleures choses du monde. Vous savez, il y a deux preuves qui prouvent, vraiment, deux preuves qui nous rappellent que la Belgique est le meilleur pays du monde. Ce sont les croquettes de crevettes et les gaufres de Liège.
3: Et les frites.
1: Oui, les frites aussi.
3: Oui,
5: mais bon, les frites sont bonnes.
1: Vous connaissez les croquettes crevettes?
5: Non, ça non.
1: Mais enfin,
3: ça aussi, vous devez manger.
1: Quand vous faites votre spectacle, vous allez manger où? On vous emmène où?
6: Il y a un restaurant
1: en face du centre culturel d'Auderghem. On sert de très bonnes croquettes crevettes. Je ne peux pas faire de la pub.
5: Oui, oui, oui.
3: Élise, on va les manger ensemble.
5: Voilà, voilà. Oui, j'ai mangé la part. Il ne m'a pas proposé.
1: C'est une grave erreur.
5: Écoutez, je reviens, donc je vais pouvoir y goûter.
1: Écoutez, franchement, c'est délicieux, ça. J'espère qu'un jour, je pourrai en manger, mais franchement, c'est franchement... Oui, parce que sinon, franchement, la vie ne vaut pas la peine d'être vécue. Allez, il y a votre vie qui ne vaut pas la peine d'être vécue. Voilà une transition qu'il faut aborder. La Belgique est-elle un pays moderne? Fin de voyage papal en France, gros succès de fou. Là, on a suivi ça sur toutes les chaînes, avec beaucoup de messages aussi, dont un message qui s'impose au niveau de la fin de vie. Il est impossible de considérer comme normal, a dit le pape, de donner la mort. Il a déclaré ça dimanche. Alors, en Belgique, moi, ça m'a fait réfléchir. Et oui, de temps en temps, ça m'arrive. En Belgique, le débat s'est déroulé dans une certaine sérénité. Pas de grandes manifestations, pas non plus de déferlement de haine en ligne, comme on a pu le voir en France. Je me suis dit, c'est dingue. Même chose pour le mariage gay, par exemple. En 2003, il est passé chez nous comme une lettre à la poste. Personne n'est sorti dans la rue pour dire quoi que ce soit. Le droit à l'adoption, même chose. L'égalité des genres, même chose. Et si je pense à nos voisins des Pays-Bas, de la Suède, du Danemark et tout, en fait, on est très cool par rapport à tout ça. Mais visiblement, en France, tout de suite, boum, tout le monde descend dans la rue. Pourquoi la Belgique semble-t-elle plus ouverte à des décisions sociétales, par exemple, que nos voisins français? On vous a posé cette question. Donc, la Belgique est-elle en pointe pour ces questions de société? On a épinglé quelques réactions. On a dit oui, mais par exemple, est-ce qu'on peut parler de la légalisation des drogues? Jusqu'où faut-il aller? C'est très bien, nous dit Mireille, pour l'euthanasie, pour l'égalité des genres, c'est très important. Sur le papier, nous dit Nathalie, mais dans la société, ça reste parfois fragile. Face à la montée de l'extrême droite, il faut faire attention parce que rien n'est acquis, même si notre pays, en tout cas dans le Sud, est préservé. Apparemment, Sylvana nous dit, quand on sait que les Français viennent se faire euthanasier chez nous, que les Françaises viennent se faire inséminer chez nous, oui, mais on a aussi les rois des taxes. Oui, mais bon, ça c'est un autre sujet, mais on a compris ce qu'elle voulait dire. Ce sont peut-être pas les priorités attendues par la majorité des citoyens, nous dit Pascal. Ça c'est intéressant, je trouve qu'il faut y réagir. C'est vrai que ces lois sont passées 100 heures au niveau parlementaire, c'est encore différent au niveau sociétal, nous dit Mika. Moi personnellement, voilà, j'ai eu l'occasion, entre guillemets, de vivre une euthanasie dans ma proche famille, et c'est vrai que c'est quelque chose qui peut être choquant, qui peut être nouveau, mais c'est vrai que j'en suis sorti en me disant, non mais choquant d'un point de vue humain,
2: bien sûr,
1: mais j'en suis sorti en me disant, je suis content de vivre dans un pays où c'est possible. C'est vrai que ça vient, moi je me suis dit, j'espère que ce sera le plus tard possible, mais que ça se passe comme ça, et je tiens à dire que c'était dans un hôpital catholique flamand,
2: donc
1: on n'était pas non plus dans l'hôpital le plus progressiste dans le sud du pays. À quoi vous attribuez cette différence?
2: Alors c'est une question compliquée, j'y avais pas réfléchi énormément. Je pense qu'il y a quand même une tradition de droite économique qui est une droite un peu plus progressiste au niveau des idées, au niveau sociétal, au niveau donc il y a notamment eu, on appelle des coalitions laïques qui ont voté ces choses, c'est-à-dire que ce qu'on appelle la droite d'un point de vue plus économique, où les gens du parti libéral ou réformateur peuvent voter selon leur conscience, et au niveau des idées reste assez bon.
1: Il n'est pas d'accord du tout.
2: Pas du tout d'accord.
1: Non.
5: Mais dégage,
2: moi, j'ai l'impression
5: énergie.
2: Que voilà, il y a aussi des traditions même dans même parmi les chez les catholiques de curé
1: de catholicisme social, comme
2: parfois.
1: On dit.
2: Moi, c'est mon impression, c'est mon interprétation. Maintenant, je ne suis pas historien de l'éthique, donc peut-être que...
1: Il y a Yves qui nous dit, le pape ne va pas dire vive l'euthanasie ou l'avortement. On est bien d'accord. Pourquoi vous n'êtes pas d'accord?
7: Alors, moi, je vais être un peu plus vicieux dans ce que je vais dire. Maintenant, je ne sais pas si j'ai raison ou j'ai tort. On verra ce que dira aussi notre pro par rapport à ça. C'est que l'impression que ça me donne ici en Belgique, c'est qu'on a un désintérêt pour le politique. Et je m'explique. Il faut savoir que les lois sont votées par les parlementaires, qui sont les représentants de la nation.
1: Ça s'appelle la démocratie.
7: Voilà, c'est la démocratie. Et donc, la population, une fois qu'on a voté, c'est bon, c'est réglé. Et puis, les politiciens et les parlementaires font grosso modo ce qu'ils veulent. De temps en temps, on a une désapprobation de la rue, avec des manifestations, etc. Mais pour des
1: sujets... Oui, mais surtout pour des problèmes d'argent, voilà, de taxes,
7: voilà,
1: de...
7: Exactement.
1: Voilà. Pas sur des questions de société.
7: Mais exactement. Là, vous avez mis le doigt où il fallait le mettre, si je peux dire, puisqu'on a un désintérêt.
1: C'est pas très bien où j'ai mis mon doigt, mais j'ai envie de le retirer. Voilà, c'est ça. Allez-y, continuez, cher ami.
7: On a parlé de l'euthanasie. Si je me souviens bien, dans les années 2000, 2001, 2002, c'est Robert Lallemand qui était à l'époque parlementaire. C'est
1: lui
7: qui a mis en place la loi sur l'euthanasie.
1: Il y avait l'IVG aussi, parce que chez nous, l'avortement. Oui.
7: Le souvenir que j'ai, c'est lui. On a eu des débats qui étaient assez passionnants au niveau du Parlement, mais au niveau de la population, vous n'avez personne qui s'est manifesté pour dire « bah oui, c'est bon, c'est pas bon, on n'a pas vu de manifestation, moi je n'ai pas souvenir. »
2: Moi, je ne connais personne justement dans la population qui est vraiment opposé au droit à l'euthanasie en Belgique.
7: Oui, mais ça, c'est encore...
1: J'avoue, moi non plus, j'en ai jamais entendu.
7: Je dis merci aussi à... Je vais le mettre entre guillemets, au roi et à tous les rois qu'on a eus, qui ont pris leurs responsabilités. Parce que, souvenez-vous, par rapport à l'euthanasie, c'était le roi Albert qui a fait un... Non, c'était le...
1: En fait, Baudouin, ici, voilà, Simone,
7: l'avortement, Baudouin.
1: Je parle de l'avortement. Mais donc, Simone nous dit, on a même trouvé une entourloupe royale pour faire passer l'avortement. On explique ça à notre invitée qui est française. On a un roi qui était très catholique, qui s'appelait Baudouin, et qui ne voulait pas signer cette loi. Et on a trouvé une entourloupe. Il était en incapacité de régner le temps qu'on promulgue la loi, en fait. Et il a recommencé à régner quelques minutes plus tard. Mais donc, lui, c'est la seule loi qu'il n'a pas votée, mais pour des raisons. Il a fait valoir son droit à l'objection de conscience, en fait.
2: Il n'a pas signé.
1: Mais il n'a pas empêché la loi.
2: Il n'a pas empêché la loi, ce que je trouvais quand même assez noble de ma part.
1: En tout cas, il n'a peut-être pas vraiment
7: le choix. Je sais que ça a été critiqué, mais on aurait pu avoir une critique politique.
1: Mais depuis lors, les autres lois qui sont passées sur l'euthanasie, sur le mariage et compagnie, c'est passé comme une chic, comme on dit à Bruxelles.
7: Bien sûr. Pour qu'une loi puisse entrer en vigueur, il faut, je vais résumer ça comme ça de façon très très simpliste, il faut le cacher du roi, on va dire ça comme ça. Il faut le cacher du roi pour pouvoir...
1: C'est le roi qui promulgue la loi, donc...
7: Et si on n'a pas ça, c'est pas possible. Alors on a des rois qui étaient très catholiques, et ils ont accepté parce que la population avait voté pour certaines personnes, et ces personnes étaient les représentants.
1: En fait, on a aussi, il y a des gens qui disent, bien sûr qu'il y a des manifs, ça, on est bien d'accord. Je veux simplement dire, c'est bizarre que ce soit plus sur d'autres sujets, en fait. Parler des inséminations, c'est vrai qu'il y a eu tout un moment ce qu'on appelait les bébés Thalys, hein, avec des femmes qui venaient se faire inséminer, c'est encore le cas d'ailleurs, en Belgique, parce que ici, l'insémination, elle est beaucoup plus facile. Vous qui êtes français, vous expliquez ça comment, en fait, ces différences de perception, même si vous connaissez moins bien la Belgique, mais
5: pourquoi est-ce qu'en France, on ne parlerai pas pour la Belgique, parce que je ne connais pas du tout, donc je sais pas.
1: Pourquoi est-ce qu'on manifeste tellement
2: plus vite chez nous?
5: Alors ça, c'est le côté un peu révolutionnaire des Français. Ouais. Les Français, c'est vrai que ça aime beaucoup râler. Mais je pense aussi qu'il y a une certaine... du côté des Français, mais c'est ma vision, elle est vraiment personnelle, c'est que je pense qu'ils ont plus peur des dérives que ce qu'ils ont peur de vraiment adopter la loi. Je pense qu'ils sont plutôt pour, mais qu'ils ont peur des dérives et qu'il y ait des fous furieux qui en profitent pour faire n'importe quoi. Ouais. Parce que,
1: il faut bien encadrer la loi.
5: L'erreur est humaine. Ouais, exactement. Ouais, l'erreur est humaine, etc. Ce qui fait qu'en France, c'est un peu plus compliqué de faire passer les lois. Je pense, Maître, que vous pouvez m'appuyer là-dessus. C'est un peu plus long pour faire passer des lois qui sont des aberrations. Et on peut dire, allons-y.
7: L'abolition de la peine de mort,
5: ça ne fait mal à personne.
7: L'abolition de la peine de mort, là aussi, ça a été un grand débat en France dans les années 80.
5: Ça débat beaucoup.
1: Et nous, on a gardé la peine de mort, mais on ne l'a plus jamais pratiquée.
2: Oui,
1: pour finir, on l'a annulée. C'est un peu le côté belge. Hein, c'est-à-dire, on garde le truc, mais on ne le fait plus. Et puis voilà. Et puis, mais par exemple, chez nous, en 2014, hein, cette euthanasie qui a été étendue aux mineurs d'âge dotés de capacité de discernement, en fait, parce qu'on peut souffrir à 12 ans, comme on peut souffrir à 80 ans.
3: Je trouve que notre pays a fait quelque chose de bien, en fait, en permettant à ces différentes personnes qui sont bien conscientes, qui sont bien encadrées, on le rappelle, il y a vraiment tout un cadre légal, et c'est pas demain, j'ai envie de dire, maintenant, je ne veux plus être de ce monde, que je peux passer par l'euthanasie, et je trouve que c'est quelque chose qui est bien, parce que, en fait, on n'est pas à l'intérieur du corps de la personne qui souffre. Et donc, à un moment donné, si elle est apte à expliquer et exprimer pourquoi elle ne veut plus être de ce monde, et pour les difficultés, que ce soit quand on est jeune ou quand on est moins jeune, mais qu'on sait qu'on ne sait plus rien faire, qu'il y a de la souffrance, et que la personne décide de passer l'arme à gauche, eh bien, je ne vois pas c'est quoi le problème. Repensons.
1: Moi, j'en ai discuté avec un médecin qui disait personnellement, je suis catholique, ce n'est pas du tout ma façon de penser, mais néanmoins, je respecte, on est dans un pays, il y a des lois, et donc forcément, je pratique. Et une pratique, je peux vous dire, beaucoup.
3: Tout comme l'avortement, mais dans lequel je pense qu'il faut aussi éduquer la population par rapport à ça.
1: On accueille Pierre Vercoteren, qu'on est très heureux de retrouver dans l'émission Politologue. Ça fait un bout de temps qu'on vous avait vu, Pierre, et c'est vraiment un plaisir de vous avoir. Est-ce que vous êtes bien là, Pierre?
8: Je suis bien là. Bonjour à tous.
7: Bonsoir.
1: Merci.
7: Bonjour.
1: Est-ce que vous pensez, que les Belges et les Français sont très différents à ce niveau-là? Et justement, pourquoi ces questions sociétales qui sont importantes, parce qu'elles peuvent toutes nous concerner à un moment ou l'autre de notre vie, elles ne déchaînent pas des manifestations monstres, des polémiques monstres en Belgique, comme on peut le voir en France? Mais je le répète, ça a été la même chose dans les pays scandinaves, aux Pays-Bas. C'est peut-être la France l'exception, j'en sais rien.
8: Alors, il y a un élément qu'une de vos invités a dit à juste titre, c'est qu'il y a une culture politique qui est peut-être plus clivante et plus réactive du côté français que ne l'est du côté belge. En outre, en Belgique, on a aussi cette culture politique de la discussion, du compromis, du milieu, quelque part, par rapport à la question des extrêmes. Et donc, pour aborder des questions comme celle-là, en Belgique, c'est une chose qui a moins clé, même si, et je me souviens notamment des débats autour de la loi de 1990 sur la dépénalisation partielle de l'avortement, c'était parfois très tendu, mais jamais au point où cela s'est déroulé en France. Par contre, la Belgique, effectivement, a été pionnière sur un certain nombre de points. Pour moi, le tournant s'est situé en 1990 avec la loi de dépénalisation partielle de l'avortement.
1: Oui, parce que là, il y a une grande discussion, parce qu'elle engageait carrément la personnalité du roi.
8: Non, pas nécessairement. C'était d'abord un débat au Parlement. Ouais. Ce qui était inhabituel, c'est que d'accord. Ce débat était saisi par le Parlement contre l'avis du gouvernement dirigé à l'époque par un gouvernement dirigé par un social-chrétien. Et ce gouvernement ne souhaitait pas que le Parlement s'en saisisse. Et il y a eu une majorité alternative au Parlement pour voter la loi par rapport à la majorité qui soutenait le gouvernement. Donc, la question royale n'est arrivée qu'après, au moment où, effectivement, la question était la loi a été posée sur le bureau du roi Baudouin. Mais c'était essentiellement par une volonté. Et en cela, le Parlement, quelque part, a pris sa responsabilité. Et je réponds ici peut-être à une remarque qui a été faite par un des participants autour de votre table. Ce n'est pas parce qu'une question ne fait pas l'objet de beaucoup d'attention, de débat au sein de l'opinion publique, que le Parlement n'a pas à s'en saisir si, effectivement, une majorité de parlementaires estime qu'il s'agit d'une question tout à fait fondamentale.
1: Ah oui, non, mais ça veut dire aussi que le débat, il peut se poursuivre, au sein des familles, avec les amis aussi. La discussion, elle existe dans la société. Mais c'est vrai, ce que Xavier Lambert disait tout à l'heure, c'est vrai que par exemple pour l'euthanasie, moi j'ai jamais entendu personne qui me disait, oh mon Dieu, c'est horrible, on vit dans un pays qui a autorisé l'euthanasie aussi rapidement et facilement. Ouais.
8: Donc il faut quand même considérer que sur la question de l'euthanasie, le Parlement a pris une position qu'il a voulu équilibrer, puisque d'un côté, il y avait une légalisation de l'euthanasie, de l'autre côté, il y avait une loi qui accordait un droit universel aux soins palliatifs. Et donc, ce n'était pas unique l'un ou l'autre, il y a eu les deux. Et le Parlement a voulu délibérément là-dessus, quelque part, déminer un peu le terrain en prenant ces décisions doubles.
1: Ce qui est assez étonnant, Pierre Verkotteren, qu'on est quand même un pays compliqué avec trois langues, des communautés qui se regardent un peu en chien de faïence, je vais être gentil. C'est marrant parce que ça transcende quand même relativement la frontière linguistique. Hein.
8: Oui, mais de manière, on peut dire, inégale dans la mesure où, au moment où, par exemple, la loi allemande Nicholson a été votée en 1990, le Parti social-chrétien flamand avait une forte position, mais c'est une majorité alternative qui s'est formée. Mmh. Du côté francophone et socio-chrétien, avait beaucoup moins de poids politique, mais par contre, il y avait une forte poussée, notamment de la famille libérale et de la famille socialiste, pour avancer sur ces questions.
1: C'est lié aussi au fait que les anciens partis que vous qualifiez de socio-chrétiens, mais qui sont nos anciens partis catholiques, puisqu'on a démarré en parlant de ça suite à la visite du pape, pèsent beaucoup moins aujourd'hui sur l'échiquier belge. C'est vrai que l'ancien CVP d'un côté, le PSC de l'autre, ils ont perdu quelques plumes au fur et à mesure du temps. C'est pas leur faire injure de dire ça, hein.
8: Non, mais les questions de lier en quelque sorte les partis politiques à l'Église sont des questions qui se sont nettement affaiblies au fil des décennies, ce qui n'empêchait pas que, à l'occasion notamment de lois à caractère éthique, notamment sur l'avortement, là effectivement l'Église a encore tenté de faire pression à travers des partis d'essence chrétienne. Mais effectivement, l'érosion effectivement du poids de la religion chrétienne en général et catholique en particulier se fait sentir sur les débats politiques.
1: Ok, et ben c'est très clair et on sent le politologue qui peut revenir sur toutes les coalitions. Ça vous embouche un coin, hein, Carole.
3: Ah oui, franchement, je vais encore apprendre certaines choses.
1: Voilà. Eh bien, écoutez, je peux vous envoyer la petite Carole en stage, Pierre, un de ces jours.
8: Incontestablement, pas de problème.
1: Ah, ce sera avec plaisir. Merci, Pierre Verkotteren, politologue, d'avoir réagi à tout ce que nous avons dit et aussi, voilà, cette différence qui est une différence culturelle. Maxime est complètement d'accord avec ce que vous avez dit sur l'euthanasie, donc vous avez d'ores et déjà Annelie dans la place. Jean-Michel demande s'il doit prévoir son passeport pour aller en France à partir de 2027. Ça l'inquiète tout ce qui s'y passe et il aimerait que tout ça reste un peu plus calme et apaisé. Il faut accepter, nous dit Véronique, les évolutions de la société. Les Français sont parfois un peu trop excités. Du coup, ils nous ont inventé la guillotine. Mais bon, on va se calmer. Et puis, Yves trouve aussi qu'il y a eu beaucoup de débats à l'époque de l'euthanasie sur les plateaux télé. Oui. Et que forcément, ça nourrit aussi le débat, qui nourrit le débat. Je dis, mais qu'est-ce qu'on est en train de faire ici? On fait peut-être la même chose, mais voilà, c'est une façon d'envisager forcément la marche du monde, les amis. 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Elle était avec nous en studio, on était super contents de la voir. C'est ce qui s'appelle une chouette collègue, comme vous, Carole.
3: C'est gentil,
1: Patrick. Non, moi j'en ai compliments, j'en ai resté avec toi.
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1: 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On y retourne de nouveau du côté du ring, Caroline.
3: Du côté de l'E40, d'abord, si vous voulez, bien, puisqu'il y a quand même un accident qui pose de grands problèmes à hauteur de Herstal en direction de l'Allemagne. La bande de gauche est obstruée. Je vous rappelle que 5 à 6 véhicules sont impliqués. On perd près d'1h15 en direction d'Aix-la-Chapelle. Donc évitez le secteur si vous le pouvez, évidemment. D'autant qu'il y a toujours pas mal de fils de curiosité aussi dans l'autre sens, entre Herstal et Loncin en direction de Bruxelles, ce qui vous fait perdre aussi une trentaine de minutes donc dans ce sens-là. Sur l'E42, un accident également à Grasselogne en direction de Mons, avec deux bandes de circulation soustraites au trafic et 20 minutes perdues. Et puis on y va quand même, hein, sur le ring de Bruxelles, où on perd pour le moment 15 minutes entre Wezembeek et Diegem vers Grand Bigard.
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19: Vous êtes fou, vous êtes malade ou quoi?
1: Alors il est revenu, parce que hier il était avec nous, et aujourd'hui il est revenu, ce qui est peut-être une bonne nouvelle pour certains d'entre vous, mais ça nous fait deux Français sur la liste, et je suis en train de consulter ici ma liste des quotas que m'envoie toujours la direction de la RTBF. Est-ce qu'on peut avoir deux Français par émission? Vous avez vérifié?
3: Non, on ne nous a jamais précisé.
1: Je ne sais pas. Non, la question mérite d'être posée. Donc, David Barbet, si votre chronique brillante est interrompue, eh bien, ce ne sera pas de notre faute. Allez-y.
19: Alors on peut laisser la Marseillaise, non?
1: Qu'est-ce que c'est que cet hymne national?
13: profiter un petit peu.
1: Moi je suis d'accord. Si après ça, non, attention. Si après ça, vous m'avez prévu un peu de Brabanson.
13: Ah non, j'ai rien prévu. Vous avez perdu.
1: Cyril va prévoir un peu de Brabanson, sinon ma journée ne sera pas bonne. Allez-y, parce que visiblement vous êtes de nouveau content d'avoir gagné. D'abord, c'était un pur hasard. Hein, moi qui suis, vous savez, un grand spécialiste du foot.
3: C'est faux.
2: Il n'y a pas de hasard. On a plus.
1: Bon, allez-y. Mais nous n'avons pas sifflé.
13: Regardez.
1: Voilà. Musicalement, ça se tient mieux quand même. Il y a un truc. Et on reste assis, ça ne va pas. Vous deviez vous lever.
3: Mettre la main sur le cœur et commencer à la chanter, bien sûr.
1: Voilà. Bah
3: oui, oui, oui.
1: Bref, on ne va pas siffler ni l'une ni l'autre, mais apparemment, il y a eu un problème de sifflet.
13: Oui, il y a un problème de sifflet concernant la Marseillaise. Et ça m'a vraiment choqué de la part du public belge, qui est pourtant bienveillant. Mais il y a cette rivalité avec les Français dans le foot que je n'arrive pas à comprendre, qui est entretenue en plus par les journalistes, puisqu'en conférence de presse, quelques heures avant le match, on interrogeait les joueurs sur cette confrontation en disant « Ah, c'est comme un derby Belgique-France, il y a une rivalité entre les deux pays depuis la Coupe du Monde 2018. Est-ce que pour vous, c'est un match particulier ?» Et les joueurs français, en tout cas, ont déclaré « Bah non, c'est un match, voilà, on va jouer ce match comme un adversaire, comme un autre. Il n'y a pas de rivalité particulière avec la Belgique. » Mais par contre, ils entretiennent cette espèce de rivalité et les supporters tombent dans le panneau. Quand il y a eu la Marseillaise hier soir au stade Roi Baudouin, eh bien, ça a été sifflé copieusement. Et j'ai trouvé ça vraiment désolant d'en arriver là. On peut chambrer les joueurs français et vice-versa, les joueurs belges. Mais de là à siffler un hymne, alors que ça a pour moi un manque de respect en fait total de la part des Belges envers les Français. J'espère que les Français ne vont pas rendre l'appareil dans quelques jours, puisqu'il y aura France-Belgique lundi prochain. J'espère que les Français seront un peu plus éveillés en ne sifflant pas la Brabanson. Mais c'est vrai que, heureusement, la France s'est vengée dans ce match contre la Belgique. Et qu'au final, la Belgique, c'est comme d'habitude. Dès qu'il y a un Belgique-France, on connaît le vainqueur. C'est bien, en tout cas, pour ceux qui parient.
2: C'est pour
13: parient,
2: ça qu'on n'aime pas, finalement, les Français. C'est pour ce genre de petite remarque.
1: Je pensais que vous alliez dire
3: c'est
1: pour ça qu'on
3: n'aime pas. Je ne mettais pas tout le monde dans le panier.
1: Je pensais que vous alliez dire c'est pour ça qu'on n'aime pas David Barbet.
2: Je dirais
13: non,
2: pas
13: mais c'est vrai que ce Belgique-France, il est un peu... Je vais aller positif pour une fois avec l'équipe belge. J'ai beaucoup taclé dans cette émission le jeu de la Belgique. Et je dois dire que Marc Van Bommel, depuis quelques jours, il essaye de mettre en place quelque chose de positif par rapport à Rudy Garcia. Alors tous les Belges disaient Rudy Garcia, c'est formidable ce qu'il a pu faire à la Coupe du Monde. Ouais, Rudy Garcia, il a eu beaucoup de chance d'arriver là où il a été en Coupe du Monde, parce que son jeu était vraiment cataclysmique. C'était vraiment... Il n'y avait rien du tout dans son jeu. Alors que là...
1: Cataclysmique, ça voudrait dire.
3: Quel beau mot, cataclysmique.
1: Oui, et puis je suis pas sûr que ce soit le bon mot non plus, parce que vraiment, ça voudrait dire que c'est un jeu qui peut tout changer, tout bouleverser.
3: Vous avez demandé de le placer, celui-là,
1: oui,
3: David,
1: visiblement,
3: ou pas? Parce que franchement, il était trop beau.
1: C'était un pari. C'est vraiment ça.
13: Je l'ai appris aujourd'hui, oui, et je me suis dit, ça restait pas mal dans une chronique.
2: Il était mal placé. Raté, recommencer.
1: Oui, j'avais quand même noté un mot comique tout à l'heure de notre copine Carole, mais je l'ai oublié. Magicalement.
3: Magicalement.
1: Magicalement, oui, c'est un mot que je ne connaissais pas. Les réactions.

0: voilà. Ça n'était pas approuvé par l'ensemble des supporters belges.
1: C'est petit, mais le respect dans le monde du foot, il s'appauvrit petit à petit, hein, que ce soit dans toutes les équipes. C'est pas terrible, quoi.
2: David, notre invité Élise Ponty, me posait cette question pendant la pub. Est-ce que c'est vraiment nécessaire d'avoir un connard dans l'émission? Et je pense qu'elle vous visait. Est-ce que ça vous a choqué d'une façon ou d'une autre? Alors, moi, j'étais très gêné. Alors, je ne savais pas quoi répondre parce que vous savez.
3: Alors, je dois vous dire que déjà, premièrement, cataclysmique, ça veut bien dire désastre d'une très grande ampleur. Donc, révisez un peu votre Larousse.
2: Désastre d'une grande ampleur, okay. Ou alors quelque chose qui fait plouf, enfin pouf, enfin, vous voyez ce que je veux dire, qui se dégonfle.
3: Voilà, donc il était bien placé, le mot était bien placé. Et deuxièmement, je vous regarde sur Ovio depuis 17h, et quand elle vous posait cette question, il me semble qu'elle vous regardait droit dans les yeux. Donc, essayez de répondre à cette question par vous-même, peut-être.
2: Oh, mais moi, c'était un compliment, parce qu'on aime bien les connards.
3: Bah, si c'est un compliment pour vous, je vous appelle comme ça dès demain, hein. Il n'y a pas de problème.
2: J'ai aucun souci avec ça. Merci David Barbet d'avoir été avec nous. Le foot, c'est votre truc?
4: Non, moi je regardais L'Amour est dans le Pré, vraiment, j'ai pas suivi l'histoire que ça a sifflé et
2: la
4: tout.
2: La campagne, c'est votre
4: truc. Moi j'adore les Belges, j'aime bien mes spectacles, vraiment, je vous adore. On vous adore les Belges,
2: c'est
4: les Français,
2: réciproque,
4: vraiment.
0: Mais nous, c'était dimanche sur la chaîne concurrente, alors voilà.
2: On est bon enfant.
4: Ah oui, vous êtes bon enfant.
2: Oui, mais oui, je sais jamais si c'est un compliment ou pas.
4: Mais si, c'est un compliment.
2: Et alors, généralement, on dit oh, les Belges, c'est le plus chouette public.
4: Oui, vous êtes un bon public, ouais. Vous n'êtes pas le meilleur de la Terre, mais vous êtes
2: pas le meilleur. C'est quoi le meilleur?
4: Je sais pas, j'ai pas fait tout le monde entier, donc j'en sais rien, mais
1: quelle bonne défense.
4: Mais c'est
1: j'aime
4: vrai.
1: Beaucoup.
4: C'est pas mal quand même.
2: Non, elle se mouille pas trop.
4: Ouais, mais non, moi j'adore les Belges. Les Belges nous le rendent bien quand on vient jouer chez eux. Et puis je sais que les Français adorent les Belges.
1: Et on adore la boue française.
4: Voilà.
1: C'est vrai quand même.
4: Et moi il faut absolument que je goûte.
2: Ça, c'est chacun ses goûts. Vous savez que moi.
1: Vous n'aimez pas la crème, tout ça, le beurre.
2: Moi, les sauces, les machins. Vous savez que pour moi, la capitale de la gastronomie, c'est l'Italie.
1: Mais moi, la cuisine française, j'aime quand même beaucoup. C'est bien riche.
4: Elle me drague depuis le début. Ouais,
2: il se passe un truc. Généralement, elle part avec l'invité. Et les histoires durent pas longtemps parce que le lendemain, on a un autre invité. Mais c'est chaque fois très dense. Donc, vous allez passer une bonne soirée. Merci d'être avec nous, les amis. On reste ensemble.
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0: Un deuxième Zap Actu pour savoir si vous avez bien suivi l'actualité. Alors, celui-là, il est un peu plus simple, je pense. Quoique, avec une invitée pareille, à mon avis, la bonne réponse est à portée de main. Un nouveau prénom à la cote. Je vais vous demander lequel. Je donne peu d'informations parce que c'est vraiment tellement simple. Pardon ?
1: Mais c'est vraiment peu d'informations, ça, effectivement.
0: Oui, essayez peut-être d'abord de situer géographiquement.
2: Géographiquement, vous voulez dire en Europe, non. En Afrique, en Asie.
3: Genre ?
0: Non.
3: Genre particulier, femme, homme ?
0: Homme.
2: Aux États-Unis ?
3: Homme ?
0: Oui.
2: Ok.
4: Donald.
0: Eh bien, non. Eh bien, non. Et c'est là que ça devient intéressant.
3: Kevin.
2: Joe.
0: Ça m'a surpris, parce qu'en fait, Donald est en chute libre. Mais
2: L'autre, là, Elon ?
0: Non.
3: Bill. C'est forcément quelqu'un qu'on connaît.
0: Oui.
2: C'est qui le gars qui est à côté de lui là ?
4: Brad.
0: Non.
1: Mais JD Evans, on ne dit jamais c'est son.
2: C'est JD, donc oui, c'est pas bon.
1: C'est JD d'ailleurs.
2: Patrick.
0: Non.
2: On ne s'attend jamais sur un malentendu, ça fonctionnait.
0: En plus, c'est un grand retour sur les Patrick pour le moment.
2: C'est vrai. Inattendu. Patrick, son tendance.
3: Un prénom francophone ?
0: Non.
3: Non, pas du tout.
0: Non, vraiment pas. Vraiment
1: et
0: pas.
1: Et est-ce que c'est un politique ou...
0: Oui,
2: on
0: entend. Oui, oui.
2: Oui, on vous entend,
0: on vous entend, Nadia. Vous inquiétez pas. Il va quand même falloir qu'on fasse un petit briefing.
3: Oui.
2: La lumière est rouge, Nadia, on vous entend.
0: Voilà. Qu'est-ce que vous voulez nous dire, Nadia ?
5: Que Simone propose Barthes.
0: Barthes, oh, quelle bonne idée, Simone. Eh bien non, c'est pas Barthes, et c'est pas Vladimir non plus, et c'est pas Léon non plus. Non, mais en fait... Je peux vous donner un indice, mais bon, si je vous le donne, vous allez trouver. Mais bon, en même temps, on ne va pas y passer 10 ans. Mais il y a des prénoms qu'on invente, qui ne sont pas nécessairement des prénoms à la base, et qui deviennent des prénoms.
2: Genre fleurs ou ce genre de choses, vanille, fraise, machin.
0: Oui, sauf que franchement, je préfère les fleurs, la vanille, la fraise, tout ce que vous voulez.
2: Que celui-là.
0: Ouais. Mais c'est bon, parce que vous étiez
1: Maga.
0: À côté. Vous étiez, alors justement, vous étiez à côté, quoi. Vous avez dit, tiens, c'est celui-là, je vous ai dit non.
2: Si c'est pas JD. Ah, c'est l'autre.
0: Non, je vous ai dit. J'ai dit Donald, ça se passe pas bien. Mais.
2: Dingo, Mickey.
0: Alors, Donald, ça se passe très mal. Mais il y en a un autre qui, aujourd'hui, on constate qu'il y a de plus en plus d'Américains qui adorent appeler leur petit garçon Donald.
2: Trump.
0: Trump. Voilà, Trump. Donc, je pense que personne n'a gagné.
2: Ah,
0: voilà, voilà. Trump est devenu un prénom aux États-Unis. Oh, wow. Et donc, ça a été enregistré depuis...
2: Est-ce qu'on les berce près du mur, ces gens? Vraiment, voilà. Je me pose la question.
0: 2025, donc c'est des Little Trumps, comme ça, qui sont en train de fleurir à travers les États-Unis.
2: Ben... C'est eux qui doivent le porter après. Il faut toujours penser à ça quand on donne un prénom à un enfant.
0: Ah, mais je vous ai jamais vu autant choqué sur une question.
2: Ah, non, mais ouais, bon, moi, ça m'agace. Franchement, j'en parlais encore dans la voiture tout à l'heure en me disant, mais qu'est-ce qu'on a voté pour un imbécile profond pareil, quoi? Et on continue, maintenant, ils appellent leur gamin Trump. Enfin, vraiment,
0: bon, c'est pas des millions d'Américains non plus.
2: Non, mais bon, ils comprennent pas ou quoi.
0: En tout cas, ils étaient étonnés à l'état civil de voir tout d'un coup débarquer Trump.
2: Comme quoi, il y a quand même énormément d'Américains qui sont convaincus.
0: Qui ? Pourquoi ? Bart ?
1: Louis Weber.
0: Qui ? Georges Louis ?
1: Georges Michel.
0: Trump. Ah oui, non, Trump. Des Trump en Belgique.
1: Oui, Trump.
0: Vous en voyez, vous ?
1: Ah, peut-être, hein.
0: Oh, vous voulez dire un truc, je sais pas, vous connaissez peut-être des gens, j'en sais rien.
1: Et non,
0: on respecte
1: pas.
0: Tout et tout le monde, donc il n'y a vraiment pas de souci, hein.
1: Il y a des connards partout, hein.
3: Exactement.
0: Le prénom de vos enfants, vous, exactement. Bon, allez, on en parlera pendant la pub. Merci d'être avec nous et bravo à Martine qui a trouvé un peu tard, mais qui a trouvé sur la ligne. Et ce n'est donc pas Bugs Bunny, non plus, mais bon, voilà, ce serait peut-être plus sympa. Également, merci d'être avec nous. On parle encore de connasse si vous avez envie d'en savoir plus. Et puis, c'est le défi qui couronne, bien sûr, d'une façon tout à fait somptueuse, cette émission.
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0: Encore un petit mot avant d'aborder ce défi. Par rapport au spectacle, je suppose que le stress, le strike, c'est tout nouveau.
2: On va faire un strike,
0: ça c'est sûr. C'est de l'agglomération de mots comme ça en fait. Mais ils sont toujours là ou pas?
3: Le track?
0: Ouais.
3: Oui, toujours.
0: C'est vrai?
3: Ouais, tous les soirs. Hein, tous les soirs. Oui, bien sûr, de savoir si oui ou non on va réussir à emporter le public et à leur faire oublier leurs soucis. Ouais, c'est vraiment un truc qu'on se pose tous les soirs.
0: Il y a des soirs où ça se passe mieux que d'autres. Hier, on avait un humoriste, justement Freddy Tougo, qui était avec nous, qui disait il y a quand même des jours où c'est plus facile que d'autres.
3: Oui, il y a des salles qui sont plus à fond, plus vite. Et puis, il y a des soirs, notamment les dimanches, par exemple. Les dimanches, quand c'est des matinées vers 17h, on joue à 17h, les gens, ils ont mangé leur repas du dimanche
0: midi, digèrent.
3: Ils sont tranquillou bilou, leur poulet compote.
0: Poulet compote croquette, voilà.
3: Et donc du coup, c'est un peu plus difficile de les amener en énergie avec nous, mais sinon, globalement, ils sont super sympas.
0: Mais oui, mais ça j'espère bien, forcément, vous n'allez pas dire non plus le contraire. Et puis alors que moi j'ai pas vu le spectacle, mais vous, ça vous est peut-être arrivé, Xavier, puisque vous l'avez vu, est-ce que vous interpellez le public? Moi je suis pas un grand timide,
1: justement.
0: Et quand je sais qu'un spectacle, on va demander à quelqu'un de monter sur scène, alors soit je me mets mais derrière le radiateur à la 56e...
3: Personne ne monte sur scène, hein, je vous rassure, j'ai même sorti une nouvelle pièce qui s'appelle Soirée entre meufs, où on parle au public, c'est ça le concept,
0: Je
3: vous garantir que personne ne monte.
0: Ah, d'accord, c'est ça.
1: Personne ne montait sur scène, mais il y avait quand même une tête de turc.
0: Ah.
1: Et donc,
0: c'est tombé sur vous
1: et pas du tout. On était content de pas être trop devant parce que ça c'est.
0: Mais ça tombe. Arrêtez
1: mon épouse était morte de peur à cause de ça. Elle disait non, on peut.
0: Ah c'est
1: ça
0: vrai.
1: Ça tombe pas sur nous.
3: Des petits regards très certainement. Voilà. Mais on prend un parti, mais on n'est jamais méchant, jamais.
1: Non,
3: pas avec le public. On est là, on est de votre côté.
1: C'était pas méchant.
0: C'est vrai qu'il arrive toujours un moment où on devient beaucoup plus petit. On a tendance à s'aplatir comme ça dans le siège en se disant « Pourvu que ça tombe pas
1: et
0: sur moi !»
1: Et je pense que celui qui avait été choisi, quelque part, il y avait de fierté parce qu'il était
3: oui,
1: interpellé.
3: Oui, c'est bon enfant.
1: Voilà,
3: c'est vous bon. M'expliquerez comment vous vous faites tout petit dans une salle avec un mec.
0: Je peux vous assurer que j'y arrive.
3: C'est vrai?
0: C'est dingue. Allez, non, honnêtement, je peux présenter. J'ai fait des spectacles, je peux en présenter. C'est dingue, mais ça vous arrive pas d'être timide?
3: Ah si, mais je le suis dans la vraie vie, hein, Timothée. Oui, bien sûr.
1: Ça se voit.
0: Quel moment de la vie? Non, ça se voit pas des masses.
3: Non, mais sérieux.
0: Non, dans quel moment de la vie, par exemple? Ça aussi, je t'ai
3: dit très bien. Les groupes au-dessus de 4, je ne parle pas.
0: Ah, c'est vrai?
3: Si j'ai pas un spritz dans le nez, ça ne sert à rien, je ne suis
0: vrai,
3: pas là.
0: Carrément.
3: Mais ça ne sert à rien que je vienne, je vous le
0: drôle,
3: dis.
0: Ça.
3: Ah, je ne parle pas, j'écoute, j'analyse.
1: Pourtant, là, on est 5,
9: on est 4.
3: Oui, voilà, au-dessus, ça aurait été trop. Voilà, j'aurais pas pu m'exprimer. Ouais,
0: librement. Ouais, c'est fou parce que la timidité, voilà, elle est très variable en fait.
3: Oui.
0: Ça dépend vraiment si on fait son boulot, si on s'adresse. Parfois, prendre la parole dans une réunion, c'est compliqué alors qu'on peut s'adresser à une salle de 1000
3: personnes. Eh ben, nous, c'est l'inverse.
0: Sans problème.
3: Il y a des comédiens qui sont vraiment timides. Moi, je fais partie de ceux-là. Et à la sortie du spectacle, on dit toujours au revoir au public. Je peux vous dire que je leur dis pas grand-chose. Juste merci, bonne soirée. Ça vous a plu? Ben, c'est super. Bonne soirée, rentrez bien.
0: À ce point-là.
3: Voilà.
0: Ah oui. Même pas un petit autographe, un petit selfie?
3: Mais si, bien sûr, on fait des selfies avec les gens, bien sûr.
0: On pourra faire une photo après l'émission.
3: Mais avec plaisir, d'accord. Vous rigolez.
0: Alors tout va bien. On est en fin d'émission, ça veut dire qu'il y a des gommettes et des ramassettes, des bons points et des mauvais points. Et ces deux énergumènes placés devant vous ont pour mission. Non, c'est un compliment. Énergumène, franchement, oui, c'est pas méchant quand même. Mais c'est un nouveau mot pour votre liste parce que vous aimez les vieux mots.
2: J'aime beaucoup.
0: Mais vous aimez beaucoup les vieux mots.
2: Si c'est négatif, mais je pense.
0: Non, c'est pas du tout négatif. Dites, vous devez la convaincre tous les deux. Donc c'est ça qui sera le plus persuasif, qui sera le plus pertinent, avec soit un bon point, soit un mauvais point.
2: Moi, je ne sais pas si c'est le bon adjectif. Une personne exaltée qui crie, s'agite et gesticule avec une grande violence ou une colère excessive.
0: Ah ben, c'est tout à fait ça. Donc, voilà, ça correspond assez bien. Je dis aux personnes qui sont devant moi. Vous n'êtes pas une amie, vous.
2: Écoutez,
0: je tiens à le dire, vous n'êtes vraiment pas une amie.
2: Allez, fait du fact-checking.
0: On commence par Michael, parce que je sens qu'il a le seum, comme on dit.
13: Oh. Oh, wow. Alors, moi, je dois essayer de vous convaincre. Vous connaissez Farciel?
3: Qui ça?
13: Farciel.
5: Qui c'est
1: une petite ville à côté de Charleroi.
5: Ah d'accord, non, je
1: connais. Était considérée comme étant la ville la plus dangereuse de Belgique il y a 20 ans d'ici, celle où il y avait le taux de chômage le plus élevé. Et ils ont un bourgmestre ici qui est un politicien qui s'appelle Hugues Bayet, je le dis, qui depuis une vingtaine d'années a dynamisé sa commune, qui est devenue vraiment une commune maintenant.
5: Il a jeté une gare.
1: Elle est toujours là.
2: Des vaches.
5: Ben voilà, elle est toujours là.
1: Elle est toujours là.
5: Et des vaches.
1: Mais il a dynamisé cette commune et il y a dans cette commune une tour qui est un vestige de la mine qui s'appelle le Roton. Et c'est en projet, c'est dans les études et les marchés publics, il va rénover cette tour pour en faire un espace ludique où il va y avoir des attractions pour les gosses, des soies élastiques, des bazars comme ça. Voilà.
0: Donc l'idée, c'est de mettre en valeur. J'aime bien parce que c'est
2: patrimoine.
0: Moi qui
2: me
0: donne un coup de main à l'avocat. Oui. Quoi, donc voilà. Non, mais vous voyez ce que j'ai, le patrimoine.
1: Ouais, mais le patrimoine.
0: Voilà, c'est ça. Il faut savoir aussi, mais ça vous le savez peut-être pas, il faut quand même un peu contextualiser pour notre invité qu'on a une longue histoire minière en Belgique, dans le sud du pays, du côté du Limbourg aussi, très importante, mais donc avec une grande communauté aussi italienne qui est venue travailler chez nous. On a échangé des gens contre du charbon, ça s'est fait au lendemain de la guerre.
5: Oh, wow.
0: Et donc, oui, c'est un peu pénible, mais ça nous a donné des générations aussi extraordinaires que celles de notre ami Michael. Mais, et de,
2: pas la mienne.
0: Et pas la vôtre.
2: Non, nous, c'était pas la mienne.
0: Ah, c'est vrai que vous êtes arrivé à un autre moment, vous.
2: Nous, c'est la Vivirande, le salami.
0: Voilà, c'est
2: la bouffe est dans les histoires.
0: C'est ce petit côté salami qui ne va plus tout de suite chez vous.
2: C'est pour ça, tant de passion pour la gauche.
0: Non, c'est pas
2: d'accord.
0: Donc voilà, mais donc de faire revivre ce patrimoine et de rappeler cette mémoire, c'est important. C'est à vous, Xavier.
1: Ouais. Il y a un article sur RTBF Actu qui vient d'être publié juste avant l'émission. Voilà, sur le sujet.
0: Ah, bravo.
1: Il y en a qui veulent en savoir plus. Alors, moi, je voulais d'abord donner une gommette aux étudiants qui programment un festival en Outre-Mons à partir de la semaine prochaine avec plein d'activités pour imaginer la ville autrement. Ça commence mardi par la projection du film Rural ici au Plaza. Ça se termine par un grand marché de producteurs et tout. Et c'est des étudiants qui s'impliquent pour voir la vie autrement. Alors le problème, c'est qu'un des étudiants à l'initiative de ce bel événement, c'est Ulysse Lambert. Et je vous l'avais déjà proposé en gommette, alors je ne trouvais que ça n'allait pas de le mettre en valeur.
0: Deux fois.
1: Donc je donne une ramassette.
0: Ouais.
1: Et vous savez que j'ai déjà aussi valorisé les enseignants.
0: Oui.
1: Mais ici, j'avais envie de donner une ramassette au mouvement Mars Attacks et un peu à certains syndicats enseignants qui voulaient faire un arrêt de travail ce lundi parce que ils étaient inquiets par rapport à leur fiche de salaire.
2: Mmh.
1: Alors, je vais pas me faire des amis, mais en fait, ils avaient juste mal compté, mal compris. L'explication leur a été donnée, ils ne perdent rien, ils ont été payés exactement ce qu'ils devaient. Et en fait, pour des profs, je trouve ça grave.
0: Désolé, va leur être très court, parce que là, on éclate donc des étudiants qui partent en grève un peu trop vite, ou on aurait la mémoire. On part pour qui ?
5: Moi, je pars pour les étudiants parce que c'est l'avenir.
0: D'accord, c'est ça. Moi, je vote pour vous, mon ami. Je rappelle les dates du 15
2: et 18
0: octobre. Ce sera en région bruxelloise, à Oudergem, au centre culturel d'Oudergem. Une connasse, mais qu'on adore, parce qu'on était très contents de l'avoir avec nous aujourd'hui. Élise Ponty, passez une excellente soirée. Place au journal et à l'humour sur Viva.
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0: Il est 19h. Bonsoir à tous, Julie Buron pour ce journal. Gare au départ de feu. Plusieurs provinces wallonnes, celles de Liège, Namur, Luxembourg et Brabant-Wallon, ont pris des arrêtés pour prévenir le risque d'incendie. La sécheresse et le vent rendent particulièrement vulnérables les milieux ouverts, comme les fagnes et les prairies sèches. C'était le cas aujourd'hui, ça le sera demain également. Nicolas Yernaud, porte-parole du service public de Wallonie, précise quelles sont les zones les plus à risque.
1: Le risque va être élevé principalement dans les milieux ouverts. La faute, effectivement, une absence de précipitations généralisée. Et évidemment, les milieux ouverts, comme les prairies sèches, les milieux fagnards, sont des milieux à risque.
2: Alors les regards, ils se tournent forcément vers les hautes fagnes.
1: Oui, alors évidemment, ce qui a brûlé ne brûlera plus, mais on le rappelle, il y a quand même toujours une belle moitié de la réserve naturelle qui reste accessible, donc cette zone est à risque. Mais il y a également pas mal d'endroits dans le sud du Namurois et dans le sud de la province de Luxembourg qui sont particulièrement à risque également.
0: Des propos recueillis par Arnaud Pilet. Et dans les Fagnes, où plus de 3000 hectares sont partis en fumée à la mi-août, les agents du DNF et les pompiers effectuent à nouveau des patrouilles de surveillance. Ils s'assurent qu'il n'y a pas de reprise de feu. Et c'était prévisible avec ce risque d'incendie. Il n'a jamais fait aussi chaud un 29 septembre. 27 degrés 6 à midi à Uccle, le centre de référence. Le précédent record, 27 degrés 3, remonte à 2011. Le gouvernement wallon va bientôt entrer en conclave budgétaire. 900 millions d'efforts pour 2027 et les allocations familiales sont dans le viseur. Elles pourraient fournir 200 millions d'euros avec différentes pistes. Ça va du gel total de l'indexation à une indexation partielle une fois par an ou plafonnée à 1 ou 2%. Ou bien alors limiter les suppléments, les primes de naissance ou de rentrée. Des pistes qui inquiètent la Ligue des familles, redoutant une nouvelle fragilisation du monde des parents. Et notamment les cas déjà les plus précaires. Pour la Ligue, il ne faudrait pas toucher aux allocations. Écoutez, Madeleine Guyot, directrice générale à la Ligue des familles, elle est au micro de Stéphanie Lepage.
3: Les parents aussi sont très inquiets, hein. On est quand même pas mal interpellés aussi par les familles. Et à juste titre, en fait, parce que au-delà du fait qu'on peut quand même se poser la question d'avoir une société où on valide le fait que les familles et les enfants, en fait, sont une marge d'ajustement budgétaire, c'est déjà problématique en termes de vision de société. Mais au-delà de ça, ce que nous, on constate, c'est que suite aux différentes réformes qui ont eu lieu dans d'autres niveaux de pouvoir, les familles payent déjà, en fait, très cher l'effort budgétaire quand on voit l'augmentation du Minerval pour les 58% des étudiants, quand on voit l'augmentation des garderies scolaires dans certaines communes, quand on voit l'augmentation du tarif des inscriptions des académies, quand on voit la baisse des financements des fournitures scolaires, en fait, les parents sont déjà confrontés à des coûts supplémentaires auxquels ils n'étaient pas confrontés. Donc, si les allocations familiales sont réduites, que ce soit dans leur montant de base ou dans le fait qu'elles soient non indexées, les parents vont vraiment être en difficulté financière.
0: Voilà donc pour ce constat de la Ligue des familles. À quelques jours de l'Oktoberfest en Allemagne, le pays voit sa consommation de bière dégringoler. Pire, la brasserie Wolters, située à Brunswick, au nord du pays, a annoncé la fin de ses activités en raison d'une demande en berne 4 siècles après sa fondation. Les quelques 90 employés du site ont été informés. Le marché de la bière a connu l'an dernier sa plus forte baisse depuis la réunification du pays en 1990. Les ventes ont ainsi reculé de 6% pour passer sous la barre de 80 millions d'hectolitres de bière. En football, Vincent Manhart est le nouveau patron de l'Union Belge de Football, l'URBSFA. Il a signé un contrat de 4 ans et va remplacer Peter Willems, qui a été remercié le 16 septembre après un conflit avec la fédération. Auparavant, Vincent Manhart a été patron du club de Bruges durant 13 ans. Il y a obtenu 6 titres de champion de Belgique, une coupe de Belgique et 6 qualifications pour la phase de groupe de la Ligue des champions. C'est tout pour cette information et ce journal. Merci de nous écouter.
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0: On prend des nouvelles du trafic avec vous, Caroline Martin. Il y a un accident sur le 40.
5: Oui, toujours cet accident à hauteur de Herstal en direction de l'Allemagne avec plusieurs véhicules. La bande de gauche est toujours obstruée et vous perdez toujours plus d'une heure en direction d'Aix-la-Chapelle. Toujours pas mal de fils de curiosité dans l'autre sens aussi. Entre Herstal et Loncin vers Bruxelles, vous perdez près d'une demi-heure. Le rappel d'un autre accident, c'est sur le 42 à Grasse-Ologne en direction de Mons. Les bandes de droite et du milieu sont toujours obstruées.
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0: Et tout de suite, on en rit encore sur Vivacité avec Adrien Deviveur.
7: Merci beaucoup à toute l'équipe de la rédac. On se donne rendez-vous à 20h pour un nouveau point sur l'information. Tout de suite, c'est On en rit encore, version quotidienne.
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7: Bonsoir à toutes, bonsoir à tous, bienvenue dans On en rit encore. J'espère que vous allez bien, que vous avez passé un bon mardi, un doux mardi, des températures incroyables en ce mardi. Et voilà, j'espère que vous êtes posé un relax à la maison, peut-être que vous êtes encore au boulot ou dans votre voiture. Bon courage si c'est le cas, si vous êtes notamment bloqué dans les embouteillages. En tout cas, je suis avec vous et je suis ravi de vous accompagner jusqu'à 20h. Je vais vous partager mes coups de cœur liés à l'humour, mes coups de cœur liés à la musique aussi, hein, tout. Ce que j'adore écouter et ce qu'on vous programme sur Vivacité, bien sûr. Alors, au programme de cette émission, il y aura du Jérôme de Warzé, bien sûr, avec le cactus du jour. Il y aura Anne Romanoff qui nous propose un sketch très chouette qui s'appelle « Comment j'appelle mon compagnon ?» Et puis, on vous proposera aussi l'incruste du jour, Fabien Lecastel, que vous connaissez puisqu'il fait partie de la bande du Grand Cactus. Il sera dans notre émission aussi. Il aura l'occasion de se donner un spectacle dans On en rit encore, version quotidienne. Je suis ravi d'être avec vous. On est ensemble jusqu'à 20h, je vous le disais. On commence en musique avec ce titre, ce tube de l'été, Loco Loco. Il y aura aussi Indochine avec Canary Bay sur Vivacité.
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0: Merci d'être avec nous, merci d'écouter On en rit encore. C'était Indochine, Canary Bay sur Vivacité. D'ici quelques minutes, le cactus du jour. Il est signé Jérôme de Warcé.
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0: Merci d'être avec nous sur Vivacité. On est mardi, c'est un vrai plaisir de vous accompagner jusqu'à 20h. Il fait doux encore en cette fin d'été, ce début d'automne. On va continuer cette émission avec le cactus du jour. Il est signé Jérôme de Warzé. Il a sévi ce matin dans le 8-9 sur Vivacité et sur la Une Télé. Voici ce que ça a donné.
4: Chronique d'un cactus annoncé, on pourrait presque dire. Jérôme, vous revenez sur cette nouvelle désillusion et cette défaite face à la France hier soir.
5: Ah bah c'est tellement de déjà vu que je me demande si le scénario du match n'a pas été généré par l'IA. Il faut vérifier ça. C'est le film Titanic en réalité. On peut revoir 20 fois ce film en espérant qu'un jour l'iceberg rate le bateau. On peut changer le casting, le réalisateur, le scénario, faire jouer l'équipe B, là, Kaloulou, Jacquet, le boulanger d'Oupa Mécano, Michel Platini, mais maintenant, la France pourrait même arriver avec 11 mecs tirés au sort dans le Thalys. Qui descend à Bruxelles midi? Moi, ce soir, vous jouez arrière-gauche. Même aligner leur U14 en tongue, à la fin, les diables se feraient toujours sodoliser. C'est un jeu de mots, Bruno.
6: Oui, j'ai cru comprendre.
5: Rapport
6: oui.
5: à l'attaquant français.
6: J'ai pas la ref, mais bon.
5: Mais je vais vous la donner, qui s'est promené dans notre défense, comme on vous en prie, comme on se promène aux Champs-Élysées. Il est très fort au lycée, mais sur le but, vous l'avez vu, Jérémy Decoeyper qui le suit, il doit le sécher.
7: Ah, il doit le tacler.
5: Mais Pierre, mais je peux vous assurer que si ça avait été Van Bommel au sommet de son art à sa place, le haut lycée, il ne finissait pas son action, il finissait sa mutuelle. Mais... Hier, j'ai demandé des pitbulls, hier, pas des labradors. C'est quand même incroyable. Même avec Mbappé en pyjama chez lui. À un moment, sa mère lui demande « Tu ne devais pas marquer et gagner un match ce soir ?»« Non, maman, ce sont les Belges. On sous-traite. » Nous, on attend ce match depuis 45 ans. On convoque nos traumatismes, nos fantômes, nos psychologues. Zidane, tiens, on va donner un peu de temps aux jeunes. Pour nous, c'est Apocalypse Now et eux, ils sont en Erasmus. Quoi. C'est terrible. Et Zidane, il rajoute la vexation. Tu provoques Mike Tyson pendant des mois, tu t'entraînes, tu frappes dans des pneus, tu montes sur le ring déterminé à mourir. Et là, Mike est dans le public avec du pop-corn. Je vous présente mon neveu, Dylan. Il fait du badminton, mais il va essayer. Et il te dérouille à la fin. Ils sont affûtés, hein, les Français. Et puis, vous avez vu leur préparation. Ils ont fait venir le pape 3 jours au stade de France. Et nous, on a reçu qui la semaine dernière? Hugo Frey au Cirque Royal. Et on veut un miracle. Eux ont la bénédiction apostolique et nous, on a Santiano. Allez, Iseo. En plus, on siffle à la Marseillaise pendant les hymnes. Alors bravo, bien joué. Organise un goûter avec tes enfants. Puis, va balancer des cailloux sur un nid de frelons. Normalement, ça devrait les calmer. Bon, alors en première mi-temps, j'y croyais parce que nous n'avions pas la possession. Et ça, chez nous, c'est rassurant. Moins on touche le ballon, moins on risque de le perdre.
7: C'est vrai.
5: Lueur de changement, nous avons eu des occasions. Bon, alors, des occasions belges, hein, c'est-à-dire des buts français ou espagnols auxquels il manque la finition. Vu que Charles de Cletelaere est passé 2 fois à côté du ballon devant le but vide. Hier, j'avais demandé des bouchées. Monsieur est végan, manifestement. À un moment, j'ai entendu le commentateur dire « Allez, il faut garder le nul !» Non, de Cletelaere, il faut le sortir à un moment. Merci. Mais sur la première mi-temps, j'ai trouvé ça équilibré. Bah oui, parce que nous, oui, avec beaucoup de chance, on aurait mené 2-0. Les Français, eux, avec un chouïa de réalisme, ils auraient mené 0-3. Pour moi, c'est équilibré. Et alors, on sent que le poumon de l'équipe est un peu en fin de pulsation. Kevin... Avant, quand Kevin accélérait, tous les défenseurs adverses paniquaient. Maintenant, on sent bien que c'est son cardiologue qui panique. Franchement. Non, mais le cerveau, il est toujours en première ligue, mais les jambes sont un petit peu en Arabie Saoudite. Hein. Déjà, il est de plus en plus rougeau, Kevin. C'est... Vous le posez à un carrefour, les bagnoles s'arrêtent. C'est incroyable. Bon, bref, les diables, beaucoup d'attaques stériles au stade Roi-Baudouin. Ah ben, ça se tient.
7: Oh,
5: ça se tient.
7: Non,
5: Jérôme. Ah ben, peut-être y a-t-il un stade René au Canada ? On ne sait pas.
7: Oh.
5: Excusez-moi, non, mais je passe le temps comme je peux. C'est ce qu'a dû faire le gardien des Bleus hier. Mike Maignan, il a dit, il est content. Mike Maignan, il a dû attendre la 73e avant d'arrêter un ballon. On n'avait plus vu quelqu'un arrêter aussi peu à Bruxelles depuis la brigade antidrogue de Saint-Gilles. Mais ils savent faire la différence. Hein. Désiré Doué, vous l'avez. Alors lui, vous le posez à 8h58 dans un bouchon Carrefour Léonard. Il trouve l'espace, il arrive au boulot Gare du Nord à 9h. C'est lui, vous le mettez face à la défense belge, ben il passe le mur du son, évidemment. Mais Zinedine Zidane, lui, nous aura achevé en conférence de presse. Ah. On a baissé le rythme en seconde mi-temps. On a baissé le rythme. Alors que nous, on n'a plus touché le ballon. C'est ça la réalité. Nous étions en guerre, ils étaient en décrassage. Allez, revanche, enfin 43e espoir de revanche le 5 octobre au Stade de France. Et là, on va aligner notre équipe B. Et ils verront la honte que ça... Non, ils ne verront sans doute rien du tout.

0: C'était Britney Spears avec Toxic sur Vivacité. Restez bien avec nous. Dans quelques instants, Anne Roumanoff débarque dans l'émission On en rit encore.
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0: Anne Roumanoff a un nouveau spectacle qui s'appelle L'âge libre. Anne Roumanoff qui a toujours tendance, bien sûr, à se calquer sur ce qu'elle vit de manière générale. Et ici, elle parle du monde contemporain et de toutes les contradictions qu'il y a dans ce monde, dans ce spectacle L'âge libre. On avait envie, eh bien, de remettre un petit coup de projecteur sur Anne Roumanoff dans notre émission On en rit encore, version quotidienne. C'est notre femme de la semaine. Son sketch s'appelle Comment j'appelle mon compagnon. Je vous laisse le découvrir ou le redécouvrir maintenant.
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5: Est-ce que ça va ce soir? Non, mais moi je trouve que la vie est une succession d'expériences. Au début, on expérimente le couple avec les trois S: surprise, séduction, sexe. Après, on expérimente la vie de couple avec les trois R: reproche, routine, ronflement. Arrête, arrête, quoi, qu'est-ce qu'il y a? Bah tu ronfles un peu chérie, ça m'étonnerait, je dormais pas. De toute façon, la manière d'envisager son partenaire, elle change avec le temps. À 30 ans, quand ton mec fait la gueule, tu veux absolument comprendre ce qui se passe. Non, je t'en prie, dis-moi ce que tu ressens, parce que là je sens que tu ne te sens pas bien. Et tu sais que quand tu ne te sens pas bien, je ne me sens pas bien. Donc j'ai vraiment besoin que tu me parles de ton ressenti, parce que là j'ai la sensation que tu ne peux plus me sentir. À 50 ans, quand ton mec fait la gueule, tu savoures le silence. L'expérience de la vie t'a appris que quand on ne se parle plus, on ne s'engueule plus. Puis moi, je trouve ça très révélateur comment tu désignes ton partenaire amoureux. Par exemple, t'as les femmes qui disent « le père de mes enfants ». Là, ça veut dire pension alimentaire, garde alternée, lettre commandée. Et t'as les femmes de plus de 45 ans qui disent « mon amoureux, j'ai pas l'air trop fatiguée, j'ai passé la nuit avec mon amoureux, et j'ai la chance que mon amoureux soit très vigoureux. Ça veut dire j'ai un mec et pas toi. » Non mais mon amoureux, mais tu te crois à l'école maternelle? Dans 5 ans, tu vas recevoir un courrier pour avoir un dépistage colorectal gratuit. Et t'as les femmes qui disent « mon mec, j'étais en week-end avec mon mec, tu vois, je suis avec mon mec. » Et là, t'imagines un mec sur une moto. Et après, elle dit « je te présente mon mec. » Et tu fais « ah. » Et après, elle te dit « non, mais oublie, c'est un pauvre mec, en fait. » Moi, l'autre fois, j'étais dans la rue et il y a une femme qui m'a dit « oh, vous êtes Anne Roumanoff, c'est fou, vous êtes beaucoup moins grosse qu'à la télé. » Non, mais je fais tellement d'efforts pour pas être trop boursouflée. Là, actuellement, je fais le jeûne de 16 heures. Non, pas le jeûne de 16 ans, le jeûne de 16 heures. Tu ne manges rien pendant 16 heures et normalement, au bout de 16 heures pile, ton corps commence à manger tes graisses. Mais moi, le problème, c'est que mes graisses ne se laissent pas manger comme ça. Mes graisses font de la résistance, je pense même qu'elles discutent entre elles. Qu'est-ce qu'elle nous fait encore, là? Ouais, c'est clair, ça fait 4 heures, on n'a plus de frites, plus de chocolat. Elle est malade, tu crois? Non, t'inquiète pas, elle doit casser une nouvelle méthode. Tu la connais, ça va pas durer? Ah bah c'est sûr, elle a aucune volonté. Non, mais par contre, ce qui est bien, quand tu fais attention à ce que tu manges, c'est que tu peux compter sur tes amis pour trouver les mots pour t'encourager. Arrête, ça va. T'es bien comme ça. Je dis, comment ça, je suis bien comme ça? Bah ouais, enfin, t'es... Enfin... De toute façon, toi, t'as jamais été... Et tu seras jamais... C'est vrai que t'as déjà été plus... Là, t'es un peu... Mais t'es pas non plus... De toute façon, toi, comme t'es petite, tout de suite, ça s'étale. Hein, donc, Non, par contre, il y a un domaine où j'ai beaucoup d'expérience de la vie. Maintenant, c'est les ruptures amoureuses parce que j'ai été 25 ans en couple à durée indéterminée. On a une rupture conventionnelle et je suis pas pressée de retrouver un couple en CDI. Vraiment. Non, non, vraiment. Parce que là, j'ai fait un stage de 6 mois. J'ai eu un CDD d'un an. Là, je viens de finir un stage découverte d'une semaine. Non, pour les ruptures, j'ai l'expérience, vraiment. J'ai appris à détecter les signaux faibles. Par exemple, quand un homme commence à te dire « Écoute, je vais être honnête avec toi, ça sent pas la bonne nouvelle, hein. » Et maintenant, on fait tout à distance pour éviter le contact direct. On met même des machines à la place des gens. Avant, à l'aéroport, tu faisais la queue, on te donnait ta carte d'embarquement. Moi, la dernière fois que j'étais à l'aéroport, il y a une hôtesse qui m'a dit « Vous avez votre carte d'embarquement ?» J'ai dit « Non, je vais faire... » »« Non, maintenant, on vous demande de la faire vous-même à la machine. Vous verrez, ça n'est pas très compliqué. Surtout, si à le moindre souci, vous n'hésitez pas. Je suis juste derrière, je discute avec ma collègue de ses problèmes personnels. » Et là, tu te retrouves devant une machine, il faut que tu sortes ton téléphone, tu cherches tes billets, t'as beau avoir l'air très jeune, t'as quand même 59 ans, donc sans lunettes, tu ne vois rien, mais tu refuses de mettre des lunettes pour continuer à avoir l'air très jeune, donc tu grossis tellement qu'à un moment, il n'y a plus qu'un chiffre. Donc là, tu réduis sur la machine, tu peux pas grossir, donc t'effaces, tu recommences, tu galères, tu t'énerves. Quand t'as enfin réussi, tu t'aperçois que t'as rentré le numéro de réservation et fallait rentrer la référence du billet. Donc là, tu dis à l'hôtesse, excusez-moi, oui, faites voir. Et voilà. C'était pas compliqué.

0: C'était Begin de Matcon sur Vivacité. Restez bien avec nous dans quelques instants. Je vous donne quelques dates importantes à noter dans vos agendas. Vous aurez l'occasion de vous offrir une petite sortie placée sous le signe de l'humour. Ce sera d'ici quelques minutes. À tout de suite.
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0: Allez, c'est parti. Merci d'être fidèle. On en rit encore. Et c'est parti pour l'agenda avec notamment le spectacle de Jérôme de Warzé qui s'appelle Va au diable et qui sera le samedi 3 octobre à 20h au Centre culturel d'Odorgem. Le 18 octobre au Théâtre Royal de Mons. Le 8 décembre, il sera au Forum de Liège. Le 17 janvier à la Sucrerie à Wavre. Et puis le 4 juin, ce sera aussi à la Sucrerie à Wavre. Un spectacle, eh bien voilà, un retour de Jérôme de Warzé sur scène en mode solo. Et il nous parle de la nuit des temps et de l'homme qui cherche un coupable aux pires instincts depuis la nuit des temps, justement, un responsable idéal, et bien c'est le diable. Nouveau seul en scène féroce et satirique de Jérôme de Warzé qui retrace l'incroyable destinée de Satan. Vous allez pouvoir découvrir plein de propos sociétaux qui sont illustrés dans ce spectacle. Il va notamment parler de la chaussette sandale, notre ami Jérôme de Warzé, avec un retour aussi de l'équipe du Grand Cactus en télévision sur Typique ce jeudi 20h30. N'hésitez pas à venir nous rejoindre et à venir rejoindre la bande du Grand Cactus pour une nouvelle émission spéciale.

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0: Big Flo et Oli. Vous avez reconnu bien sûr aussi la voix de Julien Doré dans ce morceau exceptionnel qui s'appelle « Un coup de vieux ». L'album « Les autres, c'est nous ». On va se retrouver d'ici quelques instants avec Fabien Lecastel qui débarque dans « On en rit encore » version quotidienne.
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0: Dans l'émission des Enfants de cœur, il y a régulièrement un incruste du jour. Ici, en l'occurrence, eh bien, on vous propose Fabien Lecastel en mode incruste. Il accueille l'équipe des Enfants de cœur dans son Hurlu Comedy Club à Moucron. L'occasion pour notre imitateur exceptionnel du Grand Cactus, notamment, de se donner en spectacle.
5: Ah, bonjour à tous.
6: Bonjour Fabien. Comment ça va?
5: Alors, ça va.
6: Je vais me placer ici.
5: Installez-vous à côté d'Angélique, car je pense que vous nous avez préparé une petite surprise.
7: Alors oui, en effet, j'avais une petite surprise. On a beaucoup en ce moment parlé d'une personnalité qui ne vient pas d'Europe, qui vient du Canada. Et donc, j'ai pensé à une émission spéciale sur le Québec.

0: bonsoir, bienvenue dans ce 50 minutes inside exceptionnel, spécial Québec, avec celle qui est à Paris en ce moment. Elle a d'ailleurs relancé le marché des prêts personnels à la consommation dès la vente de tickets de ses concerts. Lorsqu'elle pousse une note, elle dure plus longtemps qu'un gouvernement français. Mesdames et messieurs, un triomphe pour Céline Dion !
1: Oh, merci, merci, je suis tellement émue.
0: Oui, on voit que vous avez beaucoup d'émotions, Céline. Ça vous arrive d'ailleurs souvent de pleurer, je pense.
1: Oui, je pleure tellement que mon petit dernier, on a dû provoquer l'accouchement. J'avais déjà perdu toutes les os.
0: Oui, évidemment, ça a dû être très éprouvant.
1: Éprouvette.
0: Ah oui, oui. Alors, ma chère Céline, une émission spéciale sur votre patrie en France, le Québec. Vous savez, Céline, en Belgique, la spécialité, ce sont les frites, même si on sait qu'on les appelle les French fries, hein, désolé les Belges.
2: Eh oui.
0: La spécialité de la France, c'est le fromage, même si les Suisses disent que ce sont eux.
1: Ah mais ça, tabernac, je comprends pas. Hein. Les Européens, ils veulent toujours se battre pour la paternité de leur spécialité. Hein, nous, on n'a jamais rien piqué à personne.
0: Oui, et c'est quoi votre spécialité, donc
1: Nous, c'est la poutine.
0: C'est quoi la poutine?
1: Bah, c'est des frites avec du fromage par-dessus, là.
0: Et vous n'avez rien piqué à personne. Écoutez, votre spécialité, elle a tellement chopé de trucs de l'autre côté de la frontière, on doit plutôt appeler ça de la Gad Elmaleh. Hein. Alors merci. Merci Céline d'avoir témoigné dans cette émission spéciale Québec. Nos chers cousins québécois qu'on adore, ce qui nous lie, on est d'accord Céline, c'est évidemment, c'est la francophonie, cette langue, le français.
1: Oui, mais enfin, vous dites que vous parlez français, mais vous n'arrêtez pas de mettre des mots anglais partout. Hein. Vous vous dites des mails, nous des courriers électroniques, vous dites faire du shopping, et nous on dit magasiner. Vous dites aller au night shop, et nous on dit qu'on va au dépanneur.
0: Oui, vous m'aviez repris, Céline, d'ailleurs, quand je vous ai dit, c'est plutôt le week-end que vous faites des spectacles.
1: Mais non, Stitzkali, c'est encore de l'anglais. On dit pas c'est le week-end qu'on fait des spectacles.
0: On dit quoi?
1: C'est la fin de semaine qu'on fait des shows.
0: En effet, c'est beaucoup plus francophone. D'ailleurs, je pense qu'il y a même des mots français qui n'ont pas la même signification chez vous. Je me souviens, en vous demandant combien vous aviez de gosses, vous étiez choquée.
1: Bah oui, je savais pas que tu me parlais de mes enfants. Chez nous, les gosses, c'est, comment dire, ben, c'est le premier endroit où les enfants sont, enfin, vous voyez, avant la conception.
0: Et le deuxième endroit, c'est?
1: Chez moi, c'est au congélateur. D'ailleurs, ça m'a valu pas mal de problèmes. Hein. Certaines personnes pensaient que j'avais été avec un chanteur français, Hugo Frey, parce que mes gamins, ils sont allés avant leur naissance. Au frais,
0: oui, oui, oui, tout à fait.
1: Tabernacle.
0: Alors, Céline, vous avez chanté avec les plus grands. Les plus grands vous ont écrit des chansons comme Jean-Jacques Goldman. Hein, on l'embrasse. Je pense par exemple à J'irai où tu iras ou Pour que tu m'aimes encore.
1: Ah non, non, non. Dans celle-là, il y avait des co-auteurs. Par exemple, la phrase J'irai chercher ton cœur si tu l'emportes ailleurs, c'est quelqu'un d'autre.
0: Qui ça?
1: Xavier Dupont de Ligonnès.
0: Il y a aussi plein d'autres chansons.
1: Il y a plein d'autres chansons où on ne cite pas les co-auteurs.
0: Ah bon?
1: Mais oui, par exemple, dans la chanson « Il est libre, Max ». À la base, c'est une chanson de Mike Brandt qui disait « Il est libre, Mike ». Il y en a même qui disent qu'ils l'ont vu voler. Ou encore la chanson de Calogero en apesanteur, hein, quand il dit « Pourvu qu'on soit les seuls dans cet ascenseur ». Ça, c'est de Patrick Poivre d'Arvor.
0: Ah, d'accord, merci. Merci Céline. Et pour conclure, vous avez tenu à chanter une chanson sur le cliché de votre belle région, qui est le Québec en duo, avec un chanteur que j'aime beaucoup. Oui, c'est mon loup, Garou.

0: Il est presque 20h sur Vivacité, ce qui veut dire pour moi qu'il est temps déjà de vous dire au revoir et de vous souhaiter une très très bonne semaine sur Vivacité. On va se retrouver demain, bien sûr, pour une nouvelle émission. On sera ensemble à partir de 19h, juste après les informations, avec un très chouette programme à vous proposer. Comme d'habitude, bah, vous nous connaissez. On vous partage nos coups de cœur liés à l'humour, à la musique aussi. Ça fait du bien, ça libère plein de petites choses dans notre cerveau et ça nous permet de passer une meilleure soirée. Je vous souhaite à toutes, à tous, une excellente soirée, justement. On va se retrouver demain, donc, je vous le disais, sur Vivacité, juste après les infos de 19h. À très vite, prenez soin de vous.
1: Bonsoir tout le monde. La nuit sera très douce de bout en bout aujourd'hui, avec des minima attendus compris entre 17 et 19 degrés, ce qui normalement est la température que nous pouvons attendre en journée pour un mois de septembre. Du point de vue du ciel, c'est globalement bien dégagé aussi, même si le ciel est toujours davantage voilé sur les provinces de Liège et de Luxembourg. Et puis pour demain, mercredi, nous aurons le droit à une belle matinée bien lumineuse. Ensuite, en après-midi, un front pluvieux avancera lentement sur le pays depuis l'ouest. À 16h demain, cette petite pluie fine sera sur la Flandre et sur Bruxelles avant de rejoindre le reste du pays pendant la nuit. Et il fera toujours chaud également demain, entre 22 et 25 degrés attendus.
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8: Il est 20h. Bonsoir à tous, Julie Buron pour ces informations. Les derniers relevés de température sont tombés à Uccle, ceux de l'après-midi. Eh bien, ce mardi, le mercure a atteint 28,3 degrés, soit un nouveau record de chaleur pour un 29 septembre, selon l'IRM. Le précédent record, 27,3 degrés, datait de 2011. Avec cette température exceptionnelle et la sécheresse toujours en cours, le risque d'incendie reste élevé. Plusieurs provinces wallonnes, celles de Liège, Namur, Luxembourg et Brabant-Wallon ont d'ailleurs pris des arrêtés pour prévenir ce risque de départ de feu. La sécheresse et le vent rendent particulièrement vulnérables les milieux ouverts, comme les fagnes et les prairies sèches. C'est le cas aujourd'hui, ce le sera encore demain. L'Union européenne ne prévoit pas de problème d'approvisionnement en énergie cet hiver, mais elle s'attend par contre à des prix du pétrole et du gaz très élevés. Avec la crise énergétique provoquée par la guerre au Moyen-Orient, il ne fait aucun doute que nous nous dirigeons vers un hiver difficile. Dans ce contexte, l'Union européenne compte assouplir certaines règles, histoire de détendre le marché. Il s'agirait de reporter d'un an une loi européenne contre les émissions de méthane liées aux importations d'hydrocarbures. Un geste surtout en direction des entreprises du secteur. Une tentative de trafic de 238 kilos de cannabis a été déjouée au port de Tanger au Maroc. Un conducteur de nationalité belge a été interpellé. La drogue était dissimulée dans des cavités aménagées aménagé dans la structure de la remorque d'un camion de transport international qui était immatriculé à l'étranger. Le conducteur, un Belge donc, d'origine marocaine, a été immédiatement arrêté. Il est actuellement interrogé et une enquête judiciaire est en cours. Les enquêteurs tentent d'identifier les autres personnes impliquées dans ce trafic. Il pourrait s'agir d'un réseau international de trafic de drogue de plus grande envergure. Enfin, ChatGPT, l'assistant IA, intelligence artificielle d'OpenAI, est désormais utilisé chaque semaine par plus de 1,2 milliard de personnes. L'entreprise revendiquait en juillet avoir passé la barre du milliard en moins de 4 ans. OpenAI a dévoilé ce chiffre lors de DevD, sa conférence annuelle pour les développeurs à San Francisco, en affirmant aussi compter 2,5 millions d'entreprises, de clientes. C'est tout pour ces informations. Très bonne soirée à notre écoute.
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9: Et on fait maintenant un petit point sur le trafic avec vous, Caroline Martin. Bonsoir Caroline.
10: Bonsoir.
9: Et les conditions ce mardi alors ?
10: Oui, eh bien écoutez, je viens avec des bonnes nouvelles, hein, puisqu'il y avait tout à l'heure un accident sur le 42 et puis un autre sur le 40. Tout cela est à présent terminé et la situation est revenue au calme partout.
9: Eh bien c'est super ça, merci beaucoup Caroline, belle soirée et bon courage à vous qui êtes sur la route, soyez prudents évidemment.
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0: Camille MB avec Rien à fêter sur Vivacité.
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0: Eh bien, moi, je suis pas d'accord avec ça. Il n'y a pas rien à fêter ce soir. Il y a le retour de Viva Musique en ce mardi 20h, 23h. C'est votre émission. C'est vous qui la faites du début à la fin. C'est vous qui faites la programmation musicale avec le WhatsApp entièrement gratuit. 0470 07 20 23. Je vois d'ailleurs qu'il y a déjà du monde par message. Je salue Simon, Chauffontaine ou encore Virginie. Il y a aussi les SMS 3063. 50 centimes le message avec John de Frère. Vous choisissez des titres des années 80 jusqu'à aujourd'hui. Ce qui vous donne envie pour ce mardi soir. Qu'est-ce qui pourrait vous remonter le moral, par exemple, si vous avez eu une mauvaise journée au boulot? Eh bien, dites-le moi. Moi, je le passe avant 23h. Dans quelques instants, le premier titre que vous avez choisi arrive. Avant ça, de notre côté aussi, on bosse un peu sur la progra avec, par exemple, un petit Brandy et Monica. Le titre de Boys Mine arrive dans un instant. Et puis Fred's aussi, qu'on a découvert dans le Tip Top avec Mademoiselle, un featuring avec Carbone dans les prochaines minutes.
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0: Friends en featuring avec Carbon pour le titre Mademoiselle sur Vivacité dans ce Viva Musique, évidemment, jusqu'à 23h au rythme de vos titres. Bonsoir à Marc de Namur qui nous a rejoint, et puis aussi à Christine, Benoît, Catherine et Simon, évidemment, que je salue à nouveau. Et puis Virginie nous a dit un peu plus tôt, bonsoir Quentin, comment vas-tu? Et la petite famille, tout le monde va très très bien, merci beaucoup Virginie. Ma fille aimerait que je t'aime de Johnny, mais le souci c'est 1971. Et du coup, je pense que si tu pouvais passer la chanson de Mickey, ça pique un peu quand même. Elle sera contente, c'est l'une de ses chansons. Merci et bonne soirée. Eh ben, grand plaisir, Virginie. On passe le titre dans un instant. On vous embrasse, toi aussi et ta petite famille. Et puis David Guetta aussi, juste après sur Viva.
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0: Béatrice, Marie de Morlanway, qui nous rejoint par message, qui nous dit « Coucou Quentin, bonne soirée, bonne émission !» Merci beaucoup Marie pour ce message. Et également à Béatrice qui nous dit « Je sors de chez le vétérinaire avec une de mes chiennes, elle a fait un énorme coup de chaleur. J'espère que ça va aller, très chère Béatrice, si on est tout cœur avec toi, évidemment, de gros bisous. » Dans un instant donc ce Kungs, et puis du Christophe Willem aussi, ça fait longtemps, tiens, avec System sur Viva.
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Christophe Willem avec le titre Système sur Vivacité. Par message WhatsApp, nous avons Simon qui nous a rejoint tout à l'heure et qui nous a dit « Bonsoir, est-ce que c'est possible d'écouter Lose Myself de Boza si jamais tu ne l'as pas ?» Alors, je veux bien un titre de magnétique. Merci beaucoup, Simon, pour ce petit message. Merci beaucoup et bonne soirée, nous dit-il. Bah, bonne soirée également, Simon, avec grand plaisir. On l'a dans la bécane, alors on l'écoute. The Boza avec Lose Myself sur Viva.

Marine avec le titre Tricheur sur Vivacité. On a Nathalie qui nous dit petit message pour vous faire un petit coucou et vous souhaiter une bonne soirée. Belle soirée Nathalie, merci du message. Virginie nous dit un tout grand merci, on a eu le droit à un grand sourire et puis pic pic pic, elle a associé pic aux orties. Bonne soirée, je mets la princesse au lit. Merci Virginie, puis on embrasse la petite puce bien évidemment, bonne nuit à elle. Et Simon nous dit aussi merci beaucoup Quentin et bonne émission. Merci Simon pour le titre.

0: Béatrice qui nous dit que c'est très grave pour sa chienne. Elle dit, je sais que ce n'est qu'une chienne, mais elles ont toutes les deux, elles sont toutes les deux ma compagnie de tous les jours. Bah, c'est pas qu'une chienne, hein. Parfois c'est juste c'est nos enfants, ouais. C'est la même chose, hein. C'est exactement pareil, donc on comprend évidemment que ce soit difficile. Elle est du repos, en espérant évidemment que ça aille. J'écoute quand même l'émission et merci de m'avoir lu. De gros bisous Béatrice, évidemment on pense à toi. Et puis si on a le temps avant la fin de l'émission, on essaiera de passer un titre qui te fera plaisir. Mais je suis sûr qu'il y aura, bien un titre dans la programmation qui te fera plaisir. Tout te fait plaisir. Damien de David avec Next Summer arrive dans un instant. Et puis Tovlo et Stromae aussi avec Des Fleurs sur Viva.
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Tovlo et Stromae avec le titre « Des fleurs sur Vivacité ». Je vous propose de poursuivre en musique. Avant ça, évidemment, on va faire un petit tour parmi les messages avec Annie de Morialmé qui nous rejoint ce soir. Bonsoir Annie, bonsoir aussi à Sébastien qui a envoyé un petit message et qui dit « Courage à Béatrice pour ton chien ». Et lui, il est en train de se remettre grâce à des séances de kiné pour peut-être c'était ses ligaments, je crois. Hein. J'arrive de mieux en mieux à marcher. Et ben voilà une bonne nouvelle. Bonsoir à Rudy. Bonsoir à Marc, bonsoir à John aussi que je salue à nouveau, qui nous a dit j'aimerais écouter Kim Wilde, le titre Cambodia, et bah avec grand plaisir, merci beaucoup John à qui ça remontera le moral, et bah remontons-nous le moral avec Kim Wilde, voici Cambodia sur Viva.

Ariana Grande avec Hate That I Made You Love Me sur Vivacité. Allez, pour pouvoir en écouter un autre titre avant les informations de 21h, je vous propose d'enchaîner tout de suite avec ce The Weeknd. Voici Save Your Tears sur Vivacité.

0: Catherine nous a envoyé un petit message pour demander Zombie de Cranberries. Déjà merci et bisous. Bisous Catherine, merci pour le message. Merci à vous toutes et tous d'être aussi nombreux et nombreuses. On se retrouve juste après les informations de 21h ici sur Vivacité. À tout de suite.
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0: Il est 21h. Bonsoir à tous, Julie Buron pour ces informations. Le Premier ministre Bardo-Ever souhaite intensifier les négociations budgétaires le week-end prochain. Des avancées concrètes sont attendues et éventuellement un atterrissage dans la recherche de milliards d'euros supplémentaires d'ici la fin de la législature en 2029. L'échéance pour un accord reste le mardi 13 octobre, date à laquelle le Premier ministre est attendu à la Chambre pour sa déclaration de politique générale. La Belgique doit également remettre son projet de budget à la Commission européenne au plus tard le 15 octobre. Au 16, on rappelle qu'il est impératif d'éviter que le gouvernement doive à nouveau recourir au mécanisme des 12e provisoires comme l'année dernière. En Flandre, budget bouclé par contre, le gouvernement flamand a conclu un accord sur le budget de l'année prochaine et des années suivantes. Pour la première fois depuis 2019, le budget flamand renoue avec l'équilibre. Après la plus grande opération budgétaire à laquelle un gouvernement flamand ait jamais été confronté, nous ramenons le budget à l'équilibre. C'est le fondement d'une Flandre chaleureuse et prospère, c'est ce qu'a déclaré le ministre-président Matthias Diependal. Selon des médias français, les enseignes Carrefour et Intermarché ont tous deux fait une offre pour racheter Cofidis. Cofidis, c'est la centrale de Colruyt dans l'Hexagone qui fournit quelques 3000 magasins de proximité. Le chiffre d'affaires de Cofidis est d'environ 310 millions d'euros. Selon la lettre, Carrefour aurait proposé 155 millions d'euros, l'assurance de maintien de 500 emplois pendant un an et demi, ainsi que celui de deux sites logistiques. Intermarché, lui, aurait mis 120 millions sur la table. Les offres seront étudiées vendredi lors d'un conseil d'administration. Football, Vincent Manart est le nouveau patron de l'Union belge de football, l'URBSFA. Il a signé un contrat de 4 ans et va remplacer Peter Willems, qui a été remercié le 16 septembre après un conflit avec la fédération. Auparavant, Vincent Manart a été patron du club de Bruges pendant 13 ans. Il y a obtenu 6 titres de champion de Belgique, une coupe de Belgique et 6 qualifications pour la phase de groupe de Ligue des Champions. C'est tout pour ces informations, merci de nous écouter.
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0: chanter. Teddy Bear avec Chaussures Roses sur Vivacité. Bon, je l'avais dit, hein, Béatrice, il y aurait un titre qui te plairait ce soir. Teddy Bear dans notre programmation.
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0: Votre émission jusqu'à 23h avec vous, vous la faites par message WhatsApp 0470 07 20 23. On dit bonsoir à Cédric de Charleroi, Catherine qui nous remercie pour son titre des Cranberries, c'était Zombie il y a quelques instants, cela m'a rappelé les moments passés avec mon fils quand il jouait de la guitare, belle soirée. Et puis Didier de Genappe également nous a envoyé son petit message, bonsoir Quentin, bonsoir à l'équipe ainsi qu'à tous les auditeurs de Viva Musique, petit coucou en passant, belle et douce soirée à tous. Merci Didier, belle soirée également. Et puis vous avez aussi les messages, hein, le 3063, 50 centimes le message, avec John de Frère qui nous a envoyé son petit SMS pour nous dire merci Quentin pour le Kim Wilde, surtout quand je suis dans ma solitude avec sa maman, nous dit-il. Bon, on vous embrasse tous les deux évidemment. Allez, je vous propose de poursuivre avec l'une de vos demandes, c'est celle de Benoît de Namur qui nous a dit bonsoir Quentin et tous les habitués, je ressens un besoin de tendresse ce soir, c'est pourquoi j'aimerais vous demander Richard Marx avec Right Here Waiting. Bonne soirée, merci beaucoup Benoît pour le message et avec grand plaisir pour ce sublime titre sur Vivacité.

0: Charles Eddy avec Would I Lie to You sur Vivacité.
1: 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J'étais occupé.
0: Ce Charles Eddy qui, j'en suis sûr, sera ravi. Tia qui nous écoute peut-être en ce moment. Bonsoir à Rudy de Odor Game qui nous a envoyé son petit message, petit SMS. Et bonsoir à tous ceux et toutes celles qui nous écoutent en ce moment. Pascal par WhatsApp aussi. On a Christophe de Herve, Béatrice qui est très heureuse d'avoir entendu Teddy Bear. Bah avec grand plaisir, évidemment. Dans un instant, ce duo, Patrick Fiori, Marc Lavoine avec Occupé sur Vivacité.
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Calogero avec le titre 1987 sur Vivacité. Benoît de Namur qui dit merci pour ma chanson, agréable suite et bonjour à Cédric de Charleroi. Bonne soirée à tous. Le message est passé, merci Benoît. Martine nous dit aussi bonsoir et bonne soirée Quentin et à tous les auditeurs. Merci Martine, belle soirée au rythme de Viva Musique.

0: Another avec le titre Talk to You arrive dans un instant. Et puis l'une de vos demandes juste après sur Vivacité.
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ABBA avec The Winner Takes It All sur Vivacité dans ce Viva Musique. Et ça, c'est une demande que j'ai eue par message, ce titre d'ABBA. Alors, je suis en train de regarder parce que j'ai tout simplement, je vais pas vous mentir, j'ai tout simplement perdu la personne qui me l'a demandé. Vous êtes nombreux et nombreuses et ça n'est pas pour me déplaire, évidemment, mais c'est beaucoup plus compliqué de trouver ensuite les titres que vous avez choisis. C'est Christine Davine qui nous a dit bonsoir, je vous écoute très régulièrement, pas jusqu'à 23h, réveil oblige. Je suis né en 64, je sais pas quoi choisir, j'aimerais entendre ABBA avec The Winner Takes It All, si c'est possible. D'avance, merci. Merci beaucoup Christine pour ce message. Et puis bonne nuit, je suppose, puisque ça devrait pas tarder à arriver. Bonsoir à Jacques qui nous a rejoint par message WhatsApp. Marie de Morlanway aussi qui finalement s'est dit tiens, et si je demandais un titre ce soir, eh ben pourquoi pas. Et puis bonsoir à Tia aussi qui nous a dit coucou Quentin, merci pour le titre de Charles et Eddie, même si elle voulait en demander un autre. Je suppose que c'était pour Shine. Ça n'est que partie remise alors Tia, on t'embrasse évidemment. Taylor Swift, I knew it, I knew you sur Vivacité.

Michael Sambello avec Maniac sans vivacité. Je vous propose qu'on poursuive dans cette belle veine avec dans un instant du Scorpions avec Wind of Change. Mais avant ça, Zazie et son Peu Importe sur Viva.

Scorpion avec Wind of Change sur Vivacité. Et je vous propose de continuer avec un titre que vous avez choisi, évidemment, puisque c'est votre émission jusqu'à 23h. Et Marie de Morlanway nous a dit, tiens, il y a longtemps que j'ai entendu Nathalie Cardone et Che Guevara, si tu as de la place. Avec grand plaisir, le titre Hasta Siempre sur Vivacité.

0: Vianney avec le titre d'or et d'étain sur Vivacité. Marine Morlanway qui nous envoie un petit pouce pour son titre de Nathalie Cardone. Ben, grand plaisir. Merci Marie d'être avec nous le soir.
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0: Christine également nous a dit merci Quentin et belle soirée. Merci Christine, belle soirée, bonne nuit. Bonsoir à Cécile aussi qui nous a envoyé un petit message. Cécile de Mézières qui fait un coucou spécial à Béatrice qui elle aussi est de Mézières. Elle serait heureuse avec du Phil Collins. On va essayer bien évidemment. Merci en tout cas d'être aussi nombreux et nombreuses par message, ça fait plaisir. Pascal de Basse-Baudeux qui nous a rejoint lui par SMS. 30 63 50 centimes le message et le WhatsApp c'est gratuit 0470 07 20 23. Vous faites notre programmation musicale jusqu'à 23h. Si on passe pas votre titre tout de suite, c'est évidemment parce que vous êtes super nombreux et nombreuses en ce mardi soir pour mon plus grand plaisir. Mais malheureusement, ça crée aussi quelques files d'attente, hein. Vous vous en doutez bien. Merci en tout cas pour tous ces messages. Des années 80 jusqu'à aujourd'hui, qu'est-ce que vous aimeriez écouter en ce mardi soir pour vous détendre, pour extérioriser ou tout simplement pour peut-être tranquillement somnoler avant de vous endormir? N'hésitez pas, faites-moi la demande et je me ferai un plaisir évidemment de passer votre titre. On se retrouve juste après les infos, à tout de suite.
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8: Il est 22h. Julie Buron pour ces informations. Bonne soirée à tous. Les derniers relevés de température sont tombés à Uccle. Ce mardi, le mercure a atteint 28,3 degrés, soit un nouveau record de chaleur pour un 29 septembre, selon l'IRM. Le précédent record de 27,3 degrés datait de 2011. Avec cette température exceptionnelle et la sécheresse toujours en cours, le risque d'incendie reste élevé. Plusieurs provinces wallonnes, celles de Liège, de Namur, de Luxembourg et du Brabant wallon, ont d'ailleurs pris des arrêtés pour prévenir ce risque de départ de feu. La sécheresse et le vent rendent particulièrement vulnérables les milieux ouverts, comme les fagnes et les prairies sèches. C'était le cas ce mardi et ce le sera encore ce mercredi. Le Premier ministre Bardo Wever veut intensifier les négociations budgétaires le week-end prochain. Il faut trouver plusieurs milliards d'euros d'ici la fin de la législature, en 2029. L'échéance pour un accord reste le mardi 13 octobre, date à laquelle le Premier ministre est attendu à la Chambre pour sa déclaration de politique générale. Le but, c'est de ne pas recourir au mécanisme des 12e provisoires comme l'année dernière. En Flandre, budget bouclé par contre, le gouvernement flamand a conclu un accord sur le budget de l'année prochaine et des années suivantes. Et pour la première fois depuis 2019, le budget flamand renoue avec l'équilibre. Un budget à l'équilibre, c'est le fondement d'une Flandre chaleureuse et prospère. C'est ce qu'a déclaré Matthias Diependal, le ministre président flamand. L'Union européenne ne prévoit pas de problème d'approvisionnement en énergie cet hiver, mais elle s'attend par contre à des prix du pétrole et du gaz très élevés. Elle cible la guerre au Moyen-Orient pour justifier ses prix élevés. Dans ce contexte, l'Union européenne va reporter d'un an concernant une loi européenne contre les émissions de méthane. Un geste en direction des entreprises du secteur. On ne sait pas si ça va aider les particuliers. Vincent Manhart est le nouveau patron de l'Union belge du football. Il a signé un contrat de 4 ans. Manhart, actuel directeur technique, va remplacer Peter Willems, remercié début septembre après être entré en conflit avec la présidente de la fédération. C'est tout pour ces informations. Merci de nous écouter.
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0: PFR avec ce super titre Sola sur Vivacité.
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0: Jusqu'à 23h, c'est Viva Musique. Jusqu'à 23h, c'est vous qui faites la programmation musicale. Avec, vous le savez, le WhatsApp 0470 07 20 23 ou encore les SMS, le 30 63 50 centimes le message. Je vois Béatrice de Mézières qui nous dit bonne soirée aussi à Cécile, qui l'a salué un petit peu plus tôt. Ben voilà, le message est passé. Et puis, je vous propose maintenant d'aller sur un titre que vous avez choisi, évidemment. Rudy de Odor Game nous a dit bonsoir Quentin, serait-il possible d'écouter Mano avec la tribu de Dana sur Vivacité. C'est avec grand plaisir qu'on écoute la Bretagne. Voici Mano, la tribu de Dana sur Vivacité. Et le vent souffle sur les plaines de la Bretagne armoricaine.

Jamelia avec Superstar sur Vivacité. Bonsoir à Sébastien de Bastogne qui nous a rejoint en train de travailler en ce moment. Bon courage Sébastien, il est infirmier de nuit, merci pour ton boulot. On a aussi Catherine qui nous dit « J'adore cette émission, je suis frustrée quand elle n'a pas lieu. J'aime le choix des autres auditeurs qui proposent des chansons auxquelles je n'avais pas pensé. » Encore une fois, belle soirée. Merci Catherine, ça fait plaisir. Et ben c'est ça cette émission, effectivement. C'est pouvoir écouter des titres qu'on n'a pas entendus depuis longtemps, des titres qui nous trottent dans la tête. Ce que vous avez envie d'écouter au final. Et dans quelques minutes, évidemment, on remet ça avec un autre titre que vous avez choisi. Mais avant ça, Pierre Demar et Opinel. Sur

0: Loud avec Mister arrive dans un instant. Jennifer avec J'attends l'amour aussi. Et puis très vite, un autre titre que vous avez choisi sur Vivacité, puisque vous, vous n'attendez pas l'amour, vous attendez vos titres.
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Jennifer, avec le titre « J'attends l'amour » sur Vivacité. C'est Viva Musique, toujours votre émission. Le soir, vous faites vos demandes par le biais de WhatsApp, par le biais des SMS. Et dans un instant, c'est une demande SMS que nous allons avoir. J'en profite d'ailleurs pour saluer Thierry de Wallin qui nous a rejoint. Et puis avant ça, eh bien, écoutons du Marguerite avec « Belle vie » sur Vivacité.

Renaud avec la balade de Willy Brouillard sur Vivacité, demandée par Marc de Namur un petit peu plus tôt, et qui nous dit d'ailleurs maintenant merci pour Renaud. Avec grand plaisir, merci à toi Marc, on vous embrasse avec Françoise. On a Marie des Pays-Bas aussi qui nous rejoint, bonne fin de soirée, pas le courage aujourd'hui. Je vous écoute, ça me fait du bien. Gros bisous à tout le monde, merci beaucoup Marie, on t'embrasse, on t'envoie plein de courage nous aussi.

0: aussi avec Pleurer en dansant dans un instant. Et puis Omi avec Cheerleader arrive très vite sur Vivacité.
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Omi avec Charlie Dor sur Vivacité. Je vous propose de poursuivre avec une demande qui a été faite par message. Cette demande, c'est celle de Christophe de Herve qui m'a dit « Bonsoir à tous, puis-je écouter Laurent Voulzy, Le pouvoir des fleurs ?» avec une dédicace pour la chorale « Chante, amusez-vous » avec laquelle je chante cet air. Eh bien, la petite dédicace est faite. Et merci pour le titre, Christophe, qu'on écoute évidemment maintenant pour se diriger tranquillement vers 23h sur Vivacité. Je me suis...

DJ Goja, Jason Derulo sur Vivacité pour ce titre Michiko avec l'artiste Melody également. Allez, ne tardons pas puisque j'ai envie qu'on écoute encore au moins un titre que vous avez choisi avant 23h. Alors poursuivons avec ce Bruno Mars, I Just Might sur Vivacité.

La demande d'Annie de Montréal May pour ce Amel Bent avec Pourquoi tu restes, qui m'a dit bonsoir Quentin, bonne soirée à toi et à tous les auditeurs de Viva Musique. J'aimerais écouter Amel Bent. Merci et bisous. Merci beaucoup. Bisous Annie. Et puis je vous propose maintenant un petit Phil Collins et Philippe Bailey avec Easy Lover. Et ça, ça a été demandé par Cécile. Je sais qu'on n'a pas eu le temps de passer tout ce soir. Vous étiez très nombreux et nombreuses, ce qui m'a fait plaisir. Mais j'espère que vous avez quand même profité des titres de, bah, des autres, tout simplement. Demain, on remet la même. Et cette fois-ci, je me rattraperai pour ceux qui n'ont pas eu de titre ce soir. Je vous souhaite une belle suite de soir avec Vivacité et je vous dis à demain les amis. Je vous embrasse. Merci de votre présence.

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1: Il est 23h. Températures exceptionnellement élevées, vent et sécheresse, le cocktail parfait pour des départs de feu. Demain sera la deuxième journée de vigilance pour d'éventuels incendies. Pas touche aux allocations familiales, c'est la Ligue des familles qui le dit. Pour faire des économies, le gouvernement wallon voudrait modifier le cadre de cette aide aux parents. 4,7%, c'est le taux d'inflation du mois de septembre et ce chiffre n'est vraiment pas bon. Bonsoir à tous, Julie Buron pour ce journal. Record battu, les derniers relevés des températures sont tombés à Uccle en fin de journée. Et ce mardi, le mercure a atteint 28,3 degrés. C'est donc un nouveau record de chaleur pour un 29 septembre, selon l'IRM, l'Institut Royal Météorologique. Le précédent record, 27,3 degrés, datait de 2011. Et avec cette température exceptionnelle et la sécheresse toujours en cours, le risque d'incendie reste élevé. Plusieurs provinces wallonnes, celles de Liège, de Namur, de Luxembourg et du Brabant-Wallon, ont d'ailleurs pris des arrêtés pour prévenir les risques d'incendie. La sécheresse et le vent rendent particulièrement vulnérables les milieux ouverts, comme les fagnes et les prairies sèches. C'était le cas aujourd'hui, ça sera le cas demain encore. Nicolas Hiernaud, porte-parole du service public de Wallonie, précise quelles sont les zones les plus à risque.
2: Le risque va être élevé principalement dans les milieux ouverts. La faute, effectivement, une absence de précipitations généralisées. Et évidemment, les milieux ouverts, comme les prairies sèches, les milieux fagnards, sont des milieux à risque.
3: Alors les regards, ils se tournent forcément vers les hautes fagnes.
2: Oui, alors évidemment, ce qui a brûlé ne brûlera plus, mais on le rappelle, il y a quand même toujours une belle moitié de la réserve naturelle qui reste accessible, donc cette zone est à risque. Mais il y a également pas mal d'endroits dans le sud du Namurois et dans le sud de la province de Luxembourg qui sont particulièrement à risque également.
1: Des propos recueillis par Arnaud Pilet. Dans les fagnes, justement, plus de 3000 hectares sont partis en fumée à la mi-août. Les agents du DNF et les pompiers effectuent à nouveau des patrouilles de surveillance pour s'assurer qu'il n'y a pas de reprise de feu. Le Premier ministre Bardo Wever souhaite intensifier les négociations budgétaires le week-end prochain. Les ministres sont à la recherche de plusieurs milliards d'euros d'ici la fin de la législature en 2029. L'échéance pour un accord, ça reste le mardi 13 octobre. Date à laquelle le Premier ministre est attendu à la Chambre pour sa déclaration de politique générale. La Belgique doit également remettre son projet de budget à la Commission européenne 2 jours plus tard. Le but, c'est de ne pas recourir au mécanisme des 12e provisoires, comme c'était le cas l'année dernière. Le gouvernement wallon va lui aussi entamer son prochain conclave budgétaire à la recherche de 900 millions d'efforts pour 2027 et on lorgne visiblement sur les allocations familiales avec différentes pistes. Du gel total de l'indexation à une indexation partielle une fois par an ou plafonnée à 1 ou 2% entre autres. Des pistes qui inquiètent la Ligue des familles. Elle redoute une nouvelle fragilisation des parents déjà les plus précaires. Écoutez Madeleine Guyot, c'est la directrice générale de la Ligue des familles.
4: Les parents aussi sont très inquiets, hein. On est quand même pas mal interpellés aussi par les familles. Et à juste titre, en fait, parce que au-delà du fait qu'on peut quand même se poser la question d'avoir une société où on valide le fait que les familles et les enfants, en fait, sont une marge d'ajustement budgétaire, c'est déjà problématique en termes de vision de société. Mais au-delà de ça, ce que nous, on constate, c'est que suite aux différentes réformes qui ont eu lieu dans d'autres niveaux de pouvoir, les familles payent déjà, en fait, très cher l'effort budgétaire quand on voit l'augmentation du Minerval pour les 58% des étudiants, quand on voit l'augmentation des garderies scolaires dans certaines communes, quand on voit l'augmentation du tarif des inscriptions des académies, quand on voit la baisse des financements des fournitures scolaires, en fait, les parents sont déjà confrontés à des coûts supplémentaires auxquels ils n'étaient pas confrontés. Donc, si les allocations familiales sont réduites, que ce soit dans leur montant de base ou dans le fait qu'elles soient non indexées, les parents vont vraiment être en difficulté financière.
1: Des propos recueillis par Stéphanie Lepage. En Flandre, budget bouclé par contre, le gouvernement flamand a conclu un accord sur le budget de l'année prochaine et celui des années suivantes. Pour la première fois depuis 2019, ce budget flamand renoue avec l'équilibre. Un budget à l'équilibre, c'est le fondement d'une Flandre chaleureuse et prospère. C'est ce qu'a déclaré Matthias Diependal, le ministre-président flamand. Et pendant que les gouvernements fabriquent leur budget, le coût de la vie, lui, il continue d'augmenter et rapidement. L'inflation au mois de septembre s'élève à 4,7%. Simon Bourgeois, ça fait beaucoup.
5: Oui, 4,7% d'inflation, ça veut dire que le panier des ménages, ce qu'on consomme, qu'on achète au quotidien, a augmenté en moyenne de 4,7% en un an. Un article qui coûtait 100 euros en septembre dernier coûte aujourd'hui 104,70 €. Et pour vous donner une idée, l'objectif, normalement, c'est 2%. Ça, c'est ce que la Banque Centrale Européenne considère comme une inflation normale, ou en tout cas souhaitable. Vous voyez qu'ici, on est plus qu'au double, donc oui, 4,7% d'inflation, c'est beaucoup.
1: Et on imagine que c'est surtout les prix des carburants qui ont augmenté.
5: Oui, c'est ça, absolument. Carburant et énergie, plus 44% pour le prix d'un plein de diesel à la pompe en un an, plus 20% pour le mazout de chauffage, plus 34% sur notre facture de gaz. Oui, c'est clairement ces prix de l'énergie qui tirent la moyenne vers le haut. Par contre, si on regarde le reste du panier des ménages, si on regarde l'inflation hors énergie, en fait, elle n'est que, entre guillemets, de 2,8%. Ça, c'est un taux qui est quasiment normal. En fait, les prix de la nourriture, par exemple, ont à peine augmenté en un an. Les vêtements, pareil. Les meubles, pareil. Donc, on voit que l'inflation qui nous semble très forte, c'est surtout sur l'énergie, mais pas vraiment encore de contagion de cette hausse de l'énergie au reste du panier des ménages. En tout cas, beaucoup moins que ce qu'on avait craint au début du conflit en Iran, en février dernier.
1: C'était les explications de Simon Bourgeois. C'est un sondage qui montre encore à quel point les travailleurs de plus de 55 ans font face à des représentations, des stéréotypes et une image négative sur le marché du travail. Selon l'Institut Dedicated, 4 Belges sur 10 jugent les aptitudes et compétences des quinquagénaires plutôt, voire très négativement. Et les plus de 55 ans eux-mêmes expriment un sentiment d'exclusion malgré leur expérience. Ce sondage a été réalisé pour Duo for a Job, une association qui crée des ponts entre les générations via un programme de mentorat entre seniors et des jeunes issus de l'immigration. Son porte-parole, Guillaume Albessard, n'est pas étonné des résultats de cette enquête.
6: Ces travailleurs de 50 ans ont l'impression parfois d'être mis de côté, que la fin de carrière est quelque chose aussi, est synonyme de quelque chose de négatif. Alors que nous, on est convaincus chez Duo for a Job, ces personnes de plus de 50 ans, c'est peut-être la richesse inexploitée la plus grande sur le marché de l'emploi. Ces personnes de plus de 50 ans ont envie d'apprendre, ont envie de rester en contact avec les jeunes générations, ont plein de compétences qui peuvent justement être utiles. Plus que jamais, il faut créer des ponts entre les générations. Le marché de l'emploi, il ne peut fonctionner que s'il y a un moment, un échange entre les générations qui arrivent sur le marché de l'emploi et ceux qui y sont depuis un moment, qui connaissent les codes, qui savent comment ça fonctionne en Belgique et qui peuvent justement avoir une vraie valeur ajoutée pour les jeunes qui arrivent sur le marché de l'emploi. Et donc, toute réforme qui doit se faire sur le marché de l'emploi doit permettre de valoriser cette expérience et ces compétences des 50 ans et plus.
1: Oui, on rappelle que la discrimination fondée sur l'âge est interdite par la loi, mais en matière d'emploi notamment. Ce sondage Dedicated a été mené auprès d'un millier de personnes. C'était une interview de Marianne Brillo. Vincent Manhart est le nouveau patron de l'Union Belge de football. Il a signé un contrat de 4 ans. L'actuel directeur technique succède à ce poste à Peter Willems, remercié début septembre après être entré en conflit avec la présidente de la fédération, Pascal Van Damme. Enfin, ChatGPT, l'assistant d'IA, d'intelligence artificielle, donc d'OpenAI, est désormais utilisé chaque semaine par plus de 1 milliard 200 millions de personnes. L'entreprise revendiquait en juillet avoir passé la barre du milliard en moins de 4 ans. OpenAI a dévoilé ce chiffre lors de Dev Day. C'est sa conférence annuelle pour les développeurs à San Francisco, en affirmant aussi compter 2,5 millions d'entreprises clientes. C'est sur ces chiffres que se referme ce journal. Bonne soirée à notre écoute.
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8: On a encore souvent l'habitude d'aborder les personnes en situation de handicap par le prisme du handicap. Ici, on vous propose un regard différent qui met l'accent sur les capacités et les parcours inspirants de mes invités. Aujourd'hui, je reçois Philippe Croizon. Il est auteur, chroniqueur, conférencier. Et malgré une série d'exploits, il déteste qu'on parle de lui comme d'un héros.
9: Dès le début de la manche, ils m'ont dit que ce mec, c'est un héros. Mais non, je suis pas un héros, je suis un mec qui a bossé comme un dingue. Si je suis un héros, ça veut dire que j'ai rien foutu, quoi. J'ai rien foutu, j'avais un super pouvoir et j'ai traversé la manche. Bah non, il n'y a pas de super pouvoir dans mon histoire.
8: Bienvenue dans Les Capables. Bonjour Philippe.
9: Bonjour Anne-Laure.
8: Merci d'avoir accepté l'invitation des Capables.
9: Bah avec grand plaisir.
8: Alors avec un nom comme celui-là, forcément vous étiez l'invité parfait.
9: Mais j'adore parce que on nous appelle aujourd'hui les personnes en situation de handicap, mais j'aime pas ce terme, je trouve ça, il est moche. J'aime à dire que je suis une personne capable autrement. Donc encore une fois, capable autrement, enfin c'est juste chouette. Et parce que c'est pas nous qui sommes en situation de handicap, c'est notre société. Si notre société est adaptée, je suis plus en situation de handicap, je suis un citoyen comme tout le monde. Je peux aller au cinéma, je peux aller dans un théâtre, je peux rentrer même des fois dans une pharmacie. Ouais. Il y a des pharmacies encore qui sont pas accessibles. Donc voilà, c'est tout ça, ça contribue à... Il faut faire évoluer les mentalités et faire que le changement avance un peu plus vite.
8: Et puis il est temps de montrer aussi que les personnes en situation de handicap sont avant tout, comme vous l'avez dit, des personnes capables et de voir aussi tout ce qu'elles peuvent faire plutôt que tout ce qu'elles ne peuvent pas faire.
9: Mais complètement, parce que pendant des décennies, on nous a vendu handicap égale non performant, non compétitif. C'est une gêne d'avoir une personne handicapée. Je fais beaucoup de conférences en entreprise. Je fais entre 80 et 100 dates à l'année. Et des fois, je fais des conférences sur l'accès à l'emploi des personnes handicapées, des personnes capables autrement. Mmh. Et je dis aux chefs d'entreprise, je dis, mettez-moi trois managers. Et dites à vos trois managers, ça y est, on a une politique emploi handicap dans l'entreprise. Le premier réflexe des managers, ça va être, ouais, qu'est-ce que je suis content. Oh, je travaille dans une boîte qui est ouverte au monde, c'est vraiment génial. Et dans la seconde qui suit, il va dire, oui, mais attends, dans l'équipe de Martine ou dans l'équipe de Youssef, parce que moi, j'en veux pas de ton virus. Si c'est moi qui l'ai, cette personne handicapée, je vais faire des parts de marché, je vais être moins compétitif à cause de cette personne, elle va me gêner. Pourquoi ce manager, il a ce réflexe normal et humain? J'ai bien dit normal et humain. C'est parce qu'il a jamais été confronté au handicap. Et donc, lui, comme dans le collectif, dans la conscience collective, handicap, c'est une gêne. On ne sait pas quoi en faire.
8: Alors qu'on est face à quelqu'un qui a l'habitude des challenges. Justement.
9: Mais ouais, puis bah, les personnes handicapées aujourd'hui, les personnes capables autrement, ils ont été à l'école, ils ont bac plus 3, bac plus 5, ils veulent qu'une seule chose, vivre du fruit de leur travail, être autonome, ne pas dépendre de la société. Donc, et moi je dis à ces personnes-là, je dis surtout, ne restez pas seul dans votre coin, osez demander un coup de main. Parce que ça fonctionne. Ouais, pour pouvoir avancer, enfin moi dans mes aventures, j'ai toujours osé demander un coup de main. Et des fois, il y a des gens qui vont me dire non. Mais il y en a qui vont dire oui. Et à partir de ce moment-là, c'est parti.
8: En tout cas, votre parcours, il est inspirant à plus d'un titre. Vous sortez d'ailleurs un film qui raconte ce parcours, enfin une partie de l'histoire.
9: Ouais.
8: De votre histoire, celle qui commence en 94.
9: Exactement. Ah oui, en 94, c'est vrai qu'on est en Belgique.
8: En 94, avec 94.
9: En 94, oui, j'ai eu un accident. C'est en voulant porter au mien le meilleur qui m'est arrivé le pire. J'avais un petit garçon, Jérémy, âgé de 7 ans. Un petit bébé allait arriver. La famille allait s'agrandir et la maison était trop petite. Il a fallu déménager. Sur le toit de ma maison, il y avait une antenne de télévision. Et j'ai pris une échelle en aluminium que j'ai plaquée contre le pignon de la maison, ces grandes maisons tourangelles très très hautes avec ces toits en ardoise bien pointus. Et je me suis cordé à la cheminée, j'ai prévu toute la sécurité. Et j'avais bien vu les lignes électriques derrière, mais je me suis dit ça passe, il n'y a pas de raison. Et j'ai déboulé mon antenne en acier et j'ai posé mes deux tibias sur le barreau de l'échelle en aluminium, ce qui va créer un contact avec la terre. Et là, il va y avoir un arc et là, 20 000 volts vont traverser mon corps. Mmh. Et le courant est rentré par les mains et est ressorti par les jambes. Et pour me sauver la vie,
8: c'est un voisin.
9: Il a fallu les enlever. Et ouais, c'est un voisin qui a entendu les déflagrations. Qui a vu les coupures de courant, et ce monsieur, il a un réflexe extraordinaire. Il a mis des bottes en caoutchouc et des gants en caoutchouc. Il a pris un extincteur, parce que à la régie d'électricité, ils ont cru que c'était une branche. Ils ont allumé trois fois le courant. Et au troisième impact, je brûle. Et il prend un extincteur, il monte à l'échelle et il m'éteint à deux reprises. Et pour lui dire merci, ben, je lui ai fait un clin d'œil. Et depuis ce clin d'œil, on est devenus super potes. Bon, il m'a quand même sauvé la vie, hein, ce monsieur.
8: Vous n'êtes plus lâché après?
9: Non, on est toujours resté. C'est comme le pilote d'hélicoptère. La nuit tombe et on lui dit non. Il dit allumer la lumière du terrain de foot. Mm-hmm. Et le médecin urgentiste lui dit bon, on peut pas allumer, il a tout fait sauter le gars, c'était compliqué. Mais le pilote dit ben, je rentre à la base. Et le médecin lui dit si tu t'en vas, il est mort. Mm. Et là, le pilote, comme le monsieur qui est monté à l'échelle, il demande aux ambulances de faire un cercle sur le terrain de foot. Et malgré l'interdiction, il se pose. On met à l'intérieur l'hélicoptère et quand on arrive à Tours, lui aussi, je lui ai fait un clin d'œil. Et on est resté super fort aussi. Ouais. Voilà, tout ça, c'est des. À chaque fois, à partir de ce moment-là, il y aura toujours une équipe autour de moi, dans toutes mes aventures, de l'accident à la reconstruction, l'hôpital, le centre de rééducation, le retour à la maison.
8: Votre femme aussi, Susanna?
9: Ouais, Susanna, bien sûr, qui a... Bah alors là, Susanna, on s'est rencontrés en 2021, de la manière la plus moderne du monde, sur Internet, sur un site de rencontre. Et je m'étais ramassé déjà plein de râteaux depuis 10 mois. Et parce que j'annonçais pas mon handicap au tout début, j'essayais de séduire et de rendre le personnage sympa. Et à la fin, je l'annonçais et j'avais plus de nouvelles après derrière, j'avais plus de réponse, comme dans le film. Mm-hmm. Pareil. Et je dis, Susanna, il n'y avait pas de photo, il n'y avait rien. Je dis, vas-y, tente ta chance. Et je lui ai dit une blague. Je lui ai annoncé mon premier handicap. Je lui ai dit, comme tu me vois sur la photo, j'ai les cheveux dans le vent, mais le vent était trop fort et je ne les ai pas retrouvés. Et elle m'a répondu par un message aussi stupide. Elle m'a dit, écoute, si le vent souffle vers moi, je te les ramène. Et ça fait 20 ans qu'on cherche les cheveux, on ne les a toujours pas retrouvés. Donc, vous voyez que tout est possible dans la vie. Quoi.
10: Tout est possible. Ouais, c'est vraiment le message que vous faites passer dans ce film pour le meilleur.
9: Oui.
10: Vous avez zappé pour le pire, vous avez gardé pour le meilleur.
9: Pour le meilleur, ouais. Ouais, que pour le meilleur, c'est Marie Castille Mention Char, une réalisatrice extraordinaire. Je connaissais ses films déjà quand elle m'a appelé. Et je suis resté super sérieux au téléphone. Elle dit, voilà, je suis Marie Castille Mention Char, je vous ai vu à la télé sur un sujet de France 2 et j'aimerais faire un film sur vous. J'ai envie de vous rencontrer. Et elle parle pas de Susanna. Et je dis, ok, et là je raccroche et je fais, ah chérie, il va peut-être y avoir un film sur nous. Et elle vient à la maison, elle rencontre Susanna. Et là, elle comprend que non, l'histoire, c'est pas Philippe. L'histoire, c'est Susanna et Philippe, ouais. Et le film, c'est 50-50. La dureté de vie de Susanna avec son ex-mari qui était très violent, très dur, même avec ses enfants. Et moi, la dureté de mon parcours de vie avec mon accident, ma reconstruction. Et ces deux êtres qui se rencontrent, c'est une histoire d'amour, ce film. Mm-hmm. C'est une histoire d'amour. Mais dans cette histoire d'amour, il y a l'amour, il y a Susanna, l'aimante, et il y a Susanna, l'aidante. Mm-hmm. Elle devient aidante. Et ce personnage-là, qui est complètement un peu foufou dans sa tête, il dit « je vais traverser la Manche à la nage ». Et là, l'aimante disparaît au fur et à mesure. Et c'est les dents qui prennent le dessus.
10: Et la coach, presque.
9: Ben ouais, la coach. Et jusqu'à temps où elle se met en colère, elle dit « Non, mais notre amour, c'est pas ça. » Elle revient, elle remet de l'amour dans cette histoire. Voilà, ce film, c'est de l'amour, de l'humour, du dépassement de soi, de l'aventure. C'est un film à regarder en famille. C'est vraiment un film. Moi, il y a plein d'enfants, on n'a pas arrêté de faire des avant-premières, on a fait 40 dates. Il y a plein d'enfants qui sont venus et les gamins, ils ont 3 milliards de questions derrière. On a fait des débats de 1h30 après le film. Parce qu'il y avait 3 milliards de questions et ça, c'était chouette.
10: Et dans le film, vous avez choisi que votre rôle soit interprété par une personne,
9: oui.
10: Elle aussi, en pleine capacité d'être acteur, alors que ce n'est pas son métier à la base.
9: Exactement.
10: Il est nageur professionnel.
9: Pierre Rabin, c'est Marie Castille Mention Char, la réalisatrice, hein, qui l'a trouvé, parce qu'on voulait vraiment que ce soit un personnage qui me ressemble, donc qui a été électrisé comme moi. Qui a été amputé des 4 membres, et coup de bol, il est nageur, donc je dis coup de bol parce qu'il faut le prendre comme ça, et Pierre Rabin, il a eu un coach pendant plusieurs semaines pour apprendre à devenir acteur, et après, sur le tournage, ils sont venus dormir à la maison. Marie Cassie, Lily Fleur, Pierre, on a soudé ce troupeau, cette tribu, quoi, pour avoir cette énergie et pour réaliser ce film. Et les 12 premiers jours, Marie Cassie, qui est pleine de bienveillance, avait loué une maison à côté, et le tournage du film est à côté de notre maison. Et donc, Pierre dormait à la maison. Donc il y a eu ce moment de partage incroyable. Et ça se voit dans le film.
10: Et puis il y a aussi un livre qui va plus loin que, oui. le film. Forcément, dans un film, on peut pas tout mettre. On doit faire des choix au montage. Et donc, à travers le livre, on peut aussi découvrir...
9: Exactement. Le livre, il s'intitule « À toute épreuve ». Et je raconte davantage l'accident, la reconstruction, le centre de rééducation, notre rencontre, notre histoire d'amour. Et voilà, j'avais besoin de le mettre sur le papier pour dire, le spectateur, il va venir au cinéma, mais je pense qu'il voudra en savoir encore davantage sur Susanna et moi. Et ce livre, c'est vraiment ça. Et bien sûr, il complète celui de Susanna qui s'appelle « Ma vie pour deux », dans l'ombre des héros, une femme, où elle parle des aidants. Elle parle de notre histoire, mais d'une autre façon. Il y a ma vision de notre histoire, mais il y a la vision de Susanna aussi, dans son livre à elle, « Ma vie pour deux », ouais.
10: Alors Philippe, on a épinglé une série de mots.
9: Oui.
10: Que peut-être on vous a collé, hein, on aime bien mettre les gens dans des cases,
9: ouais.
10: Hein, c'est peut-être des mots qu'on vous a collés malgré vous, et peut-être des mots aussi que vous avez décidé de faire, de vous approprier. Vous allez me dire ce que vous en pensez, mais le premier mot sur lequel je voudrais que vous réagissiez, c'est le mot « capable
9: ouais. ».
10: C'est le nom de cette séquence. De quoi vous sentez-vous encore capable aujourd'hui? Parce que vous avez déjà démontré beaucoup de choses, beaucoup d'exploits sportifs, la traversée de la Manche, les 5 continents,
9: ouais.
10: Le Dakar.
9: Ouais.
10: C'est quoi votre prochain challenge?
9: Dormir, ça serait bien. Non, il y a le film et puis il y a ma conférence spectacle. J'ai beaucoup réalisé ici en Belgique, j'ai beaucoup tourné. Et c'est ouvert aux entreprises et j'espère un jour l'ouvrir au public, de venir faire un seul en scène. C'est mon prochain objectif.
11: On va vivre un moment de partage, juste un moment de partage. Je vais commencer par un petit mot, un mot tout bête. Un mot auquel j'ai cru jusque l'âge de 26 ans. Ce mot, c'est impossible. Combien de fois on m'a dit « Philippe, c'est pas possible ?»« Tu peux pas faire ça. » Combien de fois on vous l'a dit « C'est pas possible. » »« Tu peux pas faire ça. » Mais surtout,
9: Surtout, combien de fois vous êtes dit vous-même « Eh, mais c'est pas possible, je peux pas faire ça !»
12: Depuis que j'ai pris trois décharges de 20 000 volts, je suis devenu distributeur d'énergie positive. Et ça, c'est plutôt cool,
10: ah,
12: non?
10: Ah, ça, j'adore.
12: Mais ouais, c'est plutôt cool, parce que il y a un temps pour tout.
10: Et ça se ressent.
12: Ben ouais.
10: Ça passe, le courant passe.
12: Bon, ben, merci. Mais j'aime bien cette énergie, j'aime bien distribuer aux gens ma conférence. Aujourd'hui, elle s'appelle ma conférence spectacle hybride rechargeable. Parce que je recharge la batterie des gens qui sont en face de moi, et moi, je sors de scène, je suis debout avec mes prothèses, hein, je suis à fond, je transpire, je suis dingue. Et je sors, je suis raide, défoncé, mais ceux qui sont en face de moi, ils repartent, ils sont gonflés, quoi. Mmh. Mais j'ai besoin de ça, c'est vraiment mon kiff, c'est... Je suis heureux quand je suis sur scène. Je suis heureux quand je distribue. Donc ce film qui est sorti
10: pour le meilleur,
12: voilà, c'est ça, c'est aussi de l'énergie. Donc capable, on est tous capables, d'une façon différente. C'est pour ça que j'aime à dire que je suis une personne capable autrement. Avec de la technologie, avec des systèmes D, avec des coups de main. Oser demander des coups de main aux gens. Enfin, là, quand je suis à Bruxelles, il y a un restaurant qui me plaît, il y a deux marches. Ben, je vais demander un coup de main, il y a deux, trois gars qui passent. Qu'est-ce qui va se passer à ce moment-là? Moi, j'ai le sourire parce que je vais manger le repas que j'ai vu, il me plaît. Et les trois personnes qui repartent sur le trottoir, ils ont un sourire. Ouais. Il y a eu un moment de partage. Très court, mais il y a eu un moment de partage. Donc il faut oser demander un coup de main.
10: En tout cas, il y a d'autres mots qui vont peut-être vous inspirer. Celui-là, on a senti qu'en effet, vous l'avez fait vôtre. Moi, j'ai le mot survivant, le mot drôle, le mot héros, le mot handicapé.
12: Ouais.
10: Et le mot survolté.
12: D'accord.
10: Par lequel avez-vous envie de commencer?
12: Handicapé, on en a parlé un petit peu au début.
10: Alors, je choisis celui-là.
12: Handicapé, on en a parlé au début. Je ne sais pas si je peux redire la même chose, mais c'est vrai que le mot handicapé me gêne profondément. C'est un mot qui a été maltraité, qui a été... que ce soit médiatiquement ou dans la vie quotidienne, le mot handicap, même encore aujourd'hui, ça sonne comme gêne, comme qu'est-ce qu'on fait? Qu'est-ce qu'on en fait? Qu'est-ce qu'on en fait? Et c'est seulement depuis, bah, pour nous en France, depuis 2005, je ne sais pas en Belgique s'il y a une loi qui a été créée, mais nous c'est seulement depuis la loi de 2005 où les enfants ont le droit d'aller à l'école ordinaire et qu'après ils sortent de l'école et qu'ils vivent du fruit de leur travail, et aller avoir un emploi, quoi. Être autonome dans la vie, c'est ça la chose la plus importante. Enfin, n'importe quel être humain n'a pas envie de vivre sous le seuil de pauvreté et n'a pas envie d'être dépendant de la société. Enfin, c'est nul. Donc il faut tout faire pour que la personne capable autrement puisse accéder à l'école et puisse accéder à l'emploi et rassurer les chefs d'entreprise. Vous savez, en ce moment, on vit dans des moments de crise où j'entends les chefs d'entreprise dire « on manque de bras ». Je dis bah, « m'appelez pas les mecs, ça sert à rien, pour moi ça va pas être possible, mais allez voir mes camarades capables autrement ». Eux, enfin, je vous promets, quand ils rentrent dans le monde de l'entreprise, c'est une énergie de dingue qui arrive. Et en général, les autres collaborateurs aux côtés, ils font attention, quoi. Et ça se passe bien. Ça se passe bien. Les mentalités ont évolué. Regardez, les films au cinéma, ça fait des cartons pleins quand on traite du sujet du handicap. Les fictions à la télévision, c'est un carton plein. Ça veut dire que ça fonctionne. Donc c'est à nos dirigeants de changer peut-être le programme là-haut et de dire que je peux essayer. Je peux. Bah, je viens de le dire, il faut essayer.
10: Essayer,
12: c'est l'adopter. Donc on va le faire.
10: Essayer, c'est l'adopter. Bon, qu'est-ce qu'on fait de ce mot-là? Parce qu'on l'adopte pas. On le fout à la poubelle.
12: Personne capable autrement.
10: Youp, terminé. Survivant, drôle, héros, survolté.
12: On va mettre survivant, tiens. Survivant, survivant parce que j'étais à 1000 années-lumière de penser réaliser tout ce que j'ai réalisé aujourd'hui, quoi. Mais vraiment, quand je regarde le parcours, je me retourne, je dis waouh. Je vais dire un gros mot, mais putain, c'est moi qui a fait ça, quoi. Des années d'entraînement, enfin, faut imaginer, je suis gras comme un lardon quand je commence, je sais pas nager, je fais 25 kilos de plus qu'aujourd'hui, je monte une équipe et je leur file le paquet. Et je leur dis transformez-moi. Mon rêve, c'est de traverser la Manche. Et on le voit dans le film, les gens disent « mais c'est pas possible Philippe, arrête de dire, enfin, t'es dingue !» Et je leur dis pas que je sais pas nager, la première fois qu'ils me mettent dans l'eau, je vais pas dans le bon sens, je coule. Et au bout de 2 ans d'entraînement, je leur ai donné 2 ans. Au bout de 2 ans, on a fait 4000 km de natation, 35 heures de natation par semaine, 6 heures de gainage. Faut imaginer 9 heures dans la bassin de 25 mètres, de 9 heures le soir à 18 heures le soir. Tourner dans un lac, il tombe de la neige, il fait 0 degré, l'eau est à 10 degrés, c'est Susanna, mon ange gardien, qui est là derrière les caméras, qui vient m'aider. Enfin,
10: aller voir pour le meilleur.
12: Ouais, c'est du dépassement de soi, c'est du don de soi. C'est pas pour reparler du film, mais parce que
10: non, mais
12: survivant, il y a plein de gens qui vont être là, qui vont dire mais c'est au-delà d'être survivant, c'est-à-dire que moi aussi je peux. D'aller voir ce film, de lire les livres, ça veut dire que moi aussi je peux. Trouver son état de résilience, que ce soit dans l'écriture, dans la cuisine, reprendre des études, mais trouver un objectif à atteindre. Enfin, moi, ce qui m'a amené dans ma vie, c'est de trouver des objectifs, plus ou moins durs, plus ou moins loin. Mais être survivant, c'est d'avoir un objectif.
10: On va retenir ce mot alors.
12: Ouais, carrément.
10: On s'en débarrasse pas. Drôle, héros, survolté.
12: Héros, on va le mettre à la poubelle.
10: Tout de suite, comme ça, d'emblée.
12: Mais oui, parce que j'aime pas, parce qu'on m'a traité de héros, enfin, dès le début de la manche.
10: J'y vais. Hein.
12: Ah ouais.
10: Allez hop, héros.
12: Dès le début de la manche, ils m'ont dit, putain, mec, c'est un héros. Mais non, je suis pas un héros, je suis un mec qui a bossé comme un dingue. Si je suis un héros, ça veut dire que j'ai rien foutu, quoi. J'ai rien foutu, j'avais un super pouvoir et j'ai traversé la manche. Bah non, il n'y a pas de super pouvoir dans mon histoire. Il y a Susanna, il y a l'équipe, le jeu J-E n'existe pas. C'est un collectif et on avance ensemble et on réussit ensemble. Donc pas de héros.
10: Pas de héros, mais par contre, on peut dire que quand même, il y a ce moment de dépression aussi quand même. Quand, après votre accident, avant de retrouver toutes vos capacités, vos envies, vos objectifs, il y a quand même ce moment,
12: ben,
10: ce moment
12: je suis passé par les cinq phases du deuil. Ouais, je suis passé par les cinq phases du deuil. La première phase, c'est la négation. On refuse ce qui nous arrive, on refuse la punition. Vous savez, avec les fameux pourquoi. Pourquoi ceci, pourquoi cela, pourquoi. Pourquoi j'ai démonté cette antenne. Mais il n'y a pas de réponse au pourquoi. Les pourquoi, ils sont là pour nous harceler, pour nous piquer, pour essayer de nous réveiller. Après, il y a la négociation. Là, en l'occurrence, il y avait un côté de mon cerveau qui dit « Laisse tomber, mon gars, c'est fini. Arrête de lutter, ta vie s'arrête maintenant. Pourquoi tu veux te battre ?» Et il y a l'autre côté qui dit « Attends, peut-être que... »
10: Il y a les enfants aussi.
12: Ben ouais. Et après, il y a la dépression, la colère et enfin le retour à la vie, quoi. Et bien sûr, les enfants, parce que le destin a voulu, quand je me réveille, après 2 mois de coma, que j'ai plus de bras et plus de jambes, ben, mon petit bébé, Grégory, il est né le même jour que moi. Quand j'arrive au monde une nouvelle fois, mon petit bébé arrive au monde en même temps que moi. Et c'est mon père qui va de l'hôpital de Châtellerault à Tours, il y a un peu plus de 100 km. Il fait un Polaroid du bébé qui vient de naître. Il fonce à Tours, il met le Polaroid sur la fenêtre, parce que je suis dans un milieu stérile. Oui. Et il me dit, Grégory vient d'arriver au monde. Et là, pff.
10: Vous avez encore l'émotion quand vous en parlez. Du coup, vous la transmettez.
12: Ben ouais, parce que c'est l'énergie arrive là, quoi. J'ai mes deux garçons. Et c'est un oncle de mon ex-femme qui arrive et qui me dit, Philippe, moi j'ai perdu mon papa très jeune, toi t'es encore vivant, mon gars. Tout le monde avait tenté sa chance, hein. Mon père, ma mère, ma grand-mère, je voulais pas vivre. Et c'est lui qui me dit cette phrase qui va me ramener à la vie, il me dit, tu crois pas que ça serait bien que tu sois là pour le guider sur le chemin de la vie, tes deux garçons. Et pour moi, c'était un coup de jus, mais virtuel cette fois-ci. Et à partir de ce moment-là, j'ai décidé de vivre. Et là, je fonce.
10: Et vous réalisez tant de choses que voilà, ça donne le tournis tellement vous faites des choses là maintenant.
12: Ouais, mais on a avancé au jour le jour. Hein. Aujourd'hui, on peut se dire, ouais, effectivement, il a fait plein de trucs. Mais quand on est dans l'entraînement et qu'on est dans les aventures, c'est au jour le jour. Hein. Moi, à la fin, je voulais pas savoir mes entraînements. J'arrivais le matin, c'était Susanna qui avait la feuille. Parce que mon entraîneur, elle me donnait ma feuille à la semaine et je voulais pas savoir. Des fois, je nageais 3 heures, je nageais 9 heures, 5 heures. Enfin, on devient fou, quoi. On devient fou, mais...
10: Mais on fait des grandes choses.
12: Mais on dit qu'on va arriver au bout, ouais. Moi, honnêtement, j'y croyais, donc fallait y aller.
10: Survolté et drôle.
12: Bah, survolté, je pense qu'on l'a vu. Je pense qu'on l'a vu. Je l'ai dit tout à l'heure, c'est vrai que depuis que j'ai pris 3 décharges de 20 000 volts, j'adore distribuer mon énergie. Donc, même Susanna, des fois, elle est fatiguée, même à la maison, elle dit, mais calme-toi. Mets-toi devant la mer, regarde la mer, détends-toi et... Parce que je suis toujours sur mon ordinateur à travailler, à imaginer des trucs. Ouais. Voilà, j'ai végété dans mon canapé pendant 7 ans. Pendant 7 ans, j'ai fait qu'une seule chose, j'ai regardé la télévision. Et j'ai rencontré Susanna, elle m'a sorti de ce canapé et j'ai plus envie d'y retourner. Donc je fonce.
10: Et vous pensez pas qu'après avoir fait tout ça, avoir démontré que vous étiez capable de tellement de choses, vous allez pouvoir aussi un peu vous reposer, être un peu apaisé, parce que vous m'avez dit tout à l'heure de quoi vous aimeriez être capable maintenant, ou de quoi vous sentez-vous capable, vous m'avez dit dormir.
12: Ouais, dormir, ouais, ça ferait du bien un petit peu. Non mais là, c'est pour la blague, mais après, c'est vrai que de temps en temps, on est parti en vacances l'autre jour et j'ai laissé l'ordinateur et le téléphone. J'ai tout abandonné, et ça a fait du bien.
10: Juste
12: avant la sortie du film, on a déconnecté.
10: On débranche de temps en temps.
12: Ouais. Pour débrancher, je vais au cinéma. Mais vrai, hein, je suis un vrai mordu de cinéma et quand je suis pas bien, je dis à Susanna, je dis tiens, je vais au cinéma et je prends ma voiture, je suis autonome et je vais à La Rochelle et je vais regarder un film. Mm-hmm. N'importe quel film. J'adore tous les films, donc je vais regarder un film. Ouais.
10: Survolté, on le garde. Drôle.
12: Ouais.
10: Bon, je pense que c'est plus vraiment à démontrer ça.
12: Non, et puis je suis né comme ça. Honnêtement, je suis né comme ça. Je pense que je suis né optimiste. Je suis né optimiste et il y a deux personnages qui m'ont élevé. Ma grand-mère. Ma grand-mère m'a élevé quand j'étais petit, et même quand j'étais grand, et quand j'étais raccourci aussi. Donc ma grand-mère a toujours été là. Ma grand-mère m'a élevé dans le dur. Souviens-toi de tes racines, mais avec énormément d'amour.
10: Des panades à la banane.
12: Exactement. Bravo. La banane écrasée, le fromage blanc.
10: Ça trop bon aussi.
12: Mais ouais. Et ma grand-mère m'a élevé dans le dur avec beaucoup d'amour, et ma mère m'a toujours élevé dans la connerie. Donc elle m'a toujours déguisé, mis sur scène, chanté. Et ça fait le personnage que je suis devenu aujourd'hui. Très dur dans mes aventures, et ça on le voit dans le film. Même très dur pour Susanna quand je suis dans mes aventures. Mais dès qu'il y a une connerie à faire, je suis pas très loin. Mm-hmm. Et j'adore l'humour. L'humour est un outil de résilience qui m'a reconstruit. D'ailleurs, j'en ai fait un livre qui s'appelle Pas de bras, pas de chocolat. Il y a que des conneries dedans. Et j'aime ça. Et des fois, je vais même un petit peu trop loin, des fois, dans l'humour.
10: Il y a des personnes qui sont choquées, du coup, parfois, ouais. Du fait que vous puissiez rire de votre handicap ou de votre différence. Est-ce que différence, alors, ça, c'est un mot?
12: Autant
10: vous...
12: moi, ça me choque pas que les gens, ouais, se moquent de moi. S'il y a une vanne qui est pas bonne, je vais lui dire. Sur les réseaux sociaux, par exemple, il y a des gens qui essaient de faire des vannes. Je lui dis, écoute, ta vanne, elle m'a pas fait mal, mais elle est pas drôle. Mm-hmm. Elle est pas drôle, ta vanne. Améliore-toi pour la prochaine fois. Ça va pas me faire du mal, mais il y a des gens qui m'ont fait hurler de rire, mais de fou. Là, il y en a un... Oh, bah, tiens, c'était en Belgique. C'était la RTBF qui avait titré... Il y a une ville qui s'appelle Jambes.
10: Ouais.
12: Et ils avaient titré un magasin de jambes. Un magasin de jambes. Le frigo en panne, on l'a jeté tout à la poubelle. Et moi, j'ai tweeté, si vous pouvez m'en garder deux. Mais ça m'a tellement fait marrer. Mais je sais pas pourquoi, c'est chez vous en Belgique, ils avaient retrouvé un frigo avec des membres humains dedans. Ouais, ouais, ouais. Et moi, j'ai tweeté, le frigo m'intéresse. Il n'y a pas besoin de plus. Voilà, des fois, l'humour peut être piquant, mais je crois qu'on a besoin de ça. Il faut que l'humour soit piquant. Si on ne se moque pas de nous, ça veut dire qu'on ne fait pas partie de la société. Donc il faut se moquer des personnes en situation de handicap, des personnes capables autrement. On fait partie de la société. Après, ça dépend où on est dans la phase de colère, dans la phase de dépression. Bien sûr, il y a des personnes handicapées qui sont venues me voir, qui m'ont dit « Philippe, ta vanne, elle m'a pas fait rire. » Je dis « Ouais, mais t'en es où, toi? Est-ce que t'es encore en colère? Est-ce que t'es dans la dépression? Est-ce que t'es dans la négation ?» Voilà, peut-être qu'à un moment donné, ma vanne, bah, te fera rire dans quelques années ou dans quelques jours. Aujourd'hui, je suis désolé pour toi, mais on peut pas t'attendre. Il faut avancer, il faut faire évoluer notre société.
10: Merci beaucoup.
12: Oh, Philippe. Je peux faire une vanne?
10: À fond.
12: Non, mais ça, c'est une histoire vraie. Cap,
10: oui,
12: 48.
10: Oui.
12: Parce qu'on est là pour Cap 48.
10: Oui, oui.
12: Et quand on a fait Cap 48 avec Susanna, c'était sous un grand chapiteau, je ne me souviens plus en quelle année. Il y avait une émission de radio comme ça, tu vois. Et l'animateur pense que Susanna, c'est mon épouse de l'époque. Oui. Et il y avait les micros, les casques. Et l'animateur regarde Susanna et dit, mais alors quand Philippe, il a eu son accident, comment vous avez réagi? Et Susanna n'entend rien. Et elle entend, après la traversée de la Manche, qu'est-ce que vous avez fait? Et là, elle répond, on a fait une fête, mais un truc de dingue. Et je vois l'animateur qui se décompose et qui regarde Susanna et dit, non, mais après l'accident, et elle n'entend toujours rien, non, mais après on a été en boîte, on a fait la fête et tout. Et j'imaginais les auditeurs.
10: Ah, oui, oui.
12: Et
10: moi, un petit décalage.
12: Et tu me vois sur le plateau, je pleure de rire. Susanna, regarde, mais pourquoi il pleure de rire? Et là, elle comprend qu'elle avait fait une grosse bêtise et là, c'était vraiment tellement drôle, je pense que c'est la meilleure vanne que Susanna a fait de toute sa vie.
10: Bon, en tout cas, moi je propose qu'elle nous rejoigne, Susanna,
12: ouais, viens,
10: parce
12: viens,
10: qu'on
12: viens,
10: parle
12: chérie.
10: D'elle,
12: viens.
10: Mais on ne la voit pas. Susanna nous a rejoint parce qu'on parle d'elle beaucoup depuis le début de cette rencontre.
13: Et oui, exactement. On est un couple, on est une équipe, on fait beaucoup de choses à deux.
12: On a traversé des orages.
13: Des aventures.
12: Mais il y a une phrase que tout le monde prend avec des aventures, c'est après la pluie, le beau temps. Nous, c'est pas de la pluie qu'on a traversé, c'est les ouragans, et maintenant on est au soleil.
10: Donc vous êtes beaux tous les deux.
12: Ça vaut le coup. Donc, merci beaucoup.
10: Merci
12: pour votre accueil.
10: Bah, merci.
12: Et
10: pour
12: surtout, n'oubliez pas que tout est possible, que l'impossible, c'est juste vous. C'est quoi vos rêves, c'est quoi vos envies, c'est quoi vos objectifs. Alors allez-y, osez demander un coup de main.
10: Merci d'avoir suivi Les Capables, un projet imaginé et produit par Cap 48. 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

0: Il est minuit.
1: Bonne nuit à tous, Julie Buron pour ces informations. Les derniers relevés de température sont tombés à Uccle ce mardi. Le mercure a atteint 28,3 degrés, soit un nouveau record de chaleur pour un 29 septembre selon l'IRM. Le précédent record, 27,3 degrés, datait de 2011. Avec cette température exceptionnelle et la sécheresse toujours en cours, le risque d'incendie reste élevé. Plusieurs provinces wallonnes, celles de Liège, de Namur, de Luxembourg et du Brabant wallon, ont d'ailleurs pris des arrêtés pour prévenir ce risque de départ de feu. La sécheresse et le vent rendent particulièrement vulnérables les milieux ouverts comme les fagnes et les prairies sèches. C'était le cas ce mardi et ce le sera encore ce mercredi. Le Premier ministre Bardo-Wever veut intensifier les négociations budgétaires le week-end prochain. Il faut trouver plusieurs milliards d'euros d'ici la fin de la législature en 2029. L'échéance pour un accord reste le mardi 13 octobre, date à laquelle le Premier ministre est attendu à la Chambre pour sa déclaration de politique générale. Le but, c'est de ne pas recourir au mécanisme des 12e provisoires comme cela avait été le cas l'année dernière. En Flandre, budget bouclé par contre, le gouvernement flamand a conclu un accord sur le budget de l'année prochaine et des années suivantes. Pour la première fois depuis 2019, le budget flamand renoue avec l'équilibre. Un budget à l'équilibre, c'est le fondement d'une Flandre chaleureuse et prospère, a déclaré Matthias Diependal, le ministre-président flamand. L'Union européenne ne prévoit pas de problème d'approvisionnement en énergie cet hiver, mais elle s'attend par contre à des prix du pétrole et du gaz très élevés. Elle cible la guerre au Moyen-Orient pour justifier ces prix. Dans ce contexte, l'Union européenne va reporter d'un an une loi européenne contre les émissions de méthane, un geste en direction des entreprises du secteur. On ne sait pas si ça va aider les particuliers. Vincent Manhart est le nouveau patron de l'Union belge de football. Il a signé un contrat de 4 ans. Manhart, actuel directeur technique, va remplacer Peter Willems, remercié début septembre après être entré en conflit avec la présidente de la fédération. C'est tout pour ces informations. Merci de nous écouter.
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0: Il est 1h.
1: Bonne nuit à tous, Julie Buron pour ces informations. Les derniers relevés de température sont tombés à Uccle ce mardi. Le mercure a atteint 28,3 degrés, soit un nouveau record de chaleur pour un 29 septembre selon l'IRM. Le précédent record, 27,3 degrés, datait de 2011. Avec cette température exceptionnelle et la sécheresse toujours en cours, le risque d'incendie reste élevé. Plusieurs provinces wallonnes, celles de Liège, de Namur, de Luxembourg et du Brabant wallon, ont d'ailleurs pris des arrêtés pour prévenir ce risque de départ de feu. La sécheresse et le vent rendent particulièrement vulnérables les milieux ouverts comme les fagnes et les prairies sèches. C'était le cas ce mardi et ce le sera encore ce mercredi. Le Premier ministre Bardo-Wever veut intensifier les négociations budgétaires le week-end prochain. Il faut trouver plusieurs milliards d'euros d'ici la fin de la législature en 2029. L'échéance pour un accord reste le mardi 13 octobre, date à laquelle le Premier ministre est attendu à la Chambre pour sa déclaration de politique générale. Le but, c'est de ne pas recourir au mécanisme des 12e provisoires comme cela avait été le cas l'année dernière. En Flandre, budget bouclé par contre, le gouvernement flamand a conclu un accord sur le budget de l'année prochaine et des années suivantes. Pour la première fois depuis 2019, le budget flamand renoue avec l'équilibre. Un budget à l'équilibre, c'est le fondement d'une Flandre chaleureuse et prospère, a déclaré Matthias Diependal, le ministre-président flamand. L'Union européenne ne prévoit pas de problème d'approvisionnement en énergie cet hiver, mais elle s'attend par contre à des prix du pétrole et du gaz très élevés. Elle cible la guerre au Moyen-Orient pour justifier ces prix. Dans ce contexte, l'Union européenne va reporter d'un an une loi européenne contre les émissions de méthane, un geste en direction des entreprises du secteur. On ne sait pas si ça va aider les particuliers. Vincent Manhart est le nouveau patron de l'Union belge de football. Il a signé un contrat de 4 ans. Manhart, actuel directeur technique, va remplacer Peter Willems, remercié début septembre après être entré en conflit avec la présidente de la fédération. C'est tout pour ces informations. Merci de nous écouter.
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0: Il est 2h.
1: Bonne nuit à tous, Julie Buron pour ces informations. Les derniers relevés de température sont tombés à Uccle ce mardi. Le mercure a atteint 28,3 degrés, soit un nouveau record de chaleur pour un 29 septembre selon l'IRM. Le précédent record, 27,3 degrés, datait de 2011. Avec cette température exceptionnelle et la sécheresse toujours en cours, le risque d'incendie reste élevé. Plusieurs provinces wallonnes, celles de Liège, de Namur, de Luxembourg et du Brabant wallon, ont d'ailleurs pris des arrêtés pour prévenir ce risque de départ de feu. La sécheresse et le vent rendent particulièrement vulnérables les milieux ouverts comme les fagnes et les prairies sèches. C'était le cas ce mardi et ce le sera encore ce mercredi. Le Premier ministre Bardo Wever veut intensifier les négociations budgétaires le week-end prochain. Il faut trouver plusieurs milliards d'euros d'ici la fin de la législature en 2029. L'échéance pour un accord reste le mardi 13 octobre, date à laquelle le Premier ministre est attendu à la Chambre pour sa déclaration de politique générale. Le but, c'est de ne pas recourir au mécanisme des 12e provisoires comme cela avait été le cas l'année dernière. En Flandre, budget bouclé par contre, le gouvernement flamand a conclu un accord sur le budget de l'année prochaine et des années suivantes. Pour la première fois depuis 2019, le